0: du coin ou me balader dans la forêt parce que c'était le terrain de jeu privilégié, c'était vraiment ça, c'était vraiment à 100, 200 mètres derrière chez
1: ça
0: moi.
1: Ça veut aussi dire que la nature, l'environnement, vous y êtes sensibilisé très jeune.
0: Oui, j'ai grandi là de toute façon, donc c'est vrai que quand on n'était pas dans la forêt, on était au bord de la mer parce que les plages de l'océan Atlantique étaient à, je sais pas, 15-20 km, quelque chose comme ça, et donc on y allait souvent avec mes parents. Donc c'est vrai que j'ai grandi dans un environnement très nature et très grands espaces, parce qu'il y a la forêt, la côte Atlantique, je sais pas si vous la connaissez, mais c'est vraiment des grandes plages, enfin c'est un horizon infini parce que en face il y a rien, enfin pour des milliers de kilomètres il y a rien. Donc oui, c'est vrai que j'ai grandi dans ces paysages là. Ouais.
1: Vous retournez là-bas justement à Martignat-sur-Gelle ou en tous les cas en Gironde, et je crois que malheureusement aussi l'actualité de cet été vous a obligé à retourner là-bas.
0: Ouais, j'y suis retourné cet été, et c'était dramatique. Alors plus à Martignat parce que j'ai plus de famille là-bas, mais ma mère vit encore sur le bassin d'Arcachon en Dernos-les-Bains, qui est une ville qui a été évacuée
1: touchée par les incendies.
0: Cet été, touchée par les incendies, avec quelques maisons qui ont brûlé à la lisière de la forêt. Et c'est vrai que c'était très triste de voir tout ça. C'est-à-dire que quand on arrive de Bordeaux, on roule pendant des kilomètres, vraiment des kilomètres, avec ces deux forêts qui aujourd'hui sont noircies, avec les pins qui sont toujours sur place, parce que les pins ne tombent pas quand ils sont brûlés. Donc ça fait des forêts d'arbres morts, noirs, avec un sol complètement cramé. Et ça, pendant des kilomètres, c'est extrêmement angoissant. Voilà, surtout quand on sait à quoi ça ressemble autrement. Et pareil, j'étais à la plage du Grand Croc, qui est juste à côté de celle du Porche, qui a fait beaucoup l'actualité malheureusement cet été. Et là, c'est pareil, quand on va vers les plages, sauf le dernier kilomètre qui est un peu préservé, mais sinon c'est des kilomètres et des kilomètres de forêts brûlées. Donc voilà, c'est vrai que ça fait mal au cœur. En plus, c'est des sujets sur lesquels moi je travaille, donc je me sens concerné à double titre.
1: J'imagine aussi toute l'émotion, parce que vous venez de lire, c'est une partie de votre enfance. Vous venez d'évoquer aussi le fait que votre maman vit sur le bassin d'Arcachon. J'espère qu'elle a pas trop perdu du coup, mais pour le gamin que vous avez été, il y a aussi cette double peine, hein, vous le dites finalement.
0: Oui, bien sûr, parce que c'est vrai que quand on a connu ces lieux si vivants, enfin je parlais du Porche, moi le Porche c'était la plage la plus proche de Martignat-sur-Jalles justement, donc c'est vraiment la plage où j'ai dû passer le plus de temps étant enfant, adolescent. Et puis moi quand j'avais 15-16 ans, j'ai commencé à faire de la plongée sous-marine dans cette région là donc vraiment les plages, j'y passais beaucoup de temps, la mer, j'y passais beaucoup de temps, et du coup c'est des endroits que je connais, c'est des endroits dont à un moment donné, je me souviens au Porche, j'allais à ce qu'on appelle le Porche sauvage, qui est une plage non surveillée, mais on savait par où passer pour aller, parce que quand on vit sur place, on trouve forcément des plages, notamment en été, où il y a un peu moins de monde, et on apprécie ça. Et tous ces endroits-là aujourd'hui sont dévastés et le sont pour des années. C'est ça, en plus, c'est un incendie, ça dure
1: combien
0: un temps.
1: Combien d'années, vous diriez? C'est pas facile comme question.
0: Non, c'est pas facile parce qu'on dit souvent qu'il faut de toute façon, après un incendie, attendre 2-3 ans pour voir comment la forêt repart ou pas. Ça dépend des essences. Alors là, c'est que des pins quasiment, mais ça dépend du sol, de la composition du sol. Donc il y a des forêts qui repartent plus vite que d'autres. Donc on dit souvent qu'il faut attendre 2-3 ans déjà avant de se faire une idée de à quoi ça va pouvoir ressembler et tout ça. Mais là, je pense que l'ampleur des incendies cet été a été telle que pendant 5 à 10 ans, on va encore en voir les stigmates, c'est sûr.
1: Jean-François Julliard est votre invité ce soir jusqu'à 21h. Jean-François, il est temps d'ouvrir la Revue des Merveilles avec quelqu'un que vous connaissez bien, c'est Benoît Prospero. Une nouvelle fois, Benoît, vous passez en vue les merveilles de notre planète et vous allez y être sensible, Jean-François Julliard. On part au jardin.
2: Est-ce que vous savez comment a poussé le fruit que vous mangez? Sur quel arbre il a grandi? Et comment on fait pour prendre soin de cet arbre? Eh bien, avec Ici Alsace, nous voici à Gwatzenheim. Ici, le maire s'appelle Jackie Wagner. Et Jackie Wagner, il s'est dit, tiens, il manque des arbres dans ce village. Et...
3: Le problème quand il manque des arbres, c'est tout simplement avec les canicules qu'on rencontre aujourd'hui. On n'a pas d'ombre, on n'a pas d'îlot de fraîcheur. On voulait absolument garder autour du village une ceinture verte.
2: Et il a donc créé en 2021 l'association des arboriculteurs. Et l'idée est toute simple, planter des arbres. Pourquoi? Pour créer des îlots de fraîcheur, donc, pour que les habitants puissent venir se servir, bien sûr, mais aussi pour transmettre et conscientiser. D'abord les enfants.
3: Initier les enfants dans ce cadre-là, pour leur apprendre déjà à l'utilité des arbres, et aussi à leur démontrer que derrière, quand on s'en occupe, on a un résultat, on a un fruit, on a quelque chose qu'on peut manger.
2: Eh bien oui, quand on prend soin d'un arbre, en échange, il nous nourrit. Et alors là, on parle des enfants, mais en fait, tout le monde a appris et continue d'apprendre.
3: On était quasiment tous des novices en la matière, et donc on a appris comment il faut planter, comment il faut les entretenir, comment il faut tailler, quand il faut les tailler. pour quelles raisons faut les tailler. Voilà, donc c'est vrai que c'est aussi un apprentissage qui a été bénéfique pour une partie de la population qui fait partie de l'association.
2: Ah, c'est magnifique. Et écoutez ça, qu'est-ce qui se passe à Quatzenheim quand un enfant naît ?
3: D'abord, il a sa cigogne qui sort annoncer à toute la population qu'un enfant est né. Et puis, on écrit immédiatement à la famille pour lui proposer de planter un arbre. Alors, l'arbre peut être planté chez les parents à la maison, s'ils ont de la place, ou alors dans un jardin qu'on appelle, nous, jardin des naissances, qui appartient à la commune et qui voit, aujourd'hui, on est à 25 ou 26 arbres.
2: C'est beau, hein ? Et au-delà des arbres, et pour conclure, monsieur le maire a peut-être un petit message à faire passer.
3: Il faut absolument qu'on se réconcilie avec la nature, tout simplement parce que on en aura besoin quand on voit ce qui se passe. Et puis après, j'ai grandi là-dedans quand j'étais petit. Il y avait beaucoup plus d'arbres et on avait la chance de pouvoir de temps en temps aller grappiller des mirabelles, des cerises sur un arbre où c'était interdit. Mais il y en avait beaucoup plus et on trouvait ça facilement. Aujourd'hui, c'est plus le cas. On a l'envie de remettre la nature au goût du jour, si on peut le dire, si on peut l'appeler comme ça.
2: Merci, ici Alsace et monsieur le maire Jackie Wagner, et bravo à l'association des arboriculteurs de Quatzenheim. Allez voir sur le site quatzenheim.fr tout ce qu'ils font pour la nature, c'est une merveille.
1: Merci beaucoup Benoît Prospero, forcément vous avez peut-être envie de réagir. Jean-François, Julien, vous étiez très attentif au reportage de Benoît Prospero.
0: Oui, je trouve que toutes ces initiatives sont toujours très très réjouissantes et enthousiasmantes. Enfin, jardin à naissance, c'est une super idée et je trouve que ça devrait être un truc qui existe presque dans toutes les villes de France, quoi. Enfin, voilà, ça paraît tout simple. Je suis sûr que tout le monde serait absolument partant. Donc voilà, ça fait partie de ces initiatives qu'il faudrait multiplier.

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2: Retour à notre Tour de France avec une voix et un visage que les amateurs de cinéma français connaissent bien. Henri Guibé, éternel Salomon dans les aventures de Rabbi Jacob, a accepté de replonger dans ses souvenirs avec Éric Bastien. Les tournages, les rencontres qui ont jalonné sa carrière, les années passées aux côtés des grands noms du cinéma et notamment sa complicité avec Louis de Funès. Mais il n'y a pas que Paris dans la vie. Ce n'est pas seulement une histoire de cinéma. Henri Guibé nous parle aussi des endroits qui ont accompagné son parcours et auxquels il reste très attaché. Un moment à retrouver tout de suite sur ICI.
3: Vous alliez souvent en colonie de vacances, puis vous avez fait du patronage, du scoutisme.
4: Ah oui, j'ai appartenu à toute ma jeunesse, enfin à partir de 10 ans, à des mouvements de jeunesse de mon quartier. Patronage et tout, j'ai fait du scoutisme, j'ai fait des tas de choses. Et là... Et
3: vous avez été où? Vous vous souvenez où c'était?
4: La colonie de vacances, c'était dans le Jura, ouais. À côté de Saint-Lupicin. Il y avait un château à l'époque qui s'appelait le château de Buclan. Mes parents m'auraient dit, par exemple, à cette époque, cet été, on va aux Antilles, tu veux venir avec nous? J'aurais dit non, moi je vais... Non.
3: On va découvrir qu'ils sont partis à La Réunion et que vous avez dit non.
4: Oui, parce que là, je voulais faire l'acteur, donc là-bas, j'avais du mal à pouvoir faire ça. Mais donc, c'était ma jeunesse. Et c'est dans ce patronage, exactement, où il y avait des fêtes, on faisait des petits spectacles. Et c'est là que peut-être l'envie de devenir un jour comédien a commencé à se...
3: À fleurir.
4: Ah, voilà.
3: J'ai noté la Bourgogne et Lyon.
4: Lyon, oui.
3: Pourquoi vous avez été là-bas?
4: Bah oui, parce qu'on avait fait un camp scout, je me rappelle, dans Lyon.
3: Ouais.
4: Et un jour, on est parti, on a été jusqu'à Dijon, en autostop. Et puis, pendant 3-4 jours, on a été invité à l'abbaye de Citeaux. Un abbaye cistercien de moines, ils ne parlent pas. Ils font que ce sourire, comme ça ils ont le droit de parler une fois par semaine, le samedi, ouais. Mais ils n'ont rien à se dire. Alors, pendant 3 jours, on a vécu la vie des moines, et ça c'était terrible, parce que c'est affreux comme métier.
3: Ah oui, c'est un sacerdoce, c'est une vocation, ça faut y aller.
4: Ah oui, mais hein. Alors là quand même, ça... Et donc, voilà, et quand je suis sorti de là, j'ai acheté un paquet de cigarettes. J'avais 13 ans, je crois que j'ai commencé à fumer une cigarette à l'âge de 13 ans, parce qu'il fallait vraiment... c'était dans le moins. Donc il y a eu ça, cette période bourguignonne un peu spéciale, sous les règles de Saint-Benoît. Ouais.
3: Henri, je l'ai évoqué il y a un instant, vos parents décident de partir vivre à La Réunion, vous n'y allez pas, vous avez 14-15 ans, qui s'occupe de vous à ce moment-là?
4: Ma grand-mère, j'avais vécu chez ma grand-mère. Parce que mes parents sont partis là-bas, parce que mon beau-père, puisque ma mère s'était remariée à la guerre, mon beau-père était avocat, mais il n'arrivait pas à s'installer, il travaillait chez d'autres avocats, ce qui fait qu'il cognait pas très très bien sa vie. Et comme il était réunionnais d'origine, il a décidé de partir là-bas, parce que là-bas, il a pu s'installer facilement, ouais. Et gagner honorablement sa vie. Alors, en plus de ça, j'avais un petit frère, un demi-frère, mais c'est un petit frère quand même. Et donc, lui est parti avec eux, et moi, je suis resté chez ma grand-mère. Et là, il a fallu que je commence aussi à gagner ma vie, à travailler.
3: Des petits boulots comme l'hôtellerie et même le salon de coiffure.
4: Là, c'est un bon souvenir plutôt. J'étais un salon de coiffure pour dames.
3: Et vous faisiez le vestiaire et la lecture pour dames.
4: Drôle, je leur donnais de la lecture. Je leur donnais de la lecture, je prenais leur vestiaire, je faisais des courses, j'allais leur chercher un thé, un café, un petit sandwich, des gâteaux, enfin bref. Ouais. J'étais le... Mais, un jour, on a eu Madame Gary Cooper qui est venue. C'était l'époque, si toi aussi tu m'abandonnes. Hein. Ouais. Et Monsieur Gary Cooper est venu chercher sa femme. Je vous dis pas l'état des coiffeuses au salon. Et le mien, parce que je vois Gary Cooper quand même, moi qui rêvais d'être acteur. Et j'ai ouvert la porte donc pour que la femme de Gary Cooper et Gary Cooper sortent. Et il m'a donné un billet, un pourboire. Je l'ai gardé au moins 6 mois, j'ai même osé le dépenser.
3: C'est vrai. Alors Henri, vous êtes rattrapé par la vie, hein, le service militaire en Algérie, plus de 2 ans, dont 2 mois au Maroc. Et puis à votre retour, vous retrouvez quand même La Réunion, hein, vous partez à 9000 kilomètres de là.
4: Mes parents m'avaient dit, viens te reposer quelques mois, parce que quand on sort de 2 ans et demi de guerre, on n'est pas en bon état. Hein. Et donc je suis parti là-bas et je suis parti en bateau. Ça m'a fait faire un voyage de 27 jours. jours en bateau. Et donc, et puis là, à La Réunion, j'ai pu enfin respirer. Et surtout rencontrer celle qui allait devenir ma femme.
3: Et oui, parce que c'est le lieu de votre premier unique amour, votre femme, aujourd'hui encore.
4: Oui, oui, oui, oui, oui, depuis 64 ans, on n'a pas changé.
3: C'est un exploit, hein. Vous êtes, non, mais Henri, 64 ans
4: oui,
3: de mariage.
4: Vous savez, c'est pas, c'est plus ça avance et plus c'est facile.
3: Parce que c'est un bon conseil que vous nous donnez.
4: Oui, parce que l'amour, c'est d'abord chercher à savoir qu'est-ce que je vais pouvoir lui faire plaisir aujourd'hui.
3: Ouais.
4: C'est d'abord, et on finit par chercher l'autre, et l'autre vous cherche. Et au bout d'un moment, on s'aperçoit qu'on s'est tellement cherché qu'on est collé, qu'on ne peut plus s'en aller. Et alors, donc, bon, voilà, on continue comme ça, et on est bien. Surtout qu'on est bien.
3: Votre épouse, que vous rencontrez à La Réunion, elle est de Marseille.
4: Elle est de Marseille, oui.
3: Du coup, les cigales.
4: Les cigales,
3: ouais. Rentre dans votre vie. Est-ce que vous vous souvenez, Henri Guibé, de ce café? C'est pas forcément celui-là.
4: Ouais.
3: C'est le café. Ouais. Il appartenait à qui? Vous allez nous le raconter.
4: Ah, ça, c'était une drôle d'histoire. À l'époque, je passais un petit numéro de cabaret, Bouteille aussi. On avait des sketchs ensemble, et puis des sketchs isolés. Et c'était mai 68. Et le soir, on prenait des nouvelles du front, sur quel pavé était pas tombé, enfin voilà. Et c'est ainsi qu'un soir, Bouteille me dit, est-ce que ça t'intéresserait qu'on se construise un théâtre à nous ?
3: Café de la Gare.
4: Où on ferait ce qu'on voudrait, ce qu'on jouerait. Je dis oui, c'est bon, mais avec quel fric ? Et là, Coluche était à côté, j'ai dit, on va se démerder. Alors là, si on va se démerder, d'accord, oui, pourquoi pas, j'avais rien à perdre, cela dit. Et 15 jours ou 3 semaines après, ils m'ont dit, ça y est, on a trouvé un lieu. Ils m'ont emmené passage d'Odessa, dans un espèce de local qui sentait l'huile de vidange. Et ils m'ont dit, voilà, Bouteille, on va faire la scène ici, là, on va construire des balcons, là, on va être des gradins, et puis les loges seront en bas. Ah bon, d'accord. J'ai dit, ils sont fous complètement. Et le lendemain, on était en train de faire, de construire le théâtre. On l'appelait Café de la Gare parce que c'était à côté de la gare. C'est bon. Voilà. Et puis, 3 ans après, ça devenait trop petit. Alors, on a construit celui de Rue du Temple. Exactement avec le même système.
3: Et la suite, on la connaît évidemment, et on va continuer de la raconter avec vous, Henri Guibé, ce Café de la Gare, dont vous êtes, rappelons-le, membre fondateur, je pense aussi à Patrick Devers, ou encore à Sota. Alors, on va aussi rejoindre Catherine Quicandon, si vous êtes d'accord, avec son rendez-vous ici, ça entreprend. Pourquoi payer des bouteilles et des bocaux en verre, alors qu'il est possible de les réemployer? Voilà un sujet et une initiative positive, Henri. En Drôme, des producteurs, des citoyens, des entrepreneurs se sont concertés pour enrayer le gaspillage de ces contenants en verre. Écoutez le reportage de Catherine Quicandon.
5: À Chabeuil, dans la Drôme, à 10 km de Valence, ma bouteille s'appelle Reviens.
6: Hé, attends, reviens! Qu'est-ce qu'il y a? Qu'est-ce qui se passe?
7: Ce qui se passe?
5: Ce qui se passe, ce qui se passe. C'est une entreprise coopérative qui propose de remettre la consigne au goût du jour, comme nous l'explique Valérie Duménis, sa directrice générale.
8: On récupère des bouteilles ou des bocaux en verre, on les lave dans notre unité de lavage, donc qui passe dans une grosse machine dans laquelle on va venir enlever l'étiquette et nettoyer l'ensemble de la bouteille intérieure-extérieure. On vérifie qu'elle est bien propre et ensuite les bouteilles sont palettisées sur plusieurs étages pour être renvoyées.

0: et ça nous fera économiser 522 000 douches.
1: Ce qui ne veut pas dire qu'il faut arrêter de se laver. Merci de penser à vos proches. Ma bouteille s'appelle Reviens, oui, parce que c'est le nom de la structure, fait travailler plus d'une quinzaine de personnes en insertion et coopère avec plus de 100 producteurs et points de collecte engagés sur les territoires d'Auvergne-Rhône-Alpes et de Provence-Alpes-Côte d'Azur. Ce projet remonte à 2019 avec l'inauguration de la première unité de lavage. Celle-ci répond aux normes et aux exigences qualité des industriels, ce qui permet de remettre en circulation des contenants qui pourront être réutilisés jusqu'à 40 fois. Seules les bouteilles portant le pictogramme national du réemploi peuvent être rapportées. Un projet de consigne monétisé est prévu pour 2027. Plus d'infos sur ma-bouteille.org. Merci à Isidro Mardèche pour cette idée qui a de la bouteille. Ici, ça entreprend. Ma bouteille s'appelle Reviens pour une économie circulaire du verre en Auvergne-Rhône-Alpes.
2: Eh bien, merci Catherine Quicandon. Henri Guibé, vous luttez un peu contre le gaspillage, comme ça vous faites attention.
3: Je trouve ça très très bien. De réutiliser le verre, mais il va falloir trouver aussi des livreurs de verre parce que c'est lourd le verre. Et pour les gens âgés, ça serait bien qu'il y ait des gens qui leur amènent leur bouteille d'eau ou leur bouteille en verre à domicile.
2: Et ben l'appel est lancé. Si vous avez envie d'entreprendre, il vient de vous donner la bonne idée.

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13: Vous êtes toujours avec nous sur ICI et il n'y a pas que Paris dans la vie. Donc, notre promenade française reprend de plus belle. Parce que derrière les produits que l'on retrouve sur nos nobles tables, il y a des femmes, des hommes et des territoires. Et c'est aussi cette France-là que l'émission aime mettre en lumière. Cette semaine, Éric Bastien recevait Nicolas Chabanne, le créateur de la marque C'est qui le patron ? Alors bien sûr, son parcours est intimement lié au monde agricole et aux produits français. Il raconte son engagement, les rencontres qui l'ont construit et son regard sur les régions qui font vivre cette économie, mais pas que. On vous propose de retrouver cet entretien maintenant.
14: Votre parcours vous pousse à Paris. Vous cherchez un peu, en fait. Parce que vous ne savez pas trop, j'imagine, à 17-18 ans, ce que vous voulez faire.
15: Bah, je réussis par miracle à avoir le bac. Et puis, arriver à la Sorbonne, c'est pareil. Je suis passionné de théâtre, donc j'essaie de faire du théâtre. Mais là, je découvre que c'est un vrai métier avec un talent.
14: C'est en ça que je vous dis que vous cherchez, finalement.
15: Ouais, bah, c'est un âge. Alors, ce qui est merveilleux quand on se cherche, c'est que tout est absolument ouvert. Enfin, on a un regard à 360, on se laisse toutes les possibilités. Puis après, quand vous voyez des vrais copains comédiens, vous vous dites, ok, ça, c'est quand même un vrai métier, c'est pas pour moi.
14: Ouais, vous êtes super à l'aise. On voit beaucoup la télévision, on sent qu'il y a, je sais pas si les cours de théâtre, même deux mois, ça a joué un peu quand même.
15: J'essaie de pas faire un teasing à l'envers, mais on parlera de la personne qui m'a donné ce conseil un jour, qui est un copain qui lui est devenu évidemment tellement célèbre et qui a gardé toute son humanité. On va peut-être vous en parler.
14: Attendez, Nicolas, on va en parler tout de suite. Vous arrivez à Paris, vous êtes à la Sorbonne, vous allez aller à la fac et vous rencontrez Nikos Aliagas.
15: Voilà, Nikos Aliagas. Et c'est vrai qu'au moment où ses aventures deviennent de plus en plus connues, où les journalistes me sollicitent, moi, c'est pas mon histoire de départ. Je fais pas une émission comme je ferais une pièce de théâtre parce que ça parle tellement de la vie de producteur. Il y a des enjeux énormes. Vous êtes dans quelque chose qui doit être absolument vrai. Et il m'avait dit, parle avec ton cœur. Vaut mieux dire un peu spontanément quelque chose qui peut être pas forcément le mieux choisi, mais dans la vibration de ce que tu vas dire. Ça va s'entendre que tu dis quelque chose qui a du sens pour toi et ça en aura pour les autres. Parle aux gens. Voilà ce que m'avait dit Nikos Aliagas. Parle aux gens, adresse-toi à eux. Ne t'adresse pas à des business plans.
14: Évidemment, Nico, je sais pas si c'est avec lui, mais alors, on est à la maison de la radio et de la musique. C'est un lieu que vous avez un peu fréquenté plus jeune. Vous avez arpenté les couloirs vides.
15: J'en parlais avec Louise qui prépare cette émission et on s'est rendu compte, vous êtes au sixième étage lorsque vous préparez l'émission. Eh bien, je venais, on était à la Sorbonne avec Nikos, on se rencontre dans la bibliothèque, on a un même sac d'écolier, ça nous permet de nous adresser la parole. Et ouais. Après, on passe vraiment des journées et des soirées ensemble. Et le soir, pour financer ses études, il est dans la salle des Telex. C'est au sixième étage, je me rappelle ce numéro d'étage qu'il m'a souvent raconté, je l'avais un peu oublié. Les nouvelles du monde arrivent sur des petits telex avec des codes de 1 à 5 et on est les premiers petits étudiants à découvrir des nouvelles comme la mort de Yasser Arafat ou des choses absolument incroyables. Lui courait dans le couloir vite jusqu'au rédacteur en disant « voilà une info qui doit retenir votre attention ».
14: On va le saluer, Nikos, parce que c'est resté un copain, hein, je crois, aujourd'hui.
15: Non, c'est plus qu'un copain. Je sais, dans ces cas-là, qu'il ne faut pas verser dans le pathos. De trop de compliments et le pathos. Mais surexposé comme il l'est, être à ce point comme ça, dans la lumière, avoir cette notoriété aussi grande, et pas avoir écorné un gramme de cet ami qui était le mien il y a 18 ans, avec sa simplicité, ouais, sa loyauté, son humanité. Ouais, c'est un beau parcours de vie.
14: Nicolas Chaban, vous faites des allers-retours entre Paris, où vous essayez aussi au journalisme, il y a le Figaro, vous faites des piges à 17 euros la pige. Bon, c'est pas votre truc, encore une fois, vous trouvez ça un peu trop parisien, il n'y a pas que Paris dans la vie, comme vous l'avez compris. Vous allez croiser des copains, et à un moment donné, vous allez voir qu'il y a des copains qui jettent un peu des fruits et légumes, qui ont un peu un mauvais aspect, et vous dites, c'est quand même dommage. Et c'est là que vous avez le déclic, c'était où? Vous vous souvenez du jour où il y a eu ce déclic, des gueules cassées que vous avez créé?
15: Absolument, c'était dans le Luberon, hein, juste avant. C'est ce qui m'avait connecté, notamment au distributeur. On avait fait des centres de lavage solidaire pour, ouais, notamment les copains qui étaient en galère juste avant. Mais comme les distributeurs, finalement, on arrivait à leur parler, on découvre qu'ils jettent des fruits ou des légumes, notamment là, c'était des abricots, mais il y en a bien d'autres, pour des mini défauts d'aspect. Les cahiers des charges, faits toujours par des gens tellement savants qu'ils font des choses que notre bon sens ne ferait pas, décident qu'il faut que ce soit parfaitement rond, que la couleur doit être, ouais, absolument comme celle-là. Et je vois, c'était la famille dans le Luberon Saint-Michel, je vois Thierry Saint-Michel qui jette sous l'établi des abricots parfaitement mûrs et très bons, alors que moi, je les aurais pris immédiatement pour les amener chez moi. Et là, c'est sa maman, je crois, qui me dit, s'il y a un seul fruit qui n'est pas parfait dans la palette, on peut avoir un refus de toute la palette. Mmh. Et là, on se dit, si ça vient du gaspillage, alors que c'est parfaitement bon, il faut qu'on les sauve. Voilà comment...
14: C'est comme ça qu'on est les gueules cassées, ouais. Alors, il y a eu le label Le Petit Producteur, ça c'était juste avant. Et puis la marque de l'équitable, on va en dire un mot, qui est arrivée dans votre vie. On est en 2016, les premières briques de lait, c'est qui le patron, qui sont produites. Il y a un endroit particulier d'ailleurs où elles sont produites, je crois qu'on est dans la Bresse, on est à Pont-de-Vaux.
15: Ça c'est le moment où naît effectivement la brique de lait avec les producteurs. Mais la laiterie qui est importante aussi, elle est à Orléans, il y a deux lieux, mais il y a cette laiterie qui va accueillir et ramasser le lait. Je me suis remis effectivement tout ça en tête puisque il y a une production qui a décidé de raconter l'histoire dans un long métrage et elle nous a fait repasser par toutes ces étapes. Et c'est vrai qu'il y a une scène dans ce qui deviendra un film, la scène de la mairie de Pont-de-Vaux, c'est absolument incroyable. Il faut imaginer en 2 secondes des producteurs, 80 familles, à qui il restait 2 mois avant de mettre la clé sous la porte. Chaque matin, quand ils tournaient le bouton de la machine à faire, 120 euros par jour, perdu. Et quand ils arrivent dans la salle, je me rappelle très bien de ce moment-là, nous on est un peu en retard, il y a le responsable de la laiterie, l'acheteur de Carrefour, Marc Delage, ils arrivent, dernière chance, nous les consommateurs, parce qu'on est consommateurs toujours aujourd'hui, ouais, on leur dit, on va pas vous laisser tomber. Et c'est le moment clé où, alors que Carrefour et la laiterie se demandent combien de litres ils peuvent, ouais, récupérer, ils avaient 26 millions de litres à vendre, Carrefour et la laiterie disent 5 millions peut-être, mais pas plus. Nous, en tant que consommateurs, et merci à eux d'avoir entendu, on leur a dit, vous voyez, si vous prenez pas les 26 millions, ils vont disparaître. Si vous prenez 5 millions, vous allez un petit peu améliorer, mais leur vie ne va pas changer. Nous, consommateurs, si on est sûr que leur vie change, on achètera les 26 millions. Vous vendrez plus facilement les 26 millions de litres, si vous les sauvez, que 5 millions si vous les aidez un peu. Ils se sont tapés dans la main, et c'est qui le patron est né.
14: Nicolas Chaban, vous recevrez 2 fois le prix de l'audace marketing, c'est pas rien, en 2015 pour les gueules cassées, en 2018 pour C'est qui le patron, vous avez les éloges du New York Times, du Guardian, je sais pas comment on réagit à Carpentras quand l'enfant du pays comme ça réussit, vous nous le direz peut-être dans un instant, il y a même l'ONU qui s'est intéressé à vous. Nicolas Chaban est notre invité, vous êtes gourmand Nicolas
15: Ça se voit, je
14: oui,
15: crois.
14: Oui, non, je suis pas du tout, mais voilà. Je vous parle de ça parce que c'est avec beaucoup de gourmandise qu'on va retrouver Catherine Cricandon et qu'on va parler de cuisine. Parce que pour cuisiner, il y a 2 écoles. Tout à l'heure, on était dans l'école de la forêt, là, on est dans l'école de la cuisine. La cuisine au beurre ou la cuisine à l'huile. Fait penser au film avec Fernandel, tourné dans le sud d'ailleurs. Alors Catherine Cricandon, elle, a peut-être une solution à nous proposer aujourd'hui. Écoutez.
9: À Jaune, un petit village de 800 habitants du Loir-et-Cher, il y a une usine qui reçoit 3 tonnes de piments par jour. Mais pourquoi donc ? Eh bien, pour faire des sauces piquantes, pardi. La Maison Martin sort 8000 produits par jour, 600 000 par an, et cela demande un immense investissement de son cofondateur, Jean-Baptiste Martin.
10: Pour ma part, il faut savoir que les 2 premières années dans le Loir-et-Cher, je dormais dans l'usine pendant 5 nuits par semaine. Ma famille est du côté de Versailles. Plus que 2 nuits par semaine. Voilà, il y a un rapport aussi charnel, en fait, à la fabrique, pas qu'au piment. Donc, on se donne beaucoup. Maintenant, on est hyper heureux et surtout, très heureux, en fait, d'emmener avec nous toute une équipe, de voir, en fait, qu'on a des clients aussi qui sont très contents, en fait, de découvrir que le piment, c'est pas juste quelque chose qui brûle, mais quelque chose qui peut avoir un vrai sens gastronomique dans l'assiette. Donc, la complétude, si je puis dire ainsi, de tout ça fait que ouais, c'est ultra kiffant.
9: Une équipe d'une quinzaine de personnes trie, lave et équeute à la main les piments. Ceux-ci sont ensuite réduits en purée avant d'être cuisinés seuls ou avec d'autres ingrédients. Il y a actuellement près de 25 références différentes et le mariage des saveurs est parfois étonnant. Framboises, algues, ananas et il y a même des éditions limitées avec du pastis et du vin. Les sauces ou salsa picante sont vendues dans plus de 1500 endroits en France et dans le monde. Pour en arriver là, il faut remonter 15 ans en arrière. Jean-Baptiste est chef cuisinier aux États-Unis. Il travaille avec une brigade composée entièrement de Mexicains qui venaient tous les jours au travail avec des petits piments à grignoter. Jean-Baptiste décide alors de s'intéresser à ce fruit. Oui, c'est un fruit, même si en cuisine on l'utilise comme légume ou condiment. De retour en France, il s'associe à sa femme Anna et son cousin Benjamin et il nous explique pourquoi et comment leur usine est maintenant en centre-Val de Loire.
10: Alors on arrive ici, mais vraiment totalement par hasard. Notre aventure, elle a commencé dans notre école de cuisine en fait à Viroflay, qui est juste à côté de Versailles. Il y a eu une tellement grosse demande en fait qu'il a fallu passer à un stade artisanal mais peut-être un peu plus industrialisé avec quelques machines. Et donc du coup on a cherché en région parisienne, il n'y avait pas chaussures à notre pied et en visant au sud on a trouvé un local en fait du côté de Jaune. C'était un ancien abattoir à volailles qu'on a transformé en paradis du végétal pour sa rédemption. Et là on est arrivé surtout dans un endroit très accueillant avec des gens très accueillants et une région vraiment hyper accueillante à notre écoute.
9: Plus d'infos sur m-martin.fr. Merci à Nathanaël Bruni d'ici Orléans pour cette idée piquante mais qui marche. Ici, ça entreprend Martin Hot Sauce de la maison Martin, des sauces fabriquées et cuisinées dans le Loir-et-Cher.
14: Merci beaucoup Catherine Quicandon, Média Famille Martin. Il y en a une aussi dans le sud de la France.
15: À Carpentras, pour le concassé de tomates.
14: Ouais, alors on parle le poivre vert avec votre grand-père, le piment là à l'instant. Ça vous a inspiré ce sujet de Catherine Quicandon?
15: Ouais, c'est très important, tout ce qui d'ailleurs fait notre gastronomie. C'est un patrimoine tellement important. Tous les jours, on se lève, nous, l'équipe, en se disant qu'il faut qu'on défende ceux qui nous nourrissent tous les jours.

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2: Et le week-end touche doucement à sa fin, mais il nous reste encore une étape dans notre voyage. Toute cette semaine, Éric Bastien fait parler ses invités de leurs souvenirs les plus personnels. Et souvent, derrière une anecdote ou un lieu cité ou au détour d'une conversation, se cache toute une histoire. C'est le cas avec Sidonie Bonnec, qui était notre invitée lundi. Animatrice, auteure, elle nous a emmenés dans les endroits qui ont marqué son parcours, avec forcément quelques souvenirs et anecdotes au passage. Si vous l'avez manqué ou si vous avez simplement envie de la réécouter, voici un nouvel extrait de Il n'y a pas que Paris dans la vie sur Ici.
3: Rennes, où voilà, c'est les études, hein, c'est prépa littéraire, c'est calme.
4: Attention, Hippocagne, après fac de lettres et d'histoire. Et pour devenir journaliste.
3: Alors Paris, l'école de journalisme du CELSA. Paris, c'est au final la seule ville qu'on ne vous a pas imposée.
4: Oui, c'est ça. C'est la seule que j'ai. Alors, beaucoup de gens sont parisiens et partent en région. Bah, moi, j'étais une régionale et je rêvais de Paris. Parce que j'étais jamais vraiment allée. Et puis, je me disais que j'aurais peut-être des opportunités pour mon métier. Puis, j'avais envie de vivre des aventures. J'avais surtout envie d'être perdue dans une ville. Eh bien, ça fait 20 ans, je suis toujours perdue.
3: Très honnêtement, je pense que même les purs parisiens ne connaissent pas Paris, ne connaîtront jamais
4: c'est
3: Paris.
4: Ça, c'est ça qui enivre. Moi, je me sens, je sais pas, est-ce que je peux dire que je suis parisienne? Ça fait 20 ans.
3: Vous n'êtes pas à Paris aujourd'hui?
4: Juste à côté.
3: Vous êtes francilienne?
4: Je suis francilienne, ouais.
3: Et vous êtes à combien de kilomètres de Paris? 10, 15, 20?
4: Ah non, 2.
3: Ah oui. Vous êtes petite couronne ou vous dites parisienne?
4: Oui.
3: Vous dites petite couronnienne?
4: Petite couronnienne.
3: Bon, évidemment.
4: Mais j'ose pas parler de Paris, parce qu'on n'a pas trop le droit
3: On verra.
4: On verra.
3: Sympa, on verra. Paris, voilà, c'est moi qui le dis. C'est quand même le symbole aussi de la réussite pour vous. Je survole rapidement, c'est pas l'objectif, mais il y a Endemol, il y a France 4, il y a W9, il y a les maternelles sur France 5, il y a la TNT, il y a France 2. Vous êtes toujours sur France 2 tous les soirs à 18h05 avec tout le monde.
4: Ça fait quasiment 10 ans. Hein.
3: Ouais, il y a RTL, il y a France Bleu, on l'a évoqué il y a quelques années. Que des lieux où vous êtes bien sentis.
4: Ah oui, moi je suis bien partout, puis quand je suis pas bien, je finis par m'en aller, hein, mais ouais. Bien sûr, on a de la chance d'avoir des métiers quand même très, très chouettes.
3: Bon, et puis alors il y a ce déclencheur qui fait que maintenant vous écrivez.
4: Qu'est-ce qui s'est passé?
3: Mais non, mais il y a ça, premier roman, La fille au père, c'était il y a quoi, il y a 2 ans maintenant, je dirais?
4: Deux ans. 2 ans, vous avez raison.
3: Gros succès, fierté, j'imagine quand même, on va se dire les choses franchement, 100 000 exemplaires, les hommes politiques qu'on voit tous les jours à la télé, qui en vendent pas autant. Hein.
4: Oui, non, c'est une chance inouïe, c'est une histoire que j'ai écrite à partir de ma propre histoire de fille au père quand j'avais 20 ans qui s'est très mal déroulée à Londres et j'avais envie d'écrire un thriller. Je me suis dit, je vais m'inspirer de ce décor, de ces gens fous que j'ai croisés dans ma vie qui m'ont un peu traumatisée et je vais en faire une fiction. Et je me suis lancée dans l'écriture de ce roman que j'ai écrit avec les conseils de plusieurs personnes qui m'ont dit lâche les chiens, de toute façon des écrivains il y en a plein, donc ça parlera peut-être à personne, peut-être que oui, la seule possibilité que ça marche, c'est qu'on entende ta voix. Voilà, j'ai lâché les chiens.
3: C'est d'autant plus une réussite parce que je pense qu'il n'y a pas beaucoup de gens qui vous attendaient là.
4: Personne. Mais c'est ça qui est magnifique. Et c'était horrible d'ailleurs quand j'écrivais. Je me disais, mais pourquoi je fais ça? Ouais. Puis il y a des jours, j'étais contente. Voilà. Et puis j'ai trouvé un public, j'ai touché des gens et c'est extraordinaire. Et je vis ma meilleure vie.
3: Est-ce qu'il y a un lieu en France, ne me dis pas mon lit ou je sais pas quoi, vous aimez écrire?
4: Alors, je ne sais pas comment vous le savez, mais mon lit.
3: Oui, bah, je sais. Pourtant, je ne connais pas votre lit. Je le dis très honnêtement, en toute amitié. En
4: j'adore
3: toute
4: écrire allongé. Mais on s'en fiche. Et je finis mes romans à Dinard.
3: Non, parce que écrire allongé face dans un lit, c'est bien. Mais qu'est-ce que vous voyez? Peut-être qu'il y a quelque chose qui vous inspire quand vous êtes allongé.
4: Et vous avez tout compris. J'ai une baie vitrée qui donne sur le jardin de mes voisins. Ils ont une belle pelouse verte, ils entretiennent bien, ils ont des belles fleurs, ils ont un cèdre, ils ont un magnolia. Et ça m'inspire. Et sinon, j'écris à Dinard, face à la mer. Voilà, j'ai besoin de un petit peu, pas tout le temps, mais.
3: En Bretagne, il pleut.
4: Pas souvent. Alors cet été.
3: Que sur les cons, disent
4: les
3: Bretons.
4: Cet été, il n'a pas dû y avoir un seul con en Bretagne car il n'a pas plu.
3: Est-ce que vous voyez pourquoi je vous emmène sur la pluie et l'orage?
4: Oui, parce que dans La femme effacée,
3: Candice suffoque dans un Paris totalement submergé avec une espèce de pluie incessante. C'est comme ça que ça démarre.
4: C'est vrai.
3: Et ça l'oblige à rester enfermée chez elle parce qu'il fait moche.
4: Oui, alors comment j'ai imaginé ça? Figurez-vous que l'année dernière, je ne sais pas si vous vous rappelez, on a eu une semaine d'épisodes de pluie. C'est-à-dire qu'il a plu intensément tous les jours. Donc premier jour, deuxième jour, troisième jour, je me dis mais je suis toujours pas sortie. Quatrième jour, j'ai commencé à angoisser. Cinquième jour, je me suis dit la planète est en train de changer. J'ai fait quelques recherches et j'ai vu qu'en effet, avec les futures canicules, allait avoir également des grosses pluies. Et ça m'a fait un décor, en fait. Je trouvais que c'était un super décor pour mon thriller. Et surtout, je me suis dit que c'est comme si on était un peu en France dans quelques années, vous voyez. Et j'ai réfléchi à cette pluie. Qu'est-ce qu'elle va impliquer, qu'est-ce qu'elle va entraîner dans la vie des gens, et notamment des femmes. Eh bien, quand il pleut beaucoup et que vous ne pouvez plus sortir, les femmes et les enfants sont plus cloîtrés. Et quand on cloître des humains, des femmes, des enfants et des hommes, il y a aussi plus de violence familiale. Et ça m'a, voilà, ça m'a inspiré pour ce roman.
3: On dit que c'est une fille qui a 5 ans et qui crie la nuit.
4: Elle hurle la nuit et elle ne sait pas pourquoi. Et Candice, alors c'est un roman avec beaucoup de rebondissements et de secrets que vous allez découvrir, donc je ne peux pas vous les révéler, mais elle va faire une découverte justement à l'occasion d'une inondation, parce que Paris déborde, donc sa cave est inondée, et en descendant dans sa cave, elle va avoir une inscription. Et à partir de là, elle va découvrir des secrets sur Paris.
3: Avec une étrange inscription,
4: peut-être sur sa
3: ça
4: famille.
3: Démarre à ce moment-là. Ouais. Sur la famille.
4: Ouais. Je suis la voix cousue dans la pierre.
3: Ça va plonger tout le monde dans un lointain passé. Ça va vous remonter le temps là.
4: Et on va parler de ces souffrances et de ces blessures dans nos vies passées. Et c'est quelque chose de réel, c'est pas la psychogénéalogie, qui viennent aujourd'hui gâcher nos quotidiens. Et elle, elle va devoir enquêter pour comprendre
3: pourquoi
4: d'où viennent toutes ces angoisses. Voilà. Elle a l'impression de s'effacer dans la vie. Peut-être qu'on a voulu effacer d'autres femmes avant dans sa famille, qui sait.
3: Il y a de la folie, il y a de la manipulation. On parlait des fantômes tout à l'heure, des feux follets avec le cimetière qui était en face de chez vous. Et un peu les fantômes du passé, les fantômes du présent. Ils se baladent aussi dans ce livre-là.
4: Parce que j'adore l'idée, et c'est une psychologue française qui a développé ça, l'idée que nous sommes en fait aussi le fruit de notre histoire familiale. Nous sommes une génétique familiale, mais nous sommes aussi une psychologie familiale. Et donc, il y a certains de vos ancêtres qui ont vécu des choses terribles. Ça crée comme des nœuds, des secrets, des non-dits dans la famille et des souffrances qui parfois se réveillent à des dates d'anniversaire dans votre propre vie. Mmh. C'est pour ça que des gens vont parfois voir des psychologues qui sont spécialisés en psychogénéalogie pour comprendre cette histoire familiale et soulager des douleurs d'aujourd'hui qui appartiennent en fait au passé.
3: Quand on vous voit comme ça, toute gentille, généreuse, souriante, on n'a pas l'impression que vous allez
4: devenir
3: ce que vous êtes, je l'ai dit tout à l'heure. On se dit pas, tiens, va nous emmener dans quelque chose de
4: noir,
3: un peu suffocant, oppressant, noir, thriller. C'est ça,
4: oui,
3: votre univers dans ce roman, dans le premier aussi.
4: C'est parce que justement, j'aime tellement la vie, les gens, j'ai toujours un abord très positif, mais on est quand même souvent déçu ou étonné ou inquiet par le comportement des gens. Et donc moi, la littérature, ça me permet d'épingler le mal, les comportements étranges et de pouvoir me libérer de ces peurs, vous voyez. Et puis je vous libère, je vous fais plaisir, en plus je vous libère de vos peurs aussi.
3: Donc je ne demande pas ce que provoque l'écriture en vous, une libération.
4: Oh là là, une sérénité, j'ai jamais été aussi bien de ma vie.
3: La femme effacée ou quand la vengeance défie le temps, signé Sidonie Bonnec, deuxième roman après le succès du premier, La fille au père, c'est en librairie depuis le 2 septembre, ce qui va vous conduire, j'imagine, dans des salons littéraires. Vous l'avez évoqué.
4: Je fais tout le tour de France.
3: Vous faites tout le tour de France.
4: Mais oui, j'adore rencontrer les lectrices et les lecteurs. Je vais aller à Besançon, à Nancy, je vais aller à Brive, je vais aller à Dinard. J'ai encore plein d'autres villes. Je vais tout mettre sur mon Instagram, mon petit tour de France, comme ça on pourra tous se rencontrer. J'ai hâte.
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3: il y a deux îles qui compte pour vous, Sidonie Bonnec, Henri Salvador, bien sûr, l'île de Porquerolles.
4: Ouais, ah oui. Oui, c'est un de mes magnifiques souvenirs d'enfance. On avait des amis qui avaient un petit bateau et ils nous emmenaient faire du bateau à Porquerolles. Donc vous imaginez une île de rêve avec une eau extrêmement claire. Et donc on sautait dans l'eau avec notre petit maillot de bain, on regardait cette nature magnifique, cette eau délicieuse, cette Méditerranée. Et c'est une île magnifique, toute petite, très protégée. Je crois qu'il y a un numerus clausus. Maintenant, on ne peut plus y aller comme ça facilement pour les vacances. Mais c'est une île, c'est l'île de mon enfance. Mais en fait, c'était le bonheur, c'était le rêve de pouvoir passer des dimanches sur cette île.
3: Il y en a une deuxième.
4: Ah oui.
3: C'est l'île de Groix.
4: Ah, j'adore. Pareil, des vacances en camping. Alors
3: l'île
4: on avait des
3: Grenat, on la surnomme. J'ai
4: je savais pas.
3: Ouais.
4: Je me rappelle, on pêchait des comment ça s'appelle. Ça n'existe presque plus. Les pieds pousses, ça vous dit quelque chose?
3: Oui, bien sûr.
4: Ouais. Ce fruit de mer, oui. Un petit peu étonnant. Et je me rappelle, on mangeait ça avec des amis qui avaient des tentes dans un camping. Et donc, on campait, on faisait du vélo, on mangeait des crêpes parce que Groix n'est que crêpes aussi. Hein.
3: C'est au nord-ouest de Belle-Île-en-Mer. Hein,
4: excusez-moi. Oui, c'est dans le sud de la Bretagne.
3: De la Bretagne,
4: voilà, exactement. Et c'est une petite île qui a des plages de toutes formes, des petites criques. La mer est bonne et elle est vraiment accessible. C'est une île extraordinaire.
3: On s'est baladé partout. Est-ce qu'il y a un lieu que vous retenez parmi tous ces endroits? Vous avez commencé tout à l'heure en fermant les yeux en me disant Aix-en-Provence. Et puis finalement, là, depuis quasiment une heure, on a évoqué plein de choses. Si on devait en garder qu'un seul, et si vous étiez une carte de France et qu'il y avait un lieu central?
4: Porquerolles. Une île. Oui, parce que l'île, c'est fascinant. Et en plus, quand on écrit des romans, c'est très inspirant, une île. C'est le décor d'un huis clos, c'est l'isolement, c'est l'inquiétude, c'est aussi la beauté, mais c'est, j'adore les îles. On a beaucoup d'îles en France, hein, c'est extraordinaire.
3: Évidemment, et l'île de France, vous vivez.
4: Oui. Alors celle-là, elle est plus l'île de la cité aussi.
3: C'est vrai. S'il y a des lieux que vous connaissez peu ou que vous aimeriez découvrir, vous dites, tiens, voilà, je ne me suis jamais arrêté, j'ai noté la Lozère, la Creuse ou encore la Corrèze.
4: Bah oui.
3: Parce que c'est pas du tout.
4: Non. Si, je suis allée à Saint-Chély-sur.
3: Saint-Chély-d'Apcher.
4: D'Apcher.
3: Ouais, ça sent
4: Lozère. Ouais, ça sent Lozère. Extraordinaire festival du livre. Justement, c'est ça qui m'a donné envie de me balader un peu plus au cœur des terres. J'ai demandé plein de conseils pour de futures vacances. Et en camping-car, faire du vélo. Voilà, ça, c'est un coin qui m'attire. Le calme, la solitude. Je suis en recherche de ça un peu. Moins de monde.

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2: Salut à toutes, salut à tous et bienvenue dans votre Décibel du dimanche, la seule programmée par ses auditrices et ses auditeurs. Ce soir, Jean-Pierre, Guillaume, Thierry, Séverine ou encore Elisabeth choisissent la musique. Et le premier à passer, eh ben c'est Guillaume. Bonsoir Guillaume.
3: Bonsoir Émilie, bonsoir à toutes et à tous.
2: Salut Guillaume, c'est une grande semaine pour la France. Céline est de retour, elle est de retour chez nous. Et l'idée c'est de célébrer le retour de Céline Dion sur scène avec sa toute dernière chanson. Bonjour, pardon, merci Guillaume. Pourquoi ce choix ce soir? Parce qu'il y a plein de classiques de Céline.
3: Bah oui, mais c'est surtout son dernier single qui est extrêmement important, Émilie, parce que on recadre très rapidement. En fait, c'est un titre qui a été enregistré en avril dernier à Las Vegas.
2: Ouais.
3: Et il a fallu très très peu de prise, hein, Céline, pour l'enregistrer tellement que l'osmose était à son maximum. Et ça a surtout été écrit par un artiste que vous connaissez merveilleusement
2: oui.
3: bien, Décibel, qui s'appelle Icar, qu'on adore tous, bien évidemment.
2: Il est super.
3: Et ce merveilleux, c'est que c'est un texte empli de poésie où il s'est un petit peu inspiré d'une prière hawaïenne qui sert un peu d'une certaine manière à déposer un peu ses fardeaux invisibles avec des mots de gratitude. Et c'est un texte auquel on peut tous s'identifier, c'est de l'universalisme amour. Et ça montre que effectivement, la grande Céline Dion, même avec un texte avec du débit et une parole encore plus élaborée, elle arrive à dégager une émotion encore plus décuplée que quand elle chante un texte de variété. Et ça, c'est pas donné à tous les artistes, Émilie, quand même.
2: Ça, je suis bien d'accord, Guillaume. Alors, en revanche, attention à vous, les amis, on peut tous ressentir les émotions, mais si vous essayez de la chanter, à tout moment, vous vous foulez la voix. Hein. Vous savez, c'est le danger avec
3: Céline.
2: Là, hein.
3: Oui, non. Parce que malheureusement, ça va être un autre spectacle et je suis pas sûre que pour les auditeurs, ce soit un très très bon spectacle. Donc, je vais plutôt m'en tenir à mon rôle d'auditeur programmateur et de vous écouter avec plaisir. Je pense que ce sera déjà merveilleux pour moi.
2: Merci beaucoup, beaucoup, Guillaume. Céline Dion, quoi. Bonjour, pardon, merci. Elle est là, elle est en France, elle chante, on l'aime. Et nous aussi, là, on a le droit de chanter. Bah oui, ça va, c'est de la radio. On n'est pas sur la scène de la Plénitude Arena, nous. Allez, Céline.
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0: Bonjour, pardon, merci, je t'aime, Céline Dion. On l'adore et merci à Guillaume pour cette première chanson d'émission qui nous donne de l'élan.
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0: Angèle est de retour, un retour qui a eu lieu en plusieurs étapes. D'abord très électro au printemps, puis on n'a pas très bien compris ce qui se passait cet été, mais là son single de rentrée nous donne très très envie de découvrir son album Instinct qui sortira le 16 octobre. La chanson s'appelle Une seule vie, c'est le nouveau Angèle et il est sublime.

c'est vrai qu'on a une vie, alors ne vous privez pas du bonheur de voir Angèle sur scène. Sa grande tournée démarre le 3 mars 2027 à la Reims Arena et les tickets sont déjà en vente. À tout de suite les amis, les auditrices et les auditeurs choisissent la musique ce soir dans Décibels.

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1: Moi, j'aime bien quand les chansons préférées des auditeurs et des auditrices, c'est aussi mes chansons préférées à moi. Et pour le coup, c'est ce qui va se passer maintenant. J'accueille avec une joie non dissimulée Elisabeth. Salut!
2: Coucou Émilie, comment vas-tu?
1: Ça va très bien. Oh, j'adore, elle me donne des petits surnoms d'amour. Elisabeth, qui est une habituée de Décibels, plutôt en semaine, plutôt pour jouer au blind test, mais ça fait plaisir de se retrouver, Louis. Elisabeth, un petit dimanche soir à la cool. Il paraît que tu es en train de faire la cuisine.
2: Ah oui, surtout la cuisine. On va dire vider les armoires pour l'instant. Voilà.
1: Ah, d'accord. Tu fais ton petit ménage.
2: Chez ma maman. Ma maman est décédée il y a 2 ans, donc il faut vider la maison.
1: Ah bah oui.
2: Voilà, tout simplement.
1: Ah oui, oui. Alors ça, c'est à double tranchant, parce qu'évidemment, c'est très triste hein, quand on a perdu quelqu'un. Oui. Et à la fois, parfois, on retombe sur un objet associé à un souvenir. Et parfois, ça remplit le cœur de joie. Tu crois pas?
2: Oui, alors il y a de la joie et de l'émotion en même temps. Hein. C'est toujours difficile.
1: C'est ça. Oh, bah tiens, j'envoie plein d'amour à Elisabeth et puis toutes celles et tous ceux, parce que là, pour le coup, c'est vraiment une émotion qu'on a tous en commun. Hein. Quand on perd quelqu'un de proche, c'est pas facile. Alors, on essaye de vous remonter le moral avec de la bonne musique, avec des grands sourires. Votre radio ici, elle est tout près de vous, voyez, même le week-end. Et puis, dans sa grande générosité, notre Elisabeth nous a choisi une chanson, mais alors, qui rend heureux et un peu amoureux aussi, parce que le chanteur est quand même très beau. C'est La Californie de Julien Clerc.
2: Oh, j'adore. Julien Clerc, c'est mon fan depuis 1968.
1: Oh, waouh!
2: Premier CD. Alors, pas CD, hein.
1: Ça n'existait pas. C'était un disque, dis donc.
2: Non, alors, disque.
1: Oui.
2: Disque 33 tours que j'ai régulièrement. J'ai eu après en CD et j'ai eu en cassette, hein, cassette.
1: Et tu l'as vu en concert ou pas?
2: Que j'ai toujours.
1: Et Julien, tu l'as vu en concert ou pas, Elisabeth?
2: Jamais.
1: Ah.
2: Et mes filles m'achètent régulièrement des disques, voilà. Mais non, je ne l'ai jamais vu. Par contre, oui, c'est quelqu'un que j'ai toujours aimé.
1: Et la Californie, alors, c'est un endroit qui te fait rêver, parce que cette chanson-là, elle joue vraiment là-dessus, hein, sur le mythe de la Californie. On a vraiment tous envie de prendre un billet d'avion quand on entend la chanson, non?
2: Alors, je dirais, c'est la chanson qui est très entraînante, qui est rythmée, tu vois.
1: Ouais.
2: C'est la Californie.
1: Oh, quelle voix,
2: la
1: j'adore!
2: La Californie. Et il siffle, tu
1: Mais
2: vois.
1: Oui.
2: Voilà. Donc, c'est ça, moi, c'est. Et nous, tu sais que nous sommes très musique et musiciens, hein,
1: dans ta
2: musique,
1: famille, bah oui.
2: Et danse, oui. Donc, voilà.
1: Écoute,
2: mon petit coup de cœur.
1: C'est génial que tu partages ce coup de cœur avec nous. Je t'embrasse bien fort et je te souhaite bon courage pour ce que tu es en train d'entreprendre dans la maison de ta maman, ma chère Elisabeth.
2: Merci. Il y a eu une petite naissance, hein. Ézéchiel aura 2 ans le 1er octobre. Hein.
1: Ben voilà.
2: Et c'est de ma maman, mais la veille de ses 99 ans, le 11 octobre.
1: Ouais. Et puis la naissance du petit.
2: Elle est née le 1er octobre, tu vois, il aura 2 ans.
1: Bah oui, c'est ça qui est beau, c'est le cycle de la vie. C'est comme dans Le Roi Lion, la vraie vie. Allez, La Californie de Julien Clerc pour Elisabeth et toutes celles et tous ceux qui ont besoin d'élan en ce dimanche soir, ça fait du bien.

0: Californie, Julien Clerc. Merci à toutes celles et tous ceux qui participent à l'émission Décibel le dimanche. Ce sont les auditrices et les auditeurs qui choisissent la musique. Alors si vous voulez faire comme Elisabeth à l'instant ou Guillaume un peu plus tôt, il suffit de nous envoyer un email, les amis, pour participer à l'émission. Notre adresse, c'est Décibel avec un S à la fin, @radiofrance.com. Décibel@radiofrance.com. Dans le mail, vous mettez la chanson que vous avez envie de partager avec nous et votre numéro de téléphone pour qu'on puisse vous rappeler.
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0: Et en ce dimanche soir, on accueille Jean-Pierre. Salut Jean-Pierre.
2: Salut Lily.
0: Comment ça va dans le sud? T'es à Marseille, toi Jean-Pierre?
2: Oui, c'est très chaud. Très chaud.
0: Ah oui.
2: Le dimanche soir, c'est comme tout l'été.
0: Un dimanche soir en short et en Marcel pour notre Jean-Pierre, qui n'en perd pas ses bons goûts musicaux. Tu aimes les jolies voix féminines, Jean-Pierre, et tu as choisi la très sympa, tiens, elle était venue dans Décibel la saison dernière, la très sympathique Joyce Jonathan. C'est une artiste que tu écoutes régulièrement?
2: Souvent, mais là, je viens pour ce titre, comme d'hab. J'ai un coup de cœur pour cette chanson depuis, j'ai pas écouté en boucle.
0: En boucle, ah bah ça lui ferait plaisir. Alors Joyce Jonathan, elle a quand même un parcours incroyable. C'est-à-dire que en France, évidemment, elle a été connue, voilà, raisonnablement, elle a quand même fait un tube qui avait d'ailleurs été écrit avec Louis Bertignac, il me semble, qui s'appelle Je ne sais pas. Donc voilà, tout ça a été parfait. Et puis après, elle a fait sa vie à gauche, à droite, et en Chine, les amis, en Chine, elle a participé au plus grand télécrochet chinois, plusieurs dizaines de millions de téléspectateurs qui l'ont vu remporter ce télécrochet où elle était la seule européenne à chanter parfaitement, alors phonétiquement, mais parfaitement en chinois. C'est quand même une folie. Depuis, elle passe pas mal de temps là-bas. T'étais au courant de cette histoire, Jean-Pierre?
2: Oui, parce que j'ai vu chanter avec l'ancien Premier ministre Gabriel Attal.
0: Ah oui, alors ça aussi. Et elle était à l'école. Oui, elle était à l'école avec Gabriel Attal. Oui, ils étaient un peu amoureux au collège. Depuis, bah, chacun fait son chemin, comme chacun sait. Mais voilà, comme quoi, hein, les amours d'enfance.
2: Ils chantent aussi ensemble en Chine.
0: Oui, parce que effectivement, quand le programme télé chinois avait fait un portrait de Joyce Jonathan, bah, évidemment, ils ont fait une partie avec l'ancien Premier ministre. Mais c'est vrai qu'elle est folle quand même, sa vie, quand on y pense.
2: C'est vrai.
0: Oui. Ah oui. Et bon. Et alors cette chanson, comme d'hab, pourquoi elle te touche autant, Jean-Pierre?
2: Ça donne envie d'être amoureux, mais sans faire les erreurs qu'on a fait auparavant.
0: Oh, mais j'aime beaucoup. Ça, c'est une bonne résolution et de rentrée et du dimanche soir.
2: C'est ça. Je bois, faut que ça arrive.
0: Je te souhaite que ça se passe exactement comme ça, retomber amoureux, mais ne pas faire les mêmes erreurs qu'auparavant. Comme d'hab, c'est ce que raconte cette chanson de Joyce Jonathan. Et toi, mon cher Jean-Pierre, je t'embrasse et je te dis à la prochaine. Tu sais où on habite, hein. Tu reviens quand tu veux.
2: Avec plaisir.
0: Merci beaucoup, Jean-Pierre. Voici Joyce Jonathan.

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2: Et oui, le dimanche soir, votre radio ici vous laisse les clés de Décibel. C'est vous qui choisissez la musique et vous nous ressortez parfois des tubes du grenier qui font super plaisir. C'est exactement ce que va faire Guillaume. Salut Guillaume.
3: Bonjour.
2: Comment ça va?
3: Bah ça va très bien, il fait très beau là où je suis. Donc,
2: c'est où?
3: C'est à Brive-la-Gaillarde.
2: Ah, Brive-la-Gaillarde, on adore. On joue au rugby ou pas Guillaume?
3: Pas du tout, pas du tout. Mais ici, oui, c'est un peu une religion, oui.
2: C'est ça. Mais souvent, les fans de musique, hein, on n'est pas dans notre élément quand il s'agit de faire du sport. C'est comme si on avait choisi notre équipe à un moment, à l'adolescence, on s'était

0: dit ouais, non, finalement.
1: C'est plutôt oui, après l'adolescence, oui.
0: Alors, Elvis Presley, chanteur des chanteurs, rocker des rockers. Il y a tout un tas de chansons qui passent de temps en temps à la radio, mais A Little Less Conversation, chanson de 68, c'est pas forcément celle qui est la plus diffusée. Alors pourquoi ce choix, mon cher Guillaume ?
1: En fait, c'est un peu simple et difficile à la fois. C'est difficile de trouver déjà une chanson pour Elvis Presley qui peut le définir.
0: Ouais.
1: Et c'est vrai qu'on vient souvent en fait sur les années sol, en fait les premières années de Elvis, ou alors on parle de son comeback, donc justement après 68.
0: Oui.
1: Il y a toute cette période en fait où de musique de film pour lesquelles finalement on jette peu d'oreilles, et ce Little Less Conversation qui était d'ailleurs réédité, en tout cas remixé dans les années 90-2000.
0: 2000, oui, début des années 2000. 2000, ouais.
1: Voilà, donc du coup, à retrouver une certaine jeunesse. Et c'est vrai que quand on le retrouve, le morceau original, on est assez surpris parce que finalement, on a une grande verve de Elvis, et ça a toujours été un très grand chanteur, même durant ses années cinéma à Hollywood.
0: Oui, alors certaines et certains se moquent un peu en disant que c'était un piètre acteur. J'ai envie de dire, de toute façon, quand on a un tel charisme, on n'a pas tellement besoin de jouer. Il fallait juste que Elvis soit dans le film, non ?
1: Oui, puis il a inspiré beaucoup d'acteurs, parce que de cinéastes, de réalisateurs, parce que de David Lynch à Jim Jarmusch, finalement, on retrouve la figure d'Elvis un peu partout, même chez Tarantino.
0: Ouais, c'est vrai.
1: Tarantino a été un sosie de Elvis dans sa jeunesse.
0: Mais oui.
1: Voilà, donc finalement, on le retrouve partout. Le charisme dépasse ses piètres. Peut-être qu'il a pas eu des rôles à sa mesure, peut-être aussi.
0: On peut dire ça comme ça. C'est ce qu'on disait de Johnny aussi, que bien, avec un bon metteur en scène, on pouvait en sortir des merveilles. Là, en tout cas, le film Live a Little, Love a Little. Alors moi, je ne l'ai pas vu, comédie musicale, évidemment. Elvis Presley, est-ce que ça vaut le coup de le voir ou pas, Guillaume ?
1: Alors ça, je peux pas trop dire. C'est vrai que j'ai un peu survolé ces films. Alors ce qui est amusant, c'est que c'est un film qui est sorti juste avant son comeback.
0: Oui.
1: On le voit, il est quand même déjà en forme, déjà physiquement et au niveau de la voix. Enfin voilà, Elvis reste Elvis, quoi qu'il arrive.
0: Ouais. Et cette chanson, elle est incroyable. Elle dit en 2 minutes 30 ce que certains n'ont pas réussi à dire en 5 fois double album. Donc, on écoute et on apprécie A Little Less Conversation, Elvis Presley, grâce à Guillaume. Merci beaucoup, Guillaume.
1: Merci beaucoup. À très bientôt. Et bonne écoute.
0: Merci.

0: l'originale est absolument flamboyante, mais la version qui a eu le plus de succès de ce Littlest Conversation d'Elvis Presley date de 2002. C'est le remix du musicien hollandais Junkie XL.
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0: Thierry est avec nous en ce dimanche soir. Bonsoir Thierry.
2: Oui, oui, coucou Émilie, comment ça va?
0: Mais ça va très bien. Thierry est-il dans son tracteur? Je ne sais pas, je lui pose la question. Thierry, on est où?
2: Si, si, tout à fait.
0: Ah,
2: je suis descendu, je me suis arrêté quand même pour être plus, comment dire, à l'écoute.
0: Ah, bah c'est sympa, mais oui, mais ça, et on embrasse d'ailleurs, tiens, toutes les agricultrices, tous les agriculteurs qui, eux, ne savent pas ce que c'est qu'un week-end, hein, un dimanche, bah, c'est comme un autre jour, il faut s'occuper évidemment de ses affaires. Il y a beaucoup de travailleuses et de travailleurs du dimanche qui nous écoutent, donc à eux, un petit bisou particulier. Oui. Bah oui, c'est important. Alors, l'artiste que Thierry a choisi pour nous est une artiste qui va faire l'actualité puisqu'elle va sortir son 13e album studio au mois d'octobre prochain. Elle s'appelle comment Thierry?
2: Ben Mylène bien sûr.
0: Mylène Farmer. Mais oui, tu l'aimes depuis quand?
2: Moi ça fait 30 ans, enfin je l'ai déjà dit, c'est pas la première fois que je passe, mais ben, merci déjà pour ce cadeau de me laisser un moment justement de
0: pour parler d'elle,
2: de communiquer ma passion de Mylène. Enfin, c'est même plus qu'une passion, moi je vis Mylène en fait.
0: Ben c'est ça, c'est une artiste qui t'accompagne dans tous les moments de ta vie, donc en fait c'est toi qui nous fais un cadeau en partageant ça avec nous. Raconte-nous, vas-y, dis-moi là par exemple la chanson XXL que t'as choisie, qu'est-ce qu'elle représente?
2: Un échange, et puis la coïncidence fait que son anniversaire était hier, le 12.
0: Ah, excellent.
2: Et moi, je suis du 14, donc demain.
0: Oh, demain, c'est ton anniversaire, Thierry. On va t'envoyer un cadeau, hein. Mais oui, attends, il y a Yanis. Yanis, au standard, il va prendre ton adresse, on va t'envoyer un cadeau, hein.
2: J'ai quelques heures d'écart avec Mylène, puisque je suis de la même année.
0: C'est pas vrai. Oh, mais attends.
2: Ah, mais si, non,
0: tu sais ce que ça veut dire? Ça veut dire que vous êtes jumeaux astrologiques. Ça veut dire que vous êtes connectés dans le cosmos, Thierry. C'est un truc de fou.
2: Ben oui, non, mais ça, je l'ai bien compris depuis quelques temps, parce que je travaille un peu sur les signes astrologiques et les signes chinois, justement, aussi.
0: Ouais.
2: Donc, on est tous les deux, enfin, Mylène et moi, du signe bœuf métal.
0: Bœuf de métal. Ça fera un super nom d'album. Mylène Farmer, bœuf de métal. Alors, c'est pas le nom de l'album, là, il va s'appeler Égrégore, qui est tout aussi flippant que bœuf de métal. Mais voilà, quoi, il arrive dans quelques jours. Et il nous reste quelques secondes pour que tu nous dises, Thierry, pourquoi t'as choisi cette chanson XXL?
2: Ben, elle chante, les filles ont besoin d'amour, un amour XXL. Il y a des filles, enfin moi j'aime les filles forcément, mais enfin forcément non, c'est pas évident pour tout le monde.
0: Mais
2: moi
0: pour
2: j'aime
0: toi,
2: les
0: oui.
2: filles, ça ouais. je... Et puis bon, on est tous en manque d'amour, on va dire. Puis quand elle chante, puis la rythmique, le tempo de la chanson avec la batterie, les guitares électriques, enfin c'est, moi je sais pas, mais ça me donne de la
0: force, de l'espoir.
2: De la force, et puis enfin moi de toute façon Mylène elle m'aide à vivre tous les jours, je vais dire, c'est, et ce que je souhaite un jour, c'est vraiment de la rencontrer.
0: Ah oui, je te le souhaite aussi.
2: Et tu veux pas.
0: Ouais.
2: Je veux pas aller la voir, ou alors en coulisses. Je suis en coulisses dans un concert.
0: Ah, ce serait génial.
2: Et lui chuchoter dans l'oreille, si j'ose dire. Enfin, c'est moi, pour moi, vous comprenez bien. Enfin, tu comprends, je peux te tutoyer.
0: Mais oui,
2: à la
0: bien sûr, on se dit tu, Thierry. Thierry, ben moi, je t'envoie plein de bonnes ondes, justement, pour que cette rencontre arrive un jour. Et puis pour celles et ceux qui, comme Thierry, ont besoin d'amour, l'amour XXL, c'est maintenant avec Mylène Farmer dans Décibel.

pour XXL et celui de Mylène Farmer pour Thierry qui a choisi cette jolie chanson pour nous en ce dimanche soir. Dans la suite de Décibel, Séverine, fan d'Étienne Dao. On est gâtés ce soir.

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1: On est ensemble jusqu'à 20h, les amis. Un Décibel du dimanche programmé par les auditrices et les auditeurs d'ici. Vous avez bon goût, forcément. Écoutez, on écoute la même radio, ça nous fait déjà beaucoup de points communs. Et alors, quand en plus, Séverine se pointe avec un tube d'Étienne Daho, comment vous dire ? Tout le monde frétille. Bonsoir Séverine.
2: Bonsoir Émilie, je suis ravie de te retrouver pour la rentrée.
1: Oui, merci, moi aussi Séverine. C'est beaucoup trop long cette pause d'été.
2: Ah oui, oui, ouais. on avait vraiment hâte de te retrouver.
1: Ah merci. Et là quand je dis c'était beaucoup trop long cette pause d'été, j'imagine le dimanche soir, tous les ados là qui demain ont contrôle de maths, qui disent mais qu'est-ce qu'elle raconte celle-là ? Elle a tout oublié ? Non, c'est long sans les auditeurs et les auditrices, mais sans les contrôles. Je comprends que 2 mois, ça passe très vite, les amis. Vous en faites voilà. Pas. Alors, ma chère Séverine, bah d'ailleurs, elle s'est passée comment cette radio pour toi, cette rentrée pour toi ?
2: Eh ben, écoute, très bien. Moi, j'ai des grands enfants, donc j'ai la chance de pas avoir de stress. Et puis, je pense que quand on montre pas son stress, eh ben, tout se passe mieux.
1: Oui, c'est vrai, t'as raison. Encore faut-il pouvoir le contrôler. Ceci dit, parfois, la musique aide à ça. Est-ce que toi, tu l'utilises aussi pour ça, la musique, parfois, pour te recentrer, descendre un peu de quelques degrés?
2: Tout à fait. Et d'ailleurs, ce que j'ai fait pour préparer la rentrée, c'est que j'ai emmené mon petit dernier voir The Cure à Rock en Seine.
1: Oh, waouh ! Quel âge il a, ton petit dernier ?
2: Il va avoir 10 ans. Il l'avait jamais vraiment entendu et il a adoré. Oh. Et là, je me dis que c'est là que la transmission se fait parce que c'est génial.
1: Non, mais là, c'est là le cœur de ton boulot. C'est Séverine, mère de l'année. Emmener un petit mec de 10 ans voir Robert Smith sur scène et transmettre, oui, ces chansons des Cure qui non seulement sont des merveilles, mais en plus sont intemporelles.
2: Ah, c'est génial, il y avait plein de jeunes autour de
1: mais
2: nous
1: oui.
2: et qui ne connaissaient pas forcément et qui étaient vraiment emportés. C'était incroyable.
1: C'est trop bien.
2: On a vraiment vibré.
1: C'est vrai, mais c'est génial que tu aies fait ça, vraiment bravo. Maman de l'année. C'est trop cool. Alors là, tiens, les enfants, écoutez-nous, puisque la mère de l'année est avec nous au téléphone, elle va vous transmettre autre chose. Il y a les Cure, mais il y a aussi Étienne. Étienne, c'est très important.
2: Ben, c'est un peu le parrain de la pop musique et ça fait un peu plus de 40 ans qu'on l'aime.
1: Je sais. Et alors, nous, on a vieilli, mais lui, pas du tout. Il est tout le temps là avec son petit perfecto, beau gosse, là. Il n'a pas bougé. Il est incroyable, cet homme.
2: Et une voix qui ne bouge pas non plus, toujours aussi juvénile. Je ne connais pas son secret, mais bon, je pense que c'est pour ça aussi qu'on l'admire.
1: Ouais, et parce que là, sa dernière tournée, une énorme tournée qui s'était quand même terminée à Bercy, je vous rappelle, avec un duo mythique avec Vanessa Paradis, c'était splendide. Et effectivement, il a énormément chanté, et il chantait divinement. Alors écoute, je ne sais pas, peut-être qu'il fait gaffe, qu'il ne fume pas, qu'il ne se couche pas trop tard, ou alors c'est juste, je ne sais pas, la génétique qu'il a gâtée, et il a des cordes vocales en titane, je ne sais pas.
2: En tout cas, c'est incroyable parce que voilà, on a l'impression qu'il traverse les décennies un peu comme ses chansons et que voilà, il les réarrange au fur et à mesure. Il en sort de nouvelles, mais voilà, c'est lui, on le reconnaît au bout des premières secondes. Enfin, c'est toujours aussi un magique et incroyable.
1: Alors là, tu vas nous ramener 40 ans en arrière. On est en 1986 sur l'album Pop Satori d'Étienne Daho et c'est une chanson qui va marchoter. Elle sera un peu au top 50, mais ce n'est vraiment pas le plus grand tube d'Étienne Daho au moment de sa sortie, mais c'est devenu une chanson incontournable. C'est Épaule Tatou. Tu te souviens d'avoir découvert toi à cette époque-là ou tu l'as découverte un peu après ?
2: Alors, je l'ai découverte à cette époque-là en écoutant la radio, parce que j'avais 12 ans.
1: Oh.
2: Et mais par contre, j'ai des souvenirs de discothèque, aussi de bar à Rennes qui s'appelle l'Aventure, un bar de nuit où systématiquement à la fin de la nuit, il passait quelques chansons de quelques artistes et il y avait Épaule Tatou. systématiquement qui passait et c'est devenu une petite Madeleine de Proust quoi. C'est une chanson réconfort et puis dès que je l'entends j'ai envie de me dandiner, de danser, enfin c'est assez magique.
1: Dandinons-nous en ce dimanche soir comme si on était dans un bar de nuit, comme s'il était beaucoup plus tard grâce au choix de Séverine tellement généreuse de venir partager avec nous Épaule Tatou d'Étienne Daho. Merci beaucoup, Séverine,
2: merci,
1: je t'embrasse.
2: Ouais, Lily. Très bonne soirée, au revoir.
1: Merci, bye bye.

irrésistible chanson d'Étienne Dao. Bon, on était pas mal, dites donc. Merci à Séverine. Si vous voulez faire comme elle, participer à l'émission, celle de la semaine prochaine par exemple, envoyez-nous dès maintenant un email à l'adresse de l'émission. Décibel avec un S à la fin, @radiofrance.com. Décibel au pluriel, @radiofrance.com. Dans le mail, vous mettez la chanson que vous avez envie de partager avec nous et votre numéro de téléphone pour qu'on puisse vous rappeler. Allez, l'émission est presque terminée. Il est temps pour moi de vous parler du programme de la semaine prochaine dans Décibel. Bah oui, c'est du lundi au dimanche. Alors lundi, demain, nous serons avec Aloïse Sauvage. Puis mardi avec Jen Ayash, la chanteuse de Superbus. Mercredi avec Jean Felzine, que vous aviez découvert en rocker extraordinaire dans son groupe Mustang. Bah, il est tout aussi extraordinaire en solo sur son nouvel album. Jeudi, la délicieuse québécoise Cœur de Pirate sera avec nous. Vendredi, ce sera Zawi, échappée de Thérapie Taxi. Et puis samedi prochain, Bilal Hassani qui partagera avec vous ses chansons préférées. Alors pour bien réviser pour la semaine prochaine, bah oui, c'est ce qu'on fait le dimanche soir. Rappelons-nous de Superbus, tiens, et la chanson Lola à réviser pour mardi. C'est là que Jen Ayash sera notre invitée.

0: Superbus, Lola Chen Ayash, la chanteuse de Superbus, sera avec nous après demain. Allez, décibels, c'est terminé pour ce soir. Merci à l'équipe de l'émission. Il y avait Fred Vigneault à la technique, Yanis Kalem au standard, pour la délégation musique Thierry Boffa, Iris Guitoni à la réalisation et Mélodie Chaïb à la programmation et au web.
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1: Bonjour, bon dimanche, sous vos applaudissements, c'est Willy vient déjeuner chez vous, numéro 1088.
2: Oh là là,
1: il lâche là vraiment. Hein. Bonjour la tribu.
2: Bonjour.
1: Alors, qui est là aujourd'hui? Nicolas Malabeuf, notre enfant de la télé. Bonjour mon bon Nicolas.
2: Bonjour Willy, bonjour tout le monde.
1: Et Fabien Imo, notre geek. Bonjour mon Fabinu.
3: Bonjour Willy, bonjour à tous.
1: Et bienvenue à tous mes amis. Merci d'avoir choisi votre émission utile sur votre radio utile. Jusqu'à 13h30, les samedis et dimanches, on vous propose un talk show d'actu pas comme les autres, des infos avec nos invités, des sourires avec nos chroniques, de la musique, des cadeaux. Ici, on apprend et on se détend. C'est notre promesse. Et cette promesse, on la tient, tu vois, parce que nous, on ne se présente pas aux élections présidentielles. Ah donc, pas on encore. Peut faire des promesses et on les tient.
3: Ah oui.
1: Ouais. Voilà, c'est voilà vrai, la différence c'est... avec les autres. Alors, notez bien les deux dossiers du jour, mes amis. Dans un instant, près de 10 000 animaux, principalement des chats et des chiens, ont été recueillis dans les 64 refuges de la Société protectrice des animaux. Rien qu'au cours de cet été. C'est un record, un triste record. Eh bien, pourquoi un tel carnage? On en parle dans une minute. Et à 12h30, attention, événement.
2: Alors là,
1: on vous en parle depuis hier, parce qu'en fait, on a calé ça hier. Hein. On a eu hier, quelques minutes avant le début de l'émission, on a eu confirmation de sa venue au lendemain de son grand retour sur scène à la Plénitude Arena de Nanterre. Céline Dion sera avec nous en studio dans 20 minutes. Alors manquez pas ce moment, vous savez que depuis la rentrée, nous avons inauguré une nouvelle séquence, hein, 30 minutes en tête à tête, à tête à tête, parce qu'on est quatre.
2: tête à tête.
1: Voilà, qu'on a donc appelé le gigot du dimanche, parce que le gigot, c'est un repas star du dimanche. Et là, nous allons recevoir la star du star. C'est un beau gigot.
2: Magnifique.
1: On en profite de dire, je crois qu'elle n'est pas encore là. Donc,
2: non, voilà, ça va.
1: En face, je ne lui dirai jamais bonjour Céline, vous êtes le gigot.
3: Non, là c'est entre nous.
1: On pourra pas, donc on le fait avant. Mais vraiment, Céline Dion sera avec nous dans 20 minutes. Enfin, une Céline Dion sera avec nous dans 20 minutes. Et puis alors, autre nouveauté, mes amis. Dorénavant, entre 13h et 13h30, c'est vous qui avez les clés de cette émission. C'est 30 minutes, 100%, rien qu'avec vous. Vous avez l'antenne. Alors venez nous raconter vos youpi, vos moments heureux de la semaine, la belle rencontre, la jolie histoire. Venez nous faire un petit coucou. Venez réagir sur les thèmes du jour, les animaux abandonnés. Et sur Céline Dion, elle sera
2: bien
1: là.
2: Sûr.
1: Si vous avez une question à lui poser, vous n'hésitez pas. Parce que le samedi, c'est youpi la vie, certes. Mais le dimanche, c'est youpi aussi. Alors on vous attend, notez bien le numéro 0810 055 056. Ce numéro,
3: c'est le même numéro pour WhatsApp.
1: Vous pouvez
3: nous envoyer des messages, des vocaux, des photos. Tout s'affiche sur notre écran dans le studio. 0810 055 056.
1: Voilà, n'hésitez pas, vous pouvez laisser des vocaux, tout ça, des photos, tout ce que vous voulez. 0810 055 056. Et vous repartez
2: et en
1: avec
2: 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Il y aura peut-être Céline Dion là-bas. 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
2: Il y a 20 spectacles grandioses avec un accès aux spectacles nocturnes, les noces de feu, mais aussi les petits déj, les dîners au restaurant, la table des ambassadeurs, la totale.
1: Mais c'est une émission de fou.
2: Non, c'est une émission de fou. Et le tirage, c'est en fin d'émission.
1: Vous l'avez compris ou pas, tout se passe ici, mes amis. On a tout dit.
2: Allez,
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1: Ok, ils nous ont rajouté une demi-heure de plus cette année. Mais comment on fait des sommaires de 25 minutes? Faut qu'on rajoute 4 heures. Sinon, on n'y arrivera jamais. Allez, ouvrons notre premier dossier. Bonjour, Jacques Gauchy.
4: Bonjour.
1: Bienvenue ici, mon cher Jacques. Vous êtes le président de la SPA. Alors, vous nous confirmez cette info là que j'ai vue passer ce jeudi soir. Record d'abandon dans les SPA cet été. C'est vrai, Jacques?
4: Alors, je préfère parler de prise en charge, plutôt que d'abandon.
1: D'accord.
4: Mais ce sont essentiellement donc des chatons, et c'est là que la sérialisation est un enjeu majeur de protection animale, parce que nous nous retrouvons avec des gens qui nous amènent dans des chatons, ou bien, pire encore, ils nous déposent des cartons devant les refuges dans lesquels il y a ces chatons, qui en plus ne sont pas sevrés, ce qui nous oblige à les prendre pour les proposer à nos familles relais, puisqu'il faut y biberonner, on ne peut pas y biberonner nous dans nos refuges. En plus, dans nos refuges, nous avons des animaux qui sont parfois fragiles, voire malades, notamment les chats qui ont le coryza. Donc, on ne peut pas les récupérer tout de suite. On les prend, bien sûr, après, pour les mettre à adoption. Donc, c'est essentiellement donc, des chatons. Et puis, c'est vrai que nous avons eu cette année un record sur ce qu'on appelle les réquisitions, à savoir donc, des animaux qui sont en situation de maltraitance. ou qui sont pas assez nourris ou qui souffrent de la chaleur. Et nous avons un réseau donc de délégués enquêteurs qui sont donc au niveau national et qui nous font remonter ces informations. Nous avons un partenariat avec la gendarmerie et la police. Oui. Et nous avons donc, c'est dans le cadre de ce partenariat, nous faisons des réquisitions, le procureur donc le signe les documents et nous récupérons les animaux que nous mettons bien sûr dans nos refuges pour les mettre à l'adoption ensuite.
1: Bon, mais alors vous récupérez tous ces animaux, mon cher Jacques, vous avez l'argent qui va avec ?
4: Alors, l'argent effectivement est un des sujets donc importants pour nous. Vous savez que nous ne vivons que grâce à la générosité donc de la population nationale.
1: Tout à fait, pour ça que je vous posais cette question.
4: Bien sûr que ça a un impact sur nos finances. Alors lorsqu'il y a un afflux comme ça d'animaux, ben écoutez, nos agents animaliers sont intelligents, ils bougent un peu les murs. Mmh. On met plus de chiens compatibles dans un chenil, on met plus de chiens dans une chatterie. Donc on arrive effectivement à y parvenir. Nous avons aussi un réseau national important. Lorsque dans une région, il y a une surcharge, on peut déplacer les animaux. Voilà, on arrive à trouver des solutions.
1: Vous nous disiez là que vous preniez, on va dire, la stérilisation, voilà, qui pourrait être une mesure concrète pour tarir les abandons à la source. L'encadrement des ventes d'animaux, je disais ça aussi, que c'était quelque chose d'important pour vous.
4: C'est très important. Vous savez qu'il y avait cette loi de janvier 2024.
1: Exactement.
4: Qui interdisait l'achat dans les animaleries.
1: Oui.
4: Les décrets d'application n'avaient pas été publiés et nous avons rencontré donc le Premier ministre cet été à Matignon, qui nous a promis que ça allait être fait. C'est fait effectivement. Grâce à ça, nous allons pouvoir déjà au moins tarir cette arrivée donc de petits animaux. Mmh. Mais malgré tout, les réseaux sociaux font beaucoup de mal. Il y a beaucoup de ventes qui se font. Simplement sur Facebook ou autre, où des gens vendent des animaux, placent des animaux, et donc là il y a effectivement une difficulté. L'autre sujet sur lequel donc nous voulons nous battre, c'est l'organisation par les villes de salons de chiots ou de chatons.
1: Ah, il y en a plein, ça. Et ça, vous n'aimez pas aussi, ça, Jacques?
4: Mais non, parce qu'en fait, ça provoque ce qu'on appelle l'achat compulsif.
1: Oui, c'est ça. Ah,
3: on dit,
1: il est mignon,
3: on achète, on craque. Hein.
1: C'est ça.
4: Voilà. Et les gens ne se rendent pas compte qu'en fait, ça a un coût. On ne sait pas, mais un chien, ça coûte 1000 euros par an, uniquement des frais de nourriture. Je ne compte pas les frais vétérinaires. Et un chat, c'est 780 euros par an également. Voilà. Donc, et puis la taille du chien, la compatibilité du chien avec d'autres chiens, des chats ou des enfants. Nous, quand les gens viennent dans nos refuges, nos agents animaliers connaissent parfaitement leurs animaux et préviennent. Ils disent, voilà, ce chien est compatible de chat, compatible de chien, etc.
1: Mais on le fait peut-être moins dans les salons ou dans des ventes comme ça, hein, c'est ça. Hein.
4: Ah ben on ne le sait pas du tout.
1: Pas du tout,
4: les animaux étant tellement petits, comment voulez-vous que le propriétaire puisse connaître le comportement de celui-ci.
1: Je connais le problème aussi à chaque fois, on me dit il est mignon Willy, mais je coûte cher. Donc vous voyez, c'est pour ça que je dis aussi aux gens, ne m'adoptez pas, parce que j'ai l'air mimi comme ça, mais non. Donc le message que vous vouliez faire passer ce midi, parce que moi quand j'ai vu quand même ces chiffres-là qui sont sortis, quand même, plus 20% par rapport à 2025, donc
4: C'est ça. Alors le côté positif, c'est que nous avons par contre plus 17% d'adoption, donc ça c'est bien.
1: Ça veut dire
4: que ça désengorge nos chenils, ça laisse de la place pour les nouveaux arrivants, voilà. Donc ça c'est bien.
1: Merci mon cher Jacques d'être passé nous voir. Jacques Gauchy, le président de la SPA, voilà, un été record au nombre. Alors il n'a pas aimé le mot abandon, mais prise en charge. Exactement, par la SPA. Merci mon bon Nicolas, il a bien écouté ce qu'a dit Jacques, parce que
3: comme
1: je ne vais pas te mentir, je me souviens plus de ce qu'il avait dit. Donc je te remercie d'être. C'est mon cerveau. De toute façon, Nicolas, c'est moi. C'est vrai, je t'appelle comme ça, c'est mon cerveau.
3: Mon cerveau.
1: À chaque fois, je vous jure, parfois, j'appelle Nicolas, je fais Nicolas, tu te souviens de ce que j'ai dit? Nicolas, tu te souviens de ce que j'ai fait? Nicolas,
3: tu as ma liste de courses?
1: C'est ouf. Franchement, c'est ouf.
3: Bénévolement, en plus.
1: Bah, heureusement.
3: Tiens, on a un petit message sur WhatsApp de Christelle. Un petit bonjour de la montagne en Haute-Savoie à Morillon. Honte à ceux qui abandonnent les animaux sans bonne raison.
1: Bravo, Christelle.
3: Bisous à l'équipe. Donc, merci beaucoup, Christelle. Sur WhatsApp, bien sûr, vous pouvez continuer à réagir. C'est gratuit. 0810 055 056.
1: Voilà, vous n'hésitez pas. Puis après, il y a le Youpi à partir de 13h, mes amis. On parle de quoi avec toi, mon Fabinou, dans un instant?
3: L'actu web. Des automobilistes ont trouvé une astuce pour remplacer. carburant dans leur voiture. Cette info fait le tour des réseaux sociaux là depuis quelques jours. Je vous explique tout dans un instant.
1: Eh bien, très bien. Mais d'abord, on va écouter Julien Clerc avec Elle voulait qu'on l'appelle Venise. À Venise.
3: On l'appelle Venise.
1: À tout de suite, mes amis. Merci d'être

0: C'était bien sûr Julien Clerc avec Elle voulait qu'on l'appelle Venise. Tu aimerais qu'on t'appelle comment, Fabien?
1: Bah Fabien.
0: Fabien, ah, c'est pas mal.
1: C'est pas mal.
0: Nicolas, tu voudrais qu'on t'appelle Fabien,
1: non,
0: Nicolas?
1: Clermont Ferrand.
0: Tu voudrais qu'on t'appelle Clermont-Ferrand?
2: Venise, Clermont-Ferrand, c'est à côté.
0: C'est ton côté Giscard.
3: Chaque week-end.
4: Ah, oui, Liv, il y a
1: des jolis avec des lunettes. Il manque l'accordéon, quoi.
0: Alors, Fabien, alors notre geek, oui, on t'écoute. C'est 12h18, je le dis aux gens. Quelle heure il est? 12h18.
1: C'est dit. C'est parti pour toute l'actu web en moins de 2 minutes. Ce qui est beaucoup commenté depuis quelques jours sur les réseaux sociaux, le prix du carburant, le prix du diesel explose à l'heure actuelle. On est autour des 2,30€ le litre selon le site carbu.com. Résultat.
0: Mets-toi avec tes deux bagnoles, mais comment
1: Je m'en sors plus. Je ne peux plus rouler. Résultat, certains automobilistes ont décidé de recourir à des solutions plus économiques et peu courantes. La tendance du moment, mettre de l'huile de colza dans son réservoir. Cette tendance a été mise en lumière par nos amis de France 3 cette semaine. Le reportage là est en train de faire le buzz. Écoutez, Luc, un automobiliste, est bien qu'à passer le cap.
5: Je suis en train de mettre le plein de d'huile de colza. Ah, oui. 1,45€ actuellement. J'ai aucun problème, au contraire, elle fume pas, elle consomme pas plus.
0: Ça sent pas la
5: seule différence que je vois, c'est l'économie que je fais dans mes poches. Ah ben, je gagne déjà au moins 70 centimes par litre. Je trouve que le fait que ce soit qu'il y ait de l'huile, ça graisse la mécanique, ça graisse bien.
1: Alors attention quand même les amis, l'utilisation d'huile de colza comme carburant est interdite. Ces produits ne figurent pas parmi les carburants autorisés par le code des douanes et vous risquez jusqu'à 135€ d'amende, faut le savoir. Mais malheureusement, Willy, beaucoup de Français prennent ce risque parce qu'ils n'ont pas toujours le choix. Le carburant coûte de plus en plus cher et plus largement, c'est le coût de la vie qui ne cesse d'augmenter. Résultat, beaucoup de Français serrent les dents et misent de plus en plus sur l'huile de coude pour y arriver. L'huile de coude qui est gratuite pour l'instant. Toujours dans l'actu web de la semaine, actu plus légère, tiens, une coupe de cheveux est très tendance chez les ados et les jeunes hommes en ce moment, c'est la coupe brocoli. Vous connaissez
0: Bien ça.
1: Vous l'avez forcément déjà vu, c'est cette coupe de cheveux avec les côtés assez courts et sur le dessus, une grosse masse de cheveux bien volumineuse et bouclée.
0: Un peu bouclée, voilà.
1: Qui donne un peu l'impression d'avoir un brocoli posé sur la tête. Bref, les ados se pressent chez les coiffeurs, car pour avoir cet effet, c'est du boulot. Pour obtenir de belles boucles, il faut poser, vous savez, les fameux bigoudis de nos grands-mères. Écoutez cette coiffeuse.
6: Est-ce que c'est les mêmes bigoudis que nos grands-mères, nos mamies?
7: C'est exactement les mêmes. Ça n'a pas changé. C'est vrai en plus, c'est exactement les mêmes. Là, depuis 2-3 ans, c'est plutôt les jeunes hommes à qui on fait les permanentes et les jeunes filles, plus
1: du tout. Les jeunes filles, plus du tout. Pour la coupe brocoli, donc il faut compter 1h30 quand même de travail chez le coiffeur, une cinquantaine d'euros, et les boucles peuvent tenir quand même pendant au moins 3 mois. Comme quoi, la mode tourne en boucle. On termine l'actu web avec une idée de sortie. Tiens, aujourd'hui, est organisé un lentathlon.
0: Alors,
1: ça se passe à Saint-Jean-d'Angély. Oui. C'est en Charente-Maritime. Le principe du lentathlon, il faut arriver dernier pour gagner la course. Explication.
0: On a gagné.
1: Explication avec les organisateurs.
8: Le lentathlon, c'est une nouvelle compétition qui consiste à reproduire les gestes du coureur, mais au ralenti. Mais c'est aussi une épreuve artistique quelque part, parce qu'il faut bien refaire tous les gestes décomposés du coureur. On va créer une fédération internationale. On a comme objectif, je dirais très lointain, pourquoi pas les Jeux Olympiques.
1: Et les Jeux Olympiques.
0: Et pourquoi pas.
1: Qui sera le plus lent? Rendez-vous aujourd'hui en Charente-Maritime dans la commune de Saint-Jean-d'Angély pour le premier lentathlon.
0: Bravo.
1: Vous l'aurez compris, pour cette course, rien ne sert de courir, il faut arriver le dernier.
0: Bravo Fabien.
2: C'est rare qu'on l'applaudisse, hein,
0: Oui, mais c'est bien. Aujourd'hui, hier, on a pris soin de toi, mon Nicolas. On prend soin de mon Fabien.
1: Ah bon?
0: Ça va, mon Fabinho?
1: Ça fait
0: combien de temps qu'on travaille ensemble?
1: Huit ans.
0: Huit ans, tu te rends compte?
1: Huit ans
0: qu'on se voit.
1: J'ai calculé en début de saison. Ce sont nos noces de coquelicot.
0: Oh, mon bébé. Vous êtes mes deux bébés. Tous les deux, franchement, vous êtes mes deux bébés. Alors, hier, vous avez été très nombreux à appeler pour flatter Nicolas au 0810 055 056. Bah, aujourd'hui, faites-le pour Fabien. Voilà. Flattez, dites tout ce que vous aimez chez Fabien,
1: ce que vous n'aimez pas
0: aussi, surtout. Hein. Je dis bien à Dylan qui est au standard. Ah, il y a déjà des appels pour Fabien? Ah, il y a Dylan au standard qui dit il y a déjà des appels. Promets-moi, c'est que des insultes, Dylan.
1: Normalement, oui, c'est
0: tout
1: ça bien, oui.
0: Il me dit oui, bien sûr. Non. Bon, continuez à appeler, flattez. Et puis, comme tout à l'heure, dans 8 minutes, événement, on reçoit Céline Dion. Tu sais ce qu'on va faire pour le Youpi la vie à partir de 13h? Tiens, voilà ce qu'on va faire. Appelez-nous pour flatter Fabien. Appelez-nous si vous appelez Céline.
2: Oui.
1: Ah oui,
0: c'est pas si mal. Vous appelez René. Jean-Jacques. Goldman. Jean-Jacques Goldman. Ouais. Voilà, c'est pas mal, non ?
1: On va pas faire des frères et sœurs.
0: Ziggy, s'il y a des Ziggy qui nous écoutent, eh ben appelez-nous.
1: 0810. C'est très rare le prénom Ziggy.
0: C'est très rare, mais on ne sait jamais. Alors appelez-nous 0810 055 056. Vous passerez en priorité à partir de 13h.
1: Non, mais n'empêche, elle doit être fatiguée, Céline Dion, parce que 2h30 de concert, quand même.
2: D'autant plus que c'est un honneur de la recevoir.
0: On lui posera toutes ces questions, ne soyez pas si impatients. Dans 7 minutes, elle est là. Voilà, jingle, elle est jouée.
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0: Allez, à 12h23, il est temps qu'on vous présente un invité pas banal, parce que vous savez qu'on aime vous présenter des invités pas banaux. Et cet invité pas banal du dimanche, c'est Rémi Guillonnet. Bonjour Rémi.
9: Bonjour à vous.
0: Bienvenue.
9: Merci de m'accueillir.
0: Mais de rien mon Rémi, bienvenue ici. Alors vous êtes né au Honduras, mais vous avez grandi à Cergy-Pontoise dans le Val d'Oise. Enfant un petit peu timide, et puis dès l'âge de 2 ans, vous êtes passionné par le chant. Au point que le 25 octobre prochain, c'est le 25, c'est ça ou...
9: Ah, du 25 au 29.
0: Voilà, du 25 au
9: 29. C'est 4 jours de compétition.
0: Et vous allez vous rendre à Las Vegas pour faire quoi, mon cher Rémi ?
9: Eh bien, on va, parce que je dis on, parce que je suis accompagné d'une équipe de 4 personnes, mais puisqu'on est plusieurs à représenter la France, pour les championnats du monde de karaoké.
0: Voilà. À Las Vegas. Voilà. Alors Rémi, je précise que vous êtes déjà champion de France de karaoké,
9: C'est ça, est champion de France avec mon acolyte, ma vice-championne Marine Gauthier, qui a aussi également représenté la France avec moi.
0: Très bien. Donc alors, comment ça va se passer ? Il y a combien de concurrents et vous allez devoir faire quoi alors ?
9: Alors, on est à peu près entre 30 et 50 pays.
0: Ah oui.
9: Voilà, donc c'est quand même pas mal, avec des nations quand même assez grosses comme l'Australie, le Japon, le Kazakhstan, j'en passe, c'est les meilleurs, le Brésil surtout, parce que le Brésil,
0: ils
9: vont à fond. Parce que c'est surtout qu'en fait, il y a tout le pays qui est derrière. En fait, il y a des différentes types d'organisations dans les comités nationaux. Nous, c'est malheureusement, c'est aussi pour ça qu'on veut faire connaître le concours en France.
0: C'est pour ça que vous passez ici, mon cher Rémi, ça que vous êtes là ce midi.
9: Depuis 2003, on a une dame qui s'appelle Alice Lemoine qui, en fait, se bat pour essayer de faire connaître ce concours. Et elle se bat vraiment pour essayer de faire que ce concours soit reconnu.
0: Et donc, Rémi, alors, vous allez devoir chanter quoi, comment, où, qui?
9: Alors, on doit chanter 3 chansons, on a 3 passages.
0: D'accord.
9: Il y a 3 tours. Et à chaque tour est bien sûr éliminatoire. Et il y a notamment un premier tour où la chanson doit être up-tempo, donc avoir un tempo plus...
0: Ça doit bouger.
9: Plus rapide, plus bougeant.
0: Ouais.
9: Un deuxième qui s'appelle le Tour des Nations. Un tour, en fait, où on doit chanter dans la langue de son pays. Et le troisième tour, le tour de finale. Et donc, voilà. Donc là, pour ma part, j'ai choisi 3 chansons.
0: Voilà, Rémi, ce sont des chansons que vous avez choisies. Hein, parce que ce ne sont pas des chansons imposées. D'accord.
9: Non, c'est des chansons qu'on a choisies.
0: Okay.
9: Alors, le concours évolue un petit peu, puisqu'en fait, c'était bien sûr donc un championnat du monde de karaoké. Mais maintenant, il change un petit peu de nom en Global Music Contest. C'est-à-dire qu'on peut avoir les paroles, on peut ne pas les avoir également.
0: Le
9: chant. La seule petite particularité, c'est que si on sort de la ligne de chant, de la ligne de
0: on perd.
9: On peut perdre des points.
0: Alors, donc, parce que le meilleur, alors c'est celui qui chante.
2: Il faut bien chanter.
0: C'est celui qui lit le mieux.
9: Alors là, c'est la grosse différence, c'est qu'en fait, ça devient un show à part entière, dans le sens où il faut vraiment avoir un côté scénique, un côté c'est comme un concours de chant.
0: Faire le show.
9: Il faut faire le show. C'est-à-dire que, par exemple, les Américains, on sait qu'ils vont faire des shows très paillettes, très. Comme ils savent faire.
0: Allez faire quoi, vous?
9: Nous, on va essayer de se démarquer. Alors, avec Marine, on va un peu se démarquer. C'est-à-dire qu'on a choisi des chansons un petit peu particulières. Pour ma part, moi, j'ai choisi Feeling Good pour la première chanson de Michael Bublé. Ensuite, j'ai choisi une chanson de Brel, La Quête.
0: Mais
9: sous une version de Impossible Dream qui, en fait, est tellement un standard aux États-Unis qui a été repris par
0: Rémi, il est malin, mon Rémi.
9: Pour Marine, c'est encore pire que ça, parce qu'elle va choisir une chanson d'un jeu vidéo qui a été primé maintes et maintes fois au monde, qui s'appelle Clair Obscur. Elle va chanter la chanson Lumière, donc ça a été un phénomène ces derniers temps par rapport au niveau de ce jeu vidéo, puisqu'il a été reconnu mondialement.
0: Très bien. Et Rémi, vous dites, chanter à ce niveau-là, c'est comme du sport. je m'entraîne dur, j'ai déjà perdu 22 kilos. Mais non, mais c'est ouf.
1: Je vais me mettre à chanter.
0: Vous êtes à fond, quoi.
1: Je vais me mettre à chanter, moi.
9: C'est ça. Non, non, mais parce qu'en
0: voilà,
9: fait,
0: c'est sérieux. Hein.
9: C'est vrai que ça paraît décevant. On dit, ouais, karaoké, etc.
0: Non.
9: Mais au final, c'est quand même une préparation. Parce que là, on va quand même sur un niveau mondial. Il faut être honnête, en face de nous, il y a vraiment des monstres.
0: Ouais.
9: Et je pense à l'Indonésie qui vraiment, stratosphérique, mais vraiment stratosphérique.
0: Alors Rémi,
9: et en fait,
0: Rémi, ouais. Je suis aussi là pour vous aider un petit peu parce que j'ai lu que la fédération vous paye le voyage, mais après une fois sur place, tu dois te démerder, voilà. Mon cher Rémi. Donc vous avez lancé une cagnotte pour que vous puissiez être hébergé,
9: c'est
0: tout ça. Alors allez-y, comment on peut faire pour vous filer un petit coup de main ?
9: Eh ben, il y a une cagnotte qui est sur mes réseaux, donc.

0: parler tout à l'heure avec grand
1: plaisir. Dans une minute, elle est là, on va le faire. Rémi, merci beaucoup. On vous dit merde. Alors, il ne faut pas dire merci ni rien. Hein. Dis, on vous dit merde. Rémi Guillonnet, donc, il va représenter la France au championnat du monde de karaoké là, à partir du 25 octobre à Las Vegas. Bonne chance, voilà, bonne chance, mon Rémi. Et puis, vous nous rappelez, bien sûr, et on se tient au courant. Vous aimez la pub.
2: Ah, oui.
1: Vous aimez aussi les infos pratiques près de chez vous. Ah, bah, tant mieux, parce qu'ils arrivent juste après là. Tchou-tchou.

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2: Allez, partons gaiement vers la deuxième demi-heure de votre talk show du dimanche. Alors ici, c'est comme la messe du dimanche, mais non, pas pareil. Sinon, c'est la même chose. Dans un instant, mes amis, notre gigot du dimanche exceptionnel, Céline Dion, sera là dans deux minutes, dans ce studio, avec nous, avec vous et avec votre tribu qui est là. Notre enfant de la télé, Nicolas Malabeuf, qui n'en peut plus de joie et de stress. Et notre spécialiste Web, Fabien Hémot.
3: Je tremble.
2: Il aurait préféré recevoir Bourville.
3: Oui, mais hein, c'était compliqué.
2: C'est un peu plus compliqué de l'avoir. C'est plus compliqué d'avoir Bourville que Céline Dion, franchement. Et bien sûr, vous faites partie de cette tribu, mes amis. Alors, il y a le groupe Facebook.
3: Mais oui, le groupe Facebook pour nous rejoindre. Vous tapez Youpi la vie avec Willy Rovelli. Vous tombez sur nous. Ah. Et tiens, quelle est la chanson, votre chanson préférée de Céline Dion? Alors, nous avons déjà beaucoup de commentaires. Véronique, c'est quand j'étais enceinte de mes jumeaux, j'écoutais en boucle Pour que tu m'aimes encore. Donc continuez à réagir sur le groupe Facebook pour nous retrouver. Vous tapez Youpi la vie avec Willy Rovelli. Et sur le groupe WhatsApp aussi, c'est gratuit, 0810 055 056.
2: Voilà, et c'est au même numéro, vous nous appelez, puisqu'à partir de 13h vous avez l'antenne pendant 30 minutes. Vos Youpi à vous. Alors voilà, venez appeler pour flatter Fabien Hémot, ça lui fera du bien. Si vous vous appelez Céline, René, Jean-Jacques,
3: Ziggy,
2: aujourd'hui c'est à vous, 0810 055 056. Et vous repartirez avec
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2: C'est incroyable.
3: Très beau cadeau.
2: Mais d'abord, si vous n'avez pas suivi l'actu, pas de panique, l'actu vous suit. Il est temps pour moi de mettre les points sur les i.
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2: Et on commence avec Gabriel Attal, qui fait actuellement une grande tournée des bistrots. Voilà, il a annoncé qu'il en visait. Ça sera un peu son rendez-vous en terre inconnue, hein, puisqu'il va croiser une peuplade étonnante dont il ignorait l'existence, les Français. Ah, j'imagine le gars du bar à Gabriel Attal. Alors, qu'est-ce que je vous sers? Je vais prendre un chai latte. Quoi? Un château latte? Venez pas, ici c'est soit un Bordeaux, soit un Bourgogne. Gabriel Attal qui fait la tournée des bistrots, et pourquoi pas Jean Lassalle, hein, qui ferait la tournée des cures thermales, et Jean-Luc Mélenchon la tournée des synagogues. La semaine dernière, alors, quand Gabriel Attal il servait des frites, là des bières, je sais pas s'il est mûr pour être président, mais pour ouvrir une buvette, par contre oui, ça c'est bon. Hier soir à la Plénitude Arena, Céline Dion a dit merci d'avoir répondu à mon invitation. Oh, à 200 balles en moyenne au ticket. C'est pas une invitation, Céline. Hein. En France, une invitation, c'est pas payant. Alors, Céline Dion, on lui dira. Céline Dion qui est arrivée sur scène en disant « Je vais bien ». C'est marrant, mais d'habitude, c'est l'artiste qui arrive en disant au public « Ça va ?» Là, c'est le public qui a demandé « Ça va ?» Original, très original. Michel Drucker est au concert de Céline Dion. Et c'est lui qui l'a fait débuter dans Champs-Élysées, hein, du temps où elle avait les dents de Jacouille la fripouille. Bah, depuis, c'est pas du relooking qu'elle a fait, hein, c'est du tuning. Gabriel Attal était aussi au concert de Céline Dion. Pour un peu, il a failli monter sur scène pour lui proposer une bière entre deux chansons. Bah, il est décalé dans les bistrots, il est décalé, il sait plus. Le public, en tout cas, était conquis. Hein. C'était super, Céline avait toute sa voix. On avait dit la même chose à la sortie de Carla Bruni. C'était super, elle avait toute pas sa voix. Tout autre chose, le marionnettiste Yves Brunier, interprète de Casimir, est mort à l'âge de 83 ans. C'est quasi mort. Casimir, le personnage le plus orange de l'histoire de la télé française, juste après Bernard Montiel. On a donc appris le nom de celui qui avait dans Casimir. Hein, peut-être qu'un jour, on apprendra le nom de celui qu'il y a dans Gérard Larcher. Bernard Arnault, éjecté du top 10 des fortunes mondiales, il aurait perdu 56 milliards d'euros en 2025. Et ce putain, je suis à deux doigts de l'ouvrir une canotte litchi, dis donc. Emmanuel Macron. Je visitais le Fort Boyard, oui, il paraît qu'il va me remplacer la cuisine parce que sa politique aussi, elle est dure à avaler. Et oui, on l'appelle taxe partout. Et en mai prochain, on va lui dire sors, sors, sors. Déclaration de François Bayrou, je n'envisage pas de me présenter à l'élection présidentielle. Oh non, quel dommage. La résidence de Philippe Bouvard cambriolée le jour de son enterrement. Et oui, d'un côté, la grosse tête, de l'autre, le gros con. Enfin, la question du jour. Aujourd'hui, le groupe Superbus se produira à la fête de l'humanité. Est-ce que Superbus, c'était le groupe préféré d'Émile Louis? Alors, heureusement, dans 109 jours, c'est fini 2026.
3: Bravo, bravo.
2: Bon, voilà, mes amis, hein, c'est un récap rapide de ce qui s'était passé dernièrement dans l'actualité. Allez, mes amis, si vous avez un petit coup de mou, rassurez-vous, on a la solution pour ça. Lorsque je vais vous dire à vous, vous allez me dire « palababapala » et vous allez voir que ça va vous libérer vos toxines.
3: D'accord.
2: Mais quoi que vous fassiez,
3: «
2: palababapala ». Tiens, vas-y.
3: Bah là, on n'est pas bien.
2: Là, t'es pas bien.
3: Le carburant.
2: Petit coup de mou, carburant, pas bien, pas bien, pas bien. Bien.
0: Musique et
2: à vous.
3: Palababapala.
2: Et voilà, là, ça va mieux. Beaucoup mieux. C'est la magie de votre radio ici. Dans un instant, l'événement, Céline Dion sera avec nous. Mais d'abord, voici Estelle avec Te rencontrer en

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2: C'est beau ça, hein,
3: magnifique.
2: C'est très très beau, c'était Estelle avec Te rencontrer encore.
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2: Et voilà, place au gigot du dimanche. Mes amis, je voulais annoncer, on a une nouvelle séquence qu'on appelle le gigot du dimanche, parce que le gigot, c'est un repas star du dimanche. Et là, nous avons la star.
3: Eh oui.
2: La star des stars. C'est une exclusivité pour votre radio. Voici Céline Dion. Ouais. Oh là là.
6: Incroyable.
2: Oh là là là là. Bonjour Céline.
3: Elle vient de rentrer dans le studio. Hein.
6: On fait la bise à Céline Dion, c'est historique.
2: Tu te rends compte.
6: Elle me touche l'épaule.
2: Non, mais tu te rends compte. Installez-vous, Céline. Merci beaucoup. Ça va? Ben pardon, je vous demande si ça va, parce que comment ça va depuis hier soir?
7: Ça va mieux.
2: Ça va mieux?
7: Ah oui, ça va beaucoup mieux.
2: Vous avez moins le trac?
7: Ben, j'ai moins le trac, je me sens maintenant en pleine plénitude, je suis au plein pouvoir de tous mes moyens.
2: C'est vrai, ça a l'air, hein?
7: Ouais,
2: je pensais que vous seriez plus fatiguée ce matin.
7: Ben,
2: plus
7: c'est-à-dire que je suis fatiguée intérieurement, mais extérieurement, je me concentre pour ne pas voir, pour pas faire voir au public. Attendre, puis qu'ils veulent vraiment que je sois au top, faveur.
2: Bon, alors je précise que vous êtes la Céline Dion. Alors on connaît la Céline Dion du Canada, et vous êtes un petit peu la Céline Dion
3: de Bretagne.
2: Alors, de Bretagne, on peut dire ça comme ça.
7: Moi, je suis la Céline Dion bretonne.
2: Voilà.
7: Puisque je suis née à Saint-Malo, j'évolue à Rennes et dans le monde entier de l'ouest de la France. Et voilà, je suis la Céline Dion bretonne. Donc c'était un plaisir pour moi de venir à Paris, spécialement pour vous rencontrer les auditeurs aussi aujourd'hui.
2: La Céline Dion bretonne, on peut donner son vrai nom? Vous appelle Céline Dion bretonne.
7: Son vrai nom caché à l'intérieur, eh bien c'est Sébastien Costic.
2: Sébastien Costic, parce que vous êtes un chanteur, un imitateur.
7: Oui.
2: Mais là, franchement, c'est
6: bluffant.
2: Mais parce que Sébastien. Alors, il y a Sébastien qui est arrivé à 10h30.
7: Oui. Oui,
2: voilà. Et là, franchement, il vous a fallu 2 heures pour vous mettre dans la peau de Céline Dion.
6: Métamorphose.
7: Ça fait une métamorphose. Et même pour moi, c'est parfois stupéfiant. Je me dis, mais sors de ce corps, Céline, s'il te plaît, sors de ce corps. Mais je fais bien la transition, ça se passe bien. Mais c'est un bonheur de vous voir. C'est vraiment extraordinaire.
6: Vous êtes Céline depuis combien de temps, alors?
7: Depuis 30 ans, déjà.
2: 30 ans? Vous étiez Céline avant Céline?
7: J'étais Céline avant Céline.
2: Céline Dion, il est très fort.
7: C'est moi qui l'ai lancé. Les gens ne savent pas. Mais c'est moi qui l'ai introduite dans le monde du show business. Mais
2: évidemment, Céline vous doit tout.
7: Je mets tout après.
2: Céline vous doit tout. Céline, c'est le moment de le dire. Voilà, Céline doit tout à Céline, à notre Céline. Qu'est-ce que vous faisiez avant d'être Céline Dion,
7: Avant d'être Céline Dion, écoutez, j'étais professeur des écoles.
2: T'imagines, professeur des écoles.
7: Pendant 18 ans. Ouais. J'ai eu 13 ans des CMA, CM2. S'ils nous écoutent à la radio aujourd'hui, parce que j'ai beaucoup de familles qui me suivent sur les réseaux et partout à la radio, j'ai fait 13 ans du CMA, CM2. Ouais. Et puis j'ai fini en 2022 par 6 ans de moyenne section.
2: Ouais.
7: Avec de la maternelle, c'est extraordinaire. Puis en 2022, je me suis dit, tu peux pas arriver le matin à 6h du matin, te préparer pour être enseignant, puis faire le job, puis le soir, dire, je prépare le costume, la robe à diamants, les chaussures à talons pour Céline ce week-end, c'est chaud.
6: Donc maintenant, vous êtes Céline à plein temps.
7: Non, je suis Céline forever.
2: Forever.
6: Et pourquoi avoir choisi ce personnage? Pourquoi Céline?
7: Alors, pourquoi Céline? Parce que je trouve qu'elle dégage.
2: Pourquoi pas la Rousseau? La Rousseau, elle dégage, elle a dégagé. D'accord, mais sinon.
7: Parce que Céline, pour moi, elle incarne vraiment ce que représente un artiste accompli et exceptionnel. C'est-à-dire, quand j'étais enfant, je voulais être un artiste et je me disais, c'est quoi être artiste? Et quand j'ai vu Céline Dion la première fois à la télévision, je me suis dit, elle résume tout.
2: Ouais.
7: Le corps est présent, l'énergie, elle est très scolaire, elle est rigoureuse, elle apprend ses textes, quand elle monte sur scène, elle a anticipé son travail, elle sait ce qu'elle va faire, elle va tout donner. Les cordes vocales sont chaudes, elles sont prêtes, elle est au détail près, les ongles, la coiffure, le styliste, la robe. Et pour moi, une performance, c'est ça. C'est qu'on ne laisse rien au hasard. Les gens viennent vous voir en spectacle, ils payent un certain prix, encore plus à l'aréna. Donc, on doit être vraiment au top.
2: Vous avez des billets, justement, pour aller la voir, vous irez la voir.
7: Alors, disons que c'est assez extraordinaire, c'est que moi je vais la voir la semaine prochaine, le 17
2: mars. Ah, waouh!
7: Et j'aimerais ça lui faire écouter ma chanson Give Me Your Fire, ou lui dire quelque chose.
6: Alors, justement, vous avez sorti un titre cet été pour Céline, ça s'appelle Give Me Your Fire.
7: Ça s'appelle Give Me Your Fire.
6: On écoute.

0: Et on pourrait croire que c'est une chanson de
1: Céline Dion. Parce que je précise que vous chantez. Voix. Hein, voilà, oui, c'est votre voix.
2: Tout est en live.
1: Chantez vraiment. Hein.
2: Exactement, tout est en live. Et voilà. Au printemps dernier, je me suis dit, ça fait 30 ans que j'incarne Céline Dion. Et je voulais que dans mes spectacles, il y ait par moments des chansons qui sont à moi. Pour que la Céline Dion bretonne ait aussi sa propre discographie. Alors je me dis, bah, écris donc quelque chose avec tes équipes. Wow. Bon. Et Give Me Your Fire, parce que c'est pour donner la flamme à Céline, la flamme de l'amour, la flamme qui réveille quand on reprend un show.
1: Elle fume beaucoup aussi, donc il faut
2: allumer le cigare au bon endroit, il faut l'allumer dans le bon sens.
1: Évidemment. Évidemment, c'est comme ça la voix. Elle prend soin de sa voix en fumant, Céline Dion. Tout le monde le sait. Tout le monde le sait. Restez avec nous, Céline Dion, merci. Parce que je vous présente quelqu'un que vous connaissez, je crois, qui était hier soir au concert de Céline Dion. C'est le spécialiste de la musique, Fabien Lecoeur. Ah. Ça va, Fabien ?
3: Bonjour, Mouli.
1: Bonjour, mon cher.
2: Hello, merci.
3: C'est un plaisir. C'est un plaisir, je connais très bien cette Céline.
1: Notre Céline à nous.
3: Bretonne.
2: Exactement. Ah, bah bonjour,
3: oui,
2: Fabien.
3: Évidemment, évidemment.
1: Voilà, parce que je crois que vous êtes occupé d'elle,
3: c'est ça.
1: Voilà. Dis-moi, Fabien, vous étiez, vous, hier soir, alors, à la Plénitude Arena, comment ça s'est passé?
3: Oui, je faisais partie des 35 000 privilégiés qui ont eu, qui ont possibilité de la voir sur scène. Bah, c'était magnifique.
1: Ah ouais.
3: Son arrivée sur scène, évidemment, très attendue, standing ovation. Ah. Bon, c'est du gigantisme, hein, quand même, attention. Donc, l'émotion n'est pas forcément la même que dans une salle pour 2000 personnes.
1: Bien sûr.
0: Et alors, Fabien, est-ce que la voix est intacte?
1: Est-ce que la voix est intacte?
0: On était très inquiets.
1: Oui.
3: Mais la voix est parfaite. J'entendais des critiques qui ne l'avaient pas forcément vue sur scène. Je peux vous dire, elle est parfaite.
1: Parfait.
3: Et ben c'est, vous savez, quand elle chantait le All By Myself, elle avait 27 ans en 1995.
0: Ouais,
3: et quand elle le rechante 31 ans plus tard, ben la voix est la même, mais elle a une autre technique pour accéder à ce fameux pas aigu qui dure 8 secondes.
1: Oui.
3: Parce qu'on peut plus faire la même chanson à 58 ans et la même chanson qu'on enregistrait à 27 ans. Je crois que c'est de l'intelligence. C'est, voilà.
1: Bon, bah dis donc, très bien. Bah, Fabien est emballé. Donc, Nicolas, toi, tu y vas quand bientôt?
0: Moi, j'y vais le 23.
1: 23.
0: Dans 10 jours.
1: 23 dans 10 jours.
2: Alors, est-ce que Fabien, tu y vas toi le 18 septembre? Moi, j'y vais le 18. Je vais y aller en Céline.
1: Oui, je te donne ton numéro, puis vous appelez.
3: Le 17 octobre.
2: J'aimerais bien qu'on puisse dîner avec Céline, si c'est possible. Fabien.
1: Oui, bien sûr. Hein,
2: tu vas nous organiser ça.
4: Mais oui.
1: Ah, oui,
4: il a des contacts, Fabien.
2: Un bon petit dîner, ça va être super.
1: Eh, Fabien, donnez-nous, je ne sais pas, allez, un truc sur Céline Dion qu'on ne sait pas trop. Je ne sais pas, j'aime bien, moi, les petites infos. Parce que souvent, Fabien, il a des petits trucs.
0: Il sait tout,
1: Fabien. Sortez un petit truc. Ouais, allez-y.
3: À votre avis, c'est lequel?
0: Le 5,
3: oui.
0: Je crois.
1: Il paraît que c'est le 5. C'est ça?
3: C'est le 5.
1: Pourquoi?
3: Est-ce que vous savez pourquoi?
1: Non, allez-y.
0: Non.
3: Parce que quand elle est allée faire un festival de la chanson francophone au Japon, c'était au printemps de l'année 1982.
1: Oui.
3: Elle a remporté le festival pour plusieurs raisons. D'abord, elle était dans les élus, enfin, pour celles qui devaient participer à la finale, elle était en 5e position. Quand elle a monté pour accéder sur scène, il y avait 5 marches à monter. Et enfin, quand elle est arrivée à la 4e marche, des 5 marches à monter, il y avait un yen, il y avait 5 yens qui étaient posés sur la marche.
0: Wow.
3: Elle a pris la pièce, comme elle avait une robe, elle n'avait pas de poche, elle l'a mis dans son soulier droit, et elle a gagné ce premier concours de chansons, festival chansons francophones, au Japon, avec cette fameuse pièce de 5 yens dans la chaussure droite.
1: Eh ben.
3: Et depuis, ce chiffre la suivra toute sa vie.
1: Eh ben,
2: c'est extraordinaire.
1: Fabien, vous, c'est quoi? C'est 500, c'est les billets de 500 plutôt que vous préférez. Enfin, c'est ça plutôt. Hein. Il est là, lui. Son truc magique à Fabien, c'est 500. Dès qu'il voit un billet de 500, il se sent mieux, mon Fabien.
2: Il y en a de cachés dans les souliers. Voilà, on veut savoir.
1: Bon, merci beaucoup. Je précise que vous avez sorti un livre qui s'appelle La véritable histoire des chansons de Céline Dion chez Hugo Éditions, et on apprend plein de trucs. Alors là, malheureusement,
3: en
1: accord avec Céline, parce que j'ai appris là comme ça en travaillant sur votre cas, mon cher Fabien, que vous connaissiez bien René.
3: Alors, je connaissais bien René parce que je lui avais retrouvé des bandes. Lui, avant d'être le mari et le manager et producteur de Céline Dion, il avait commencé une carrière de chanteur.
1: René était chanteur.
2: Oui, c'est vrai.
3: Eh ben, il était chanteur, il faisait partie d'un groupe, évidemment, les Baronets, et il chantait les chansons des Beatles en français.
1: J'adore. Il chantait bien, Fabien, il chantait bien, pour de vrai. Il chantait bien, Fabien,
3: ou je pense qu'il devait bien se débrouiller. Bon, ça n'a pas été une révélation
1: non plus.
2: Bon, René a toujours un très bel organe,
3: il est connu
2: suffisamment tôt. Il était vraiment super.
1: Oui, notre Céline Dion à nous dit que René avait un bel organe et qu'elle l'a connu tôt.
2: Et il avait une tessiture très très haute.
1: Merci Céline. Fabien.
3: C'est surtout de la première nuit d'amour, ça vous intéresse pas, Willy?
1: Si, allez-y.
3: Le 30 avril 1988, elle remporte l'Eurovision.
1: Oui.
3: C'est la première fois qu'ils finiront la soirée ensemble.
0: Vous voulez bien fêter ça,
3: tout simplement.
1: Je vous dis pas tous les chanteurs, tous les chanteurs et chanteuses françaises qui ne tac-tac plus depuis 40 ans vu qu'on gagne plus rien. dis donc. Merci mon cher Fabien, je vous embrasse fort. Merci d'être venu nous faire un petit coucou. Prenez bien soin de vous. Et donc le livre s'appelle La véritable histoire des chansons. Céline Dion, chez Hugo Édition. Céline Dion est avec nous. La Céline Dion bretonne, pardon, mais je ne sais pas comment est la Céline Dion canadienne, mais la bretonne est géniale. Plein d'humour et très jolie.
2: Vous êtes vraiment adapté. Je suis bien reçue. Je suis contente d'être bien reçue parce que je suis une Bretagne, c'est important. Je vous ai apporté un gros Queen Yaman que j'ai fait avant-hier.
1: Non, c'est pour de vrai il a ramené un gros. Vous avez ramené un gros. Puisqu'on parlait de gros. Alors, Nicolas.
0: On parle en gros, c'est moi.
1: Nicolas Balambeuf, vous connaissez tout sur vous, Céline.
2: Je connais tout sur moi. Je vais voir si tout
1: c'est
2: vrai.
1: C'est votre enfant de la télé. Il est fan de télé et fan de Céline Dion, mais pour de vrai.
0: Si on m'avait dit que j'allais faire une chronique sur Céline Dion devant Céline Dion, eh bien, hier, c'était l'événement. Le monde entier avait les yeux rivés sur la Plénitude Arena. Oui, Céline Dion a ouvert son show sur ce titre, On ne change pas. Elle est arrivée avec 48 minutes de retard quand même, la nôtre est à l'heure. Retour sur sa carrière en archive, à 19 ans, Céline était l'invitée de FR3 Rouen. Elle est passée de l'heure. C'était dans Midi 3 Normandie, et elle rêvait déjà de gloire.
4: J'essaie de voyager le plus possible parce que mon grand rêve, bien sûr, c'est de devenir une vedette internationale. J'aimerais beaucoup ça. J'aime tellement chanter. Je voudrais chanter en plein de langues. Je voudrais chanter tout le temps.
0: À 19 ans, eh bien, rêve réalisé, c'est une belle histoire. En 84, Céline fait la première partie de Patrick Sébastien, une tournée en province qui passe même par l'Olympia. Et 10 ans plus tard, c'était dans l'émission Super Nana, Céline et Patoche se retrouvent.
5: C'est bien, c'est beau. Quand je dis que t'as drôlement grandi, tu sais. T'as pas tellement grandi en taille, t'étais un petit bébé de 14 ans à l'Olympia.
4: Je peux te dire que ça me fait vraiment plaisir de te revoir parce que ça fait 10 ans qu'on s'était pas vu.
5: Ça fait 10 ans que c'était pas vu, hein. Voilà. Par contre, t'as pris plus d'accent que t'en avais avant, hein.
4: Ben non, c'est parce qu'avant, j'étais plus gênée. Puis je me disais, quand je vais aller à Paris, ils vont pas me comprendre avec mon accent québécois. Il faut que je fasse attention. Alors, je parle un peu à la parisienne comme ça. Alors, j'ai dit, les gens vont me comprendre. Alors, quand je vais parler comme ça.
5: C'est pas mal, tu le fais bien, hein.
4: Non, mais alors, petit, c'est pas.
5: Fais-moi, je suis vachement contente d'être là.
4: Alors, mais vraiment, je suis vachement contente d'être là.
0: Et alors en 88, sa carrière en Europe va exploser lorsqu'elle représente la Suisse au concours de l'Eurovision. Et oui, Céline remporte l'Eurovision à un point près, ça s'est joué à rien, elle pleure à chaud. Alors c'est un jour important pour elle puisqu'après sa prestation, elle est rentrée à son hôtel de Dublin et c'est cette nuit-là qu'elle a perdu sa virginité. René l'avait raccompagnée à son hôtel et Céline lui avait déclaré son amour. Elle lui confie qu'elle dort avec une photo de lui sous son oreiller et qu'elle veut qu'il soit son premier. Vous connaissez la suite, Et alors après la mort de son mari en 2016, Céline avait fait fabriquer une réplique de la main de René.
2: Oui, c'est
0: et
2: vrai.
0: Avant chaque début de concert, elle caressait René. Elle caressait la main de René, pourquoi pas.
5: Toujours, non
2: elle, et faisait, alors, elle faisait toujours ce qu'on appelle le toucher avec les doigts, elle faisait le petit signe et puis elle touchait toujours la main de René.
0: Exactement.
2: Vraiment, juste avant de monter sur scène, c'était la dernière main qu'elle pouvait saluer. Donc, elle a fait cette réplique extrême.
0: Pour l'encourager, tout à fait. Et alors, en 2008, Céline est à l'Élysée. Elle reçoit les insignes de chevalier de la Légion d'honneur, remise des mains du président Sarkozy, tout content.
6: Recevoir la Légion d'honneur dans ce palais de l'Élysée et de vos mains, monsieur le président, est un honneur bien important.
7: Là, il y a une rencontre entre l'admirateur, le fan, votre fan, et le président de la République. Et vraiment, je pouvais dire qu'en 2008, moi j'ai décoré Céline Dion,
0: Tout content,
2: Moi j'attends qu'Emmanuel Macron puisse me remettre une Légion d'honneur pour la Céline bretonne, j'espère.
1: Il nous écoute.
0: Et alors, des petits potins sur Céline, elle fait son lit tous les matins.
1: C'est pas vrai.
0: Elle n'est pas tant star que ça. Et elle a un entrepôt à Las Vegas où sont stockées ses 11 000 paires de chaussures. Vous avez parlé, mais c'est un KGB.
1: C'est un KGB, mais j'ai quand même 11 000 paires.
2: Moi j'ai 11 paires de chaussures, c'est déjà énorme à ranger. Je ne sais pas quoi faire avec ça déjà. 11 000.
1: Oui, vous n'avez pas 11 pieds en même temps, ça ne sert à rien. Merci beaucoup, mon cher Nicolas. Céline Dion est avec nous. La Céline Dion bretonne. Vas-y.
2: Here we go. Bonjour, pardon, et oui, je t'aime encore.
0: C'est beau. Franchement, la voix est nickel.
1: Vous savez quoi, ma chère Céline?
2: On fera d'autres extraits tout à l'heure.
1: Comme vous êtes la Céline Dion de Bretagne, dans un instant, on va partir en Bretagne en votre honneur.
2: Vous êtes trop mignon.
1: Je t'en prie.
2: Ça me touche le cœur.
1: C'est vrai.
0: C'est un truc.
1: Le cœur pour le moment, c'est un bon début.
2: C'est un bon départ.
1: C'est un bon début. À tout de suite.

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2: De retour ici, c'est Willy vient déjeuner chez vous. On passe à table tous ensemble le samedi et le dimanche en direct entre midi et 13h30. C'est votre séquence, le gigot du dimanche, avec aujourd'hui Céline Dion. Ouais, bravo. Céline Dion de Bretagne, ouais. Sébastien Costic, chanteur, exactly. Imitateur. Alors, puis chante pour de vrai.
3: De talent, on écoute.
2: Vas-y, allez-y.
4: 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Bonjour, pardon, mais mille merci à la...
2: Non mais tu te rends compte,
4: toutes les fois où elle m'a couverte d'or. Bonjour, pardon, merci. Il manque un vers à ce poème.
2: Magnifique.
4: La suite sera chantée chez nous.
2: Voilà, bravo. Vous êtes en spectacle, vous connaissez votre prochaine date?
4: Ah oui, alors la prochaine date, ce sera le 19 septembre à Rennes. Une belle soirée.
2: Voilà.
4: Un concert à 22h30 jusqu'à minuit. Place de la ville principale à Rennes, on vous attend. Pour un concert spécial Céline dans la Reine.
2: Je ne sais pas qui chante là, mais c'est moins bien que vous.
5: Ah oui, là, je préfère votre version.
2: Marthe Rouge à lèvres. Oh, mais c'est nul. Hein. Ça, c'est un sosie mauvais de Céline Dion. Amie.
5: Et si jamais Céline a un problème de santé, on a sa remplaçante.
2: Oui, on a sa remplaçante.
4: Je pense que 5% du cachet annuel.
2: Céline Dion, puisque vous êtes de Bretagne, la vraie Céline Dion est de Bretagne, je voulais juste qu'on fasse un petit coucou à un petit jeune qui a 16 ans qui s'appelle Maël. Ça va, Maël? Maël Crène.
6: Très bien, et vous?
2: Très très bien, mon Maël. Je voulais juste t'embrasser, je suis désolée, on est très à la bourre, mais tu es à Lampol-Plouarzel, c'est ça?
6: Oui.
2: Et ça, il paraît que souvent tu te promènes dans les dunes, et on te voit faire quoi dans les dunes de Lampol-Plouarzel, mon cher Maël?
6: Alors, dans les dunes de Lampol-Plouarzel, je viens jouer mon instrument qui est la cornemuse écossaise.
5: De la cornemuse écossaise?
2: De la cornemuse écossaise, c'est-à-dire qu'on te voit te promener avec la cornemuse.
6: Ouais, exactement.
2: Et pourquoi tu te promènes tout le temps avec ta cornemuse?
6: Alors, déjà, c'est pour m'entraîner, et puis même, c'est pour éviter de trop déranger les parents et les voisins.
4: Tu joues en plein air.
5: Ah oui, d'accord. Voilà.
2: Mais tu l'as à côté de toi, la cornemuse?
6: Non.
2: Ah, compliqué. Bon, d'accord.
6: C'est un peu trop de bruit.
4: J'aurais fait un duo avec Maëlle aisément, parce que s'échauffer l'organe en plein air, c'est toujours bon pour la santé.
2: Tu connais Céline Dion, Maëlle?
6: Un petit peu.
2: Elle est là
4: c'est
2: sur le plateau.
4: C'est une petite jeune qui
2: débute. Tu ne voudrais pas faire un duo avec Céline Dion, un truc à la cornemuse?
5: Un featuring.
4: J'ai des origines irlandaises, celtiques, alors ça va chauffer.
2: Ça pourrait être pas mal. Mais tu es dans un groupe, Maëlle, alors comment ça se passe là? Comment s'appellent les groupes en Bretagne?
4: Les Bagades.
2: Et voilà.
6: Je joue dans un Bagade.
5: Ah, trop bien.
6: Bagade de la Kevren Saint-Marc à Brest.
5: Et pourquoi cette passion pour la cornemuse alors? D'où c'est venu?
4: C'est beau.
6: Alors, ça m'est venu un peu comme ça. Avant, mon père jouait, il y a ça, peut-être 20 ans. Et il a été invité à un mariage celtique d'un ami à lui. Et j'ai vu quelqu'un jouer de la cornemuse, un ami à moi actuellement. Et j'ai trouvé ça incroyable.
5: Ça t'a plu trop bien.
6: Et un peu du jour au lendemain, je me suis dit, je vais commencer à jouer de la cornemuse.
2: Moi, je trouve ça très bien que les jeunes perpétuent
5: les traditions
2: comme ça. C'est les traditions.
4: Quand on voit parfois un artiste qui nous cite, on se dit, j'ai trop envie de faire la même chose.
2: Exactement.
4: Moi, c'était la même chose en voyant Céline.
2: Donc,
4: je comprends ta passion, Maëlle. Continue.
2: Maëlle, merci beaucoup. On voulait juste te faire un petit coucou et donc rassurer tous les. Si vous vous promenez du côté de Lampol-Plouarzel et que vous voyez un petit jeune avec une cornemuse, il n'est pas fou. Hein, il est juste passionné par son instrument et il vous jouera des morceaux.
4: Saurais-tu chanter, Maëlle, la petite introduction de My Heart Will Go On Every Night in My Dreams?
2: Non, mais il a dit qu'il ne vous connaissait pas, Céline. Arrêtez de avoir le melon.
4: Est-ce que tu connais Lara Fabian? Non, je préfère.
2: Tu connais Jules, Maëlle? Tu connais qui? Tu connais quoi? Qui es-tu, Maëlle, à la fin? On t'embrasse, Maëlle. Merci beaucoup.
4: Hein.
2: Prends bien soin de toi.
6: Passez une agréable journée. Merci.
2: Il est poli, Maëlle. Il est poli. Merci beaucoup. Voilà, mes amis, c'était Céline. Oui,
4: on se dit à très bientôt pour la prochaine Arena. C'est mercredi et samedi. Moi, j'y vais le 18. Alors, si vous voyez une Céline bretonne accrochée au bout d'une galette aussi géante, gonflable, c'est que j'ai tout fait pour voir la Céline québécoise, qui ne veut pas de moi en première partie. Mais si je vois venir, Céline, je vois venir quand même.
2: Voilà. Et je précise que vous avez été adoubée par la vraie Céline Dion, qu'elle vous connaît. Et même son entourage artistique vous connaît. Ils ont adoubé notre Céline Dion à nous.
5: Bravo.
2: Sébastien Costic. Merci infiniment. Prenez soin de vous. On vous aime.
5: Reposez-vous bien, Céline.
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2: Et oui, le dimanche, c'est Youpi aussi. C'est-à-dire que c'est vous qui avez l'antenne. C'est votre radio, vraiment plus que jamais, jusqu'à 13h30. C'est vous qui prenez possession de tout, de ce studio, de nous. Vous nous appelez pour nous raconter ce que vous voulez. Si vous voulez réagir au thème du jour, il n'y a aucun souci. Vous pouvez évidemment le faire. On a parlé tout à l'heure de la SPA avec les abandons qui sont multipliés cet été. Céline Dion est avec nous.
3: Oui, Céline Dion, franchement.
5: Et elle va peut-être même revenir.
2: Mais non. Elle nous a tellement
3: aimé. Mais elle a une voix exceptionnelle.
2: Ah, mais oui. Peut-être que si vous avez des questions à poser à Céline Dion, de Bretagne. Mais quand même, eh ben elle sera avec nous dans un petit instant. 0810 055 056. Appelez-nous, hein. C'est votre demi-heure. Il y a aussi le WhatsApp.
3: Le WhatsApp au même numéro, 0810 055 056. Vous pouvez nous envoyer des messages.
2: Ça,
3: il y a le groupe Facebook. Donc, alors, le groupe Facebook, on a posté la photo de notre Céline Dion bretonne.
5: Allez la voir.
3: Vous tapez sur Facebook, Youpi la vie avec Willy Rovelli. Vous verrez la photo. Et bien sûr, vous pouvez laisser un petit commentaire. Quelle est, votre chanson préférée de Céline Dion? Pour Coco, c'est On ne change rien. Et Mickaël lui a posté.
5: On ne change pas.
3: Ah bon,
5: on ne change rien.
2: Elle a changé le titre.
3: Et Mickaël lui a posté J'aime beaucoup, j'irai ou tu iras. C'est bon titre?
5: Oui, ouais, ça c'est bon.
3: Pour nous retrouver sur Facebook, c'est gratuit, c'est le groupe Youpi la vie avec Willy Rovelli.
2: Voilà, et quand vous passez à l'antenne, appelez-nous, hein, parce que c'est uniquement ceux qui passent à l'antenne qui repartiront avec leur cadeau. Sélection pour.
5: Dans 20 minutes, oui, le séjour au Puy du Fou va tomber. Spectacle, hôtel, petit-déj, ciné, la totale, rien que pour vous.
2: Voilà, mes amis, 0810, 055, 056. Évidemment, il y a toute votre bande qui est là. J'ai oublié de vous la citer, votre tribu. Hein.
5: Oui.
2: Nicolas Malabeuf, notre enfant de la télé.
5: Bonjour tout le monde.
2: Et Fabien Aymon, notre geek.
3: Oui, je suis là.
2: Et Laurent Voulzy, qui est là aussi.
3: Tout de suite,
2: mes amis.
5: En live, c'est un sosie.

0: C'est beau ça, hein. C'était évidemment Laurent Boulzy sur votre radio ici.
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0: Incroyable, tu vois, les gens disaient ça va être très difficile d'avoir Céline Dion. Bah nous, on l'a eu, Céline Dion.
3: Elle doit d'emmener.
0: Et elle veut pas partir, on n'arrive plus à s'en débarrasser maintenant.
4: C'est-à-dire que je suis en résidence chez vous maintenant, puis revenir, sauf le mercredi ou samedi, accessoirement, je suis prise à l'aréna, mais...
0: On nous a dit c'est difficile de la voir. Non, c'est difficile de la faire partir. On ne veut plus en aller, Céline Dion. Merci, bah, de rester avec nous.
4: C'est adorable.
0: Là, ma chère Céline, il faut que vous sachiez que jusqu'à 13h30, les 20 dernières minutes qui arrivent, c'est place aux auditeurs. On leur donne les clés de l'émission. On appelle cette séquence Youpi la vie, voilà, parce qu'ils vont nous appeler pour nous dire les trucs qui leur font plaisir. D'accord. Pour terminer sur une note positive. Il y en a marre des mauvaises infos.
4: C'est vrai, vous avez raison.
0: Voilà. Je suis d'accord. Là, il y a que ça. On va accueillir Jocelyne. Ça va, ma Jocelyne ?
5: Oui, bonjour l'équipe. Ah, bonjour, je suis contente de vous Jocelyne. Avoir.
0: Ah, bah
5: tous
0: nous.
5: Les trois, et puis Céline Dion aussi.
3: Ah oui, un honneur.
0: Eh ben voilà. Céline est là.
4: Oui, je suis très heureuse de vous entendre, Jocelyne. Vraiment.
5: Va, tu nous surtout as... que j'ai eu la chance de pouvoir venir vous voir samedi prochain.
4: Ah, vous viendrez,
0: Samedi prochain, c'est ça?
5: Oui.
0: Ah, très bien, bravo. Bah, tu vois, tu vas avoir quelqu'un dans ta salle.
4: Alors, venez dans mes loges, et puis on pourra papoter un petit peu 5 minutes. Il n'y a pas de problème.
0: Tu nous appelles d'où, ma Jocelyne?
5: De l'Isère, de Grenoble.
0: De Grenoble, très très bien. Tu voulais réagir, je crois, à la fois sur deux stars, ouais. Deux vedettes interplanétaires. Je crois que tu voulais dire un mot sur Céline Dion et un mot sur Fabien Aimo.
5: Oui, bah, c'est vrai que moi j'ai toujours rêvé de vous rencontrer, Céline. Fabien Aimo, voilà, c'est un rêve qui va enfin se réaliser.
4: Ouais. Alors Jocelyne, quelle est votre chanson préférée de toute ma discographie internationale?
5: J'aime beaucoup Encore un soir.
4: Alors, encore un soir. Une photo, une date. Je t'allais pas croire, c'était pourtant hier, en tirer ma mémoire, et ces visages d'enfants. Jocelyne, t'es super. Moi, je suis un gros bec.
5: Bravo. Merci.
4: I love you so much. Pas mal.
3: Gratuitement, hein. C'est moins cher.
5: C'est plus cher,
0: pas mal.
5: Pas mal.
0: Et est-ce que tu veux que Fabien Aimo te chante quelque
3: oula.
0: Chose, non?
3: Du Bourville.
5: Non, mais je voulais lui faire un petit compliment, parce que hier, on a complimenté Nicolas.
0: Ouais.
5: Et c'est vrai que moi, j'ai suivi tout l'été, parce qu'il avait une émission que j'écoutais le week-end.
0: Tout à fait. C'était oui, quelle heure à quelle heure, mon Fabien?
3: 16h-19h.
0: 16h-19h,
5: oui, c'est ça.
0: Et alors
5: j'ai écouté tout l'été, j'ai adoré. Voilà.
3: Oh, c'est
5: adorable aussi.
3: Oh, c'est adorable, c'est gentil, merci,
0: donc,
3: beaucoup.
0: Hein.
3: Merci beaucoup. C'est donc toi qui as écouté Fabien.
0: Oh, ma Jocelyne. Jocelyne.
3: Merci, Jocelyne.
0: Jocelyne, super. Bah, écoute, et donc, en tout cas, donc, tu vas voir Céline Dion bientôt. Et oui. Bravo, tu as eu tes places aussi. Et tu y vas quel jour, tu nous as dit?
4: Samedi, c'est ça?
0: Samedi prochain. Qui arrive. Ok, bon,
4: je m'engage, moi, Jocelyne, à venir chanter à Grenoble un soir. Oui. La Céline Dion bretonne, je m'engage à venir faire un show.
0: Voilà.
4: C'est un nouveau concept, c'est 24 heures avec Céline, je quitte pas la scène pendant 24 heures.
0: Super. Ah, voilà, alors, faut vraiment aimer Céline Dion.
4: Mais... les deux premières heures, il y a des évanouissements, des vomissements, et après, on finit à 5-6 personnes.
0: Voilà. Jocelyne, bah, passe un bon concert. Merci d'être passé nous voir. C'est donc son youpi, c'est qu'elle va voir Céline Dion. Ma Jocelyne.
4: Merci, Jocelyne.
0: Peut-être qu'on te rappelle d'ici un petit quart d'heure
3: pour le séjour au Puy du Fou.
0: Et on compte, hein.
3: Adorable.
0: Ça serait pas mal. Jocelyne, on t'embrasse très très fort.
3: Bisous,
0: Céline, oui. Je vais vous demander quelque chose qu'on vous a peut-être
4: dites-moi.
0: Jamais demandé jusqu'à présent. Est-ce que vous pourriez... Là, normalement, on est censé passer un jingle
4: d'accord.
0: ici.
4: Oui.
0: D'accord. Le jingle dit le dimanche... qu'est-ce qu'il dit, ce jingle? Il dit quoi? Vas-y, on va l'écouter. Vas-y, mets ce jingle, là, déjà. Attends, écoute.
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0: Est-ce que vous pouvez nous faire la même chose, Céline?
4: Oui.
0: Céline, allez. Le dimanche, c'est youpi la vie. Allez.
4: Le dimanche, ici, c'est Youpi la vie. Et ça va être extraordinaire.
3: Oh, bravo.
4: All right.
0: All right. Yes.
4: All right. All right. You're looking good.
0: Yes. Do you know Ludivine? You don't know Ludivine?
4: Alors, je ne connais pas du tout
0: parce
4: Ludivine.
0: Parce qu'elle
4: sauf
0: est là.
4: Si elle habitait Las Vegas quelques années en même temps que moi, mais je ne pense pas.
0: À mon avis, je ne pense pas. Ludivine, tu nous appelles d'où? Coucou, ça va?
6: Coucou, c'est l'équipe, coucou,
0: oui,
6: je n'habite pas là, c'est la Touraine.
0: La Touraine,
3: c'est à côté.
4: On est presque voisines, parce que la Touraine et la Bretagne, on est presque cousines éloignées, voilà. On n'est pas loin.
0: Voilà. Tu fais quoi dans la vie, Ludivine?
6: Je suis
7: suis infirmière libérale.
0: Oh là là là là là là.
3: Un métier essentiel.
0: Métier essentiel, pas facile, Ludivine, pas facile.
7: Si Céline a besoin d'une infirmière, elle peut m'appeler, il n'y a aucun souci. Hein.
4: Alors justement, on en parle, j'ai une sacrée liste à exposer.
0: En tout cas, là, elle a l'air d'avoir d'être bien soignée.
4: Disons qu'avant chaque concert, on a besoin de soins. C'est pour ça que je dis ça, on a besoin de se détendre, de bien respirer, de se détendre, de faire, de tout détendre pour que le muscle puisse bien chanter.
0: Oui. Donc,
4: on a toujours besoin d'un petit truc.
0: Généralement. Ludivine, tu voulais réagir sur quoi, ma belle Ludivine? C'est quoi ton
7: youp? Bien sûr, sur Céline. Je suis tellement ravie. J'ai eu la chance d'aller la voir pour le dernier show le 29 mai. Donc, j'espère que tout ira
4: alors,
7: bien.
4: Ah oui. Alors non, je l'ai annulé hier. C'est dommage.
7: Ludivine. Non.
0: Ah non, c'est vrai. Céline, vous avez intérêt de tenir le coup.
4: Hein. Ah, je dois tenir.
0: Ah, oui. Ah ouais.
4: Je dois tenir parce que je suis bien entourée. Et puis, le Chouchen est un remontant quand même définitif.
3: Ça chauffe les cordes vocales.
0: Dis donc, Ludivine, t'as mis combien de temps pour avoir tes places, par exemple? T'avais passé beaucoup de temps sur l'ordinateur, là? Comment ça s'est passé?
7: Oui, plusieurs heures. Et c'est grâce à un ami qui m'a trouvé des places.
4: Un ami ingénieur qui pirate les réseaux et qui nous coule la billetterie, j'ai bien compris. Ah, c'est lui, donc j'ai compris. Alors enregistrez-le, s'il vous plaît.
0: Et Ludivine, sans indiscrétion, tu l'as payé combien la place pour aller voir Céline?
7: Là, je l'ai payé 300 euros.
3: Ah, quand même.
4: Alors, vous savez, pour l'anecdote...
3: Vous vous embêtez pas, Céline, hein?
4: Ah, ouais, là, c'est les moins chers, ça, c'est les places Wish. Mais
0: ah,
4: oui.
0: Ah, d'accord, ok. Ah oui, en plus,
3: ça, c'est derrière un poteau.
0: Derrière la scène.
4: Avec la Céline Dion bretonne.
0: Ah oui, 300 euros, c'est pour voir la Céline Dion bretonne.
3: Voilà. La galette de saucisse est offerte.
0: Ah là là.
4: Mais tu sais qu'hier, j'étais en spectacle à Rennes. Je salue les auditeurs qui étaient chez nous aussi, qui ont vu le show. Je voulais absolument jouer le 12 septembre comme la Céline Dion québécoise. J'ai réussi à trouver une belle salle. On a fait 580 personnes. J'ai fait 2 heures de show et j'ai offert hier soir, j'ai tiré au sort une personne du public. Elle a gagné 2 places diamant pour le 18 septembre où je vais aller voir le concert de Céline. La personne sera avec moi.
0: Franchement,
4: donc je les ai vraiment enduits de beurre et de tout ce qu'on veut pour les gâter.
0: C'est pas l'autre Céline Dion qui offrirait des places pour vous.
4: Est-ce qu'elle n'aurait pas pu offrir un quart entier de 200 places offertes en carré or?
0: Elle aurait pu le faire.
4: Il est jamais trop tard pour le faire.
0: Ludivine, comment est-ce que tu te prépares alors pour ce concert qui doit être pour toi un événement?
7: Bah oui, bien sûr, mais j'écoute Céline tous les jours. Ça me donne la patate et...
0: La patate.
4: Là, tu as encore le temps de t'échauffer, parce que fin mai, donc tu as encore le temps de...
7: Oui,
4: c'est presque 9 mois, c'est une grossesse qui nous attend.
0: Ta chanson préférée, du coup, Maludivine, c'est quoi?
7: J'adore la chanson Parler à mon père.
4: Je voudrais oublier le temps, pour un soupir, pour un instant, une parenthèse après la course, et partir où mon cœur me pousse.
0: Eh ben dis donc, et un vrai jukebox, t'as vu, tu mets une pièce et ça démarre. Hein,
4: faut la mettre au bon endroit, c'est qu'on chante en anglais.
0: Merci infiniment. Oui, on l'a fait.
7: Merci à tous. Bravo à Fabien pour ses chroniques.
0: Oh, dis donc.
3: Elle l'aime.
4: Il n'y en a que pour lui aujourd'hui.
0: Qu'est-ce que tu aimes chez Fabien?
7: Pas
0: plutôt,
7: je dirais pas quelque chose en particulier.
0: Non, c'est
3: l'ensemble. C'est le kit.
0: Il est trop mignon, parce que tout à l'heure, il rougit. Hein dès que les gens lui font un compliment, il rougit.
4: Non, c'est parce que je viens de m'asseoir.
3: Avec lui, j'ai pas l'habitude, c'est pour ça.
0: Bon, bah, Ludivine, merci beaucoup.
3: Merci, Ludivine, je t'embrasse.
0: Très fort. Et peut-être qu'on te rappelle dans 10 minutes.
3: Dans 10 minutes pour le séjour au Puy du Fou.
4: Ah, waouh.
0: C'est pas mal. Je me tourne vers Julien. Qu'est-ce qu'on fait? On a un auditeur? On a un auditeur ou pas? Bon, bah alors, on fait un petit disque. Alors, on écoute qui? Bernard Lavillier. Noir et blanc, c'est ça?
4: C'est beau.
0: Bernard Lavillier, noir et blanc. On écoute noir et blanc.
3: Et numéro pour nous appeler, Willy?
0: Oui, c'est
3: 0810 055 056.
4: Voilà, j'attends vos appels avec impatience.
0: Voilà, on aura le temps, juste après Bernard, de prendre un dernier appel.
4: À poser quelques questions difficiles où je pourrais vraiment prendre le temps de réfléchir pour répondre.
0: Ouais, c'est vrai. De plus deux.
4: Des questions un petit peu.
0: C'est un truc complexe.
4: 3 x 8. Voilà. 24.

0: l'intérieur.
1: Oui, la musique est un cri qui vient de l'intérieur. C'était évidemment Bernard Lavilliers.
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1: Merci d'être avec nous, mes amis. Vous êtes sur votre radio Ici, il est 13h22. C'est un talk show complètement déjanté aujourd'hui, puisque Céline Dion
4: I'm alive.
1: Oui, elle est vivante. Oui, oh là là, hier soir, ça, vous l'avez chanté, ça, hier.
4: Ça, je l'ai chanté. Et puis quand je l'ai chanté, je me suis dit, qu'est-ce qu'on est vivant à la plénitude.
1: Ouais.
4: J'ai senti ces 30 000 personnes, le cœur joyeux, les gens qui dansent.
5: Et la note est passée.
4: La note est passée.
1: Tout le monde espérait que vous alliez vous planter.
4: All by myself.
6: C'est un fa aigu de 8 secondes.
1: Tout, comment?
6: C'est un fa aigu de 8 secondes.
1: Fa, c'est le déodorant fa.
4: Ouais.
1: Un déodorant qui est aigu, qui est plus dans les notes.
4: Je l'ai bien senti.
1: Oui, on l'a senti. Vous connaissez Sandra? Non, moi non plus. Ça va, Sandra?
7: Ça va.
1: Tu nous appelles d'où, ma Sandra?
7: Pruyères-Sétif, à côté du Mans.
1: À côté de Le Mans, très bien. Tu voulais... Ça va, ma Sandra? Tu m'as l'air un peu molle.
7: Ça va.
1: Ah bon, tu fais la gueule?
7: Non, pas du tout.
1: Ah, tu m'as fait peur, ma Sandra.
7: Non, pas du tout.
1: Tant mieux. Tout va bien? Tu voulais nous parler de quoi, ma Sandra?
7: Je voulais dire déjà passer un grand bonjour à Céline Dion parce que j'adore tout ce qu'elle fait et c'est ma chanson préférée de Céline Dion, c'est Pour que tu m'aimes encore, parce qu'elle est vachement bon.
1: Alors vas-y.
7: À un moment de ma vie, j'étais un peu déprimée, j'ai écouté cette chanson-là et ça m'a aidé à remonter la pente.
1: Alors,
7: je voulais partager avec ça avec Céline Dion.
4: Tu fais bien de le dire parce que le rôle d'un artiste pour moi, c'est vraiment d'offrir son cœur.
1: C'est vrai.
4: D'être présente au quotidien quand on en a besoin, quand on a envie de danser, on danse, mais quand on a envie d'être réconforté par une voix, par une présence qui nous accompagne, quand moins de gens nous accompagnent au quotidien, il faut le faire. Et moi, sur scène, je donne tout. J'ai envie d'emporter les gens avec moi.
1: C'est un vrai show. Le jour où vous irez voir notre Céline Dion à nous, vous serez incroyablement surpris.
7: J'ai qu'une hâte, c'est de la voir justement en vrai, Céline Dion.
1: Et tu sais quoi?
4: Parce que Sandra, j'ai aussi un don de voyance. Je crois que vous habitez en Mayenne.
1: C'est ça?
7: Non, j'habite à Pruyères-Sétif, au Mans.
5: Le Mans.
7: Mais là, je suis chez mon papa.
1: Mais c'est pas très loin de Mayenne.
4: C'est pas très loin de Mayenne. Vous êtes à trois quarts d'heure, une heure?
7: Oui.
4: Bon, je vais vous offrir deux places de spectacle.
1: Tu te rends compte?
4: Je vais jouer le 14 novembre dans une aréna qui s'appelle l'Aréna de Mayenne. C'est extraordinaire.
1: C'est
4: pas une blague, c'est vraiment vrai. Je vais jouer là-bas.
5: Donc, elle t'invite.
4: On va prendre vos coordonnées, puis je vous invite pour ce concert extraordinaire.
1: Et vous chanterez Pour que tu m'aimes encore?
4: Oui, j'ai compris tous les mots. J'ai bien compris. Merci. Raisonnable et nouveau. C'est ainsi.
7: C'est que mon Paris.
4: Que les shows Paris.
5: Ici. Ça se passe ici.
1: Écoute, voilà, ma Sandra.
5: Donc deux places. Donc tu iras voir
1: avec la personne de ton choix notre Céline Dion à nous.
4: Ouais.
1: Ah, voilà. Tu es contente, Sandra?
7: Oui, trop contente.
4: Et je peux te dire qu'on va chanter ensemble.
1: Mais tu verras un vrai, vrai show. Avec des salles pleines de monde. Hein. C'est pas du tout une blague.
4: Plein de monde qui vont chanter comme toi pour que tu l'aimes encore.
7: Pour que tu aimes l'enlever.
4: Ça va te donner une belle pêche, une belle énergie, parce que ici on donne du bonheur puis on donne la vie, puis c'est le plus important.
1: On t'embrasse fort, ma Sandra. Merci d'être passée nous voir, ma Sandra.
5: Vous êtes généreuse.
1: Tu prends bien soin de toi, ma Sandra. À très très vite.
5: Généreuse, Céline Dion.
1: On a tout le temps
4: quand les personnes ont besoin. Puis comme tu l'as dit, on a parfois besoin d'un remontant. Ça s'entend parfois.
5: Et
4: si on peut le faire, ça coûte rien de le faire.
1: Exactement. Et on a de la chance quand on est artiste, même nous ici à la radio, parce que plein de fois il y a des gens qui nous disent vous nous faites du bien.
4: Ouais.
1: Et franchement, c'est vrai que ça nous touche.
5: Ça nous touche complètement.
1: À chaque fois, on se dit quand même. Effectivement.
4: C'est très important de le faire.
1: C'est très important.
4: C'est vital.
1: Merci beaucoup, Céline. Vous voulez bien lancer jingle?
4: Jingle, ici comme jamais on a vu ailleurs.
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1: Allez, il est 13h26, c'est l'heure du tirage. Il y a une personne parmi nous, entre ceux qui sont passés hier, aujourd'hui, qui va gagner le séjour au Puy du Fou.
6: Pour 4 personnes.
1: Et c'est encore Sandra, c'est pas la même Sandra.
6: Ah, c'est l'autre d'hier.
1: Tu es une Sandra d'hier? Allô?
8: Bonjour Ici.
1: Tu es bien la Sandra d'hier?
8: Je suis bien la Sandra d'hier. J'ai appelé du château de Bazoges.
5: Le pique-nique.
1: Comment s'est passée la visite?
8: Le pique-nique en amoureux. À la soirée, je vous raconterai pas.
5: Oh là là,
4: c'est chaud bouillant.
1: Bon, écoute-moi, ma Sandra. Là, tu es toute seule là?
8: Alors, je suis avec mes deux enfants à côté de moi.
1: Bon, alors, on va éviter de faire des choses graveleuses. Alors, tu sais ce que je voudrais que vous fassiez tous les trois avec les enfants. Ils sont à côté de toi. Ils sont vraiment à côté de toi.
8: Ils sont à côté de moi. Okay. Oui.
1: Je veux que vous êtes où dehors, dans la rue. Vous êtes où là?
8: On est dehors, on est dans la rue, parce qu'en fait, tant on mieux. Est le baptême du con, on s'est écarté.
1: Tant mieux. Donc, je veux que dans la rue, tous les trois, donc tu passes le message à tes enfants. Comment ils s'appellent les deux bébés d'amour?
8: Diego et Célia.
1: Alors, tu dis à Diego et à Célia, je veux que tous les trois, à trois, un, deux, trois, vous criez très fort, ici! Mais le plus fort possible, là, d'accord?
8: Les enfants, vous criez ici, d'accord? Le okay. plus fort possible.
1: À trois ensemble, okay. On y va? Allez. Un. Vas-y, je te laisse faire le décompte, Sandra.
8: 1, 2, 3.
1: Ici!
5: Bravo!
1: Ben voilà,
5: c'est gagné.
1: Voilà.
6: Tu pars au Puy du Fou et vous partez en famille en plus pour 4 personnes.
5: Bravo!
1: Voilà, génial. Vous partez en famille.
8: Incroyable!
1: Le Puy du Fou avec accès aux noces de feu, le grand spectacle nocturne. Et tu profiteras de l'expérience avec 2 nuits à l'hôtel Le Grand Siècle, avec les petits-déj et un dîner au resto, la table des ambassadeurs. Et dis donc, hein, bravo
4: et
1: Sandra.
4: Elle verra mon nouveau numéro, parce que je joue au Puy du Fou.
5: Ah bah,
4: je chante sur un Titanic qui coule vraiment, et on vient me chercher sous l'eau. Je repars à la nage, et je rejoins le site des Vikings pour repartir en sirène flamboyante.
1: C'est incroyable. Sandra, bravo.
8: On t'embrasse fort.
1: Ils sont trop mignons. Très très fort. Voilà mes amis, c'est fini.
5: Merci beaucoup.
1: La barbichette, ça passe
5: pas
1: trop
5: possible.
1: Vite. Céline Dion était avec
4: merci
1: nous.
4: Beaucoup, merci
1: voilà.
4: Encore.
1: En spectacle bientôt.
4: Merci à tous.
1: Rappelle-nous comment on peut trouver tes dates, ma chère Céline.
4: Écoute, Sébastien Costic, donc sur www.costicevents.com.
1: Voilà.
4: En fouillant bien, on trouve toujours les moments où on veut trouver.
1: Et nous, on repart en tournée avec le One Man Show heureux, willy-rovelli.com pour les dates. À samedi prochain.
4: Je vais bien te voir.

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1: Bonjour à tous et bienvenue au cœur de Ça tourne, votre émission cinéma chaque week-end sur ici. Est-ce que vous connaissez, tiens, le métier d'agent pour le cinéma ? Peut-être un peu plus grâce à la série 10% qui a mis en lumière ce métier de l'ombre. Mais est-ce conforme à la réalité ? Et comment on devient agent d'acteur ? La réponse aujourd'hui avec un vrai agent. Dans quelques instants, nous recevons Ludovic Botalo qui vient nous révéler son quotidien en présence de la créatrice de 10% Fanny Herrero et du comédien Thibaut de Montalembert alias Mathias Barneville dans la série et dans le film 10% qui est disponible depuis ce jeudi sur Netflix. Mais avant, focus sur l'autre événement du moment, l'arrivée de Céline Dion en France, qui a commencé d'ailleurs sa tournée de concert hier soir à Paris. Et figurez-vous que Céline Dion et le cinéma, eh bien, c'est une histoire d'amour bien particulière.
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1: Céline Dion au cinéma, c'est un véritable cas d'école. Bien qu'elle soit chanteuse, Céline habite les films, même lorsqu'elle en est absente. L'un des exemples les plus évidents à ce sujet, c'est le film « J'irai où tu iras ». Oui, oui, titre directement piqué à Céline par Géraldine Nakache, qui revient quelques années après le succès de « Tout ce qui brille » à la fois devant et derrière la caméra, avec son acolyte Leïla Bekti. À elles deux, elles interprètent un duo de sœurs que tout oppose. L'une d'elles tente de devenir choriste de Céline Dion, l'autre l'accompagne aux auditions, un petit peu forcée par le papa.
3: Quand on est jeune, une heure, toutes les deux, on n'a rien à se dire, et là tu nous demandes de faire 4 heures de route ensemble.
4: C'est le dernier tour des auditions pour les choristes francophones de Céline.
3: Ah, me dis pas que tu dis Céline pour Céline Dion.
4: Je vais pas dire Pascal, elle s'appelle Céline.
1: J'irai où tu iras, véritable comédie de réconciliation sortie en 2018 avec Géraldine Nakache, Leïla Bekti et Patrick Timsit. Autre évidence, peut-être même davantage en fait, bien que le nom de Céline Dion ne soit jamais prononcé, ce film.
5: Ah voici maintenant un moment que nous attendons tous avec impatience, c'est la révélation au Québec depuis un an.
6: Voici Aline Dieu.
7: J'ai des grands rêves pour elle, puis je le sais qu'elle va les atteindre.
1: Valérie Lemercier interprète Aline Dieu, clairement l'avatar plus qu'assumé de Céline. Et le film, bien qu'un peu consensuel, vaut surtout pour sa prestation complètement dingue. La comédienne délivre une performance affolante en voyageant physiquement à tous les âges de la chanteuse. Elle réalise aussi le film qu'elle focalise sur l'histoire d'amour avec René, rebaptisé Guy Claude.
8: Faut que tu guérisses.
9: Pour madame, maman, je tombe en amour.
10: Puis je suis sûre que lui c'est pareil.
11: Vous avez pas compris que pour ma petite princesse, c'est un prince qu'il lui faut, pas un vieux pruneau bronzé qui a 3 fois son poids, 2 fois et demi son âge et qui est 2 fois divorcé.
12: Il y a beau avoir le monde entier dans la salle, c'est pour lui que je chante, maman.
1: Aline, une comédie romantico-musicale pensée pour les fans de Céline, peut-être un peu moins pour les cinéphiles. Enfin, je suis peut-être un peu dure, parce que la presse, elle, a été dithyrambique.
13: Bonjour, c'est Céline Dion.
14: Oui, bien sûr. Et moi, je suis Maria Carey.
15: Love comes to those who believe it. Et oui, c'est vraiment moi.
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1: Vous écoutez Ça tourne, l'émission qui met en lumière les métiers de l'ombre du cinéma. Et aujourd'hui, coup de projecteur sur un métier devenu indissociable de celui de comédien, popularisé par la série et le film 10%, celui d'agent. Bonjour Ludovic Botalo.
16: Bonjour Ségolène.
1: Bienvenue dans Ça tourne aujourd'hui, aux côtés justement d'une partie de l'équipe de 10%, la créatrice de la série Fanny Herrero et Thibaut de Montalembert, alias Mathias
16: Barneville.
1: C'est bon, il a. J'ai voulu piéger Ludovic Botalo. Est-ce que vous vous connaissez tous parce que vous ne travaillez pas ensemble, hein, je précise.
16: Non, on ne travaille pas forcément. Et oui, on se connaît de nom et de réputation, mais pas forcément, humainement.
1: Alors, j'apporte une petite précision, Ludovic. Vous n'êtes pas agent de comédien, du moins pas uniquement. Votre activité principale.

0: principal, c'est d'être agent d'auteur, autrement dit scénariste. Donc ça existe. Je pense qu'on est nombreux à ne pas savoir que ça existe.
1: Alors ça existe. Alors je suis pas agent que de scénariste. En général, on est agent de scénariste et de réalisateur. Donc souvent, ces deux métiers sont liés dans la représentation. Pour revenir sur mon cas particulier, les comédiens que je représente, c'est parce que c'est aussi des créateurs.
0: Ah, d'accord.
1: En fait, moi, ma spécificité, c'est un peu de représenter des créateurs. Donc ça peut être des scénaristes et des réalisateurs, bien évidemment, mais aussi des comédiens qui écrivent. Ou des comédiens qui produisent.
0: Vous écrivez, vous produisez, Thibaut de Montalembert ?
2: Non, pas du tout. Je me contente de jouer avec beaucoup de mal, déjà.
0: Alors, pour en savoir... Avec beaucoup de mal ?
1: Non. Avec beaucoup de talent.
0: Avec beaucoup de talent, oui, c'est vrai. Avant de poursuivre cette conversation, je vous propose une description rapide de ce qu'est un agent, extrait de la série 10% saison 1, épisode 1, avec Camille Cotin.
3: Donc chaque agent, en moyenne 80 comédiens. On les aide à trouver des rôles, on négocie leurs contrats, on les accompagne dans la gestion de leur carrière. En échange, on prend 10% de la rémunération.
0: Est-ce que vous confirmez tout ça, Ludovic, ce qu'on
1: Exactement.
0: Vient d'entendre, c'est ça ?
1: Ouais.
0: C'est quoi, du coup, la différence majeure entre un agent d'acteur et un agent d'auteur ?
1: Alors, la différence majeure, c'est qu'on ne travaille pas avec nos talents au même moment. Quand on est agent d'acteur, on intervient souvent au moment où le film existe déjà. Elle ou nous, on fait la démarche de placer les comédiens sur les séries, sur les films, et on essaye après de négocier et tout ça. Mais le vrai travail liminaire, c'est vraiment de les positionner sur un projet qui existe déjà. Et quand on est agent de scénariste ou de réalisateur, bah nous, on commence, il y a une page. En fait, il y a pas d'histoire. Il y a une page, il y a une idée, on va faire une série sur des agents, on va faire... voilà. Et à ce moment-là, il n'y a rien, il n'y a pas de comédien, il n'y a rien. Et donc nous, notre travail, c'est vraiment de participer, d'essayer de faire en sorte de réunir les conditions pour que le projet qui n'est qu'une idée se transforme en une série ou un film.
0: Ça veut dire quoi, réunir les conditions ?
2: Les personnes.
1: Les personnes,
2: les producteurs,
1: ça peut être beaucoup de choses. C'est ça, c'est exactement ça. C'est-à-dire que quand moi j'ai un auteur qui me parle d'un projet, alors nous, ce qui est intéressant, c'est qu'on ait le lien un peu entre la création et le marché. Donc quand on a un scénariste qui vient nous voir et qui nous dit j'ai une super idée, je vais faire une série sur ça, on lui dit bon ça, il n'y a aucune chance.
0: Vous êtes décisionnaire.
1: Non, on n'est pas du tout décisionnaire, mais on les conseille. On connaît vraiment le marché. Alors après, on se méfie aussi du marché parce que bien évidemment. Évidemment, 10%, personne n'en voulait.
0: Mais oui, voilà, typiquement.
1: Et en plus, encore aujourd'hui, on nous dit, pas les trucs boutiques, c'est-à-dire la musique, la radio, tout. Ah non, non, ça ne marchera jamais. On leur dit, 10%, ça a cartonné. Ah oui, c'est vrai, 10%, c'était pas mal. et pendant des années, on nous a dit, un projet avec des handicapés, ce n'était pas forcément à la mode.
0: Un petit truc en plus
1: cartonne. Les projets qui sont arrivés derrière étaient avec, il y avait un handicapé, et donc d'un coup c'était devenu la nouvelle
2: recette.
1: C'est la nouvelle recette. Donc on se méfie du marché parce que il évolue aussi vite, la mode repart aussi vite qu'elle est arrivée. Mais en tout cas nous, ce qu'on fait, c'est vraiment qu'on discute avec nos talents, et après on a une idée, on a un début de doc, et après on essaye de leur trouver les bons producteurs avec qui faire le projet. Trouver un producteur, c'est pas dur. Trouver un producteur qui aura la capacité d'aller au bout du projet et de réussir à transformer une idée en film, ça c'est plus dur.
0: Alors pour que les auditeurs comprennent bien, un producteur, c'est celui qui injecte, qui trouve de l'argent pour réaliser le projet. Quoi qu'il en soit, pour revenir sur un des aspects du métier d'agent, vous prenez 10%.
1: Ah bah oui, c'est la base.
0: Non mais voilà, pourquoi en fait d'où ça sort ces 10%?
1: En vrai, je sais pas d'où ça sort, l'origine de ces 10%.
0: Et donc que ce soit acteur, créateur, scénariste, c'est toujours 10%.
1: C'est toujours 10%. Alors après ça, c'est intéressant ce 10%, parce que parfois on peut se dire c'est beaucoup, pas beaucoup, enfin voilà, je sais pas comment c'est perçu. Déjà, on essaye de faire en sorte que ces 10% soient en plus de la rémunération du talent.
0: Ah, oui,
1: on essaye de ne pas prendre sur la rémunération du talent.
0: Négocier 10% au-dessus,
1: c'est l'usage. C'est-à-dire que voilà, si le talent gagne 100, le contrat est à 110 et l'agent gagne 10.
0: Depuis quand ça existe, les agents, le métier d'agent ? Qui c'est qui a inventé ce principe ? Est-ce vraiment...
4: Les impresarios, ça va quand même avec une industrialisation du métier. Je dirais Hollywood, peut-être les années ou un truc comme ça.
1: C'est sûr qu'Hollywood était avant nous.
0: Ludovic Botalo, puisqu'on a l'interprète d'un des agents cultes de la série 10% Thibaut de Montalembert, est-ce que vous vous reconnaissez en lui dans la série ?
1: Ah bah carrément.
0: C'est vrai ?
1: Ah bah c'est, je sais pas comment, enfin je sais que c'est un énorme travail et mais c'est notre quotidien.
0: Enfin tout ce qui se passe dans 10% c'est extrêmement proche de la réalité.
1: C'est voilà. Exact. Et la plupart des gens, d'ailleurs, ça m'a beaucoup aidé. Merci. Ils me demandent à c'est quoi votre métier ? Vous avez vu 10% je sais pas, les médecins, les ostéos. Ah oui, j'ai vu 10%. Bah voilà.
0: J'allais vous demander, est-ce que la série 10% avait changé quelque chose dans votre vie ? En fait, c'est le rapport, enfin justement la compréhension des
2: public.
0: Autres,
2: ah bah
0: le
2: oui,
0: rapport au public.
1: Ouais. Et effectivement, on a reçu beaucoup de lettres de candidature au début de 10%. Voilà. Et alors après, c'est marrant parce que ils sont très motivés et quand ils voient la quantité de travail que ça représente, ils se démotivent tout aussi vite.
0: Est-ce que c'est vraiment aussi comme dans la série que souvent le rapport aux comédiens, à vos talents, comme vous dites, peut dépasser le cadre professionnel, administratif, rentre dans l'intime, souvent.
1: Oui. Ouais. Alors, faut pas devenir des amis forcément. C'est pas non plus un truc. On reste dans un cadre. Faut essayer de rester dans un cadre professionnel, mais on peut pas représenter quelqu'un qu'on admire pas ou qu'on aime pas. Il faut qu'on trouve le travail. Faut qu'on aime le travail de nos talents. D'ailleurs, je me rends compte que toutes les fois où j'ai pris un talent pour les mauvaises raisons, ça peut être financier, ça peut être plein de raisons, ça n'a pas marché.
2: Mais c'est un peu pareil pour nous. C'est-à-dire à partir du moment où on prend un rôle, si le personnage on ne l'aime pas quelque part, on ne peut pas le défendre. C'est un peu la même
1: chose. C'est marrant. Ouais, c'est marrant. C'est une vraie relation, en fait. C'est une vraie relation, c'est un vrai binôme. Si on n'aime pas son binôme, donc oui, ça dépasse les relations.
0: Quelle est la pire chose qui est arrivée dans ce sens-là, par exemple, où un de vos talents vous a demandé quelque chose en plein milieu de la nuit, enfin, je ne sais pas, quelque chose qui dépasse le cadre du travail ?
1: Alors, non. Ça...
0: On ne va pas donner de nom.
1: Non, on ne donnera pas de nom. J'ai pas de.
0: Vous avez un petit sourire en coin.
4: Non, mais c'est vrai, moi, si je peux me permettre, avec mon agent, enfin mes agents, il se trouve j'en ai deux, c'est vrai qu'au fur et à mesure des années, on a forcément une relation personnelle. Enfin, moi, plein de fois, ils m'ont un peu ramassé à la petite cuillère, des moments de stress, ou des moments où on sent qu'on va pas rendre à temps, enfin, ou des moments où on a l'impression que le truc va pas se faire. Il y a quand même des moments de creux, ou des drames dans la vie personnelle, en fait. Une séparation.
0: L'agent, c'est un peu le psy aussi.
4: À un moment, on parle du boulot, puis d'un coup, ça va pas du tout. Et là, eux, ils épongent quand même. Mais ça va aller. Mais moi, plein de fois, mon agent m'a complètement tempéré, m'a dit, mais t'inquiète pas. Et puis, il soulage quand même le stress du travail. Si par exemple, dans la vie personnelle, on est en train de vivre un truc qui va pas du tout. Et la vie, c'est le plus important. Prends ce temps-là, t'inquiète pas. Ils remettent quand même de la raison. Parfois, là où on est un peu submergé par des peurs, des angoisses. Ça a été très, très, très utile à plein de moments, en fait, ces discussions-là. Mais j'imagine, pour eux, ils doivent en prendre des torrents de larmes.
0: Thibaut de Montalembert, quelle est la pire chose que vous ayez demandé à votre agent, hors cadre professionnel ?
2: Alors, très franchement, non.
0: Ah non ? Quand vous aviez un sourire en coin, je me suis dit que vous aviez des anecdotes à raconter,
2: mais c'est parce que je repense à mon fils qui est devenu agent chez Adéquate, qui est devenu,
0: incroyable.
2: Au moment où on a commencé
0: la série.
2: Oui,
0: c'est vrai.
1: Il était un très bon agent.
2: Il était assistant de Grégory Veil, et il me racontait plein de trucs. Et jusqu'au moment où Grégory et Laurent Grégoire lui ont dit « Tu arrêtes de parler à ton père
0: !» Ah, c'est très drôle. Ludovic Botalo, c'est l'heure de la séquence « Comment on fait ?» Je rappelle que vous êtes agent. Comment on fait aujourd'hui pour devenir agent dans le monde du cinéma ?
1: Alors, moi j'étais avocat. Pendant 7 ans, j'ai été avocat de producteur. Bon, petit à petit, je défendais beaucoup, de plus en plus de créateurs, et c'est la bascule naturelle. Ça, c'est un cas un peu particulier. Mais en tout cas, le droit est une vraie bonne formation pour devenir agent, parce que ça devient de plus en plus technique. Ça devient très compliqué.
0: Faut maîtriser les dossiers, les contrats.
1: Faut maîtriser les contrats, faut maîtriser les négociations, faut maîtriser tout ça. Même si, en vrai, c'est la partie partie que les talents ne voient pas. C'est la base. Ça devrait être le cas pour tout le
0: monde.
1: Mais
0: tous les agents n'ont pas été avocats avant.
1: Non.
0: Donc,
1: malheureusement.
0: Est-ce qu'il y a un parcours, une formation, études pour devenir agent?
1: Alors, non, il n'y a pas de formation. Ah, voilà. Mais alors, le bon moyen de devenir agent, c'est vraiment de devenir assistant d'agent. Parce que, en fait, c'est un métier qui s'apprend
2: sur le tas
1: et au quotidien. Mmh. Et en fait, c'est aussi un réseau. C'est vraiment un réseau. Et c'est vrai qu'en étant assistant d'agent, on commence on va au théâtre, on voit des gens jouer, on se crée des habitudes.
0: On devient assistant d'agent? Par exemple, parmi celles et ceux qui nous écoutent aujourd'hui, qui aimeraient faire ça, et quoi, on vous envoie un mail?
1: Il n'y a pas d'études.
0: Faut y aller au culot,
2: une question de rencontre aussi entre l'agent et la personne qui a envie, tout d'un coup, il a envie de travailler aussi avec cette personne.
1: Ouais. C'est ça.
0: Ludovic Botalo, en tant qu'agent de cinéma, on travaille de quelle heure à quelle heure?
1: Il n'y a pas d'heure.
0: Non-stop. C'est comme les urgentistes, quoi. C'est 24 heures sur 24.
1: Matin, je sors de ma douche, je réponds à un texto, et hier soir à 23h, j'envoyais je signais des contrats sur mon téléphone. Mmh. Non, il n'y a pas de.
0: C'est exactement comme dans la série 10%. Ouais. Ouais. Et le film.
1: Il y a une vraie pause. C'est la semaine de Noël où personne vous appelle et la semaine du 15 août. Il y a deux semaines par an où il se passe rien.
0: D'accord. Mmh. Ça fait pas beaucoup de vacances, quoi.
1: Non. Non, on l'a choisi.
0: Complétez cette phrase. Pour être agent d'acteur, il ne faut pas avoir peur de.
1: Il faut pas avoir peur du conflit.
0: Ah, d'accord. Avec vos talents?
1: Ah non, pas avec les talents. Avec les producteurs, avec tout le monde. On est toujours dans des négociations. Mmh. Alors, parfois. La plupart du temps, ça se passe bien, mais parfois, ça se passe mal. Et là, faut pas avoir peur d'y aller.
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0: L'interview. Ça tourne, la suite, toujours en compagnie de Fanny Herrero, la créatrice de la série 10%, du comédien Thibaut de Montalembert et de l'agent Ludovic Botalo. Tiens, Ludovic, à quel autre métier pourrait-on comparer celui d'agent?
1: Pour le coup, vraiment celui d'avocat. Et d'ailleurs, c'est assez marrant parce qu'il y a des similitudes. Bon, déjà, on défend nos clients. Et on les défendra même avec toute la mauvaise foi qui est possible d'y mettre. Donc on les défend, on les conseille, on les accompagne.
0: Vous en avez combien de talents? Il en faut combien pour travailler et gagner sa vie en tant qu'agent? Parce que c'est pas forcément évident non plus. Oui, il y a plein de petits agents qui galèrent comme les comédiens.
1: Exactement. Alors en fait, on est autour de 100. Ouais. Autour de 100, c'est vraiment le bon chiffre. Mm. Parce que le problème, c'est qu'il faut pas en avoir trop peu. Parce que financièrement, c'est compliqué. Et ça, c'est un vrai problème, que ce soit compliqué financièrement, parce que nous, notre job, c'est de conseiller les talents. Il ne faut pas qu'on leur dise « fais ce boulot ». Il ne faut pas qu'on les force à faire, qu'on les pousse à faire quelque chose qui serait contre ce que nous, on pense être bon pour leur carrière. Mmh. Donc, il faut qu'on ait une espèce de sécurité, de confort, qui puisse nous permettre de dire « ah non, ça, tu ne le fais pas, c'est nul, ça, c'est génial ». Voilà, et d'avoir cette liberté. Et trop, on n'a pas le temps de s'en occuper. Donc voilà, il faut être dans une moyenne.
0: Thibaut de Montalembert, quand vous avez discuté de la série 10% avec votre agent, justement, est-ce qu'il était partant ou il vous en a dissuadé au début?
2: Non, pas dissuadé du tout. Et puis alors, surtout, moi, j'étais persuadé que ça allait cartonner. Mais dès le départ.
0: Ah, c'est vrai?
2: Ah oui, j'étais sûr.
0: Vous aviez senti.
2: Non, mais parce que c'est vrai, on est comme des enfants, les spectateurs, et on a toujours envie de regarder ce qui se passe derrière les coulisses. Et que ça, c'est un truc. Ça marche, c'était évident que ça marcherait.
0: Alors justement, Thibaut de Montalembert, puisque vous avez la parole, un petit quiz cinéma. Quel autre métier de l'ombre du cinéma vous fascine sur un plateau de tournage ou dans la prépa?
2: Le montage.
0: Le métier de monteur?
2: Oui, parce que c'est une réécriture en soi. Avec un matériel qui n'est pas des mots, qui est des images, des sons, etc. On peut vraiment reconstruire un film. Enfin, ça c'est passionnant, je trouve.
0: Ouais.
2: Et puis parce qu'on travaille vraiment en proximité avec le réalisateur, avec son univers et tout ça. Et puis scénariste aussi dans ce rapport à l'écriture que j'aime énormément parce que je suis un grand lecteur, donc je lis beaucoup et cette chose qui est de raconter, de construire et de bâtir une histoire qu'on destine au plus grand nombre. Donc ça, c'est merveilleux.
0: Alors, en parlant de scénariste, Fanny Herrero, je me tourne vers vous. Si vous n'aviez pas été autrice, quel autre du cinéma auriez-vous voulu faire?
4: Du cinéma
0: Ah sinon, dans un autre domaine.
4: Dans la vie, ouais, parce que dans la vie, je crois que j'aurais voulu être ou journaliste ou psy.
0: Ah,
4: mais finalement,
0: ah oui,
4: moi aussi. Scénariste, c'est
2: psy, oui.
4: Scénariste, c'est un peu tout ça en vrai. C'est un peu journaliste, c'est un peu psy, c'est un peu sociologue.
0: Ludovic Botalo, combien de coups de téléphone passez-vous par jour?
1: Voilà. Alors, c'est surtout combien j'en reçois.
0: Ou combien vous en recevez, oui, voilà.
1: Bah, vraiment beaucoup. Combien je dois en passer? Peut-être 20, 30, 20.
0: Et le prochain là que vous allez passer en sortant de l'émission?
1: Le prochain, c'est pour une négociation pour un film de plateforme, long métrage. Un unitaire long métrage de plateforme.
0: Merci beaucoup d'avoir été avec nous, Ludovic Botalo, et d'être venu nous parler de votre métier d'agent de scénariste. Je rappelle que vous travaillez chez Time Art, grosse agence. Merci Fanny Herrero, merci Thibaut de Montalembert d'être venu dans Ça Tourne. Et bravo pour le retour de 10%. Un film sur Netflix depuis le 10 septembre, c'est une merveille absolue dans la droite lignée de la série. Un régal, et on aimerait d'ailleurs qu'il y en ait un autre. Est-ce qu'il y en aura un autre, Fanny Herrero?
4: Voyons déjà comment celui-là vit sa petite vie, et voyons ce que ça suscite chez les gens. Mais moi, la vérité, c'est que j'arrive pas à me dire que tout ça est terminé. Enfin, j'arrive pas à dire à
0: Thibaut,
4: Thibaut cette maison et à ces gens.
0: Thibaut de Montalembert, il veut que ça se termine.
4: Je dis ça, je dis rien.
2: Non, mais je trouve que c'est on a réussi quand même à faire 4 saisons qui sont formidables, un film formidable. Il faudrait pas ensuite que ça, ça soit moins bien.
0: Point trop non faux. Voilà. Ça tourne, ça revient la semaine prochaine, samedi dès 13h30, et nous serons en compagnie de l'équipe d'Alban Ivanov pour le film Justin le Juste, avec comme métier de l'ombre un chef décorateur qui parfume ses décors pour mieux imprégner les acteurs dans l'univers du film. Tout un programme. Bon dimanche à tous et merci de l'écouter ici.

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4: On est gérant, mon mari et moi, du restaurant Absolu à Vincennes. Ce qui m'intriguait, c'est que tous les adhérents qui recevaient, c'était des TPE ou PME, des petites entreprises.
5: Tu as une petite entreprise et tu y as ta place.
6: Je suis directeur général du groupe Joker, entreprise de logistique et de transport. Le côté bienveillant, amical et chaleureux du MEDEF, ça nous met tout de suite à l'aise.
7: Je suis dirigeant d'un cabinet de recrutement qui s'appelle Feelings. 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
7: 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Aujourd'hui, on est un des leaders de notre secteur d'activité dans la région.
2: Éric Malenfer, président de J'Expertise. On est notamment géomètre expert pour des foncières, pour des promoteurs, pour des villes.
3: Alors le MEDEF, c'est institutionnel et extrêmement amical et fraternel en même temps.
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5: Je préside l'entreprise MatterUp qui produit et commercialise un bâtiment bas carbone et circulaire. Au MEDEF, il y a de l'écoute, de la transparence. Ce sont surtout des interactions humaines.
4: On est une famille, en fait. Le réseau, il est génial. Il vous aide du début à la fin. Si j'ai un problème administratif, je fais appel au MEDEF.
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5: Parfois, on a des points de droit, des sujets RH.
7: C'est vraiment du sur-mesure. Ça répond à toutes les problématiques qu'on peut avoir.
2: Il y a des décryptages d'actualité qui nous sont envoyés. Il y a énormément d'événements.
4: On a organisé des after-work pour les adhérents au restaurant.
7: Ça passe du petit déjeuner aux visites d'entreprise avec des thématiques en particulier sur certains sujets.
2: Et vous avez énormément d'intrapreneurs ou de personnes à haute responsabilité des entreprises qui sont là. J'ai ma DRH qui participe à certains événements parce qu'elle considère que pour elle, pour sa culture générale, elle va apprendre énormément de choses.
5: Le réseau Femmes du MEDEF permet aussi de se sentir en confiance, se retrouver, de partager des problématiques qui se présentent à nous toutes. 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
7: Il existe le COMEX 40 qui représente tous les jeunes de moins de 45 ans. 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
10: Bonjour à tous, vous êtes déjà debout ce dimanche? Parce que vous êtes matinal, parce que vous travaillez peut-être, hein, ou tout simplement parce que vous devez aller promener le toutou. Peu importe la raison pour laquelle vous êtes debout, nous sommes là pour vous accueillir, pour vous faire passer un bon moment, et surtout nous sommes là pour vous informer, et ça c'est grâce à vous Valentin Bertrand, bonjour.
11: Bonjour Christopher, bonjour à tous.
10: Dans l'actu ce matin, nous parlerons beaucoup de ces mobilisations qui ont lieu aujourd'hui.
11: Partout en France contre le permis de tuer accordé aux policiers, surnom donné par les détracteurs d'une proposition de loi en cours d'examen au Parlement.
10: Premier journal à suivre dans un instant, juste le temps pour moi de vous remercier pour votre fidélité en vous souhaitant la bienvenue sur ICI.
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10: Un grand bonjour à vous, bienvenue, il est 6h. Écoutez ici le premier journal de ce dimanche 20 septembre. Non à un permis de tuer pour les policiers.
11: C'est le mot d'ordre des rassemblements annoncés dans toute la France aujourd'hui. Mobilisation contre la création d'une présomption d'usage légitime des armes à feu par les forces de l'ordre. Une proposition de loi adoptée au début de l'été à l'Assemblée et qui doit prochainement être examinée au Sénat. Un texte dangereux pour la présidente d'Amnesty International France, Anne Salvinel-Barra.
12: C'est un véritable désastre pour tous. C'est un désastre aussi pour l'État, c'est un désastre pour la société. Et puis c'est un désastre aussi pour la police elle-même, puisque avec ce permis de tuer, ce permis de tirer, eh bien, va mettre un grand nombre de policiers dans des situations extrêmement difficiles. On annonce aux forces de l'ordre que de toute façon, si elles tirent, c'est légitime. Donc par définition, c'est légitime. Donc oui, c'est une impunité qui est organisée, puisque on sait que cette loi est essentiellement faite pour les contrôles routiers qui aboutissent à des refus d'obtempérer de la part de jeunes chauffeurs. Donc des tirs en proximité, comme on l'a vu lorsque le jeune Naël a été tué. Bien sûr que ce projet de loi va accélérer, va augmenter le nombre de tirs et va forcément aussi augmenter le nombre de décès.
11: Anne Salvinel-Barra, la présidente d'Amnesty International France, des rassemblements prévus notamment à 14h, place de la République à Paris, mais aussi à Marseille, Lyon, Lille, Bordeaux, Nice ou encore Aix-en-Provence. Autre texte très commenté, le budget, le ministre du Logement le confirme. Le gouvernement envisage bien de geler les aides au logement, les APL, l'an prochain avec un objectif global de 54 milliards d'euros d'économies à atteindre, car les comptes sont plus que jamais dans le rouge. En 2027, la dette de la France doit atteindre 121% du PIB, du jamais vu depuis presque 50 ans. Lui appelle à sortir de la prison qu'est l'Union européenne. Nicolas Dupont-Aignan a lancé hier sa campagne présidentielle avec son parti Debout la France. C'est la quatrième fois qu'il se présente à l'Élysée.
10: Nicolas Dupont-Aignan qui veut faire du budget une priorité pour faire baisser le prix de l'essence.
11: Le plein qui pèse de plus en plus lourd dans les budgets, surtout à la campagne. Alors, une fois rentré du travail et des rendez-vous essentiels à Bussière-Dunoise, un village au nord de Guéret, de plus en plus d'habitants ne sortent plus, comme ils l'ont confié à votre micro ici Creuse, Marie-Jeanne Delepaule.
13: À deux pas de l'église se trouve une boucherie ouverte deux jours par semaine derrière le comptoir Corentin, 26 ans.
14: Mon plein à l'époque était à 80€ pour faire un plein, donc je pouvais me déplacer beaucoup plus souvent. Et maintenant, j'attends mes vacances pour pouvoir me déplacer, que ce soit sur Limoges ou des trucs comme ça, parce que à 120€ un plein, ça commence à faire un peu mal. Exemple tout con, j'ai un ami qui habite sur Limoges, je ne l'ai pas vu là depuis mes vacances de février.
13: Daniel aussi prend de moins en moins la voiture. Cette secrétaire comptable à la retraite touche 1600€ par mois.
15: Depuis le mois de septembre, je réfléchis à ce que je vais faire. Pour le médecin, je vais à la souterraine, donc c'est encore 30 km. Donc il faut faire des choix.
13: Elle a donc renoncé à son cours de danse et de dessin auquel elle allait en covoiturage avec son amie Geneviève.
16: C'était à 30 km. Notre professeur était vraiment sympa, il y avait une très bonne entente. Et là, pour moi, c'est vraiment un crève-cœur d'arrêter. C'est un peu tabou, on n'ose pas dire que c'est par rapport aux frais d'essence. Et je pense qu'il y a beaucoup de personnes dans cette situation. Je ne peux pas me permettre de faire 2 pleins par mois, j'en fais qu'un.
13: Avec une retraite de 1100 euros, elle continue à prendre la voiture pour randonner en Creuse, mais n'a plus les moyens d'aller voir ses enfants dans le sud de la France.
11: Un témoignage recueilli par Ici Creuse. Elle a rejoint son ancien compagnon Fred Chichin au cimetière Montmartre à Paris. Catherine Ringer, la voix d'Erita Mitsouko, décédée en début de semaine à 68 ans d'un cancer, a été inhumé hier dans la plus stricte intimité et en présence notamment de Marc Lavoine, Mathieu Chédid, Alain Souchon, Vincent Delerme ou encore Nolwenn Leroy.
10: 6h04, un démarrage sur les chapeaux de roue aujourd'hui au championnat du monde de cyclisme sur route au Québec.
11: Avec les deux contre la montre, hommes et femmes, chez les Françaises Juliette Berthet et Cédrine Carbaol sont sur le départ. Chez les hommes, c'est l'entrée en lice du nouveau chouchou du public, Paul Sexas. À 19 ans, le Français croit en ses chances depuis le forfait sur blessure du Slovène Tadej Pogacar. Aujourd'hui, il aura quand même fort à faire, Fanny Lechevestrier, notamment face au Belge Remco Evenepoel.
17: Remco Evenepoel, le maître incontesté quand il s'agit de défier le chrono en solitaire, triple champion du monde en titre et qui peut devenir cet après-midi le premier coureur de l'histoire à remporter 4 maillots arc-en-ciel d'affilée sur cet exercice si particulier. C'est le Belge qui est donc le grand favori du jour, mais ce qui ne fait pas de doute aussi, c'est que Paul Sexas est là, en embuscade et en grande forme. Après sa 4e place sur le Tour de France cet été, où le jeune Français avait fini épuisé, on se demandait comment son corps allait réagir, comment il allait récupérer. On a eu la réponse la semaine dernière avec les 2 courses disputées au Québec. Course que Sexas n'a pas remportée, mais dont il a été à chaque fois l'un des principaux acteurs. Et ce n'est pas un secret, ces championnats du monde, le nouveau leader de l'équipe de France, y pense depuis le début de la saison. Il en a fait l'un de ses gros objectifs cette année. De là à monter sur le podium dès aujourd'hui, l'absence du chapeau Gatchard a été l'appétit des souris.
11: Le début du contre-la-montre féminin à 15h, heure française. Chez les hommes, le top départ, c'est à 17h45.
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11: La météo, Christopher, elle est plutôt sympa en ce dimanche.
10: Oui, on peut le dire, hein, puisqu'à part la Bretagne et la Normandie qui seront sous la grisaille, les éclaircies seront bien présentes sur toutes les autres régions et le ciel sera même bien bleu hein, sur la moitié sud. Donc journée plutôt agréable, avec des températures ce matin comprises entre 16 et 26 degrés, 18 à Quimper, 16 à Rennes, 19 à Lille, 20 degrés à Paris, 18 à Metz, 16 à La Rochelle ainsi qu'à Clermont-Ferrand, 18 à Bayonne, 22 à Aix-en-Provence et dans l'après-midi, une moyenne de 22 degrés sur la moitié nord et jusqu'à 30 degrés au sud et 30 degrés notamment pour les villes de Perpignan.
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10: Je le sens bien ce dimanche, pas vous Valentin ?
11: Si, si, si, il démarre très bien.
10: Oui, parce qu'en ce 20 septembre, notre journée sera au...
18: aux couleurs.
11: C'était facile celle-là.
10: J'avoue, mais je me devais de faire ce petit clin d'œil à l'été indien de Joe Dassin, car à 3 jours à peine de l'automne, bah, l'été joue bien les prolongations et on s'en lasse pas. Tout de suite, voici Jeanne Masse, toute première fois sur ICI en ce dimanche matin. Il est 6h07. Bonjour à tous.

0: années 80 l'honneur sur ici avec la voix de Jeanne Masse, toute première fois, il est 6h10.
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0: Tiens, on vous a trouvé une sacrée innovation dans le département du Tarn, une innovation pour tous les amateurs de cuisine qui souhaitent faire des économies d'énergie, Valentin.
3: Oui, imaginez faire cuire votre poulet rôti du dimanche dans un four solaire. L'avantage, c'est que les rayons du soleil, c'est gratuit. Et ce n'est plus de la science-fiction, Christopher. C'est un inventeur originaire du Tarn qui a eu cette idée il y a quelques années. Et depuis, son idée, elle a fait du chemin.
0: Et un très très beau chemin, puisque il a même gagné le concours Lépine en 2020. Plusieurs modèles de son four solaires sont déjà sortis et ce week-end dans la commune de Lamilly-Larrier, c'est près d'Albi dans le Tarn, vous pourrez découvrir toutes les possibilités de la cuisine solaire à l'occasion du premier festival international de la cuisine solaire, un vrai bon plan en cette période où tout le monde bien sûr fait attention à sa consommation d'énergie.
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0: Si vous avez des petits soucis, des douleurs aux genoux, on a quelques exercices de sport à vous conseiller, parce que oui, même avec des douleurs aux genoux, on peut faire du sport avec notre coach Nordine Attab. 6h12, voici tout de suite Benabar, elle danse sur ICI.

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0: Et Nabar, elle danse. Et avant la demi-heure, on s'écoutera un bon Céline Dion sur ici. Tous les week-ends, faites du sport sans effort avec notre coach sportif Nordine Atab qui vous aide à bouger, même si vous avez des douleurs. Si on prend par exemple les genoux, Nordine, même avec des douleurs, il est tout de même possible de faire de l'activité.
1: Oui, et c'est même souvent important de conserver des muscles suffisamment forts autour du genou. Mais attention, toutes les douleurs du genou ne se ressemblent pas. Alors, si votre douleur est importante, apparaît brutalement, s'accompagne d'un gonflement ou persiste, demandez l'avis d'un professionnel de santé. En revanche, lorsque vous pouvez bouger sans douleur importante, certains exercices simples permettent de renforcer les jambes en limitant les contraintes. On débute par des extensions de jambes tout en étant assis. Asseyez-vous sur une chaise, le dos droit et les pieds posés au sol. À partir de cette position, tendez légèrement une jambe devant vous jusqu'à l'amener presque à l'horizontale. Et ensuite, vous maintenez la position 1 à 2 secondes, puis vous redescendez tranquillement le pied vers le sol. Le mouvement doit rester lent et contrôlé. Et si tendre complètement la jambe provoque une douleur, réduisez simplement l'amplitude. Et grâce à cet exercice, vous allez renforcer les muscles des quadriceps situés à l'avant de la cuisse. Et vous pouvez effectuer 2 séries de 10 à 15 mouvements de chaque jambe.
2: Et faut-il absolument, Nordine, faire des flexions de jambes pour renforcer efficacement nos cuisses ?
1: Pas forcément. Lorsque les genoux sont sensibles, on peut commencer avec de petites amplitudes et choisir des exercices adaptés à ces sensations. Par exemple, avec des flexions de jambes en venant s'asseoir sur une chaise. Asseyez-vous au bord de la chaise, suffisamment haute, les pieds légèrement écartés. Et à partir de là, vous allez vous relever en contractant les fessiers et en revenant en position haute. Vous inspirez, vous redescendez et vous soufflez, vous vous relevez. Et si l'exercice est douloureux, vous pouvez soit choisir une assise plus haute ou placer des coussins, avoir une amplitude moins grande. Grâce à ça, vous allez renforcer notamment les quadriceps, les fessiers et les muscles du tronc. Retenez une chose, avoir mal au genou ne signifie pas forcément qu'il faut arrêter de bouger. Au contraire, allez, à vous de jouer.
0: C'est noté, merci Nordine. Il est 6h17, on garde le rythme ce matin sur ici avec une plongée dans les coulisses d'une série télé qui va à 200 à l'heure, Valentin.
2: Oui, c'est Apollo Has Fallen. La saison 1 était explosive et la saison 2 est encore plus riche en action.
0: Avec beaucoup de cascades, c'est ce que nous décrira Patrice Gascoigne juste après Marvin Gaye tout de suite.

0: chanson de Marvin Gaye pour vous réveiller tranquillement ce dimanche matin. Merci pour votre fidélité. Et tiens, en parlant de votre fidélité, pour vous récompenser tout à l'heure à 6h40, vous pourrez jouer avec nous pour tenter de gagner un magnifique poste radio, rappelons-le, Valentin, avec une lampe et la possibilité de le recharger en plus.
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0: Voilà, donc 6h40, notez bien, dans 20 minutes, on jouera ensemble sur ici.
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0: Allumons la télé maintenant, les coulisses télé avec vous, Patrice Gascoigne. Et aujourd'hui, vous nous conseillez une série bourrée d'action à voir actuellement sur Canal+.
3: Si vous aimez les histoires d'espionnage, de services secrets où une grande menace pèse au-dessus de nos têtes, ne manquez pas Apollo Has Fallen.
4: Dr. Moss, codename Apollo.
5: What do you want from me?
3: Alors bien sûr, sur Canal+, chaque lundi soir, vous verrez cette série d'action coup de poing en version française. Apollo Has Fallen repose sur un tandem très complice, Zara, qui est membre du MI6, les services secrets britanniques, et Vincent Taleb, joué par Toufik Jalab, qu'on avait quitté dans la saison 1 de Paris Has Fallen comme agent en charge de la protection rapprochée du ministre français de la Défense. Le duo est reconstitué en Libye, où il se trouve menacé par une attaque terroriste qui commence par le détournement d'un avion. Les deux agents doivent réagir vite, car un mercenaire russe menace l'Europe avec un virus mortel. J'ai rencontré Toufik Jalab, qui joue Vincent, l'agent français, et je lui ai demandé de nous parler d'une scène de baston que vous allez découvrir, avec une sorte de gel bleu rendant la bagarre glissante, une scène compliquée à tourner et qui va lui laisser des traces. Toufik Jalab.
6: En fait, c'est une grosse préparation en amont, mais on ne répète pas avec le gel. On attend le jour J parce que c'est beaucoup trop compliqué et c'est trop dangereux. Surtout, on n'a pas envie de se blesser avant de la tourner. Donc, on fait semblant de glisser, on fait semblant dans les prises au sol, etc. Et puis, le jour J arrive et on nous présente ce joli gel bleu. Et je perd le toucher pendant le reste du tournage. Mais ça, c'est pas de leur faute, c'était juste, on n'avait pas testé en fait le truc. Et puis, ils me ramènent un mec pour faire la bagarre, qui est un espèce de monstre, un colosse incroyable, qui vient du catch aussi. Et on a frappé très fort en fait, vraiment. Il est tellement fort le gars, qu'il y a un moment où je dois normalement le toucher, parce que quand on combat dans ces trucs-là, on est obligé à un moment quand même d'avoir de la touche pour comprendre que c'est à toi de faire l'autre mouvement. Et il m'a demandé de le taper plus fort, parce qu'il n'a pas les impacts. C'est vous dire là, c'est vous dire l'épaisseur du colosse.
3: Grâce aux explications de Toufik Jalab, vous regarderez différemment cette scène de Apollo Has Fallen chaque lundi soir sur Canal+.
0: Et ben voilà, une bonne action, une bonne série remplie d'action à découvrir. Merci beaucoup Patrice Gascoigne. Les coulisses télé à retrouver bien sûr en podcast sur l'application ici. Voici Céline Dion qui était en concert encore hier soir à La Défense. J'ai bien envie de savoir qui s'occupe de sa petite chienne Madison. C'est son nouveau caniche quand elle est en concert. Faudra que je vous trouve l'info. On l'écoute, on ne change pas tout de suite.

0: Avec ici Céline Dion, de l'actu, de la musique, de la bonne humeur pour bien démarrer votre dimanche 20 septembre. L'actu, parlons-en, Valentin Bertrand, avec l'info du jour consacrée à des rassemblements qui ont lieu aujourd'hui.
1: Contre la création d'une présomption d'usage légitime des armes à feu par les forces de l'ordre, un permis de tuer selon les opposants de cette proposition de loi, nous les entendrons.
0: Des rassemblements qui auront lieu dans plusieurs villes, hein, des dizaines de villes de France. L'info du jour, c'est dans deux minutes, tout de suite, l'horoscope de ce dimanche. Avec vous, Catherine Viguier. Apparemment, il y a de la frustration dans l'air pour plusieurs signes, Catherine.
2: Deux signes, le Capricorne et le Cancer, sont particulièrement concernés. Bélier, vous vous organisez au sujet de votre avenir et ça concerne votre job. Taureau, très beau dimanche avec une respiration due à un bel échange peut-être. Gémeaux, une journée psy afin de vous sentir plus en accord avec vous-même. Cancer, le sentiment que l'autre ne vous comprend pas, à moins que vous vous sentiez un peu seul. Lion, ne restez pas dans votre coin, allez trouver celui ou celle qui vous fait rêver. Vierge, que vous soyez célibataire ou accompagné, vous avez l'esprit en fête. Balance, eh bien vous vous retrouvez en famille ou vous prenez soin de votre maisonnée. Scorpion, vous mettez les voiles pour ailleurs et vous avez plaisir à discuter. Sagittaire, il est question de vos sous, vous faites une dépense ou faites vos comptes. Capricorne, en attente de la réponse d'une personne aimée, ne perdez pas espoir. Verseau, il sera bon de vous reposer comme hier et de prendre soin de votre forme. Poisson, les amis sont de la partie mais aussi un projet qui vous tient à cœur. Et pour nous tous, vers un automne heureux.
0: Et ben voilà, un automne heureux, c'était l'horoscope. 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L'info en 90 secondes en français et dans le monde, c'est avec vous, Valentin Bertrand, à 6h30.
1: Des milliers de manifestants attendus aujourd'hui à Paris, Nice, Antibes, Bordeaux ou encore Angoulême contre la création d'une présomption d'usage légitime des armes à feu par les forces de l'ordre. Une proposition de loi en cours d'examen au Parlement qualifiée de permis de tuer par ses opposants. Pour atteindre les 54 milliards d'euros d'économies l'an prochain, le ministre du Logement le confirme. Les APL seront gelées, ces aides au logement d'un montant moyen de 219 euros ne seront pas revalorisées au niveau de l'inflation. Un homme de 35 ans, tué hier matin lors de son arrestation à Beauvais dans l'Oise. Sorti quelques heures plus tôt d'un hôpital psychiatrique, il a tiré à plusieurs reprises au guidon de sa moto. Selon les témoignages relayés par le parquet, il a également tiré lorsque des policiers sont venus l'arrêter. Les policiers est légèrement blessé. Ils sont soupçonnés d'avoir transporté dans leur VTC plusieurs migrants. Sur le départ pour l'Angleterre, 6 chauffeurs sont placés sous contrôle judiciaire après une série d'allers-retours vers plusieurs plages du Nord. Ils seront jugés en novembre prochain. Une victoire écrasante hier face à Rennes, 4-0 infligé par les Lyonnais. L'OL qui se hisse provisoirement en deuxième place de la Ligue 1 de foot derrière Monaco. La grosse affiche du jour, c'est le Classico OM-PSG à 20h45, à nouveau sans supporters parisiens privés de déplacement par la justice en raison de comportements violents lors de ces rencontres. La Coupe Davis, c'est fini pour la France, éliminée par le Canada aux portes des phases finales de cette Coupe du Monde annuelle du tennis. Les Bleus étaient condamnés à l'exploit hier après 2 défaites en simple.
0: Vous l'évoquiez, Valentin Bertrand, des manifestations partout en France contre la loi, surnommées permis de tuer des policiers.
1: Des premiers rassemblements ont eu lieu hier. 2000 opposants se sont regroupés à Rennes et à Valence. Ils étaient 200. Pauline Aubel d'ici Dromardèche y était.
3: Pour les manifestants comme Théo, cette proposition de loi est une nouvelle étape dans l'élargissement des pouvoirs accordés aux forces de l'ordre.
4: Il y a un bilan de morts et de violences policières plus qu'alarmant. Cette loi, c'est une étape au-dessus, quoi, sur l'autorisation des flics à tuer, à traquer et à être punis.
3: Une opposition renforcée par une pétition qui a recueilli plus de 730 000 signatures cet été. Elle a finalement été classée par la commission.

0: commission des lois de l'Assemblée nationale. Pour Marie, ces signatures posent aussi une question démocratique.
1: Il n'y a eu aucun réexamen de la loi qui va passer telle quelle au Parlement. Il y a eu plus de 30 par blessure policière depuis 2017. C'est énorme dans une démocratie. Il ne devrait y avoir aucun mort.
0: Dans le cortège, un prénom revient sur toutes les lèvres, celui de Naël, tué en 2023 à Nanterre. Pour Gaëlle Morvan, secrétaire générale de l'Union départementale CGT de la Drôme, sa mort reste un symbole.
2: Malheureusement, Naël, oui, est une victime parmi beaucoup d'autres. Il faut vraiment qu'on réfléchisse à quelle police on veut. Est-ce qu'on veut une police qui fait peur ou est-ce qu'on veut une police gardienne de la paix? Je pense que le sujet est quand même là pour nos gouvernants.
0: Les manifestants demande l'abandon du texte qui doit désormais poursuivre son parcours parlementaire au Sénat.
3: Et Pauline Aubel d'ici de Romardèche, le prochain examen de cette proposition de loi est donc prévu en octobre, juste après les élections sénatoriales. La météo, Christopher, et c'est le soleil qui va dominer aujourd'hui.
4: Oui, bah alors, pas en Bretagne et en Normandie, hein, ces régions seront sous la grisaille, mais ailleurs, des éclaircies hein, présentes un peu partout durant toute la journée. Le ciel sera même très bleu hein, sur la moitié sud, donc journée plutôt agréable avec des températures ce matin comprises entre 16 et 26 degrés, 18 à Quimper, 16 à Rennes, 19 à Lille, 20 degrés à Paris, 18 à 16 à La Rochelle ou encore à Clermont-Ferrand, 18 à Bayonne, 22 degrés pour Aix-en-Provence. Dans l'après-midi, vous aurez une moyenne de 22 degrés sur la moitié nord et jusqu'à 30 degrés au sud, notamment à Perpignan.
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4: Merci d'avoir choisi ici pour démarrer votre dimanche et bon anniversaire à la grande Sophia Loren qui fête aujourd'hui ses 92 ans. Vous savez que j'ai un point commun avec Sophia Loren.
3: Alors, lequel?
4: Bah, en fait, comme moi, elle adore les pâtes.
3: D'accord. Ah bah, vous êtes nombreux dans l'amicale des amateurs de pâtes, vous êtes nombreux. Hein.
4: Oui, elle adore les pâtes. Vous aimez les pâtes,
3: oui,
4: vous aussi.
3: Tout à fait, bien sûr, j'en fais partie.
4: Spaghetti. Vous aussi, peut-être, hein. Vous nous le dites, hein. 0810 055 056. Appelez-nous, hein. Et puis, on sera ravis, comme ça, d'échanger avec vous. Et pourquoi pas parler de pâtes aujourd'hui, on se dimanche. Voici Super Tramp tout de suite pour la musique avec Breakfast in America 6h34.

0: America, soyez les bienvenus. Le matin, le week-end, c'est de l'actu, bien entendu, toutes les demi-heures, de la musique et puis des cadeaux, encore une fois, un joli poste radio que nous vous offrons maintenant, Valentin.
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0: 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On vous attend, 0810-055-056. Vous nous appelez maintenant et nous vous accueillerons en direct dans 10 minutes, même pas sur ici.
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0: Et avec Valentine Lottès pour Vie Numérique, Vie Privée, à 6h37 tous les matins, vous nous aidez à mieux nous protéger face aux nouvelles technologies, Valentine. Et aujourd'hui, zoom sur ces caméras de vidéosurveillance qui se sont beaucoup développées dans les boutiques que nous fréquentons tous.
4: Et selon son emplacement et ce qu'elle filme, attention, si vous êtes commerçant, vous n'avez pas les mêmes obligations. Dans un lieu interdit au public, comme une réserve, une zone de stockage ou le fournil d'une boulangerie, par exemple, pas besoin d'autorisation. En revanche, elle ne peut pas servir à surveiller les salariés. C'est une infraction au droit du travail. L'installation d'un système de vidéosurveillance doit uniquement poursuivre un objectif de sécurité de votre commerce. En clair, interdiction de filmer une salle de pause ou l'espace où vos salariés sortent fumer. Et pour les lieux ouverts au public de l'entrée à la caisse, ce n'est pas la même histoire. Vous devez obtenir l'autorisation du préfet de votre département. Le formulaire est disponible sur Internet. Les clients doivent être informés par un panneau visible qui comporte à minima le pictogramme d'une caméra et plusieurs informations obligatoires, notamment le contact du responsable du traitement des images, le chef de la sécurité du magasin par exemple, et bien sûr, respecter la vie privée des clients, pas de caméra aux toilettes ou sur les cabines d'essayage.
1: Et est-ce que l'on peut avoir accès à ces images, Valentine ?
4: Absolument, c'est votre droit d'accès, explique la CNIL, la Commission Nationale de l'Informatique et des Libertés. Et vous n'avez pas à vous justifier, que vous soyez client ou salarié, vous pouvez demander à visionner les images, mais uniquement celles qui vous concernent. On peut vous demander une photo pour vérifier qu'il s'agit bien de vous. Le responsable du traitement des images doit ensuite vous les fournir, sauf si le passage où vous êtes filmé est très embarrassant pour quelqu'un d'autre ou révélateur de sa vie privée. Mais il doit, lui, vous expliquer son refus.
0: C'est noté, Valentine Lottès, vie numérique, vie privée, la vidéosurveillance, où vous explique aussi vos droits et vos obligations lorsque vous installez, pourquoi pas, une caméra chez vous. Parce qu'avec l'augmentation des cambriolages, je cherchais le mot, c'est vrai que ça peut être utile d'avoir une caméra à la maison. Rendez-vous sur ici.fr, page vie numérique, vie privée. Et dans 5 minutes, nous allons jardiner ensemble, comme chaque dimanche matin, avec un coup de projecteur aujourd'hui sur les divisions. Et vous allez voir qu'en divisant vos plants, vous allez pouvoir avoir du volume. Et ça va favoriser les floraisons. C'est vraiment une très belle astuce que nous allons partager avec vous sur ici en ce dimanche. Mais d'abord, c'est Stéphane Bern qui arrive avec un nouveau voyage dans le temps avec notre monsieur patrimoine qui nous proposera un voyage dans le temps qui s'est déroulé en Hollande.
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0: 6h42, tous les jours ici, vous fait voyager dans le temps grâce à notre monsieur patrimoine, Stéphane Bern, qui partage avec vous le meilleur de ses histoires le week-end. Et ce matin, c'est un voyage dans le temps glacial que vous nous proposez, Stéphane.
13: Une armée à cheval qui s'empare d'une flotte de navires, on dirait les échecs mixés à la bataille navale. Pourtant, c'est bel et bien arrivé, en Hollande et en plein hiver. Le 23 janvier 1795, Helder, tout au nord de la Hollande. Il fait un froid à fendre les sabots, la mer est figée. Dans les glaces du Texel, 14 navires de guerre hollandais bloqués comme des glaçons dans leur bac. Canons pointés vers le ciel façon Mr. Freeze,
14: le glaçon friandise.
13: Équipage au garde-à-vous et aucune issue à l'horizon. C'est chaud pour eux, enfin c'est froid, enfin les deux, c'est chaud, c'est froid. Quelques jours auparavant, l'armée française, menée par le général Pichegru, entre triomphante dans Amsterdam. Une rumeur court. Au nord, une escadre hollandaise est coincée par le gel. Ni une, ni deux, Pichegru envoie un détachement du 8e régiment de hussards, flanqué de tirailleurs, pour aller capturer les navires à cheval. Un climat bien givré, idée bien givrée. Et voilà nos cavaliers glissant sur la mer gelée, avec leurs fantassins en croupe, en route vers les navires figés. La glace ne cède pas, les sabots non plus. À l'approche des bateaux, ils encerclent en silence, une à une, les coques prises dans le gel. Au petit matin, les marins surpris croient à une armée immense. Ils n'opposent aucune résistance, pas un tir, pas une égratignure. Une cavalerie vient de capturer une flotte, sans combat, à froid. Comme quoi, parfois, le froid glacial peut réchauffer bien des audaces.
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0: moi.
1: On attend la date de sortie du nouvel album de Marine. Le second album est prêt, ça y est. Et donc, on n'attend plus que la date de sortie du nouvel album de Marine. On l'écoutait à l'instant sur Ici avec Escroc. 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
1: Des savoir-faire et des conseils pour jardiner mieux, c'est la promesse du magazine Rustica qui vous propose cette semaine un dossier consacré aux divisions des plantes à floraison printanière et estivale. Bonjour Alain Delavie.
3: Bonjour.
1: Vous êtes le directeur des rédactions de Rustica. Les divisions, Alain, c'est le moment ou jamais de les réaliser si on souhaite densifier son jardin sans trop d'efforts.
3: Oui, en fait, c'est pour avoir plus de plantes sans rien dépenser. Donc, quand on a des belles plantes vivaces bien installées dans son jardin, eh bien, on peut effectivement les multiplier. Et le mode de multiplication le plus approprié à cette période de l'année, c'est la division. Alors, ça intéresse bien sûr les plantes qui ont fleuri au printemps et qui après sont rentrées plus ou moins en repos, et celles qui ont fleuri aussi au cours de l'été. Bien sûr, en ce moment, on ne va pas diviser celles qui sont en pleine floraison, comme certains asters, comme les anémones du Japon. On va plutôt s'intéresser à des plantes au repos. Donc, il y a les fameux géraniums vivaces, qui sont des plantes qui fleurissent beaucoup tout au long du printemps et de l'été, les hémérocales ou lys d'un jour, parce que la fleur dure qu'une journée, mais elle s'est renouvelée pendant toute la belle saison. Les hostas, ces plantes qui font un très beau feuillage dans les zones plus ombragées. Vous avez aussi pas mal de couvre-sol. Des plantes aromatiques aussi, on oublie, mais dans le jardin, dans le potager, la menthe, la mélisse, l'origan, et pourquoi pas la ciboulette et la ciboule. Et puis, vous avez bien sûr les iris qui ont fleuri au printemps. Les euchères, ces plantes à feuillage très décoratifs. Voilà, vous avez plein de plantes qui sont aujourd'hui en repos ou qui vont rentrer en repos, que vous pouvez multiplier.
1: Et c'est ce qui permettra à Alain d'avoir au prochain printemps un beau jardin avec de belles fleurs ?
3: Effectivement. Donc à partir d'une grosse touffe, on va faire plein de plantes. Après, sur des plantes qui sont beaucoup développées et qui commençaient à fleurir un peu moins, eh bien cette division va leur redonner de la vigueur et de la jeunesse, on va dire, puisque vous prélevez les éclats sur la périphérie, donc des plantes qui sont plus jeunes, et ça va les booster. Et vraiment, les années suivantes, vous allez retrouver des floraisons très spectaculaires. Et le dernier point, et c'est pas le plus négligeable, c'est que quelquefois, dans une grosse touffe, on peut avoir des parties qui ont pourri, qui sont malades. Et en fait, en prélevant les jeunes pousses à l'extérieur, qui sont saines, on retrouve une plante qui est parfaitement saine, en bonne santé, et donc bien sûr plus vigoureuse.
1: Et ça, forcément, on adore le dossier consacré aux divisions est à lire dans le nouveau numéro Rustica, qui est sorti vendredi et qui est bien sûr disponible chez nos marchands de journaux. Merci Alain Delavie, directeur des rédactions de Rustica. Je vous souhaite une très belle journée.
3: Bon dimanche.
1: À 6h50, voici tout de suite un bon Pascal Obispo. Et puis on vous attend au standard 0810 055 056 parce que nous avons un joli poste radio ici à vous offrir en ce dimanche matin.

0: vous écoutez ici, Pascal Obispo, personne et à 7 ans moins 5, Valentin, nous partons du côté d'Agen avec William qui est avec nous. Bonjour William.
1: Bonjour William.
2: Salut William, Christopher et Valentin.
0: On est ravis de vous recevoir William en ce dimanche matin et il y a une petite odeur de croissant là qui est en train de prendre.
2: Ouais, on m'a dit qu'il y avait des gourmands là-bas.
0: C'est à cause de vous hein, tout ça William. Parce que vous êtes boulanger, pâtissier, et donc, la journée a commencé à quelle heure, William, pour vous ?
2: 4h30.
0: Ah d'accord, très bien, 4h30. La boutique ouvrira à quelle heure ?
2: Je vais ouvrir vers 7h.
0: Ça va. Et donc, devant vous, dites-moi, il y a quoi ?
2: J'ai croissants choco qui sont cuits, là, je viens de sortir le pain.
0: Et là, vous nous donnez ça.
2: Garnir les éclairs, les
0: choux. Ah là là, c'est terrible.
2: Choux, voilà,
0: et alors, naturellement, j'imagine, William, que vous n'êtes pas seul. Il y a une équipe autour de vous. Allez-y pour les présentations. Là, on a envie de savoir avec qui vous travaillez.
2: Vous allez être déçus parce que j'ai juste ma compagne qui va venir tout à l'heure. C'est tout. Je suis tout seul, moi.
0: C'est déjà pas mal. Bravo, bravo.
2: Je suis tout seul.
0: Et l'organisation pour faire les baguettes, les croissants, les pots au chocolat, comment vous répartissez tout ça ?
2: Comme vous dites, c'est une organisation, et puis c'est beaucoup de temps passé, quoi.
0: Et là, c'est tout calme derrière vous, William, et là, quand vous n'êtes pas à la radio, il y a quoi ? Il y a de la musique, il y a la radio, il y a quoi ?
2: Du matin au soir, ouais, à fond.
0: Qu'est-ce que vous écoutez ? Qu'est-ce qui vous met de bon pied le dimanche matin ?
2: Moi, j'écoute.
0: Ici, Occitanie, très bien. Du côté d'Agen, bien sûr. On serait ravis.
2: Je suis fan de Toulouse, alors j'écoute ici Occitanie. Je pourrais écouter ici Gironde, je crois rien, mais je préfère ici Occitanie.
0: Oui, parce que vous,
2: de Toulouse,
0: parce que vous devez capter les deux, hein, je pense, hein, du
2: voilà,
0: côté d'Agen.
2: Ouais.
0: Bon,
2: ouais.
0: Écoutez, en tout cas, on va vous changer votre poste radio, William, avec un tout nouveau poste qu'on va vous envoyer à Agen. Poste ici avec la fonction torche en cas si vous avez une coupure d'électricité, ça peut servir. On peut recharger ce poste radio via USB, donc ça c'est pas pratique. Et il permet aussi d'être rechargé par panneau solaire. Voilà, comme ça vous pouvez parer à toute situation.
2: Ah, c'est formidable, je vous remercie beaucoup.
0: Bon, on vous souhaite un très bon dimanche, bon courage.
2: Et merci à vous, parce que c'est vrai que toute la journée, là, c'est comme si j'avais quelqu'un avec moi, c'est sympa.
0: On est là pour ça. Belle journée à vous, au revoir.
2: Merci, bonne journée, au revoir.
0: C'est l'heure de la revue de presse décalée de Willy Rovelli à 6h57 sur ici.
3: Bonjour tout le monde. Et on commence avec un point Patrick Bouel.
4: Regarde
3: ma bite. Cette semaine, la justice a confirmé l'allègement du contrôle judiciaire du chanteur qui peut se rendre à l'étranger. Ses avocats estimant qu'à 67 ans, il n'y a pas de risque de fuite. Oh, à 67 ans, si, ça peut arriver. À Strasbourg, la barre des 2,99€ le litre de carburant s'affiche dans des stations-service. L'or noir, avant, c'était le caviar. Maintenant, c'est le pétrole. À ce rythme-là, pour pouvoir faire son plein d'essence, il va falloir gagner à l'euro sans plomb, organisé par la Française des pneus. L'ex-compagne de Loana aura envisagé de voler ses cendres et de les remplacer par des restes de barbecue. Bon, d'un autre côté, c'est logique, hein, Loana avait un regard de braise. La présence d'un allume-feu et d'herbes de Provence dans l'urne funéraire avait mis les enquêteurs sur la voie. Tant physiquement, Loana, on peut pas dire que c'était une plancha. Présidentielle, Anne Hidalgo apporte son soutien à Raphaël Glucksmann. Oh putain, le pauvre. C'est foutu pour lui. Présidentielle toujours à droite, Gabriel Attal veut bien participer à une primaire. Bon, ça le dérange pas, hein, vu qu'il y était encore l'an dernier. Après le groupe Oasis, une autre reformation très attendue, les Gilets jaunes. C'est un petit peu pareil, hein, dans les deux cas, ça tourne à la bière et ça finit par s'engueuler. Le chanteur Robbie Williams annonce souffrir du syndrome de Tourette. Robbie Williams, donc. Robbie Williams. À Nancy, un homme ivre fait un chabit, un gendarme et deux militaires. Et oui, un chabit au cirage, donc. Hein. La chanteuse Catherine Ringer n'est plus. Et c'est la mort qui l'a assassinée. Catherine Ringer est morte. C'est comme ça. La la la la la. Après le groupe Oasis, les Rita Mitsuko pourront donc aussi se reformer, mais là-haut. Enfin, la question du jour. Éric Zemmour veut des robots à la place des immigrés dans certains métiers. Est-ce que c'est parce qu'il est plus Wally que Walid ? Wally, le film Wally. Ah, vous avez compris ? Très bien, vous avez deux. Allez, passez un bon dimanche et à tout à l'heure midi.
0: Merci Willy Rovelli. Rendez-vous à partir de midi, bien sûr, pour ce grand déjeuner avec l'actu revisité par Willy Rovelli. Tout à l'heure, le 90 secondes avec vous, Valentin Bertrand.
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0: À 7h30, vous poursuivez la matinée avec les équipes d'ici matin dans votre région sur ici.
4: Mais oui, ça se passe ici en Vaucluse. Bonjour à toutes et à tous. J'espère que vous avez passé une bonne nuit. Et puis, je vous souhaite bon courage si vous êtes déjà au boulot. Bonjour Philippe Popper.
5: Bonjour Mathieu, bonjour à toutes et à tous.
4: Bonjour à notre réalisateur Axel.
6: Bonjour Mathieu, bonjour à tous.
4: Et à Anne-Sophie qui est de l'autre côté du téléphone. Et le numéro pour participer à l'émission, c'est le 04 90 14 04 04. Rejoignez-nous également sur le WhatsApp ici Vaucluse pour un petit message pour nous donner la couleur du ciel. C'est le même numéro.
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4: Et nous sommes le dimanche 20 septembre, il est 7h.
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4: Les élections sénatoriales, c'est dans une semaine.
5: 7 listes sont candidates en Vaucluse, mais dimanche prochain, il n'y a que les grands électeurs qui votent. Des conseillers départementaux, municipaux, 1318 en Vaucluse pour désigner 3 sénateurs ou sénatrices. La liste Regards sur nos territoires conteste son classement à l'extrême droite. Le tribunal administratif a rejeté son recours pour être étiqueté divers droite. En troisième position sur cette liste, l'ancienne maire d'Apt, Véronique Arnaud-Deloy, elle avait pourtant annoncé qu'elle quittait la politique, mais la tête de liste Jade Escoffier l'a convaincue de repartir.
9: Ça m'a beaucoup changé de rencontrer quelqu'un droit dans ses bottes, quelqu'un d'honnête, quelqu'un qui veut faire, quelqu'un qui a envie de faire, qui va pas pour être, simplement pour dire voilà, mais qui bosse sur les dossiers. Elle m'a convaincue parce que vraiment je voulais pas y aller. Je me suis pas représentée, j'ai été un petit peu dégoûtée. Par beaucoup de choses dont je ne veux pas revenir là-dessus, c'est le passé. Mais là, aujourd'hui, Jade Escoffier m'a vraiment convaincue. On a vraiment la même façon de penser. Et puis aussi, j'en ai assez de cette caste politique qui ne finit pas les mandats, qui se représente à d'autres mandats, qui a la main sur tout. Il faut qu'il y ait des gens. Et puis, je crois aussi qu'on a besoin de têtes nouvelles, de nouvelles impulsions, de nouvelles énergies pour faire. Et vraiment, on en a besoin. On en a besoin au niveau de nos communes, mais aussi on en a besoin au niveau national.
5: Véronique Arnaud-Deloy sur la liste Regards sur nos territoires de Jade Escoffier. 6 autres têtes de liste en Vaucluse. Lucien Stendione pour les socialistes. Thierry Daigremont pour le Rassemblement National. Jean-Baptiste Blanc pour les Républicains. Anaïs Haussmann pour le Bon Sens des Territoires, le mouvement du maire d'Avignon. Julien Gauthier pour la France Insoumise et Sylvie Viala pour les centristes. Des manifestations aujourd'hui contre le permis de tuer partout en France, en Vaucluse, à Pertuis à midi, à Avignon ce sera 17h devant le commissariat de police. Les organisations de gauche s'opposent à une proposition de loi qui instaure une présomption d'usage légitime de l'arme par les policiers et les gendarmes. Pour les opposants, s'il n'y a plus systématiquement une enquête après qu'un policier fait usage de son arme, cela augmente le risque de l'utilisation de cette arme et donc le risque de mort après des interventions policières. À Entrechaux, un jeune homme de 25 ans a été grièvement blessé hier matin sur une propriété viticole. Il a été coincé sous une machine hydraulique un peu avant 9h30. Le jeune homme était en arrêt cardiaque à l'arrivée des secours. Il a été transporté à l'hôpital Nord de Marseille en hélicoptère. À Goult, 3000 mètres carrés de pins, de chênes ont brûlé. Hier, le feu a pris après des travaux dans l'après-midi. À Beaunieu, une femme de 86 ans s'est noyée dans sa piscine hier après-midi. C'est sa famille qui a prévenu les secours, mais la vieille dame n'a pas pu être réanimée.
4: 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Les francs-maçons d'Avignon ouvrent leurs portes.
5: Des centaines de portes sont ouvertes ce week-end pour les journées du patrimoine. À Avignon, la Grande Loge de France accueille beaucoup de curieux. Beaucoup de rites, de travaux des francs-maçons sont secrets. Alors ces journées du patrimoine sont l'occasion de découvrir ce qui se passe rue de la Palafarnerie, Victor Costamounier.
10: Des tabliers, des équerres, des tableaux au mur surplombent les visiteurs qui écoutent les maçons leur expliquer le fonctionnement d'un temple.
11: C'est construire son temple intérieur et construire un temple à l'humanité.
10: Une télévision diffuse un documentaire sur la franc-maçonnerie. Anne, visiteuse, trouve normal que cette institution réputée secrète ouvre ses portes.
12: Pour moi, quelqu'un qui ne voudrait pas montrer, c'est quelqu'un qui ne serait pas à l'aise avec le
6: fait de participer justement à une loge. Donc j'estime que s'ils sont à l'aise, c'est normal qu'ils expliquent pourquoi ils y sont. Non, ça va, je trouve ça tout à fait bien.
10: Première visite aussi dans une loge maçonnique pour Sylviane.
8: Ça démystifie beaucoup les choses de voir des personnes qui tout simplement se sont engagées au quotidien dans cette aventure. Un engagement et un respect des valeurs humaines. Donc ça c'est extrêmement important.
10: Petit badge accroché à la poitrine, les maçons sont nombreux pour les guider et répondre à leurs multiples questions, dont Franck Bouix, il est l'organisateur de ces journées.
12: C'est rafraîchissant de voir des questions spontanées comme ça. Ça permet aussi aux personnes de poser elles-mêmes leurs questions plutôt que de lire ce que disent d'autres personnes. Ils viennent in situ, ils voient eux-mêmes et ils jugent.
10: S'il assure que le contenu des travaux reste confidentiel, un livret est mis à disposition des visiteurs et les invite à suivre l'actualité de la loge sur les réseaux sociaux de Facebook à Snapchat en passant par TikTok.
5: Et pour ces journées du patrimoine, des dizaines de lieux sont ouverts en Vaucluse, des grottes de Cavaillon au château de la colline d'Orange en passant par les pavillons des sentiers du Ventoux.
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5: À quelques mois des élections présidentielles, nous lançons aujourd'hui notre opération « Dites-le ici, dites-le dans l'isoloir de la radio ». C'est un vrai isoloir, comme pour un jour d'élection, mais vous pourrez y enregistrer vos questions, candidates et candidats. L'isoloir d'ici Vaucluse sera ce matin au Théâtre Antique d'Orange. Mathieu Mondoloni, le directeur de l'information du réseau ici, a déjà des questions.
13: Qu'est-ce qui vous rend optimiste aujourd'hui? Quel monde souhaitez-vous pour les générations futures? Quel est votre message au président de la République? Lequel de ces trois mots de la devise nationale, liberté, égalité, fraternité, est votre préféré et pourquoi? Et en fait, toute cette matière-là, on va non seulement l'utiliser pour diffuser la parole des Français qui ont donné leur accord, parce qu'on donne évidemment son accord à l'intérieur, sur nos réseaux sociaux, sur nos antennes, mais également on va agréger toute cette matière pour en faire quelque chose de statistique, c'est-à-dire qu'on travaille avec une entreprise française, spécialiste de l'intelligence artificielle, qui va nous aider à trier tout ça et à en faire quelque chose de pertinent, de conséquent, que nous pourrons remettre aux différents candidats à l'élection présidentielle à compter du premier semestre de l'année 2027. La forme, c'est encore secret, mais il y a vraiment quelque chose là-dedans qui pour moi est d'une urgence démocratique.
5: Mathieu Mondoloni, le directeur de l'information du réseau ici. 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Le Grand Prix Moto d'Autriche, 7e place hier pour Johann Zarco dans la course sprint. Le pilote du motoclub d'Avignon s'élancera en 10e position cet après-midi pour le Grand Prix en Autriche, départ à 15h. La fraîcheur pour commencer ce dimanche, puis ensuite ça se dégage et puis ça devient agréable.
4: Exactement. Je vous confirme que les températures, elles sont un petit peu plus fraîches qu'hier matin. 13 degrés, c'est la maximale que nous avons pour l'instant à Carpentras. Il fait 10 degrés à Bolène et 7 degrés dans le pays de Sceaux. Avec un petit voile nuageux peut-être présent chez vous ce matin, ça va se dissiper. On aura du soleil et ensuite un grand ciel bleu. Et jusqu'à 32 degrés cet après-midi à Lille sur la Sorgue. 31 degrés partout ailleurs. 28 degrés sur le plateau d'Albion. Et puis le Mistral quand même qui va faire son retour et qui va se lever en milieu de journée, notamment sur la vallée du Rhône avec 55 km/h.
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4: Eh bien oui, c'est tout ça, et c'est comme ça qu'on démarre la journée. Toujours en musique d'ailleurs, avec des artistes que vous aimez. On a convié Marc Lavoine là avec le Parking des Anges, 7h07. Bon réveil.

0: il y a 40 ans, ça, hein, sur le parking des Anges, au début de la carrière de Marc Lavoine.
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0: Bon, c'est dimanche, donc vous oubliez le réveil qui sonne trop tôt. Vous respirez, vous êtes encore sous la couette. Vous vous détendez, vous montez tout doucement le son. Et puis si vous êtes déjà debout, tiens, faites-vous couler un bon café. Et pendant que vous faites tout ça, rejoignez-nous sur les réseaux sociaux pour nous donner notamment la température que vous avez ce matin chez Annie, qui est à Carpentras. Il fait 13 degrés. Vous voyez, ça confirme ce que je vous disais tout à l'heure. Et elle nous conseille, tiens, pour les Journées du patrimoine, d'aller faire un petit tour à Fontaine de Vaucluse. Il y a une conférence proposée par deux spéléologues de Fontaine de Vaucluse, Roland Pasteur et Thomas Soulard. C'est au musée bibliothèque. Donc, une grande conférence sur le trésor de l'eau. Dominique, qui est à Vaison-la-Romaine, 11 degrés ce matin. Et effectivement, un temps idéal pour profiter des journées du patrimoine. Effectivement, on ne range pas tout de suite les climatiseurs au placard parce que vous avez bien compris que cet après-midi, ça allait chauffer. Chaque week-end, on vous propose de découvrir une photo prise par l'un d'entre vous, quelque part en Vaucluse, et que vous partagez sur nos réseaux sociaux. Et puis surtout, ce qui nous intéresse, c'est d'écouter l'histoire qui se cache derrière cette image. Bonjour Christelle.
3: Bonjour Mathieu.
0: Vous êtes à Courthézon, c'est ça ?
3: C'est ça, oui.
0: Et la photo, alors la photo, elle est de saison d'ailleurs, elle est à la une sur notre page Facebook ici Vaucluse. Une belle grappe de raisins, puisque vous êtes vigneronne, Christelle ?
3: Non, je suis employée.
0: Ah, ok. Voilà. Et donc en pleine vendange ?
3: Voilà, les vendanges ont commencé il y a 3 semaines à peu près.
0: On arrive sur la fin ou pas là ?
3: Encore une semaine, puis ce sera fini. Voilà, ça sera.
0: On est d'accord que ça démarre un petit peu plus tôt là cette année ?
3: Oui, cette année ça a été un peu plus tôt. Avec le bouton qu'il y a eu, tout ça.
0: Vous, votre boulot, c'est de ramasser donc les grappes de raisin.
3: C'est ça. Moi, je fais les vendanges. Je travaille dans un petit domaine à Courthézon. C'est le domaine de Font de Courtedune, qui est tenu par un frère et sa sœur. Mmh. C'est la famille Charrier.
0: Bon, c'est physique, hein, comme boulot, j'imagine, Christelle, ça. Hein.
3: Oui, moi, j'ai l'habitude. Je fais ça tout le temps. Alors.
0: Ça fait combien d'années que vous faites ça ?
3: Oh, depuis que je suis toute petite.
0: Okay. Donc, c'est devenu une habitude, quoi. Tous les ans. Vous êtes. Vous êtes dans les vignes, Christelle.
3: Voilà, moi, je travaille au domaine à l'année, de toute façon, alors j'ai l'habitude.
0: Et vous nous avez fait... Alors, franchement, on a une belle grappe de... C'est du muscat du Ventoux, ça ? Non, c'est pas du muscat du Ventoux, ça, pas du tout.
3: C'est du grenache.
0: mais dis non. Mais oui, est-ce que le muscat du Ventoux,
4: c'est
0: mange ? C'est
4: un raisin de table.
0: Mais bien sûr ! Oh, ça va. C'était pour voir si vous suiviez. Philippe, il est atterré. Oui, on est d'accord. Hein. Donc, vous m'avez dit quoi ? Parce que je vous ai pas écouté, Christelle.
3: C'est du grenache.
0: Voilà, très bien.
4: Voilà.
0: Bah voilà, vous m'auriez demandé, je vous l'aurais dit.
3: je vais vous embaucher alors.
0: Ah bah oui, bah, vous voyez, il y a encore un petit peu à parfaire hein, quand même, un petit peu de boulot. Ma chère Christelle, quel temps vous avez, vous, ce matin à Courthézon ?
3: Bah, c'est dégagé, je pense qu'il va faire beau aujourd'hui.
0: Bon, vous allez voir. Bon, vous n'avez pas prévu de... Qu'est-ce que vous avez prévu, vous, pour votre dimanche ?
3: Aujourd'hui, repos.
0: Oui, vous avez bien mérité de vous reposer un peu. Voilà. Je vous laisse vous reposer, profiter de votre dimanche et merci d'avoir partagé votre photo.
3: Je peux ajouter quelque chose ?
0: Oui, bien sûr.
3: Voilà, on fait porte ouverte le premier week-end de décembre au domaine. Et tout le monde est invité. Si vous voulez venir, il n'y a pas de souci.
0: Eh ben, on le note dans l'agenda. Merci à vous. À bientôt.
3: Bon, merci.
4: À bientôt, Christelle.
0: Je me tourne vers vous parce que c'est bientôt l'automne, Philippe.
4: Et là aussi, on va parler d'un mot à définir parce que si on l'a vu, hein, t'es pas super bon en raisin. Entre le jour et la nuit, ça va, tu fais la différence.
0: Ouais, ça va, ça je m'en sors.
4: On a pourtant besoin de Jérôme Prodhomme pour nous expliquer ce qu'il se passe le 23 septembre. Le 23 septembre, c'est l'équinoxe d'automne. Tout savoir sur l'équinoxe.
0: Et c'est Jérôme donc qui va venir nous donner l'origine de ce mot là dans même pas une minute.
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0: 7h16, une expression, l'origine d'un mot. Aussi, Jérôme Prodhomme sort ses grimoires pour nous donner donc l'origine de nos expressions.
5: Je vous l'avais bien dit de pas vous approcher trop près de la mer.
6: Ouais, je sais, mais je voulais voir ça de plus près.
5: Quoi. Ouais. Bah maintenant, vous êtes trempé.
6: Ah ouais, je vais encore friser, quoi. Mais oui. Bon, mais je voulais voir les grandes marées d'équinoxe, en fait.
5: Ah bah c'est réussi au-delà de toute espérance.
6: Bah oui, elle envoie du bois, la mer, n'empêche. Hein.
5: Ah bah tiens, vous savez quoi, on va faire pourquoi on dit l'équinoxe. Deux fois par an, autour du 20 mars et autour du 21 septembre, au printemps et à l'automne, se produit ce qui s'appelle l'équinoxe. Le mot a beaucoup évolué d'ailleurs. Au XVIIe siècle, vous seriez allé voir les grandes marées d'équinoction ou d'équinocte.
6: Ça aurait rien changé, j'aurais été trompé pareil.
5: Ah bah ça c'est sûr, oui. Alors en fait, le mot vient du latin acus, qui veut dire égal, et nox, qui veut dire nuit. Et c'est logique, puisque ce jour-là, partout sur la planète, la nuit dure exactement la même durée que le jour.
7: Wow.
5: Moitié, quoi. C'est dû au fait qu'à ce moment de l'année, le soleil est pile devant l'équateur, ce qui fait que le nord et le sud sont éclairés de la même manière. Ensuite, ils se déplacent et commencent l'hiver ou l'été selon l'hémisphère. L'équinoxe a longtemps été un moment de réjouissance pour l'humanité. Chez les Celtes, on célébrait les récoltes à l'automne, tandis que chez les Persans, l'équinoxe de printemps marquait le début de l'année. Voilà pourquoi on dit équinoxe, alors qu'on ne sait plus vraiment pourquoi. Encore que vous maintenant, vous savez.
0: Qu'est-ce qu'on dit ? On dit merci Jérôme Prodhomme. Lui va venir partager son humeur du jour. C'est notre comédien préféré, humoriste et chanteur. Ah oui, il a une belle voix. Il s'appelle Philippe Roche, il arrive là dans 3 petites minutes. Ce sera question de chanson française. En attendant, la chanson qui nous a accompagnés tout l'été, Tame Impala, et puis la star de pop coréenne, Jennie, c'est Dracula, 7h18.

0: clairement le tube de cet été 2026, Dracula par Tamim Pala et Jenny, 7h21.
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0: C'est le moment de découvrir ce qui a inspiré cette semaine Philippe Roche. Il est comédien, humoriste et chanteur aussi. Bonjour Philippe.
3: Bonjour Mathieu, bonjour tout le monde.
0: Avec votre grand-mère, vous pouvez pas sortir sans elle, c'est fou ça.
4: Et alors, ça vous pose un problème?
0: Je vous adore.
4: Mais je vous taquine.
0: Philippe, bon, la chanson française alors.
3: Avant même de développer la question, tiens mamie, bouge pas, enfin reste assise, hein. On est d'accord qu'on peut mettre dans le même panier Véronique Sanson et Booba.
4: Mon Dieu. Mon Pekele. Et pourquoi pas Mireille Mathieu et Maître Gims?
3: Piaf et Soprano, même combat.
4: Mais tu dis vague. Soprano, est-ce qu'il a fait une carrière aux États-Unis?
3: Non.
4: Il a chanté au Carnegie Hall?
3: Ben, encore moins.
4: Il a aimé le plus grand boxeur de tous les temps?
3: Ben, pas à ma connaissance, hein. Bon, mamie, t'as un peu de mauvaise foi. Tu sais très bien ce que je veux dire. Je suis pas en train de comparer leur carrière. Juste, je parle du genre.
4: Et pourquoi? Il aime les filles, il aime les garçons?
3: Ben, j'en sais rien. Il fait ce qu'il veut.
4: Ça, je dis pas le contraire. Chacun fait comme il veut. Tant qu'à la maison, tu reviens pas en couple avec un poney, une vipère ou une mante religieuse. Remarque, avec ton ex-femme, c'était le tiercé gagnant.
3: Bon, mamie, merci. On peut revenir au sujet. C'est gênant. C'est une grande famille, la chanson. C'est ce que je veux dire. Chacun a son époque, mais on lui donne surtout une couleur différente. Variété, rock, pop, rap, chanson à texte, à voix. Et puis, j'espère que t'es pas de ceux qui disent, avant, il y avait des chanteurs à voix. Avant, il y avait des chanteurs à texte.
4: Avant, Boudiou, ils avaient des cordes vocales. Eh ben ouais, la preuve, chez nous, à Avignon, ils ont inventé la potion du chanteur à la pharmacie Grégoire, rue de la République. Preuve qu'il y avait à l'époque des chanteurs. Aujourd'hui, la potion magique, c'est l'autotune.
3: Donc, mamie, c'était mieux avant la chanson française?
4: J'en sais, moi. Mais une chose est sûre, chaque génération trouve que celle d'après est plus bruyante.
3: Et comme disait la chanson, alors on danse, padam, dans la voiture, pam, pam, pam, alors on danse.
0: Il est fort, il est fort. Merci Philippe, merci beaucoup. On vous retrouve le week-end prochain. Pour l'instant, à 7h23, moi je vais vous demander d'avoir un petit peu d'imagination, puisque je vais vous transporter au milieu de la végétation tropicale, avec des animaux venus des quatre coins du monde. Et une petite nouveauté d'ailleurs, qui devrait faire craquer toutes celles et tous ceux qui vont se rendre à la ferme aux crocodiles, puisque je vous invite à Pierrelatte. J'ai deux entrées pour aller découvrir le monde des crocodiles, des serpents, des tortues géantes, des oiseaux en liberté et donc des mangoustes jaunes, parce qu'il y a un couple de mangoustes jaunes qui vient de faire son apparition à la ferme aux crocodiles. C'est le premier mammifère d'ailleurs sauvage présenté au public dans toute l'histoire du parc à Pierrelatte, donc dans la Drôme. Deux entrées pour vous pour aller faire une petite sortie là-bas au 04 90 14 04 04. Dites-moi, tiens, la mangouste jaune, c'est plutôt un carnivore ou un herbivore selon vous? Vous avez la réponse? Bah, laissez pas passer votre chance et appelez-nous tout de suite, 3 minutes pour jouer.
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6: Ici Vaucluse qui vous emmène à la ferme aux crocodiles, hein, à Pierre-Latte, tout près de chez nous dans la Drôme. J'ai deux invitations pour vous, Eric. Bonjour.
7: Et bonjour à tous.
6: À Bédarit, c'est là que vous écoutez Ici Vaucluse, Eric. Je vous ai posé une petite question concernant la mangouste jaune, nouvelle pensionnaire de la ferme aux crocodiles. C'est plutôt, d'après vous, un carnivore ou un herbivore ?
7: C'est un petit carnivore.
6: Oui, tout à fait, la mangouste jaune que vous irez découvrir. Un couple de mangoustes jaunes, premier mammifère sauvage, les tout premiers qui arrivent à la ferme aux crocodiles. Vous avez déjà mis les pieds là-bas ou pas, Eric ?
7: Il y a quelques années, ma fille était petite, et là, comme j'expliquais, elle est rentrée en sixième, ça me fera un plaisir de la ramener à la ferme des crocodiles.
6: Puis évidemment, ça a un peu changé, parce que chaque année, ils amènent quand même des nouveautés, ils réaménagent aussi cette grande serre tropicale. Donc, bah voilà, vous irez découvrir tout ça. Vous avez profité un petit peu des journées du patrimoine ou pas aujourd'hui, Eric ?
7: Ben hier, je travaillais, et aujourd'hui, oui, on va promener un petit peu, oui, on va aller promener un petit peu,
6: ouais. Bah oui, d'autant qu'il va faire pas loin de 32 degrés, on va voir ça, je vais vous donner la météo dans un tout petit instant. Dites-moi, quelle est la radio que vous écoutez tous les jours, Eric ?
7: Ah ben, la plus grande, c'est Ici Vaucluse.
6: Merci à vous, bon dimanche.
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6: Il est 7h30, l'actualité en Vaucluse, Philippe Popper, un parfum Palais des Papes.
8: Les Pierres du Palais, c'est le nom du parfum imaginé par l'Occitane en Provence. Le parfumeur finance des travaux de restauration du Palais des Papes. Il s'est inspiré des odeurs des Pierres du Palais pour créer un parfum d'intérieur. Les journées du patrimoine avec des dizaines de lieux à visiter aujourd'hui en Vaucluse, des grottes à Cavaillon, le canal Saint-Julien, Cheval Blanc et Avignon, les coulisses de la loge maçonnique, un lieu habituellement très secret. 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Votre radio entre en campagne. 7h31, le tour de l'actu en français dans le monde en 90 secondes avec Valentin Bertrand.
9: Non au permis de tuer des policiers. Le surnom et le mot d'ordre des rassemblements organisés partout en France aujourd'hui contre la création d'une présomption d'usage légitime des armes à feu. Le texte, adopté au début de l'été à l'Assemblée, doit passer le mois prochain au Sénat. Les manifestants prévoient de défiler à Paris, Marseille, Lyon, Lille, Bordeaux, Nice ou encore Angoulême. Face au budget serré en préparation, le monde du sport appelle à ne pas couper dans son enveloppe. Message porté dans la tribune dimanche par des présidents de clubs et des politiques. Il rappelle qu'un euro investi dans le sport, c'est 13 euros d'économie en soins notamment. Pour limiter l'augmentation des tarifs de mutuelles et de compléments santé l'année prochaine, le président de la Mutualité française appelle le gouvernement à baisser les taxes sur ses contrats de 13 à 5%. Les sommes remboursées par les mutuelles doivent, elles, augmenter d'1 milliard d'euros en 2027. Ouverture de la chasse aujourd'hui dans une grande partie nord du pays, 37 départements concernés, des Hauts-de-France au centre Val-de-Loire, c'est le cas aussi en Loire-Atlantique et dans plusieurs départements normands. Elle repose désormais au cimetière Montmartre à Paris. Catherine Ringer, la voix des Rita Mitsouko, décédée en début de semaine à 68 ans d'un cancer, a été inhumée hier en présence de Marc Lavoine, d'Alain Souchon, de Vincent Delerme ou encore de Nolwenn Leroy. Sans le favori, Tadej Pogacar forfait sur blessure, la bataille s'annonce féroce au championnat du monde de cyclisme sur route au Québec. Le jeune Paul Sexas s'élance aujourd'hui sur le contre-la-montre homme. Chez les femmes, Juliette Berthet et Cédrine Kerbaol sont sur le départ.
8: Merci Valentin Bertrand. En Vaucluse, la truffe est désormais un produit touristique. Le Vaucluse est le premier producteur de France de truffes noires. En ce moment, c'est la truffe blanche qu'on récolte. Elle résiste mieux à la chaleur ou à la sécheresse. C'est aussi cette truffe blanche, un produit qui séduit les touristes. Ils viennent parfois de très loin pour découvrir cette saveur. Reportage Cavage dans les bois du...

0: des monts de Vaucluse à Gordes avec Marion Bernard.
1: Ils sont une quinzaine de touristes brésiliens réunis ce matin-là autour de Robert Florent, quelque part dans un fond de vallon entre Gordes et Murs.
2: Quand la truffe est mûre, elle dégage une arôme grâce auquel le chien va la trouver.
1: À 80 ans, issu d'une famille de trufficulteurs depuis des générations, il continue d'emmener des groupes dans les sous-bois du Luberon pour montrer avec son chien Léo comment on déterre le diamant noir.
2: Léo.
1: Et si Robert parle, c'est surtout Léo, le chien berger corse qui travaille. L'animal renifle, stoppe rapidement, creuse et ramène dans sa gueule la truffe à son maître.
2: Il a fait un effort, hein, parce que celle que j'avais avant, on l'aurait pas creusé avec la chaleur qu'il fait. Mais il est courageux.
1: Une truffe grosse comme un abricot qui circule entre les mains du groupe émerveillé. Après la récolte, on passe à table. Robert accueille chez lui des visiteurs à la ferme devant des toasts à la truffe et quelques bouteilles de blanc et de rosé du Ventoux.
2: C'est cool, le vendeur de l'appellation du coin.
3: La truffe, c'est parfait. C'est une saveur un peu comme les champignons, mais plus fort, plus concentré.
1: Et si tous sont là, c'est grâce à Raphaël, brésilien prof de français qui a organisé le voyage et qui avait déjà suivi une balade avec Robert.
4: C'est un peu l'authenticité, la passion qu'il a par l'art en général de la truffe, le rapport avec le chien, mais aussi la générosité après, dans toute la dégustation qu'on fait, un rapport vrai.
1: La piste à suivre pour les trufficulteurs de Vaucluse, puisque changement climatique oblige, le secteur s'inquiète et Robert avec.
2: Parce que vous avez beau arroser, mais quand il fait 40 degrés pendant des heures et des heures, la truffe se dessèche. Dans la nature, toutes les nouvelles truffières qui arrivent en ce moment, c'est dû au réchauffement climatique. C'est la truffe d'été au lieu de la truffe d'hiver.
1: Et pas la même rentabilité pour les deux. Plusieurs centaines d'euros pour le kilo de truffe d'hiver, contre à peine une centaine pour la truffe d'été. De quoi imaginer encore beaucoup de visites touristiques sur le même modèle.
0: Le reportage gourmand de Marion Bernard. Vous parlez de la truffe d'été, on a encore des températures d'été cet après-midi.
5: Ah bah carrément, 32 degrés hein, cet après-midi, donc à Lille sur la Sorgue, ça sera la température la plus chaude. On s'en rapprochera ailleurs, hein, 31 degrés à Avignon comme à Carpentras, 30 degrés à Vaison-la-Romaine et puis si on va être très précis, 28 degrés sur le plateau d'Albion. En revanche, ce matin, ça ressemble plutôt à l'automne, hein, avec 13 degrés à Carpentras, 11 à Cavaillon et 7 petits degrés dans le pays de Sceaux. Il y a peut-être un petit voile nuageux ce matin, si vous le voyez, ce voile nuageux dans le ciel, c'est normal, il va se dissiper et laisser place au soleil hein, et au ciel bleu dans le courant de l'après-midi, avec l'arrivée aussi, le retour du Mistral pour la mi-journée, notamment en vallée du Rhône, il soufflera à 55 km/h.
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5: Il y a Michel qui est à Pertuis ce matin, qui se réveille avec 16 degrés quand même hein, à Pertuis et qui nous donne un bon plan. Tiens, si vous devez vous déplacer en train pour ces journées du patrimoine, la SNCF propose sur la région Provence-Alpes-Côte d'Azur un pass 5 euros pour voyager en TER. Ça, c'est un bon plan. Merci Michel. Et là, on va rendre un bel hommage à Catherine Ringer qui nous a quittés en début de semaine avec l'époque d'Erita Mitsuko. C'est comme ça.

0: Catherine Ringer qui est allée rejoindre son complice et son amour, aussi Fred Chichin, Lerita Mitsuko, 8h20. Tiens, Martine, oui, c'est bien vous, Martine, à Visan, avec un ciel bien dégagé là-bas, 15 degrés. Et ben, une belle journée qui l'attend, Martine. Un petit tour au château de Grignan, la tour médiévale de Chamarré, ça sera pour ce matin. Et ensuite, cet après-midi, visite guidée à la chapelle Notre-Dame des Vignes à 14h. Et puis ensuite, l'hôtel de Pélissier à Visan, sacrée journée. Effectivement, il y a un beau programme hein, pour les journées du patrimoine. On fera un petit point avant 9h, je vous donnerai quelques lieux insolites à découvrir chez nous en Vaucluse.
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0: Planche à découper, ça, tout le monde connaît. Mais une planche qui raconte une histoire, un objet en bois imaginé spécialement pour vous, là, Philippe Popper, ça devient plus intéressant.
3: Et il n'y a pas que des planches à Pertuis. Vanda et Hugo font parler le bois avec leur laser. Leur entreprise Timbup transforme le bois en objet du quotidien, en cadeau, en décoration. C'est notre adresse 100% circuit court et même 80% pétanque.
0: Oui, circuit court, 2 minutes tous les week-ends pour consommer local. Bonjour Vanda.
4: Bonjour.
0: Vous créez donc des objets en bois gravés grâce à un laser. Expliquez-nous votre travail. Elle consiste en quoi cette technique ?
4: Alors la technique avec la gravure laser, en fait on part avec une machine à commande numérique. On fait tous nos dessins nous-mêmes. Avec le dessin, on l'envoie directement à notre ordinateur. L'ordinateur l'envoie à la machine et la machine avec un laser va brûler le bois. En fait.
0: Ça représente quels avantages cette technique ? Pourquoi vous avez choisi ça en particulier ?
4: C'est très précis. On a une précision vraiment. En fait, elle suit parfaitement le dessin qu'on lui donne. Donc, c'est au millimètre près. Et c'est une technique qui est plutôt durable. On n'a pas d'encre, on n'a pas de produits chimiques. C'est vraiment brûlé directement dans le bois. Et donc, du coup, ça garde un côté naturel et esthétique qui est vraiment sympa.
0: Et c'est bon pour la planète. Elles ressemblent à quoi, vos créations en bois gravées ? Elles ont une identité provençale ?
4: Oui, alors nous, on a une collection qui est autour de la Provence et autour de la pétanque, ouais, qui est 100% provençale, du coup. Et après, on fait aussi beaucoup de sur-mesure pour les pros et les particuliers.
0: Je rebondis parce que vous parliez de pétanque, c'est un peu votre best-seller. Ça, expliquez-nous, parce que c'est original pour les amateurs de pétanque. Il y en a beaucoup en Vaucluse et qui voudraient avoir un cochonnet pas comme les autres, en quelque sorte, c'est ça hein.
4: C'est ça, mais il faut venir chez nous. On a des cochonnets que l'on prend à une tournerie qui est basée dans le Jura. Ils sont en buis. Et donc, du coup, c'est du 100% Made in France. Et nous, on va les graver. Et on grave ce que vous voulez. Et notre petit plus, c'est qu'on grave également sur les marchés où on se trouve. Donc, on peut graver sur place.
0: J'adore. Ça veut dire qu'on a vraiment le cochonnet personnalisé. Et donc, si on a une idée précise en tête, on peut venir faire personnaliser pour avoir une pièce vraiment unique. Ça, c'est ce qui fait votre patte, Vanda, si je comprends bien.
4: Tout à fait. Tout à fait. Le client va avoir une idée. Et nous, notre but, c'est de l'accompagner et le conseiller pour que son idée prenne vie. Mais avec nous, on a les contraintes techniques. Donc, on va expliquer ce qui est possible ou non. Mais on va rester fidèle à son idée et pour donner vie au projet.
0: Des créations en bois imaginées, fabriquées à Pertuis par Hugo et Vanda, qui sont les artisans de Timbup. Et vous êtes présents sur la fête du cheval aujourd'hui, un Pertuis équestre. C'est un événement ici Vaucluse, au Jade Beaumont. C'est de 10h à 18h, l'entrée est gratuite. Et donc, on va pouvoir venir découvrir toutes vos créations. Merci beaucoup, Vanda.
4: Merci à vous, bonne journée.
0: Nous on va se retrouver dans 30 secondes et je vais vous parler automobile aujourd'hui, mais d'une application très pratique. À tout de suite.
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0: Les journées du patrimoine, ça continue aujourd'hui partout en Vaucluse. Ça nous donne envie de pousser les portes de nos monuments. Mais si on faisait ça toute l'année, tiens, Louis Raspail va venir nous faire découvrir une application gratuite pour justement trouver des lieux à visiter près de chez vous tout au long de l'année. C'est dans 3 minutes.
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1: Le chant est libre avec Patrick Fiori. 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
1: Ce week-end, journée européenne du patrimoine partout en France, chez nous en Vaucluse, avec des milliers de lieux à découvrir. Et ce matin, ici pratique, Louis Raspail, vous avez trouvé une application gratuite qui permet de voir tout ce qu'il y a à découvrir autour de chez nous, et pas uniquement ce week-end.
4: Oui, et vous connaissez certainement son nom, carte IGN. Oubliez la bonne vieille carte papier qu'on dépliait sur le capot de la voiture. L'application est beaucoup plus moderne que je ne l'imaginais. Vous ouvrez la carte, vous lui indiquez ce que vous recherchez, un restaurant, un musée, un lieu remarquable, un commerce, même un professionnel de santé. Et là, tout apparaît autour de votre position. Avec en prime de belles recommandations, châteaux, églises, jardins, points de vue. Il suffit ensuite de cliquer dessus pour retrouver les infos pratiques, les horaires, une description, les événements en cours. Et vous savez même si l'accès est gratuit ou payant. Ensuite, l'application vous explique comment vous y rendre. À pied, en voiture, en transport, elle calcule directement votre itinéraire. Et petit bonus, pour une balade le week-end, il y a des milliers d'itinéraires de randonnée. Vous pouvez même tracer votre propre parcours ou simplement lancer l'enregistrement quand vous partez marcher. L'application garde alors la trace GPS de votre trajet avec la distance parcourue et le dénivelé. C'est pratique si vous voulez ensuite retrouver votre balade ou tout simplement éviter ce fameux « Attends, mais je crois qu'on est déjà passé par là ». Si vous partez même dans un coin où il n'y a pas de réseau, vous pouvez télécharger une partie de la carte avant de partir et la consulter hors connexion.
1: Ah, vous nous en parlez très très bien de cette appli, Louis Raspail, mais est-ce que vous l'avez testée ?
4: Oui, et ce qui m'a plu, c'est qu'on n'est justement pas sur une application pour aller simplement d'un point A à un point B. J'ai testé la fonction « Où suis-je ?». Vous la lancez et l'application vous raconte vraiment l'endroit où vous vous trouvez. La commune, les bois autour de vous, les cours d'eau, les principaux monuments, et elle peut même vous suggérer quelques endroits à découvrir à proximité de vous. Et j'ai découvert une autre fonction assez rigolote, « Comparer ». Sur la carte, vous faites glisser une barre sur l'écran. D'un côté, le territoire aujourd'hui. De l'autre, une ancienne carte ou photographie aérienne prise il y a plusieurs années. Vous pouvez découvrir ce qu'il y avait avant, autour de chez vous, voir comment une ville s'est agrandie ou comment un paysage a changé. Ça fait partie des petits plus qui donnent envie de fouiller dans l'appli. Vous pouvez ensuite enregistrer vos lieux préférés, vos itinéraires, vos découvertes pour les retrouver plus tard. Et bonne nouvelle, carte IGN est entièrement gratuite, disponible sur iPhone et Android. Vous n'avez même pas besoin de créer un compte pour l'utiliser. Alors, pour préparer une balade ou simplement découvrir ce qui se cache à quelques kilomètres de chez vous, retenez bien son nom, carte IGN.
1: Merci Louis, 7h51. On va sortir les vélos, tiens, puisqu'on était, on a pris l'air avec Louis Raspail, on va continuer. Sortir nos vélos, direction Camaret-sur-Aigue. Avec une journée entièrement consacrée donc au vélo. Et il y en a pour les petits et pour les grands. On fait le point, on vous explique tout là dans 3 minutes. D'abord, c'est un peu la fièvre du samedi soir.

0: Les Bee Gees, oui, et Night Fever, 7h54. Ça va bien chez vous? Tiens, on va monter en selle et faire un petit peu de vélo. Vélo qui prend peut-être la poussière dans le garage, ou alors l'envie de s'y remettre, mais vous ne savez pas forcément par où commencer, par quoi. Allez faire un petit tour à Camaret-sur-Aigle aujourd'hui. Les jeunes du club ado vont vous donner justement de bonnes raisons de monter en selle. Bonjour Antoine.
1: Bonjour.
0: Antoine, vous êtes animateur sportif, vous êtes le directeur du club ado.
1: Oui.
0: Initiation, parcours libre, animation, démonstration de BMX, voilà un petit peu ce qui nous attend aujourd'hui. C'est un rendez-vous familial, on vient avec les enfants?
1: Oui, c'est un rendez-vous familial. Le but, il est là, c'est de se retrouver en famille pour partager un moment à vélo.
0: Vous avez mis l'accent, je crois, outre la jeunesse, sur la sécurité particulièrement. Expliquez-nous, Antoine.
1: Oui, donc il y aura un petit parcours au niveau de la Drésienne pour les 2-6 ans, un parcours biathlon. Donc les enfants, ils auront deux cibles à viser, puis ils auront un petit parcours. Et à côté, un petit parcours toujours Drésienne, mais avec la sécurité routière. Pareil, après, il y aura un parcours libre pour les plus grands et les plus habiles, avec pareil, les panneaux de signalisation. Et voilà, ça permet aux enfants de se repérer un peu les mêmes panneaux qu'il y a sur la route, sur les mêmes panneaux sur notre parcours.
0: Je parlais d'un vélo qui prend peut-être la poussière dans le garage. Allez, je me décide à le ressortir. Je peux vous l'amener s'il n'est pas en très bon état? Vous pouvez faire quelque chose pour moi?
1: Oui, oui, il y aura Olivier Trousse qui a un magasin sur Orange qui sera là pour donner des conseils, pour donner un coup de main et expliquer aux gens comment entretenir son vélo.
0: Et puis Antoine, il faut aussi lever les yeux. Oui, en quelque sorte, parce qu'il y a du beau spectacle aujourd'hui à Camaret aussi.
1: Oui, il y aura Starlight BMX qui seront là avec des rampes pour faire un show. Donc ils vont sauter en l'air avec leur BMX, ils vont faire un peu de freestyle en l'air et au sol. Et après, ils feront une initiation à la trottinette pour les plus jeunes aussi.
0: Ça s'appelle Vélo pour tous, hein, cette journée que vous organisez. Ça démarre à 9h, c'est jusqu'à 16h. Et le rendez-vous, c'est au stade du Motoball Club de Camaret-sur-Aigle. C'est gratuit, voilà. Antoine, bien sûr.
1: C'est ouvert à tous.
0: Eh ben voilà, merci d'être venu nous en parler ce matin.
1: Merci à vous.
0: Bonne journée.
1: Bonne journée, au revoir.
0: Nous allons mettre l'humour en tube avec Fred Ballard, qui se pose ce matin, cette question, une preuve d'amour. Qu'est-ce que c'est? Bah, la réponse avec ces humoristes.
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0: 7h57. On le sait tous, hein, Philippe Popper, pour qu'un couple dure dans le temps, les petites attentions quotidiennes sont importantes. Vous êtes d'accord avec moi?
8: Regarde-nous.
0: La preuve. Hein? Exactement. On m'a pas servi mon café encore, mais je sais que ça va venir. Pour celles et ceux qui manqueraient justement un petit peu d'imagination, Fred Ballard a interrogé ses experts du LOL amoureux dans l'humour en tube.
9: Moi, ma façon de montrer que j'aime, c'est être là. Je suis en mode, j'aurais pu être ailleurs. Bon.
10: Oui, alors c'est vrai qu'on peut considérer la présence de l'être aimé comme une preuve d'amour, mais les petites attentions sont plus efficaces quand elles sont surprenantes, hein, et qu'elles sortent un petit peu de l'ordinaire, comme l'exprime si bien la dulcinée de Farid.
9: C'est que j'aime les fruits, c'est pas un truc de fou. Bon, bah tu rentres à la maison, tu me ramènes un ananas. Je suis heureuse. Un ananas? C'était ça ma solution depuis le début? Moi qui pensais que c'était genre la fidélité.
10: Oui, bah un ananas et la fidélité, ça va, c'est pas trop demandé non plus, hein, les garçons. Bon, ceci dit, si toutes les femmes n'ont pas besoin des mêmes preuves d'amour, Marine Leonardi, elle savoure celle que son mari lui dépose tous les matins, la petite vénarde.
11: C'est trop mignon parce que tous les jours avant de partir au boulot, il me laisse des petits souvenirs de lui comme ça dans la maison pour que je pense à lui. Petits caleçons et petits t-shirts là en boule près du lavabo. Comme ça, il se dit, bah voilà, dès que je pars, ma petite femme, elle va penser à moi, elle va le voir, elle va le prendre, elle va le mettre dans le bac à linge. Franchement, mais c'est trop mignon.
10: Voilà, Donc bah, vous avez l'embarras du choix hein, en matière de petites intentions qui pimentent la vie de couple, hein, l'ananas, les caleçons sales dans la salle de bain ou la fidélité. Le choix est cornélien, je sais, mais sinon, plutôt que l'épreuve d'amour, l'épreuve d'humour, ça marche aussi très bien.
0: Merci Fred Ballard. Tu as une grande clairière de la musique, des producteurs locaux et une piste de danse au beau milieu de la nature. Ça se passe à Malocène, la fabrique du Ventoux qui organise aujourd'hui un grand bal paysan et ça va démarrer dès 14h avec des animations pour les enfants, de la pétanque, le marché de producteurs, je vous en parle avec des artisans, il y aura une conférence autour du monde paysan et à 18h, le fameux bal paysan avec HK, là on va danser, chanter, moment festif, hein, tout le monde se réunit, vous pouvez venir manger sur place, il y a des food trucks, il y a une buvette, c'est à partir de 14h, chemin des Araignées à Malocène et c'est gratuit.
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0: Nous sommes le dimanche 20 septembre, il est 8h.
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0: Philippe Popper, le Palais des Papes d'Avignon sera bientôt un parfum.
3: Sorti le 14 octobre des Pierres de Palais, un parfum d'intérieur conçu par L'Occitane en Provence. La marque de cosmétiques est un mécène du Palais des Papes. L'Occitane a notamment financé la restauration du jardin d'herbes aromatiques Benoît XII. Une partie des fragrances se retrouve dans le parfum Les Pierres de Palais, Victor Costa-Mounier.
5: Bérénice Watteau est parfumeuse. C'est elle qui a travaillé durant 6 mois à la création de cette fragrance d'intérieur. Il a d'abord fallu imaginer comment retranscrire les murs, la pierre du palais.
8: J'ai joué avec de l'encens qui a des facettes assez résineuses, épicées et froides, qui évoquent vraiment la texture de la pierre. Et pour facetter cet encens, j'ai aussi utilisé du cèdre de l'Atlas, qui a un côté très majestueux, brut, qui vient presque comme une architecture, donner de la force au parfum.
5: Comment on transcrit quelque chose de minéral ?
8: Moi, dans mon processus créatif, je vois des textures et des couleurs. Donc chaque odeur a comme une forme architecturale, une forme, une texture et une teinte. Et donc quand je pense à la pierre, au côté minéral, il y a ces notes grises, ces notes un peu poreuses. Et l'encens, pour moi, est sur le même spectre de couleurs. Et il a ce côté aussi texturé, froid.
5: Le Palais des Papes, ce sont aussi les jardins Benoît XII et leurs nombreuses herbes aromatiques, la menthe notamment, que Bérénice Watteau a aussi incorporé dans le parfum.
3: Le parfum Les Pierres du Palais, parfum d'intérieur inspiré par ce Palais des Papes d'Avignon, sera dans les boutiques de L'Occitane en Provence le 14 octobre.
0: Un homme gravement blessé sur une propriété viticole.
3: Hier, vers 9h30 à Entrechaux, cet homme de 25 ans a été coincé sous une machine hydraulique. Lorsque les secours sont arrivés, le jeune homme était en arrêt cardiaque. Il a été réanimé et héliporté à l'hôpital Nord de Marseille. À Bonnieu, les secours ont été appelés en début d'après-midi par la famille d'une dame de 86 ans. Ils venaient de la découvrir inanimée dans sa piscine, mais cette dame n'a pas pu être sauvée. À Goult, des travaux ont mis le feu à la végétation. Hier après-midi, 3000 m² de pins et de chênes ont brûlé. Des manifestations aujourd'hui en Vaucluse à midi, à Pertuis, à 17h, à Avignon, devant le commissariat de police. Partout en France, des opposants au permis de tuer se rassemblent, essentiellement des organisations de gauche qui refusent la proposition de loi qui instaure une présomption d'usage légitime de l'arme par les policiers et les gendarmes. Les opposants expliquent que s'il n'y a plus systématiquement une enquête après le tir d'un policier, cela augmente le risque d'utilisation des armes et donc le risque de mort après des interventions policières.
0: Parmi les centaines de lieux à visiter pour les Journées du Patrimoine, il y a un bâtiment très secret qui ouvre ses portes à Avignon.
3: La Grande Loge de France. Les francs-maçons veulent démystifier une partie de leur réunion, rue de la Palafarnerie. On peut voir les objets symboliques des francs-maçons, les équerres, les tabliers. Franck Bouix est un maçon. Il ouvre les portes de la loge pour expliquer que cette société secrète séduit toujours.
12: Il y a eu un coup de mou, je dirais, le Covid, parce qu'il y a eu des décès, malheureusement. Et il y a eu des personnes qui, d'un certain âge ou autre, ont été plus affectées que d'autres et ont abandonné la maçonnerie. Ça a fait que il y a eu un coup de mou. Ça commence à revenir au même niveau, on va dire, avant Covid. Et On peut dire que Bonnard-Mallat, il y a une sorte d'étiage qui fait qu'il y a autant d'entrées presque de sorties. Les sorties, ben, ça peut être des démissions, ça peut être des décès, des personnes qui donc ont perdu un intérêt particulier au niveau de la maçonnerie, mais ça s'auto-alimente par des entrées. Donc le niveau reste relativement stable au niveau français. Enfin, au niveau français, on doit tourner aux environs de 175 000 maçons et maçonnes, parce que c'est les hommes et les femmes, je dirais. Donc voilà, c'est toujours à peu près dans les mêmes eaux. Hein, donc. Il n'y a pas de crise de vocation, il n'y a pas d'âge, je dirais, pour entrer. Il y a un déclic, tout simplement.
3: Portes ouvertes donc aujourd'hui à la Grande Loge de France, rue Palafarnerie à Avignon. Pour ces journées européennes du patrimoine, vous pouvez aussi aller à Rustrel, plonger sous terre pour découvrir le laboratoire de recherche qui remplace le poste de tir des missiles nucléaires du plateau d'Albion. À Cavaillon, aller sur les traces des Juifs, des papes, et à Cheval Blanc, vous pouvez remonter l'histoire du canal Saint-Julien.
0: 8h04, vous écoutez ici Vaucluse. Des élections dans une semaine pour élire 3 sénateurs en Vaucluse.
3: 3 sénateurs ou sénatrices. Seuls les grands électeurs, électrices, votent dimanche prochain. Ils, elles, sont 1318 pour choisir entre 7 listes. Jade Escoffier mène une liste d'hiver droite. La préfecture l'a pourtant classée à l'extrême droite. Le tribunal administratif a rejeté le recours de cette candidate. Jade Escoffier a été élue d'opposition à Loris, toujours encartée chez les Républicains. Elle a voulu monter sa liste Regard sur nos territoires parce qu'elle ne se retrouvait pas dans les 6 autres listes.
13: Il y a quelque chose qui nous gêne énormément, c'est le cumul des mandats pour certains élus. Parce que finalement, on a des élus qui se retrouvent avec 3 ou 4 mandats. On ne sait pas si les mandats sont bien exécutés ou pas. Les élus locaux en pâtissent énormément, c'est-à-dire qu'ils se plaignent de ne pas avoir accès. Moi, je pose des questions à mes collègues élus. Est-ce que tu travailles avec le sénateur? Comment est-ce que tu as fait, etc. Et j'ai des réponses qui sont très claires. Le sénateur a toujours été absent de la commune. Notre différence, elle est vraiment là-dessus. On a par exemple sur notre liste une bergère qui est à la tête d'un cheptel de 800 têtes. De brebis. Alors là, je peux vous dire, quand on parle administratif, elle sait exactement de quoi elle parle. Et pour moi, c'est important d'avoir des gens qui sont des vrais relais comme ça dans la société civile. Pour moi, le rôle du sénateur, c'est de porter ces problématiques-là directement au Sénat et auprès de l'État.
3: Jade Escoffier, tête de liste Regard sur nos territoires. 6 autres têtes de liste candidates en Vaucluse. Lucien Stanzione pour les socialistes, Thierry Desgremont pour le Rassemblement National, Jean-Baptiste Blanc pour les Républicains, Anaïs Haussmann pour le Bon Sens des Territoires, le mouvement du maire d'Avignon, Julien Gauthier pour la France Insoumise et Sylvie Viala pour les centristes. Élections sénatoriales dimanche prochain. Ce soir, le Classico en foot, OM-PSG, l'OM 15e de Ligue 1, le PSG 9e, et puis au Grand Prix Moto Autriche, 7e place hier pour Johann Zarco. Le pilote du motoclub d'Avignon s'élancera en 10e position cet après-midi pour ce Grand Prix. Fraîcheur pour se réveiller ce matin, mais cet après-midi, ce n'est plus l'automne, c'est encore l'été.
0: Oui, complètement. Même si on se rapproche tout doucement de l'automne pour mercredi, avec une semaine qui s'annonce estivale, la semaine prochaine, et toujours pas une goutte de pluie à l'horizon. Cet après-midi, donc du soleil. Ce matin aussi, peut-être que vous avez un voile nuageux, c'est normal, ça va se dissiper. Et le Mistral qui sera de retour sur la vallée du Rhône en milieu de journée, ça soufflera à 55 km/h. Attention effectivement à la fraîcheur matinale, là quand même. Dans le Pays de Sceaux, mettez plus qu'une veste, 7 petits degrés ce matin. C'est pas tellement plus chaud à Cavaillon, 11 degrés, puis 13, c'est la maximale en ce moment à Carpentras. Mais cet après-midi, oui, bel écart des températures, on ira jusqu'à 32 à Lille-sur-la-Sorgue, une belle flopée de 31 degrés depuis Bolène jusqu'à Avignon en passant par Vaison-la-Romaine et puis 28 degrés sur le plateau d'Albion.
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0: Je vous laisse vous occuper du petit-déj et pour la musique, faites-nous confiance, on a tout prévu. Nous voici revenus dans les années 90 avec l'un des premiers succès de Zazie, c'est Larsen, 8h07.

0: Zazie avec Larsen, Zazie qui va partir en tournée après la sortie de son nouvel album dans quelques jours. Zazie qui sera chez nous, ici à Avignon, salle Confluence Spectacle, ça sera le 28 mai 2027.
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0: 8h12, il y en a qui prennent la route, qui partent travailler, il y a ceux qui vont chercher les croissances dimanche matin, ceux qui profitent tout simplement d'un dimanche, voilà, sans courir, on prend le temps, on souffle et on écoute sa radio ici Vaucluse le dimanche. Quel bon moment aussi pour ouvrir un bouquin. Tiens, on va découvrir un roman qui va nous ramener au temps du Front Populaire, à l'époque des premiers congés payés. D'ailleurs, ça s'appelle Congés payés, c'est le coup de cœur de la librairie Fontaine-Luberon. Un roman à découvrir avant 8h30. Et tout de suite, c'est hashtag trop mignon, il y a un animal qui attend sa nouvelle famille. C'est peut-être vous, avec l'association Eclipse ce matin à Pertuis. C'est un chat que vous allez découvrir grâce à Jennifer. Bonjour Jennifer.
3: Bonjour.
0: Jennifer, c'est Flynn qui est à l'adoption aujourd'hui. C'est un chat mâle, il a 5 mois. Quel est son passé? Comment est-ce qu'il est arrivé dans l'association?
3: Alors Flynn, on a été appelé chez des gens où il y avait une dizaine de chats à faire stériliser, des chats errants, des chats sauvages. Et évidemment, on était en période chaton, donc il y avait des chatons un peu partout. Et Flynn est l'un de ces chatons qu'on a pris en charge pour lui trouver une famille.
0: Un chaton qui a quel caractère?
3: Il est très doux, très calme. Après, quand il connaît ses adoptants, c'est un chaton très câlin qui adore les caresses et les gratouilles sur les oreilles. Ça, c'est son kiff le plus total. Par contre, quand il connaît pas, il est un peu timide, un peu en retrait. Donc, il faut pas être freiné par ça. Voilà, c'est juste le temps de faire connaissance, de savoir qui il a en face, et après il se révèle complètement.
0: On y va en douceur avec Flynn. Et alors, ce qui serait bien aussi, c'est qu'il ait un copain à la maison.
3: Oui, Flynn est très très proche de ses congénères, donc c'est vrai qu'on privilégie une adoption avec quelqu'un qui a déjà un chat ou plusieurs, peu importe. Mais voilà, c'est vrai qu'il recherche beaucoup le contact avec ses copains.
0: Et pas besoin d'extérieur?
3: Non, pas spécialement. S'il a un extérieur, il s'accommodera, mais c'est vrai qu'il ne demande pas à sortir. Il est très bien en intérieur, donc appartement ou maison, peu importe pour lui.
0: De la douceur, de la patience, voilà ce qu'il faudra avec Flynn. Vous avez ses photos, le portrait complet et les coordonnées de l'association Eclipse pour rencontrer Flynn qui est à la Motte d'Aigues. Tout ça, c'est sur notre site ici.fr et sur l'appli ici. Merci Jennifer.
3: Merci beaucoup.
4: Merci Jennifer, merci Mathieu. À la boulangerie, au supermarché, chez le coiffeur, nous sommes souvent filmés, très souvent sans y penser. Mais que peut filmer un commerçant? Et surtout, est-ce que nous avons le droit de demander à voir ces images, car ce sont nos images?
0: Ouais, complètement. Valentine Lethès va venir faire le point, nous expliquer tout ça dans Vie numérique, vie privée, dans 30 secondes.
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0: 8h15, nous sommes de plus en plus souvent filmés, hein. Par exemple au supermarché, on parlait de la boulangerie aussi ou du coiffeur. Dans Vie numérique, vie privée, ce matin, Valentine Lethès, vous faites le point pour nous sur la vidéosurveillance dans les commerces.
5: Et selon son emplacement et ce qu'elle filme, attention, si vous êtes commerçant, vous n'avez pas les mêmes obligations. Dans un lieu interdit au public, comme une réserve, une zone de stockage ou le fournil d'une boulangerie par exemple, pas besoin d'autorisation. En revanche, elle ne peut pas servir à surveiller les salariés. C'est une infraction au droit du travail. L'installation d'un système de vidéosurveillance doit uniquement poursuivre un objectif de sécurité de votre commerce. En clair, interdiction de filmer une salle de pause ou l'espace où vos salariés sortent fumer. Et pour les lieux ouverts au public de l'entrée à la caisse, ce n'est pas la même histoire. Vous devez obtenir l'autorisation du préfet de votre département. Le formulaire est disponible sur Internet. Les clients doivent être informés par un panneau visible qui comporte à minima le le pictogramme d'une caméra et plusieurs informations obligatoires, notamment le contact du responsable du traitement des images, le chef de la sécurité du magasin par exemple, et bien sûr, respecter la vie privée des clients, pas de caméra aux toilettes ou sur les cabines d'essayage.
0: Et on peut avoir accès aux images, Valentine ?
5: Absolument, c'est votre droit d'accès, explique la CNIL, la Commission nationale de l'informatique et des libertés, et vous n'avez pas à vous justifier que vous soyez client ou salarié, vous pouvez demander à visionner les images, mais uniquement celles qui vous concernent. On peut vous demander une photo pour vérifier qu'il s'agit bien de vous. Le responsable du traitement des images doit ensuite vous les fournir, sauf si le passage où vous êtes filmé est très embarrassant pour quelqu'un d'autre ou révélateur de sa vie privée. Mais il doit, lui, vous expliquer son refus.
0: Valentine Letès, la vidéosurveillance. D'ailleurs, on vous explique aussi vos droits et vos obligations lorsque vous installez une caméra chez vous. Ça se passe sur notre site ici.fr à la page vie numérique, vie privée. Je vous avais promis un roman qui va nous replonger au cœur des tout premiers congés payés. Une belle romance que va venir nous raconter notre libraire ce matin, Sabine Didier, Fontaine-Luberon, c'est la librairie. Elle sera là, on lui passe un petit coup de fil en tout cas. Après Pierre Demar, je pense à vous.

0: Son deuxième album va sortir bientôt, là, le 25 septembre, Pierre Demar, et ça s'appelle Ave Demar. Et vous découvrez ce matin le premier single de ce nouvel album qui s'appelle Je pense à vous.
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0: Le calme du dimanche matin, peut-être déjà les premiers rayons de soleil et un bon bouquin pour vous laisser embarquer en ce dimanche à 8h20 avec notre libraire ce matin, Sabine Didier, librairie Fontaine-Luberon. Bonjour Sabine.
3: Bonjour, ravi de vous retrouver.
0: Ah mais ravi également.
3: D'ici Vaucluse.
0: Ravi Sabine pour Congé payé, le livre de Tiffany Tavernier. Je le disais, c'est un roman qui nous ramène au temps du Front populaire et nous suivons le destin d'Emma. Qui est Emma ?
3: Alors Emma, c'est une jeune veuve ouvrière parisienne qui on propose, ainsi qu'à son fils de 17 ans, d'aller passer des vacances pour la première fois à Biarritz. Et nous sommes en 1937, la guerre d'Espagne gronde à la frontière. Et c'est la première fois qu'il voyage en train, c'est la première fois qu'il découvre l'océan, et c'est la première fois qu'il s'offre un temps à eux. Mmh. Et sur la plage, Emma, un jour, rencontre Edmond, un aristocrate. Et, pour ne rien dévoiler, ce séjour et cette rencontre vont tout changer dans la vie d'Emma et au plus profond d'elle-même. Ce roman, sur fond de montée des périls et de lutte des classes, nous propose à la fois un roman, c'est à la fois un roman d'amour, ouais, un roman social et un roman d'émancipation, qui est porté par une énergie narrative qui ne nous lâche pas. On est dans un condensé de sensations et d'émotions, nous humons l'atmosphère de l'époque et nous accompagnons Emma, que ne décourage pas l'affrontement de classes, porté par une nouvelle énergie amoureuse et sur le chemin de son émancipation. J'ai été vraiment séduite par l'écriture ciselée pour aborder les thèmes du travail, de l'engagement, du militantisme, des luttes sociales, mais aussi par des pages magnifiques sur le rapport au corps et à l'océan. Avec ce portrait féminin très attachant, Tiffany Tavernier nous pose une question intemporelle. Comment ne pas se laisser détruire quand la société vous confine à un travail vide de sens et dans une position sociale qui vous condamne. Et Congé payé, c'est le 12e roman de Tiffany, ouais, Tavernier, qui a aussi exercé comme scénariste et assistante réalisatrice, et on sent la maîtrise du scénario. On voit le film.
0: J'allais vous dire.
3: Voilà, on est vraiment dans le film de ce qui arrive à Emma sur 15 jours. Voilà.
0: Et vous voyez, je vous écoutais et ça me rappelait un peu, même si c'est assez différent dans l'histoire, mais la saga de TF1 il y a quelques mois de cela, l'été 36. Voilà, on est un petit peu dans la même époque, hein, un petit peu, et dans la même ambiance.
3: Tout à fait.
0: Ça s'appelle Congé payé, Tiffany Tavernier. C'est le coup de cœur ce matin de Sabine Didier. Ce roman, vous le retrouvez à la librairie Fontaine-Luberon à Apt. Merci Sabine.
3: Merci. N'oublions pas que les congés payés ont 90 ans cette
0: année. C'est vrai. Vous faites bien de le rappeler. Merci Sabine. À bientôt. 8h23. Est-ce que vous avez déjà arrêté de parler à quelqu'un parce qu'il n'avait pas aimé votre série préférée? Ça vous est arrivé ça? Ou alors parce qu'il n'avait pas liké votre dernière publication? Ou alors simplement parce qu'il n'était pas d'accord avec vous? Bienvenue dans le monde merveilleux d'aujourd'hui avec les décaféinés qui en font leur terrain de jeu dans leur tout nouveau spectacle, Les deux derniers amis du monde. Ça, vous irez le découvrir le 25 septembre au château de Fargues au Pontet. Les décaféinés, ça donne ça.
4: L'amitié est en train de disparaître. Et tout ça, c'est à cause de toi!
5: Qu'est-ce que tu fais?
6: Je sais pas, on avait dit qu'il fallait faire participer le public.
7: On n'a pas dit qu'il fallait l'agresser.
8: Fais-nous un truc classe, Rémi, classe, poétique.
9: Bah, il faut que ça rime. Edith, dans ma montgolfière, je vais te casser les pattes arrière.
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0: Vous avez passé un bon moment avec les décaféinés qui sont venus plusieurs fois au Festival Off d'Avignon. Et bien là, ils seront au château de Fargues au Pontet le 25 septembre. Et il y a une émission de télé qui les a révélés. Est-ce que c'est Incroyable Talent sur M6 ou On ne demande qu'à en rire sur France 2, l'émission de Laurent Ruquier? D'après vous, 04 90 14 04 04, on a bien besoin de rire en ce moment. Et bien là, vous allez avoir une belle parenthèse le 25 septembre. Je vous souhaite bonne chance. Trois petites minutes là pour nous appeler. Et puis nous, bon, on va écouter Live is Life, c'est Opus.

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2: Décaféinés sont en spectacle, nouveau spectacle, le 25 septembre au Pontet. Et j'ai deux invitations pour vous, Irène. Bonjour.
3: Oui, bonjour.
2: À Châteauneuf de Gadagne, vous savez dans quelle émission le duo a été révélé? Est-ce que c'est Incroyable Talent ou On ne demande qu'à en rire?
3: Alors, c'était à On ne demande qu'à en rire.
2: Ouais, et c'était en 2012 déjà. Et depuis, voilà. Ils ont fait plusieurs fois le Festival of d'Avignon, les Décaféinés. Vous irez les applaudir. Irène, vous nous avez laissé une jolie photo du pont d'Avignon, vous, ce matin, sur nos réseaux sociaux. Vous y étiez hier?
3: Pardon? Oui, oui, on était hier. On a profité d'avoir de la famille qui habite un peu plus loin que notre région pour leur faire découvrir, voilà. Le pont d'Avignon.
2: Qui est gratuit pour ces journées du patrimoine.
3: C'est ça, jusqu'à aujourd'hui aussi.
2: Exactement. Il y avait du monde ou pas hier?
3: Il y avait énormément de monde sur Avignon hier. J'étais étonnée de voir autant de monde, mais en même temps, voilà, c'est pas très étonnant dans un sens parce qu'on a beaucoup de choses à visiter et à découvrir dans notre région.
2: Irène, je vous souhaite un excellent week-end. Merci d'avoir joué avec nous.
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2: Il est 8h30, l'info en Vaucluse. Philippe Popper, la dernière semaine de campagne avant les sénatoriales.
6: Trois postes de sénateurs ou sénatrices à renouveler dimanche prochain. Seuls les grands électeurs votent. Cette liste sont candidates. 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Du football, ce soir, le Classico, OM-PSG, mais un classico dans le ventre mou du classement de la Ligue 1, puisque les Marseillais sont 15e de Ligue 1, le PSG 9e. En attendant, il est 7h31, le tour de l'actu en France et dans le monde avec Valentin Bertrand.
7: 2000 manifestants dans les rues de Rennes hier, des milliers à nouveau attendus aujourd'hui à Paris, Amiens, Nantes, Montpellier, Saint-Etienne ou encore Antibes contre la création d'une présomption d'usage légitime des armes par les forces de l'ordre. Une proposition de loi en cours d'examen au Parlement qualifiée de permis de tuer par ses opposants. Pour atteindre les 54 milliards d'euros d'économies l'an prochain, le ministre de Logement le confirme, les APL seront gelées. Ces aides au logement en moyenne de 219 euros par mois ne seront pas revalorisées au niveau de l'inflation. Il promet de baisser les taxes sur l'essence et de sortir la France de ce qu'il appelle la prison de l'Union européenne. Nicolas Dupont-Aignan, le président du parti Debout la France, se lance dans la campagne présidentielle, sa quatrième tentative. Des tirs de mortier, une vingtaine de voitures brûlées la nuit dernière à Saint-Pierre-des-Corps et Tours, en Indre-et-Loire, après la collision entre une voiture. C'est une moto, le motard gravement blessé à la jambe, sans pronostic vital engagé. Le policier au volant est en garde à vue. 5 suspects interpellés. Ils sont soupçonnés d'avoir transporté dans leur VTC plusieurs migrants sur le départ pour l'Angleterre. 6 chauffeurs sont placés sous contrôle judiciaire après une série d'allers-retours vers des plages du Nord. Ils seront jugés en novembre prochain. Lors de leur arrestation, 27 000 euros ont été saisis. Une victoire écrasante hier soir face à Rennes. 4-0 infligé par les Lyonnais. L'OL se provisoirement à la deuxième place de la Ligue 1 de foot derrière Monaco. 3 affiches aujourd'hui et notamment le Classico OM-PSG à 20h45 à nouveau sans supporters parisiens privés de déplacement.
6: Merci Valentin Bertrand. 8h32, le Ventouman aujourd'hui sur le Ventoux avec natation à Monteux, passage au sommet en vélo puis course à pied. Le Ventoux est devenu un terrain de jeu pour les sportifs. Le week-end dernier c'était la Ventoux by night, hier du vélo contre le cancer de la prostate avec Bernard Hinault. Et puis tous les autres rendez-vous en voiture, en moto, en VTT sur le Ventoux, tous ne sont pas autorisés. Il y a aussi les passages du Tour de France qui attirent des milliers de spectateurs. Chaque année, le département estime que toutes activités confondues, près de 700 000 personnes grimpent le Ventoux, avec évidemment des conséquences sur les milieux naturels. Les défenseurs de l'environnement s'en inquiètent, Marion Bernard.
8: Ceux qui arpentent les chemins du Ventoux pour observer la faune notamment, Pierre Perret qui vit à la station du Mont-Serein est accompagnateur pour des amoureux de la nature.
9: Sur les sorties chamois, j'ai fait un peu marche arrière parce que c'est plus compliqué qu'avant, et ils sont plus rares, et là où je les observais régulièrement, je les observe moins facilement. Là, on va rentrer dans le brame du cerf. C'est vrai que

0: c'est une période sensible qui dure peu de temps. Si en plus il y a du dérangement à travers de la course de jour, de nuit, des courses de voiture, des courses de moto, comme il n'y a pas de contrôle des régulations, ben, il y a un dérangement quasi permanent.
1: Même écho inquiet à la LPO. Cécile Boulle est la coordinatrice locale Ventoux. Elle alerte sur la difficulté croissante de voir nicher certains oiseaux, par exemple le pic noir, et se doute que la présence de l'homme y est pour quelque chose dans ce qu'elle nomme une surconsommation de ce site.
2: C'est devenu un parc d'attractions. C'est le Disneyland du Vaucluse, quoi. Il faut prendre conscience que tout ça, c'est du vivant, et il faut avant tout protéger l'environnement naturel de cet espace et le protéger de manière plus sérieuse.
1: Car aujourd'hui, le règlement du parc naturel impose peu de contraintes aux activités menées sur le Ventoux. C'est sans doute là que le bât blesse pour Cécile Pajani du comité écologique Comtat Ventoux.
3: Le principe d'un parc naturel régional, c'est que justement, la réglementation est hyper légère. Ça repose avant tout sur une tentative de conciliation entre les milieux, des milieux d'une grande richesse, et qui puissent aussi connaître un développement économique. Ça repose quand même sur la volonté des personnes qui les gèrent.
1: Serge Jolin, figure du trail en Vaucluse, organise des courses depuis 25 ans et lui estime faire sa part.
4: On prend la décision déjà de réduire le nombre de participants à nos épreuves. On refuse de prendre des inscriptions. On se sent responsable déjà, nous, quand on limite à 3000.
1: Difficile pour autant de résister à l'atout économique. Plus de 150 000 cyclistes chaque année. Ça dope les communes au pied du Ventoux comme Bédouin. Son maire, Alain Constant, dit gérer les afflux sans problème.
5: Chaque élu est responsable. Hein. La jauge, ça peut être un critère. On s'inquiétera le jour, effectivement, où on atteindra ses limites de cohabitation. Moi, je suis pour l'accompagnement et non systématiquement la radicalité aux choses.
1: Le Ventoux qui accueille chaque année 150 rendez-vous sportifs concentrés pour la plupart entre fin mars et mi-novembre.
6: Le reportage de Marion Bernard sur le Ventoux. Très frais ce matin sur le Ventoux, un peu plus agréable en pleine, mais enfin c'est quand même des températures qui sentent l'automne pour commencer le dimanche.
7: Ah oui, parce que tu entends légère baisse hein, par rapport à hier, on a du 10 degrés tout rond à Bolène, 13 degrés c'est à Orange ce matin, et puis effectivement on parlait du Ventoux, bah, sur les pentes du Ventoux, 8 degrés par exemple vers le plateau d'Albion. On va quand même par endroits jusqu'à 18 degrés. Je vois un 18 sur mes cartes. 18, c'est à Opet. Dites donc qu'il y a un microclimat là-bas. Et cet après-midi, vous aurez 32 degrés à Lille sur la Sorgue. Et ouais, bel écart de température. C'est l'été cet après-midi. Avec 31 degrés aussi à Avignon, 30 degrés à Vaison-la-Romaine et 28 sur le plateau d'Albion. Attention, ça va un peu décoiffé en vallée du Rhône avec le retour du Mistral en milieu de journée. On aura des pointes à 55 km/h dans le ciel. C'est du soleil hein, ce matin et cet après-midi.
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7: Elle a fait une grosse, grosse grasse matinée. Brigitte qui se réveille là à l'instant. Brigitte qui est à la peine sur Louvèze avec 13 degrés et un beau ciel bleu, 13 degrés à Puméra aussi. C'est chez Flo et Alain Souchon. Nous allons écouter tout de suite.

0: sentimental, Alain Souchon. Je vous rappelle que vous pouvez encore faire des bonnes affaires à Avignon aujourd'hui, parce que la braderie, c'est le dernier jour de la braderie qui a démarré jeudi, dans l'Intramuros, grande braderie du centre-ville, avec pas loin de 50% de réduction. Ça démarre à 10h et c'est jusqu'à 19h. En plus, évidemment, de ces journées du patrimoine avec plein de lieux à découvrir gratuitement et notamment les emblématiques Palais des Papes et Pont d'Avignon.
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0: 8h41, à Mornas aujourd'hui. Bon, clairement, va falloir oublier les voitures, les panneaux de signalisation, parce que pendant quelques heures, le village remonte le temps et nous ramène en plein Moyen-Âge avec la 32e fête médiévale de Mornas. C'est un événement ici Vaucluse. Stéphanie Burlet, vous êtes responsable de la forteresse médiévale de Mornas, hein, qui surplombe le village. Et puis, c'est vous qui êtes aussi en charge de cette fête médiévale. Dites-nous un petit peu comment vous allez replonger le village de Mornas dans le Moyen-Âge. Quelle est l'ambiance?
3: Déjà, bon, on a un cadre un peu exceptionnel parce qu'on a Mornas avec sa forteresse qui domine le village. Mais on va justement replonger ce village entre le 12e et le 13e siècle avec tout des campements médiévaux, des animations. Il va y avoir à peu près 1,5 km de fête.
0: Justement, on n'est pas dans la simple fête costumée. Là, c'est vraiment de la reconstitution que vous nous proposez?
3: Oui, c'est vraiment de la reconstitution. Nous, ce qu'on veut, c'est faire que les gens qui soient en immersion totale quand ils rentrent dans Mornas. On veut pas qu'ils soient simplement des visiteurs qui soient là. Voilà, qu'ils puissent participer à tous les ateliers qu'on puisse mettre en place et qu'ils visitent la fête au fur et à mesure qu'ils vont avancer, ils vont découvrir de la forgeron, de l'initiation au combat, un peu de tout. Voilà.
0: Tiens, je pense aux enfants qui vont venir s'amuser. Les enfants, ils adorent le Moyen-Âge, ils adorent jouer aux chevaliers et aux princesses. Qu'est-ce qui les attend, les enfants?
3: Déjà, il va y avoir une grande roue qui va être là ils pourront essayer même avec leurs parents. C'est une grande roue médiévale. Et après, bien sûr, ils vont pouvoir s'initier au combat, à la calligraphie, à la laine. Il y aura aussi du tir à l'arc. Il y aura aussi des initiations au béour, ce nouveau sport de combat justement médiéval qui est un peu, on en parle un peu de partout. Et il y aura une catapulte de bonbons aussi qui vont projeter des bonbons. Voilà, il y a énormément de choses. Il y a des gestaciers, il y a de la musique. Enfin, voilà, c'est vraiment une immersion totale. Un peu un dépaysement pour les gens qui vont venir sur Mornas dimanche.
0: Il y a tout un village de savoir-faire également, d'exposants qui seront présents. Quel métier par exemple représenté?
3: Alors au niveau, on va avoir des personnes qui vont travailler le cuir, il y a des personnes qui vont travailler aussi tout ce qui est filage de la laine, tout ce qui est écriture, voilà, toutes ces animations sont gratuites aussi, ça c'est assez important. La fête, l'entrée de la fête est gratuite et ces animations sont gratuites. C'est l'initiative aussi de voir aussi comment les artisans se comportaient au Moyen-Âge et faire découvrir aux gens tout ce qui est artisanat d'art.
0: Et pour les plus courageux, hop, on pourra grimper jusqu'à la forteresse de Mornas parce que ce week-end, ce sont les journées du patrimoine. On peut visiter la forteresse?
3: Oui, alors elle sera ouverte bien sûr gratuitement, en visite libre, pareil, mêmes horaires de la fête de 10h à 18h. Les gens pourront la découvrir simplement comme il y a beaucoup de personnes qui l'aiment.
0: La 32e fête médiévale de Mornas. Vraiment, on vous invite à aller en profiter. C'est un événement ici, Vaucluse. Merci Stéphanie d'être venue ici nous en parler. Et nous, on va faire un petit peu de sport. Deux petites minutes pour être en forme, mais ça vous concerne. Si vous avez quelques douleurs aux genoux, comment renforcer ses jambes, même quand on a mal aux genoux? Notre coach sportif a quelques exercices à vous proposer.
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0: Sur l'album Babacar, France Gall et la chanson d'Azima. 8h49, je vous souhaite un très bon dimanche.
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0: Et pour se réveiller, justement, on va se mettre en mouvement avec notre coach sportif, Nordine Attab. 2 minutes pour être en forme. Nordine, lorsqu'on a mal au genou, on peut être tenté de moins bouger, forcément. Hein. On ne veut pas activer la douleur. Et puis, éviter les exercices qui sollicitent notamment les jambes. Est-ce qu'on peut continuer à les renforcer sans forcément augmenter les douleurs? Vous avez des exercices pour nous?
3: Oui, et c'est même souvent important de conserver des muscles suffisamment forts autour du genou. Mais attention, toutes les douleurs du genou ne se ressemblent pas. Alors, si votre douleur est importante, apparaît brutalement, s'accompagne d'un gonflement ou persiste, demandez l'avis d'un professionnel de santé. En revanche, lorsque vous pouvez bouger sans douleur importante, certains exercices simples permettent de renforcer les jambes en limitant les contraintes. On débute par des extensions de jambes tout en étant assis. Asseyez-vous sur une chaise, le dos droit et les pieds posés au sol. À partir de cette position, tendez légèrement une jambe devant vous jusqu'à l'amener presque à l'horizontale. Et ensuite, vous maintenez la position 1 à 2 secondes, puis vous redescendez tranquillement le pied vers le sol. Le mouvement doit rester lent et contrôlé. Et si tendre complètement la jambe provoque une douleur, réduisez simplement l'amplitude. Et grâce à cet exercice, vous allez renforcer les muscles des quadriceps situés à l'avant de la cuisse. Et vous pouvez effectuer 2 séries de 10 à 15 mouvements de chaque jambe.
0: Est-ce qu'il faut obligatoirement, absolument faire des flexions de jambes pour renforcer efficacement ses cuisses?
3: Pas forcément. Lorsque les genoux sont sensibles, on peut commencer avec de petites amplitudes et choisir des exercices adaptés à ses sensations. Par exemple, avec des flexions de jambes en venant s'asseoir sur une chaise. Asseyez-vous au bord de la chaise, suffisamment haute, les pieds légèrement écartés. Et à partir de là, vous allez vous relever en contractant les fessiers et en revenant en position haute. Vous inspirez, vous redescendez et vous soufflez, vous vous relevez. Et si l'exercice est douloureux, vous pouvez soit choisir une assise plus haute ou placer des coussins, avoir une amplitude moins grande. Grâce à ça, vous allez renforcer notamment les quadriceps, les fessiers et les muscles du tronc. Retenez une chose, avoir mal au genou ne signifie pas forcément qu'il faut arrêter de bouger. Au contraire, allez, à vous de jouer.
0: Et si vous avez besoin de réécouter ces exercices et d'en découvrir d'autres, je vous conseille d'aller faire un petit tour sur notre site ici.fr et sur l'appli ici à la rubrique 2 minutes pour être en forme. On va se bouger parce que ce sont les journées du patrimoine. Je vous ai sélectionné quelques lieux insolites à découvrir chez nous en Vaucluse. Je vous dis ça dans 3 minutes. D'abord, il y a Damiano David, Next Summer.

0: Damiano David avec Next Summer. Vous écoutez ici Vaucluse en ce dimanche matin, il est 8h54. Journée du patrimoine, hein, en ce dimanche encore, vous en avez peut-être profité déjà hier. Moi, je vous propose de sortir un petit peu des sentiers battus, d'aller découvrir des choses un peu originales chez nous dans le Vaucluse, et notamment à Cavaillon. Là, vous pouvez descendre dans les sous-sols du collège Saint-Charles. Ce sont des grottes souterraines qui, dit-on, auraient connu plusieurs vies. Hein. Peut-être lieu de culte, peut-être champignonnière, voire même une cache pour les résistants lors de la Seconde Guerre mondiale. Ça, vous le saurez tout à l'heure, en y allant dès 10h. Il y a plusieurs visites, hein, 11h, 14h et 15h. Mais attention, c'est sur réservation. Et puis, pensez à prendre aussi un petit pull, parce que forcément, dans les grottes, c'est un petit peu plus frais. À Avignon, il y a le Muséum Roquien, qui est ouvert aujourd'hui de 10h à 18h. Et là, vous pouvez découvrir d'étonnantes radiographies d'animaux. Des renards, hérissons, oiseaux, ça c'est gratuit aussi. À Pertuis, les archives, elles se transforment en escape game dans les couloirs du temps. Vous allez devoir résoudre des énigmes, c'est le principe de l'escape game, et de retrouver aussi les outils de l'archiviste avant la fin du sablier. Il y a plusieurs sessions de jeu jusqu'à 17h30. Là encore, c'est sur réservation. Et puis, vous avez plein d'autres idées sur le site officiel des Journées du Patrimoine, parce qu'il y a forcément un site qui est ouvert près de chez vous. Donc, n'hésitez pas à vous renseigner. Et puis, j'ai encore une petite idée, tout autre chose, mais là, qui devrait réveiller quelques souvenirs, à Lille-sur-la-Sorgue, de petites figurines très célèbres qui prennent possession de la salle des fêtes depuis hier et aujourd'hui encore, à l'occasion de cette grande exposition Playmobil, des milliers de figurines, des décors parfois très impressionnants qui vont vous emmener au cœur d'un univers western. Vous croiserez des dragons, il y a même le film Avatar, il y a même, parce que bon, c'est encore un peu loin, mais déjà, le village de Noël. Toutes ces scènes sont réalisées par des passionnés. Et il y a des collections privées aussi qui sont à découvrir, donc des pièces rares de Playmobil. Pour les enfants, bah évidemment, ils vont avoir les yeux qui brillent. Et puis bah, pour vous, les plus grands, vous allez retomber en enfance. Ça s'appelle « Je peux pas, j'ai Playmo ». Voilà, ça sera votre excuse aujourd'hui. C'est de 9h à 18h à la salle des fêtes de Lille-sur-la-Sorgue. L'entrée est à 3 euros. On va retrouver Catherine Viguier pour l'horoscope de ce dimanche dans une petite minute.
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0: Catherine Viguier, l'horoscope de ce dimanche. Bonjour Catherine.
8: Bonjour Mathieu, bonjour à tous.
0: Je sens qu'il y a un petit peu de frustration dans l'air, non ?
8: Deux signes, le Capricorne et le Cancer, sont particulièrement concernés. Bélier, vous vous organisez au sujet de votre avenir et ça concerne votre job. Taureau, très beau dimanche avec une respiration due à un bel échange peut-être. Gémeaux, une journée psy afin de vous sentir plus en accord avec vous-même. Cancer, le sentiment que l'autre ne vous comprend pas, à moins que vous vous sentiez un peu seul. Lion, ne restez pas dans votre coin, allez trouver celui ou celle qui vous fait rêver. Vierge, que vous soyez célibataire ou accompagné, vous avez l'esprit en fête. Balance, eh bien vous vous retrouvez en famille ou vous prenez soin de votre maisonnée. Scorpion, vous mettez les voiles pour ailleurs et vous avez plaisir à discuter. Sagittaire, il est question de vos sous, vous faites une dépense ou vous faites vos comptes. Capricorne, en attente de la réponse d'une personne aimée, ne perdez pas espoir. Verseau, il sera bon de vous reposer comme hier et de prendre soin de votre forme. Poisson, les amis sont de la partie mais aussi un projet qui vous tient à cœur. Et pour nous tous, vers un automne heureux.
0: Mmh. Ah oui, bah tiens, parce qu'on parle d'automne, on allait faire un petit tour au jardin pour préparer, pourquoi pas l'automne. Il y a des choses à faire dans le potager, nous dira Aurélien Roguet, c'est le moment de semer. Et puis vous, vous avez peut-être une question qui vous trotte dans la tête, une plante qui n'est pas très en forme en ce moment. Ou alors tiens, vous demandez si c'est le moment de tailler. Ne restez pas avec cette question en tête. Passez-nous un petit coup de fil au 04 90 14 04 04. Chaque dimanche, entre 9h et 10h, on s'occupe de votre jardin et des plantes aussi qui sont sur le balcon et la terrasse avec notre jardinier spécialiste Aurélien Roguet qui sera là dans quelques minutes dans ce studio. Il y a un autre moyen de participer à l'émission et pourquoi pas d'envoyer une photo de la plante en question. Ça peut aider Aurélien aussi. C'est de nous rejoindre sur le WhatsApp ici Vaucluse au même numéro 04 90 14 04 04. Ici, c'est vous et votre jardin après les infos.
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0: Je vous souhaite une bonne matinée. Ici Vaucluse, il est 9h. Philippe Popper, les élections sénatoriales, c'est dans une semaine.
9: Avec 7 listes candidates en Vaucluse, mais dimanche prochain, il n'y a que les grands électeurs qui voteront. Ce sont des élus, des conseillers départementaux, des conseillers municipaux. 1318 grands électeurs en Vaucluse pour désigner 3 sénateurs ou sénatrices. La liste Regards sur nos territoires conteste son classement à l'extrême droite. Le tribunal administratif a rejeté son recours pour être étiqueté divers droite. En troisième position sur cette liste, l'ancienne maire d'Apte avait Véronique Arnaud-Deloye. Elle avait pourtant annoncé qu'elle quittait la politique, mais la tête de liste, Jade Escoffier, l'a convaincue de repartir.
10: Ça m'a beaucoup changé de rencontrer quelqu'un droite dans ses bottes, quelqu'un d'honnête, quelqu'un qui veut faire, quelqu'un qui a envie de faire, qui ne va pas pour être, simplement pour dire voilà, mais qui bosse sur les dossiers. Elle m'a convaincue parce que vraiment, je ne voulais pas y aller. Je ne me suis pas représentée, j'ai été un petit peu dégoûtée. Par beaucoup de choses dont je ne veux pas revenir là-dessus, c'est le passé. Mais là, aujourd'hui, Jade Escoffier m'a vraiment convaincue. On a vraiment la même façon de penser. Et puis aussi, j'en ai assez de cette caste politique qui ne finit pas les mandats, qui se représente à d'autres mandats, qui a la main sur tout. Il faut qu'il y ait des gens. Et puis, je crois aussi qu'on a besoin de têtes nouvelles, de nouvelles impulsions, de nouvelles énergies pour faire. Et vraiment, on en a besoin. On en a besoin au niveau de nos communes, mais aussi on en a besoin au niveau national. Voilà.
9: La liste Regards sur nos territoires, emmenée par Jade Escoffier, avec 6 autres têtes de liste en Vaucluse pour ces élections sénatoriales. Lucien Stanzione pour les socialistes, Thierry Desgremont pour le Rassemblement national, Jean-Baptiste Blanc pour les Républicains, Anaïs Haussmann pour le Bon Sens des Territoires, le mouvement du maire d'Avignon, Julien Gauthier pour la France Insoumise et Sylvie Viala pour les centristes, élections dimanche prochain. Manifestation aussi aujourd'hui partout en France et en Vaucluse. À Pertuis, ce sera à midi. À Avignon, devant le commissariat de police, à 17h. Ce sont des organisations de gauche qui se mobilisent contre le permis de tuer. Elles s'opposent à une proposition de loi qui instaure une présomption d'usage légitime de l'arme par les policiers et les gendarmes. Pour les opposants, s'il n'y a plus systématiquement une enquête après qu'un policier ait fait usage de son arme, ça augmente le risque de son utilisation de l'arme et donc le risque de mort après des interventions policières. À Entrechaux, un jeune homme de 25 ans a été grièvement blessé hier matin sur une propriété viticole. Il a été coincé un peu avant 9h30, coincé sous une machine hydraulique. Il était en arrêt cardiaque à l'arrivée des secours. Le jeune homme a été transporté en hélicoptère à l'hôpital Nord de Marseille. À Goult, 3000 mètres carrés de pins et de chênes ont brûlé hier. Le feu a pris en début d'après-midi après des travaux. À Bonnieux, c'est une femme de 86 ans qui s'est noyée dans sa piscine hier après-midi. Sa famille a prévenu les secours, mais la dame n'a pas pu être réanimée.
0: Les francs-maçons d'Avignon ouvrent leurs portes.
9: Des centaines de portes sont ouvertes ce week-end pour les journées du patrimoine. À Avignon, la Grande Loge de France accueille beaucoup de curieux, beaucoup de rites, de travaux des francs-maçons, son secret. Alors ces journées du patrimoine sont l'occasion de découvrir ce qui se passe rue de la Palafarnerie, Victor Costamounier.
11: Des tabliers, des équerres, des tableaux au mur surplombent les visiteurs qui écoutent les maçons leur expliquer le fonctionnement d'un temple.
12: C'est construire son temple intérieur et construire un temple à l'humanité.
11: Une télévision diffuse un documentaire sur la franc-maçonnerie. Anne, visiteuse, trouve normal que cette institution réputée secrète ouvre ses portes.
13: Pour moi, quelqu'un qui ne voudrait pas montrer, c'est quelqu'un qui ne serait pas à l'aise avec le fait de participer justement à une loge. Donc j'estime que s'ils sont à l'aise, c'est normal qu'ils expliquent pourquoi ils y sont. Non, ça, je trouve ça tout à fait bien.
11: Première visite aussi dans une loge maçonnique pour Sylviane.
14: Ça démystifie beaucoup les choses de voir des personnes qui, tout simplement, se sont engagées au quotidien dans cette aventure. Un engagement et un respect des valeurs humaines Donc ça, c'est extrêmement important.
11: Petit badge accroché à la poitrine, les maçons sont nombreux pour les guider et répondre à leurs multiples questions, dont Franck Bouix, il est l'organisateur de ces journées.
15: C'est rafraîchissant de voir des questions spontanées comme ça. Ça permet aussi aux personnes de poser elles-mêmes leurs questions plutôt que de lire ce que disent d'autres personnes. Ils viennent in situ, ils voient eux-mêmes et ils jugent.
11: S'il assure que le contenu des travaux reste confidentiel, un livret est mis à disposition des visiteurs et les invite à suivre l'actualité de la loge sur les réseaux sociaux de Facebook à Snapchat en passant par TikTok.
9: Des dizaines de lieux comme cette grande loge de France à Avignon sont ouverts pour les journées du patrimoine. Vous pouvez aller dans les grottes de Cavaillon, au château de la colline d'Orange. Vous pouvez aussi, sur les sentiers du Ventoux, découvrir les pavillons du Ventoux.
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9: À quelques mois des élections présidentielles, nous lançons notre opération Dites-le ici, dites-le dans l'isoloir de la radio. C'est un vrai isoloir, comme pour un jour d'élection. Mais vous pouvez y enregistrer vos questions aux candidates, candidats. L'isoloir d'ici Vaucluse est ce matin au Théâtre d'Antique d'Orange. Mathieu Mondoloni, le directeur de l'information du réseau ici, a déjà des questions.
16: Qu'est-ce qui vous rend optimiste aujourd'hui? Quel monde souhaitez-vous pour les générations futures? Quel est votre message au président de la République? Lequel de ces trois mots de la devise nationale, liberté, égalité, fraternité, est votre préféré et pourquoi? Et en fait, toute cette matière-là, on va non seulement l'utiliser pour diffuser la parole des Français qui ont donné leur accord, parce qu'on donne évidemment son accord à l'intérieur, sur nos réseaux sociaux, sur nos antennes, mais également on va agréger toute cette matière pour en faire quelque chose de statistique, c'est-à-dire qu'on travaille avec une entreprise française, spécialiste de l'intelligence artificielle, qui va nous aider à trier tout ça et à en faire quelque chose de pertinent, de conséquent, que nous pourrons remettre aux différents candidats à l'élection présidentielle à compter du premier semestre de l'année 2027. La forme, c'est encore secret, mais il y a vraiment quelque chose là-dedans qui pour moi est d'une urgence démocratique.
9: Mathieu Mondoloni, le directeur de l'information du réseau ici. Notre isoloir sera de 10h à 12h30 au Théâtre Antique d'Orange pour proposer vos questions aux candidats, candidates à l'élection présidentielle. Évidemment, c'est gratuit. Le Grand Prix Moto d'Autriche, cet après-midi, départ en 10e position pour le pilote du motoclub d'Avignon, Johann Zarco. Hier, il s'est classé 7e de la course sprint. Et puis ce soir, c'est le Classico OM-PSG. OM 15e de Ligue 1, le PSG 9e. Avant d'aller semer nos poireaux avec le jardinier d'ici Vaucluse, un coup d'œil sur le ciel. C'est important pour les jardiniers. C'est frais le matin, mais très chaud l'après-midi.
0: Oui, et puisque vous parlez de ça, on cherche un peu, on attend l'eau. C'est pas pour tout de suite, malheureusement. Il n'y a pas de pluie prévue dans les prochaines heures, ni d'ailleurs la semaine prochaine. Le soleil qui brille, bon, ça c'est bien pour celles et ceux qui vont profiter des journées du patrimoine, toute la journée d'ailleurs. Le Mistral qui revient à la mi-journée avec en vallée du Rhône 55 km/h. Et puis cet après-midi de 28 à 32 degrés, la minimale pour le plateau d'Albion, la maximale pour l'île sur la Sorgue, et entre les deux, 30 degrés à Vaison-la-Romaine.
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0: SOS Aurélien. Et jardin aussi d'ailleurs. Bonjour Aurélien.
18: Bonjour Mathieu et bonjour à tous.
0: Notre jardinier chaque dimanche vous vient en aide. Vous avez une plante qui n'est pas très en forme en ce moment. Vous ne savez pas comment la soigner. Vous vous demandez si c'est le moment de tailler. Est-ce qu'on taille? Est-ce qu'on plante? Est-ce qu'on sème? Oui, on sème. On va vous le dire là dans quelques minutes. Mais vous ne restez pas sans réponse. Venez poser votre question. On trouve des solutions à vos problèmes pour les plantes et pour le jardin jusqu'à 10h. Et ça se passe au 04 90 14 04 04. Notre solution pour nous rejoindre, c'est de nous laisser un petit message et pourquoi pas une photo de la plante en question. Ça peut aider Aurélien dans son diagnostic sur le WhatsApp Ici Vaucluse au même numéro.
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0: Aurélien, Philippe Popper le disait il y a quelques minutes, c'est le moment de semer, il parlait de poireaux, c'est le moment de semer les poireaux?
18: Alors, les poireaux d'hiver, effectivement, c'est le moment de les semer. Et puis pas seulement eux, on peut aussi semer les radis. Ouais. Puisque en plus ça vient très vite, donc ça avec un peu d'humidité, la fraîcheur, voilà. Ça va pousser super vite. Le radis 18 jours. Alors, on l'appelle 18 jours, mais c'est plutôt, on va dire, 3 semaines. Mais c'est déjà pas mal. On a les petits radis ronds, etc. Enfin, il y a plein de radis qu'on peut semer maintenant. Les radis noirs, d'ailleurs, aussi. Les navets. Okay. On peut semer aussi les épinards. On peut repiquer les salades d'hiver, donc tout ce qui est scarole, frisée, chicorée, etc. Donc là, c'est le moment dont on en trouve en petit plan dans les jardineries, si on les a pas semés avant, bien sûr. Et puis, on peut aussi penser aux bulbes potagers, comme l'ail, l'oignon, l'échalote.
0: Tout ça, c'est en ce moment.
18: Et l'échalote, d'ailleurs, il y en a une qui s'appelle l'échalote griselle, qu'on ne peut planter que à l'automne. On peut pas la planter au printemps. Les autres variétés, en général, on peut les planter soit au printemps, soit à l'automne, soit les deux. Mais la griselle, c'est uniquement sur l'automne et on n'en trouve pas au printemps.
9: Quand on dit semis en automne ou petite plantation, forcément, il faut arroser derrière. Est-ce que dans cette période très sèche, où on a encore des températures très, très fortes, il y a des astuces de jardinier pour préserver son semis et conserver un peu l'humidité, le premier arrosoir?
18: Alors, pour le semis, les graines, c'est toujours... alors là, malheureusement, on peut pas les recouvrir d'un paillage, puisque la plantule n'est pas sortie. Donc, il va falloir... Alors, on peut faire un petit sillon, par exemple. Donc, ça permet, en fait, à l'eau de bien pénétrer là où on veut, et pas de s'étaler partout. On va vraiment la guider à l'endroit des graines. Par contre, effectivement, si on fait des plantations, par exemple, des repiquages, ou planter des plants, enfin, un plant carrément qui va être un petit peu grand, là, on peut pailler, effectivement, avec... soit de l'herbe de tonte par exemple, mais il faut bien la laisser sécher avant de la mettre, surtout on la met pas directement sortie du panier. On voit que ça chauffe tout de suite déjà dans le panier, c'était très mauvais. Donc on la laisse sécher en surface, on tond sans le panier à ce moment-là. On laisse l'herbe sécher par-dessus votre pelouse, après on la gratouille et on la récupère et on la met au niveau des plants. Voilà.
0: Vous, qu'est-ce qui vous donne du fil à retordre en ce moment au jardin? Venez poser votre question pour avoir la solution au 04 90 14 04 04. Ici, c'est vous et notre jardinier, Aurélien.
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0: Visiblement, il n'est pas encore bien réveillé, Tiendao, donc on va y aller doucement. Je vais l'annoncer doucement, c'est le grand sommeil.

0: sommeil, Étienne Dao. Et pendant que vous vous réveillez, Aurélien, il est là pour vous venir en aide. Peut-être que vous, déjà, vous avez fait le tour du jardin et que vous avez des questions qui vous trottent dans la tête. Daniel va nous rejoindre tout de suite.
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0: Notre jardinier, chaque dimanche, vous apporte son expertise, ses conseils avisés. Bonjour Daniel. Vous êtes à Cavaillon, Daniel, vous êtes là ?
3: Oui, c'est ouais. Ça, bonjour.
0: Eh bien Aurélien, bonjour, vous Daniel. Écoute, quelle est votre question, Daniel ?
3: J'ai une amaryllis sur mon balcon, exposée à l'est. Elle fait beaucoup de verdure. Elle a fait des caillots secondaires et je n'ai pas très bien compris sur Internet comment la faire refleurir. J'ai cru comprendre qu'il fallait diminuer l'arrosage pour que les feuilles jaunissent. Et puis l'étape de dormance, ce n'est pas très clair pour moi.
4: Alors, effectivement. Donc, l'amaryllis, donc c'est une plante bulbeuse. Comme toutes les plantes bulbeuses, il y a une période de croissance, une période de repos végétatif, où là, il n'y a plus de fleurs, plus de feuilles, plus rien. Alors, là, effectivement, chez nous, avec le climat, normalement, il y a encore des feuilles vertes. Donc, soit elle commence légèrement à jaunir, dans ce cas, on va baisser les arrosages de façon à obliger la plante à jaunir, sachant que c'est très important de conserver les feuilles jusqu'à ce qu'elles soient toutes jaunes, parce qu'en fait, ce sont elles qui vont capter la lumière et qui vont remplir en fait le bulbe pour refaire des réserves en fait, voilà, pour que le bulbe puisse passer sa période de repos. Donc si on coupe les feuilles trop tôt, on aura moins de réserves. Donc il faut surtout pas les couper trop tôt. On attend dès que ça commence à jaunir, on baisse les arrosages. Une fois que c'est tout jaune, on coupe tout. On l'a à 2 cm au-dessus du haut du bulbe. On le met dans une pièce sombre, fraîche de préférence. Alors, dans l'idéal, une pièce entre 10 et 15 degrés, c'est parfait. Même 10, 12 degrés, c'est mieux. Enfin, plus on est près de 10, c'est mieux. Ça peut être un peu moins, ça supporte des températures un peu plus faibles. Et puis, on va mettre ça au sombre pendant au moins 8 à 12 semaines. Donc, ça veut dire que ça peut aller jusqu'à 3 mois.
0: Quand vous dites sombre, c'est pas le noir complet, hein, par contre.
4: Ça peut être complètement noir. Okay. On s'en fiche. Si c'est un garage, à 10 degrés, c'est parfait.
0: Voilà. Très bien.
4: Mais il doit y rester au moins 8 à 12 semaines, parce que c'est cette période de dormance qui va provoquer la floraison. Si on n'a pas cette période de dormance, si on la remet au chaud, par exemple, elle va se remettre à faire des feuilles et pas forcément des fleurs. Donc, il faut bien respecter cette période. Et une fois qu'on l'a respectée, on la ressort. On l'arrose un petit peu, puis c'est reparti. Bon. Et là, normalement, elle doit faire une fleur. Au moins une.
0: Daniel, ça vous parle, tout ça ? C'est bon pour vous ? C'est clair ?
3: Oui, ça va. Ouais. Est-ce que je sépare les bulbes, les petits bulbes secondaires qui se sont formés à côté ?
4: Vous pouvez, oui, si vous voulez les reproduire, sachant que s'ils restent collés à la plante, effectivement, ils se développeront peut-être moins vite. Et en général, il faut 2, 3, 4 ans avant que ça se remette à fleurir, parce qu'il faut le temps qu'ils grossissent. Et ils fleuriront pas dès la première année. Mais en général, il faut 2, 3 ans oui, pour que ça... Donc on les cultive pareil, de la même façon que le pied-mère, mais vous n'aurez pas de fleurs au départ. Par contre, vous en aurez au bout de... Voilà. Ça peut aller plus vite.
3: Les arrosages à partir de maintenant, là.
4: C'est-à-dire là, maintenant. Maintenant, oui, vous allez pouvoir.
3: Une fois par semaine, même pas ?
4: Oui, vous allez pouvoir. En fait, presque, j'ai envie de dire presque les arrêter. En fait, vous allez arroser une fois de temps en temps, mais voilà.
3: D'accord.
4: C'est vraiment, c'est difficile de vous dire, mais ça va être, une fois tous les 15 jours, peut-être même.
3: D'accord.
0: Daniel.
3: Entendu.
0: Et ben voilà. Bon, la réponse est claire.
3: Je vais tester tout ça. Je vous remercie beaucoup.
0: Merci
3: bonne journée à tous. Au revoir.
0: À bientôt. Faites le tour vous aussi du jardin, des plantes qui sont à la maison. Il y en a peut-être qui vous posent comme ça question et vous avez besoin d'éclaircissements et de solutions aussi. Passez-nous un petit coup de fil au 04 90 14 04 04 et il y a aussi à votre disposition le WhatsApp ici Vaucluse qui vous permet pourquoi pas d'envoyer une photo à Aurélien pour avoir un diagnostic encore plus précis. Dans les deux cas, c'est le même numéro. Teddy Swims, Mr. Know It All, c'est son nouveau titre.

0: Mr. Know It All, monsieur je sais tout, c'est un peu vous ça pour le jardin. Oh. C'est pas péjoratif quand je dis ça, hein, Wally. Et lui, il s'appelle Teddy Swims.
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0: Oui, Aurélien, notre jardinier vous apporte ses lumières sur et son savoir sur les plantes avec vos questions. Et Hélène qui nous attend, elle, à Cabane. Vous êtes dans les Bouches-du-Rhône. Bonjour, Hélène.
3: Oui, bonjour, messieurs.
0: Oui, tout à fait. Nous vous écoutons. Nous sommes toutes oui, Hélène.
3: Alors, j'ai une petite question sur des azalées. J'ai des azalées qui sont à l'extérieur depuis plus de 10 ans, donc qui font, on va dire, leur vie, qui poussent pas trop mal, même trop. Et j'aimerais savoir à quel moment je peux les tailler, et si je peux les tailler, surtout parce que à l'automne, elles sont en bouton, et au printemps, elles sont en bouton. Voilà, donc là, c'est un peu des buissons. Sur une des azalées qui était sur pied, j'ai le porte-greffe qui est sorti, donc ça doit être le... J'ai avalé le nom, mais le porte-greffe, donc qui est aussi important finalement que l'azalée elle-même. J'ai jamais osé le tailler. Ouais, c'est un rhododendron qui est très beau, d'ailleurs, qui a une couleur différente. Et voilà, donc je ne sais pas si je peux jeter un peu un sécateur de façon un peu vive ou si je continue à faire juste couper les branches mortes.
0: Eh bien, Aurélien va vous répondre tout de suite.
4: Tout à fait. Alors, les azalées, effectivement, ça ne se taille pas du tout maintenant parce qu'en fait, là, effectivement, vous devez avoir déjà les boutons ou en tout cas pas loin.
3: C'est ça.
4: Voilà. Mm-hmm. Et donc, les fleurs vont s'ouvrir au printemps. Donc, ça se taille après la floraison, tout de suite après la floraison. Donc, c'est plutôt mai-juin en général. Du coup, dès que c'est fini de fleurir, hop, c'est à ce moment-là qu'on peut tailler. Alors, si vous taillez sévèrement, c'est possible. Les azalées, ça redémarre relativement bien. Après, par contre, il faut vraiment le faire tout de suite après la floraison, sinon vous compromettez la floraison de l'année suivante, puisque les fleurs vont se... les boutons vont se produire grâce à la chaleur de l'été, etc. Donc, il faut vraiment le faire tout de suite. Dès que c'est défleuri, hop, on coupe.
3: En revanche, vous parliez...
4: Voilà, ce sera plutôt même fin de printemps, début des...
3: Parce que moi, elles fleurissent deux fois, en fait. Elles fleurissent en octobre en général et elles fleurissent en mars ou avril, oui.
4: Ça commence en fait, après ça se calme et puis les autres boutons s'ouvrent au printemps. Mais du coup, il faudra le faire après cette floraison de printemps.
3: Après, voilà. D'accord, ok.
4: Et puis vous m'avez parlé d'une chose importante, vous m'avez parlé d'un porte-greffe qui redémarre. Alors c'est effectivement, azalée, rhododendron, c'est la même famille. Et, parfois, les azalées sont greffées sur des rhododendrons. D'ailleurs, les azalées aujourd'hui s'appellent, leur nom latin, c'est rhododendron aussi.
0: Ah, voilà. Comme ça.
4: On s'est rendu compte qu'en fait, c'était beaucoup plus proche que ce qu'on pensait au départ. Alors là, il y a deux problèmes. Enfin, il y a un problème, c'est que souvent les porte-greffes sont faits pour adapter la plante que vous cultivez à un type de sol ou à une condition particulière. Et le problème du porte-greffe, c'est que souvent il peut être très vigoureux par rapport à la variété de départ. Voilà. Donc, s'il est trop vigoureux, il va faire disparaître la variété qui a été greffée dessus. Donc, c'est qui tout double. C'est soit vous préférez ce qui est sorti du porte-greffe et dans ce cas, vous risquez de perdre le haut et puis voilà. Ou alors, vous supprimez les rejets du porte-greffe de façon à ne conserver que la variété que vous souhaitez. Mais il y a un moment où ça risque de poser problème, je pense.
0: Hélène. Hélène, vous voyez, on l'a perdu.
4: Sauf si elle a
3: Elle
0: ne s'en remet pas.
3: Oui. C'est vrai que les deux sont aussi importants l'un que l'autre.
4: Les deux sont beaux.
3: Les deux sont beaux, et les deux, ils ont un tronc chacun, donc c'est vrai que peut-être que le rhodo va prendre le dessus au bout d'un moment sur l'azalée,
4: Ou après, à vous de le tailler, c'est pareil, ça se taille tout de suite après la floraison, après peut-être à vous de le réguler pour pas qu'il étouffe la variété que vous souhaitez conserver.
3: C'est ce que vous pouvez vous dire.
4: Toujours après la floraison.
0: Merci Hélène pour votre appel.
3: Merci beaucoup.
0: Passez un bon dimanche. À bientôt. 04 90 14 04 04. C'est mieux que l'intelligence artificielle, Aurélien Roguet. Il a la réponse là, tout de suite, pour vous, la solution à votre question. On jardine chaque dimanche entre 9h et 10h. Rejoignez-nous.
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0: La flamboyante Axel Red qui le disait déjà en 1993, le monde tourne mal.
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0: Ici, c'est vous, Aurélien Roguet, et les plantes qui posent quelques questions à Yves qui nous rejoint depuis le Pontet. Bonjour Yves.
3: Bonjour Mathieu.
0: Nous écoutons votre question avec Aurélien. Dites-nous ce qui vous arrive.
3: Alors, j'ai un gros solanum, un beau jasmin, un grand massif. Et suite à la sécheresse de cet été, j'ai plein de branches qui sont mortes à l'intérieur. Donc j'aimerais savoir si je peux lui faire une très grosse taille pour le faire repartir correctement. Et si oui, quand je peux le faire.
4: Alors, donc c'est bien le solanum qui fait fleur blanche avec le petit cœur.
3: Oui, tout à fait.
4: Ok,
3: oui.
4: Solanum jasminoides. Donc celui-ci, il fleurit sur le bois de l'année. Donc ça veut dire que vous pouvez le tailler sévèrement au printemps. Là, je le taillerai pas trop sévèrement parce qu'on n'a aucune idée de ce qu'on va avoir comme hiver. Si on a un hiver doux, il y aura pas de souci si vous l'avez taillé court. Mais par contre, si on a un hiver un petit peu plus rude que d'habitude, on ne sait pas, eh ben, il risque de prendre un coup. Donc, parce que c'est une plante qui tient au froid, mais pas à des froids extrêmes. Donc, moi, je ferai une petite taille propre là pour l'hiver, histoire qu'il ait une jolie forme pour passer l'hiver dans de bonnes conditions. Et puis, dès le printemps, je dirais fin février, début mars, alors même début mars, et bien là, vous pouvez y aller franco.
0: Oui, on y va, quoi.
4: Si vraiment il n'est pas très joli et qu'il y a plein de bois mort, ben vous enlevez tout ce qui est mort, si vous pouvez, et puis vous le retaillez court et vous verrez que ça redémarre à fond tout de suite derrière. Voilà.
3: D'accord, par contre, il risque de ne pas avoir de fleurs.
4: S'il aura des fleurs, parce que ça fleurit sur le bois de l'année, ça veut dire que c'est pas une plante qui a besoin de l'été, de la saison d'avant pour pouvoir faire sa fleur sur le bois de l'année d'avant. Non, il fleurit.
3: D'accord.
4: En fait, les tiges les nouvelles tiges qu'il va produire, elles vont fleurir sans problème. Pour ce jasmin-là, en tout cas. Voilà, qui n'est pas un jasmin,
3: d'accord,
4: mais voilà.
0: Donc une taille légère maintenant et puis un peu plus.
4: Voilà, à cause du froid en fait. Hein, on pourrait la faire.
3: Ok,
4: là,
3: j'ai bien compris.
4: Voilà, mais le problème c'est que s'il fait un peu trop froid, en fait le froid quand il y a une coupe rentre dans la tige et puis il va descendre dans la tige. Donc si ça brûle.

0: 1, 2, 3 bourgeons, 10 cm de branche, bah, ça veut dire qu'il faudra recouper au printemps. Donc, vaut mieux faire une petite taille longue, juste pour faire du propre à l'automne. Et au printemps, on y va franco. Enfin, dès que les grands froids sont plus à craindre, même s'il fait des petites gelées, c'est pas grave, mais voilà. Mais c'est pour ça que début mars, ce sera parfait.
1: Yves, je crois que c'est clair.
2: Très bien. Oui, c'est très très clair.
1: Très, très clair. Merci pour votre appel. Passez un bon dimanche.
2: Merci à vous.
1: À bientôt.
2: Dimanche à vous.
1: Au revoir. Vous aussi, vous avez une question qui vous trotte dans la tête là. Vous voyez, une solution pour tout. Il a réponse à tout. Hein, je le disais tout à l'heure, c'est monsieur, je sais tout.
0: Bah, puis si je sais pas, je le dirai. Parce que ça arrive, on sait jamais tout.
1: Mais c'est bien aussi de le dire, je ne sais pas. Voilà. Oui. Il s'appelle Aurélien, il est avec nous jusqu'à 10h. C'est notre jardinier.
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1: Et vous venez peut-être d'ouvrir les yeux. Sachez que cette émission s'appelle Ici, c'est vous. C'est vous qui la faites, hein, l'émission en participant. Et puis on a quand même le plaisir d'écouter de la bonne musique avec Alan Parsons Project. Tout de suite.

0: dimanche matin, vous êtes bien là, le café à la main, peut-être déjà d'ailleurs les deux pieds dans le jardin, puisqu'avec Aurélien, jusqu'à 10h, nous vous aidons à résoudre les petits problèmes du jardin, des plantes aussi hein, que vous avez à la maison. Passez-nous un coup de fil et on vous aide au 04 90 14 04 04. Bonjour Michel.
1: Oui, bonjour.
0: Bienvenue sur Ici Vaucluse, Michel. Votre question, s'il vous plaît.
1: Eh bien, voilà, l'année dernière, je me suis mis en tête de planter des bananiers dans le jardin. Donc, j'en ai mis en plus trois variétés, hein, le bananier classique, un bananier pourpre et un bananier qui tire un petit peu sur les bleutés, qui ressemble plus à des canas qu'à un bananier. Et alors cette année, ils ont poussé, mais ils n'ont pas vraiment grandi et évidemment pas fait de fleurs. Alors que je vois que dans le voisinage, une autre personne en a, ils sont très grands et ils ont presque fait un faux régime de bananes, quoi, enfin surtout une fleur. Et je me demandais justement, est-ce que c'est parce que il faut les diviser? Parce qu'à leurs pieds, il y a plusieurs rejets, bien sûr. Mmh. Je comprends pas pourquoi ils sont pas devenus aussi beaux que ça, quoi.
2: Alors, vous les avez plantés, si j'ai bien compris, au printemps.
1: Oui.
2: Donc, c'est normal. Il faut un certain temps pour que les bananiers s'installent, déjà. Voilà, ils vont pas fleurir. Alors, un pied, il va mettre en général 1 à 2 ans à fleurir. Donc c'est pas voilà, il y a aucun problème. Là, ils sont en train de s'installer. Alors par contre, s'ils ont pas beaucoup poussé, faut savoir que le bananier c'est une plante qui est très gourmande. Donc faut pas hésiter à lui mettre du compost au pied, éventuellement un petit peu de fumier si vous en avez. Alors décomposé, fumier bien sûr toujours.
0: Pourquoi?
2: Bah parce que s'il est pas décomposé, en fait, pour se décomposer, il va devoir piquer l'azote qui est dans le sol. Voilà, oui. Les bactéries vont aller prendre de l'azote.
0: Quel intérêt.
2: Voilà, alors c'est pas forcément une bonne chose. Voilà. Il vaut mieux un fumier décomposé qui va agir rapidement.
1: Très bien. Oui, qui a 2-3 ans.
2: Alors, ou au moins un, en tout cas. Voilà.
1: Oui, d'accord.
2: Au moins un an. Voilà, s'il a 2-3 ans, c'est encore mieux, mais au moins un an.
1: D'accord.
2: Donc, ça peut être du fumier, du compost, on peut y aller sans problème, parce que souvent, ça manque de matière organique dans les sols chez nous. Donc, on peut y aller. Et beaucoup d'eau. Le bananier, forcément, c'est une plante tropicale. Et là où il pousse, en général, il y a beaucoup d'eau.
1: Oui.
2: Alors, pas forcément tropicale, d'ailleurs, parce que le Basjo, c'est un bananier japonais. Donc, c'est quand même une zone un peu tropicale, mais c'est pas tropical dans le sens où on l'entend.
0: Oui.
2: D'ailleurs, voilà, il résiste.
1: Vous parlez de celui qui est pourpre ou
2: le pourpre, ça dépend parce que là il y en a plusieurs. Alors est-ce que c'est le bananier est-ce que c'est le Musa N7 qui est un bananier d'Abyssinie, donc lui qui a fait des très très grosses feuilles qui devient énorme avec un très gros tronc. Celui-là, par contre, attention parce qu'il craint un petit peu le froid. Donc là pour cet hiver, il faudra le protéger parce que lui ici c'est limite très limite, ça dépend. Bon, je vois que vous êtes à l'eau. Enfin, j'ai vu que vous êtes à l'Audin l'Ardoise.
0: Oui.
2: Ça peut faire un peu froid l'hiver. Donc attention à celui-là. Le Basjo, il tient jusqu'à -18. Donc lui, il y a pas de souci. Au pire, les parties aériennes vont brûler un peu, mais il repartira de la souche. Et puis après, si vous avez d'autres variétés, alors vous m'avez parlé d'un un peu bleuté. Alors est-ce que vous avez la variété ou pas du tout?
1: Non, malheureusement jeté.
2: Bon, la plupart, de toute façon, sont des. Voilà, il faut les premières années de toute façon les protéger, même le Basjo, hein, parce que il y a le temps qui s'enracine, qui s'installe bien, et pour bien les aider à démarrer au printemps, du compost. Là où on peut mettre 5 cm sans problème, et puis un petit peu de fumier.
1: Voilà. Mais donc je reviens quand même à ma question initiale. On les divise ou
2: alors,
1: c'est pas obligé?
2: Là, c'est beaucoup trop tôt pour les diviser. C'est tous les 2 ou 3 ans, et puis quand vous avez un pied qui a fleuri. En fait, quand vous avez un pied qui va fleurir, il va mourir. Une fois que celui-là, il a fleuri, il meurt. Par contre, entre-temps, il aura fait des rejets au pied. Donc, il y en a toujours un qui va être plus gros que les autres. Bah, celui-là, faut le garder parce que c'est celui qui prendra la relève quand l'autre sera mort.
1: Oui.
2: Et puis, on en garde toujours 1 ou 2 de secours parce qu'on sait jamais ce qui peut arriver. Si il casse, il coule, voilà, on ne sait pas. Donc,
1: d'accord.
2: Et après, donc tous les 2-3 ans, une fois qu'il sera bien installé, on peut effectivement arracher, diviser, nettoyer, supprimer. S'il y a vraiment trop de pousses, il faut en supprimer parce qu'effectivement, ça peut épuiser les autres. Oui. En fait, ils vont se concurrencer. Et puis de temps en temps, faut enlever les vieux qui sont morts, quoi. En fait, qui ont déjà fleuri et qui sont morts. Parce que sinon, ça, c'est comme les iris. Au bout d'un moment, ça finit par s'étouffer et puis ça pousse moins bien. Vous avez une belle touffe, mais qui va faire un peu aspect exotique, mais qui sera moins florifère, donc vous aurez moins de régime de bananes, etc. Bon, après, elle se mange pas, elle se mange pas, mais...
0: Oui, c'est plutôt de l'ornement.
2: Voilà. Il existe des variétés maintenant. On peut trouver aujourd'hui des variétés qui tiennent jusqu'à moins 10, donc qui peuvent se tenter chez nous.
0: Bon. Voilà. En tout cas, voilà, Michel, vous avez quelques lumières sur ces bananiers. Merci pour votre appel.
1: Moi de votre aide.
0: À bientôt.
1: Bonne journée.
0: Au revoir. Ça change un peu parce que souvent on a les citronniers, on a les orangers, mais on n'avait pas encore les bananiers.
2: Ça fait du bien.
0: Et voilà, merci Michel. Là on va vous emmener dans un département de France où on fait d'excellentes bananes, c'est en Guadeloupe avec le groupe Cassave.
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0: Bon, alors je ne parle pas créole, hein, donc je ne vais pas me lancer là-dedans. Vous voulez même pas m'aider? Non. Je peux simplement vous dire que c'est le groupe Cassave et que ça met du soleil dans la radio, ça.
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0: Le dimanche, 9h, 10h, ici c'est vous et notre jardinier Aurélien qui va répondre à une dernière question ce matin. On a pour vous Jocelyne qui est à Lille-sur-la-Sorgue. Bonjour Jocelyne.
3: Bonjour à tous. Ben, je ne vous aiderai pas non plus dans la...
0: Ah, vous voulez sur le créole?
4: À part Zou qui n'a rien qui me parle.
3: Voilà.
0: C'est déjà pas mal. Jocelyne, les figuiers, alors qu'est-ce qui se passe?
3: J'ai des figuiers qui ont mis assez longtemps à pousser, il y a une dizaine d'années, même plus. Et qui maintenant m'envahissent toutes les années, produisent beaucoup, beaucoup de branches, et je ne sais pas quand et si on a une période pour les tailler, pour qu'ils fassent moins de branches.
5: Alors malheureusement, on ne pourra pas les empêcher de faire des branches, mais...
3: Est-ce qu'il y a une période plus propice que l'autre? D'autres.
5: Bien sûr. Hein? Alors, la meilleure période, ça reste février-mars, donc après les fortes gelées. On va tailler donc en sortie d'hiver. Là, on peut tailler. Par contre, attention, plus vous taillez court, plus ça démarre fort. Donc,
3: j'ai constaté.
5: Voilà. Donc, pour beaucoup de plantes, c'est un peu pareil. En fait, vous avez un volume racinaire qui correspond à un volume aérien, qui s'équilibre en gros. Et si vous coupez beaucoup de branches, bah forcément vous avez toujours les mêmes racines parce que vous n'êtes pas allé les couper.
3: Oui.
5: Donc du coup, bah vous avez une masse de racines qui va absorber de l'eau et des sels minéraux, puis au bout il n'y a plus rien. Donc il faut que ça sorte. En gros, c'est un peu l'image.
0: Non mais c'est bien, on comprend.
5: Et du
0: là,
5: coup, ça décolle. Voilà. Et forcément, ça fait beaucoup de branches. Donc plus, en fait, c'est pour ça que je conseille toujours de faire des tailles régulières. On taille tous les ans, même si c'est un petit peu, mais on taille toutes les plantes. Hein, c'est pareil. Vaut mieux tailler un petit peu tout le temps, que de tailler de la grosse branche. Dès qu'on va tailler de la grosse branche, déjà, on risque les problèmes d'infection par les parasites, les champignons notamment. Et puis, donc, si on ne protège pas bien les coupes avec du cicatrisant, je vous rappelle que dès qu'on dépasse une pièce de 2 euros, voilà, comme chez Carglass,
0: c'est ce que j'allais vous
5: on
0: dire.
5: Met du cicatrisant. Bah, avant, c'était 5 francs, mais maintenant, voilà, la pièce est un peu réduite, du coup. Mais en tout cas, voilà, dès que c'est un petit peu gros, en gros, on met du cicatrisant pour éviter les champignons de pénétrer, dans les branches et éviter que, ça donne des fois des problèmes que 10 ans après.
0: Hein,
5: des fois,
0: on le voit pas. Ah, en fait. Ah,
5: ouais. Les champignons, des fois, qu'on voit sortir sur les troncs d'arbres, sur les cerisiers, par exemple, ou autres, là, qu'on voit les espèces de champignons tout durs, là. Et bien, ça, c'est rentré en général il y a 10 ans. Et c'est le champignon qui est en train de se mettre en reproduction pour.
0: Il prend son temps, par contre.
5: Il prend son temps, mais par contre, il va faire crever l'arbre au bout d'un moment. Donc, vaut mieux éviter. Alors, le figuier, c'est quand même solide, mais ça n'aime pas trop être taillé sur trop grosses branches quand même. Donc, vaut mieux faire des petites tailles régulières, comme ça, ça équilibre le volume racinaire au fur et à mesure. Ça évite de se retrouver avec, des plantes qu'on va tailler sévèrement déjà, elles ne vont pas apprécier. Et en plus, on risque des problèmes sanitaires, et puis c'est pas bon pour la plante non plus, quoi. Il vaut mieux ce qu'on appelle de la taille douce, régulière, c'est bien plus respectueux de la plante.
0: Et on fait ça là maintenant?
5: Alors non, c'est février.
0: Ah non, c'est février.
5: Pour le figuier, c'est février. On peut faire un petit peu sur l'automne s'il y a une branche qui pendouille, s'il y a des branches mortes.
0: Mais la vraie taille, c'est...
5: Voilà, mais la vraie taille, ce sera fin février, début mars.
0: Jocelyne ?
3: Donc j'ai deux branches principales qui montent vers le ciel, là-haut.
5: Oui.
3: Celle-là, il faut que j'attende février-mars.
5: C'est ça. Ce sera mieux.
3: Voilà. D'accord.
0: Jocelyne.
3: Je comptais le faire maintenant.
5: Ah, alors vous pouvez si vous le redescendez pas trop bas, si vous taillez juste le bout, vous pouvez bien sûr, il y a pas de souci. C'est plus là ce sera de la taille de formation, on va dire. Mais par contre, sachez que là où vous allez couper, c'est là où il y aura les nouvelles pousses. Elles vont pas repartir forcément plus bas. La sève en général, elle monte en haut de la tige et puis c'est là que ça redémarre. Donc pensez bien quand vous coupez que c'est là où vous aurez les pousses. Au bout.
0: Jocelyne, on va s'arrêter là parce qu'on arrive à la fin de l'émission, mais voilà, ça vous donne déjà quelques indications et on vous souhaite bon courage dans vos travaux de jardinage. Belle journée. Merci Aurélien.
5: Ben, merci à vous.
0: Vos conseils. Je précise qu'on vous retrouve aussi parce que ça c'est bien aussi. Un conseil jardin par jour avec Pascal Lorenz.
5: Tout à fait.
0: À 10h50, ici, ça marche. Donc dès demain, on vous retrouvera Aurélien. Les conseils sur notre site ici.fr et dimanche prochain évidemment. Préparez vos questions, il sera là pendant une heure pour vous répondre. Bonne semaine, à bientôt Aurélien.
5: Merci, bon week-end.
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0: La solitudine, c'est Laura Pausini. Tiens, je vous rappelle que ce sont les journées du patrimoine. Il y a beaucoup, beaucoup de choses à voir chez nous en Vaucluse, souvent gratuitement, parfois des lieux qui ouvrent pour la première fois au public, ce week-end des journées du patrimoine. Et puis c'est l'occasion aussi parfois de sortir des sentiers battus. Par exemple, à Cavaillon. Ça, c'est très original. Vous pouvez descendre dans les sous-sols du collège Saint-Charles. Ce sont des grottes souterraines qui auraient connu plusieurs vies, visiblement. Lieu de culte, champignonnière à une époque peut-être, et même cache pour les résistants pendant la Seconde Guerre mondiale. Ça, vous le saurez, on vous expliquera cette histoire. Il y a des visites à 11h, à 14h, à 15h aussi, mais c'est sur réservation. Pensez à prendre un petit pull parce qu'il fait quand même froid là-dessous. Je vous dis ça. Et puis une petite lampe torche parce que c'est un peu sombre aussi. À Avignon, le muséum requin est ouvert gratuitement de 10h à 18h aujourd'hui. Et là, vous pouvez découvrir des radiographies d'animaux. Ça, c'est pas commun. Des radiographies de renards, d'hérissons et d'oiseaux également. C'est toute la journée. Et puis, notez qu'à Pertuis, là, vous pourrez jouer à un escape game en plein cœur des archives de Pertuis, les couloirs du temps. Il va falloir résoudre des énigmes avant la fin du sablier. C'est le principe d'un escape game. Il y a plusieurs sessions qui sont programmées jusqu'à 17h30. Et là aussi, sur réservation. Vous êtes quoi vous occuper aussi avec Florent Mounier. On va partir en balade pour un nouveau carnet d'adresses avec vous après les infos de 10h. Bonjour Florent.
1: Oui, bonjour à toutes et tous. Dans un instant, on reçoit Sébastien Feutry qui fait partie de l'équipe du festival de films nature Escapade en vie sauvage. C'est la 4e édition de ce joli festival. Il va se dérouler du 25 au 27 septembre, donc ça arrive. Ça sera à l'autre scène du côté de Vedaine. Et là, dans un instant, Sébastien Feutry nous ouvre son carnet d'adresses. Vous le verrez, ce sont des adresses qui ont toutes un lien avec les animaux dans le Vaucluse. À tout de suite.
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0: Il est 10h, vous écoutez Ici Vaucluse. Bonne matinée. L'info en Vaucluse, bonjour Philippe Popper.
3: Bonjour Mathieu, bonjour à toutes et à tous.
0: Saint-Pierre et Miquelon est français, c'est une évidence.
3: Pas de discussion pour Emmanuel Macron. C'est lui qui le martèle dès son arrivée à Saint-Pierre et Miquelon. Il répond à une carte postée par Donald Trump qui couvre toute la région du drapeau des États-Unis. Emmanuel Macron est à Saint-Pierre et Miquelon pour aujourd'hui accueillir notamment le Premier ministre canadien Mark Carney.
0: Le Palais des Papes d'Avignon sera bientôt un parfum.
3: Sorti le 14 octobre des pierres du palais, un parfum d'intérieur. Conçu par L'Occitane en Provence, cette marque de cosmétiques est un mécène du Palais des Papes. L'Occitane a notamment financé la restauration du jardin d'herbes aromatiques Benoît XII. Une partie des fragrances se retrouve dans le parfum les pierres du palais, avec des odeurs de cèdre, mais aussi de la menthe des jardins du palais. Un homme gravement blessé sur une propriété viticole à Entrechaux, hier vers 9h30, l'homme a été coincé sous une machine hydraulique. Lorsque les secours sont arrivés, ce jeune homme de 25 ans était en arrêt cardiaque, il a été réanimé et héliporté à l'hôpital Nord de Marseille. À Beaugneux, les secours ont été appelés en début d'après-midi hier par la famille d'une dame de 86 ans. Ils venaient de la découvrir inanimée dans sa piscine. La dame n'a pas pu être réanimée. À Goult, des travaux ont mis le feu à la végétation hier après-midi. Des pins, des chênes ont brûlé sur près de 3000 mètres carrés. On manifeste aujourd'hui partout en France contre le permis de tuer. Manifestation à midi à Pertuis, à 17h à Avignon. Ce sera devant le commissariat de police avec des opposants à une proposition de loi qui instaure une présomption d'usage légitime de l'arme par les policiers et les gendarmes. Les opposants, essentiellement des organisations de gauche, estime que s'il n'y a plus systématiquement une enquête après un tir d'un policier, cela augmente le risque d'utilisation des armes et donc de mort après des interventions policières. Du foot, ce soir, c'est le classico OM-PSG, un classico cette année vraiment dans le ventre mou du championnat puisque le PSG est 9e, l'OM 15e de Ligue 1. Coup d'envoi de ce match, ce sera à 20h45 et puis cet après-midi, le Grand Prix d'Autriche, Grand Prix moto avec Johann Zarco, le pilote du Motoclub d'Avignon qui s'élancera en 10e position. C'était frais ce matin, ouais. Le soleil commence à bien réchauffer la terrasse et cet après-midi, eh ben on aura vraiment des températures estivales.
0: Complètement. Encore un peu d'été avant l'automne. 32 degrés à Lille sur la Sorgue, 28 degrés sur le plateau d'Albion, 30 degrés à Vaison-la-Romaine. Le Mistral va se lever à la mi-journée en vallée du Rhône, 55 km/h. Et puis le soleil qui brille, 31 degrés cet après-midi à Orange, où ça y est, vous pouvez vous rendre dans l'isoloir ici, devant le théâtre antique d'Orange, pour faire part de ce qui vous préoccupe à l'approche de l'élection présidentielle. C'est David Bérard qui vous accueille.
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3: Oui, effectivement, c'est le carnet d'adresse. Et aujourd'hui, nous sommes avec Sébastien Feutry du festival Escapade en vie sauvage. Un festival qui aura lieu du 25 au 27 septembre à Vedaine, à l'autre scène de Vedaine. Et c'est l'association le Caracal qui organise ce bel événement. Sébastien Feutry, bonjour.
4: Bonjour Florent, bonjour à tous.
3: Et alors, elle existe depuis combien de temps, l'association?
4: Alors, l'association existe depuis 2020. Mmh. Et depuis 2022, nous faisons ce festival Escapade en vie sauvage, dont le but est de sensibiliser, c'est un peu la vocation de cette association, hein, c'est de sensibiliser les gens aux problématiques de l'environnement et de la biodiversité par l'image.
3: Sébastien Feutry, vous avez choisi 5 adresses qui sont en lien avec des oiseaux. On commence à Avignon, on est en ceinture verte. On est où exactement?
4: Alors, on va pas partir trop loin, hein. On pense aux gens qui sont qui ont pas forcément de voiture ou qui ont pas beaucoup de temps. Donc, je propose une petite balade en ceinture verte parce que on a la chance d'avoir la Durance à proximité. Ouais. Et il suffit de faire 2 km depuis la rocade et vous changez d'un environnement urbain pas très sympathique un environnement vraiment naturel qui est vraiment extraordinaire. Alors moi, je descends simplement l'avenue de la Triade et je passe le canal Puy au niveau du moulin moulin Notre-Dame. Et puis je descends jusqu'à la Durance et je vais là où récemment il y a une passe à poissons qui a été faite pour la remontée et des poissons, donc en particulier l'allosphinte qui était un poisson qui avait des difficultés à remonter, ainsi que les anguilles.
3: Il n'y a pas que les poissons que vous regardez. Il y a aussi les oiseaux que vous écoutez. Quel est l'oiseau que vous observez en ceinture verte?
4: Alors c'est difficile de choisir un oiseau en ceinture verte parce que vraiment il y en a beaucoup. Et puis surtout en bordure de Durance, on aurait pu parler de la rémisse penduline, on aurait pu parler des sternes Pierre Garin qui nichent sur des bancs sur la Durance. Mais j'ai choisi de vous parler d'un petit oiseau très commun qu'on entend énormément et qu'on voit pas, qui est le rossignol. Mmh. Hein, le rossignol qui arrive au tout début du mois d'avril, je peux même vous donner un scoop, il arrive toujours le 6 avril dans la ceinture verte.
3: Ah ouais?
4: Ça fait des années que je l'observe arriver le 6 avril, et qui s'affaire et qui chante nuit et jour. Hein, c'est un oiseau qui ne s'arrête pas, jamais. Alors ce sont les mâles hein, qui chantent, les femelles, elles, sont affairées à s'occuper du nid et de s'occuper des petits.
3: Sébastien Feutry, vous faites partie de l'équipe du festival Escapade en vie sauvage. Le festival a lieu du 25 au 27 septembre. On est à l'autre scène à Vedaine. Dans un instant, vous revenez avec une nouvelle adresse. Nous irons à Barbantane, à l'abbaye de Frigolet. Donc on n'est pas en Vaucluse, mais enfin, les Vauclusiens y vont régulièrement.

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1: Oui, le carnet d'adresses, celui de Sébastien Feutry cette semaine. Il fait partie de l'équipe du festival Escapade en vie sauvage qui a lieu du 25 au 27 septembre à l'Autre Seine à Veden avec l'association Le Caracal qui organise ce bel événement. Il y a des films documentaires qui sont consacrés à la faune et à la nature sauvage. Et puis il y a des rencontres, des échanges autour de la protection et de la biodiversité. Alors vous avez, Sébastien Feutry, un super parrain pour cette édition, c'est qui ?
2: Ah oui, alors cette année, vraiment, on a de la chance. Notre parrain, c'est Jean Jalbert. Alors, je sais pas si Jean Jalbert, ça parle aux gens, mais en tout cas, c'est une sommité dans le domaine, dans le monde naturaliste. C'est le responsable, c'est le patron de la Tour du Valat, en Camargue. C'est un endroit où on a des quantités de chercheurs qui travaillent sur les zones humides, hein, qui sont, comme vous le savez, les zones les plus menacées en termes de... les plus intéressantes en termes de biodiversité, mais aussi les plus menacées à l'échelle internationale.
1: La deuxième adresse que vous nous proposez dans ce carnet d'adresses concerne toujours un oiseau. On est à Barbantais. Alors, on n'est pas dans le Vaucluse, mais on est dans un lieu que les Vauclusiens connaissent bien. On va du côté notamment de l'abbaye de Frigolet.
2: Oui, alors, petite incursion dans les Bouches-du-Rhône, c'est vrai, parce que c'est vraiment à notre porte. C'est un endroit que j'adore. Évidemment, parce que bon, alors j'y allais beaucoup courir à une époque, mais en fait c'est aussi un endroit qui malheureusement a vécu un drame, hein, l'incendie de 2022. Et quand on a connu la montagnette avant, évidemment ça fait un choc. Néanmoins, je parle de la montagnette parce que j'ai envie de dire, la nature est très résiliente et quand j'y suis allé là très récemment jusqu'à Frigolet en vélo en traversant depuis Barbantane, j'y ai vu pas mal d'oiseaux, hein, puisque les chênes, les petits chênes kermesses, tout ça en sont repartis, et j'y ai vu j'ai vu des reliers et j'ai vu en particulier aussi un magnifique lézard osselet, et je me suis dit la nature vraiment sait panser ses plaies.
1: Le relier, c'est un oiseau qu'on observe particulièrement en Provence et en Vaucluse.
2: Alors le relier, c'est vraiment l'oiseau symbole de la Provence. C'est un oiseau merveilleux. Alors je ne sais pas si les gens le connaissent, mais vraiment, il gagne à être connu. C'est un oiseau. C'est un grand migrateur. Puisqu'il nous vient, alors ça c'est incroyable, il nous vient d'Afrique du Sud, du Botswana, et il vient passer son été dans nos plaines. Et donc c'est un oiseau magnifique.
1: Il est beau parce qu'il est bleu, et puis alors, je crois qu'il a le dos qui est un peu rouge.
2: Voilà, alors il est bleu, irisé. Ouais. Vraiment, on a l'impression d'un oiseau d'Afrique, un peu comme les guêpiers là, hein, qui sont maintenant assez fréquents. Mais c'est un oiseau fantastique. Et d'ailleurs, au festival Escapade en vie sauvage, il y a un magnifique film sur le relier d'Europe qui s'appelle L'Oiseau Bleu et qui sera le vendredi 25 septembre à 19h.
1: Et d'ailleurs, son réalisateur, Jérôme Guillaumeau, sera présent et il sera là pour dédicacer son livre à l'issue de la projection. Je rappelle, Sébastien Feutry, que vous faites partie de l'équipe qui organise Escapade en vie sauvage, le festival qui a lieu du 25 au 27 septembre du côté de Veden à l'Autre Seine. Dans un instant, vous revenez avec une troisième adresse. Nous serons à Ville-sur-Ozon.

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0: 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C'est le carnet d'adresse de Sébastien Feutry. Nous sommes avec lui en pleine nature puisqu'il organise avec l'équipe de l'association Le Caracal le festival Les Escapades en Vie Sauvage. Escapades en Vie Sauvage, c'est du 25 au 27 septembre à l'autre scène de Vedaine, avec des films vraiment avec des tarifs très très réduits. C'est 5€ je crois pour accéder à un film. En plus, c'est une entrée gratuite pour les moins de 12 ans. Et en plus de ça, il y a un pass week-end qui est disponible pour l'ensemble des projections. La troisième adresse nous emmène à Ville-sur-Ozon. Auparavant, j'aimerais quand même qu'on parle de celles et ceux qui vont faire ce festival. Il y a une conférence avec Étienne Leroy. Étienne Leroy, c'est un audio-naturaliste. C'est quoi un audio-naturaliste ?
2: Alors, un audio-naturaliste, c'est quelqu'un qui enregistre les bruits de la nature. Les oiseaux, mais pas que les oiseaux, hein, aussi les primates, et qui fait une base, enfin qui crée une base de données avec l'ensemble des bruits de la nature.
0: C'est génial.
2: Alors ça me permet de faire juste un petit lien là. Aujourd'hui, pour les naturalistes en herbe, il y a une application qui s'appelle Merlin Bird, et Merlin Bird ça vous permet vraiment de savoir quels sont les oiseaux qui sont autour de vous en temps réel. Et c'est vraiment une merveille. Alors c'est un peu le désespoir des ornithologues qui ont appris les chants d'oiseaux depuis leur jeunesse, comme moi. Mais tant pis, c'est pour la bonne cause.
0: Et il se trouve qu'à Ville-sur-Ozon, du côté des gorges de la Nesque précisément, vous en entendez des oiseaux.
2: Alors oui, alors les gorges de la Nesque, évidemment, quel endroit merveilleux du Vaucluse. C'est vraiment un coup de cœur. Alors évidemment, là je m'adresse plutôt aux cyclistes pour faire le tour que je propose. On part de Ville-sur-Ozon et on remonte tranquillou les gorges de la Nesque. Hein, on est à côté du Ventoux, mais c'est la face qui est facile. Et le paysage évolue au fur et à mesure. Et surtout, on arrive à ce fameux belvédère, là, je crois qu'il s'appelle le Castelleras, où on a en face de nous le rocher du Cire, avec aujourd'hui une colonie de vautours fauves qui, alors je ne sais pas combien elle compte de couples cette année. Je crois que l'année dernière, c'était 22 couples qui étaient installés. Et alors c'est une colonie qui s'est installée naturellement. Hein. En France, il y a eu plusieurs programmes de réintroduction du vautour, les Cévennes, le Verdon, les Baronnies. Mais maintenant, ces programmes, les oiseaux viennent s'installer totalement librement. Et il y a une colonie, on a une chance énorme d'avoir cette colonie dans les gorges de la Nesque.
0: Les gorges de la Nesque, donc, jusqu'au rocher du Cire, avec le vautour fauve qui vous y attend. On était du côté de Ville-sur-Ozon aujourd'hui. Vous revenez dans un instant, Sébastien Feutry, avec une nouvelle adresse. Nous serons dans les dentelles de Montmirail. Je rappelle que vous faites partie de l'équipe qui organise le festival Escapade en Vie Sauvage, qui a lieu du 25 au 27 septembre à Vedaine, à l'autre Seine.
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0: 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Aujourd'hui, c'est le carnet d'adresse de Sébastien Feutry qui fait partie de l'équipe du festival Escapade en vie sauvage qui a lieu du 25 au 27 septembre. C'est à Vedaine, à l'autre Seine. C'est l'association Le Caracal qui organise ce bel événement. Sébastien Feutry, avant de découvrir votre quatrième adresse, on va évoquer le fait qu'il y a un conférencier qui vient, William Travers, et lui, sa spécialité, ce sont les raies et les requins.
2: Oui, alors William Travers, c'est quelqu'un qu'on connaît bien, hein, qui s'occupe de la protection des raies et des requins en Méditerranée, parce que effectivement, ce sont des espèces qui sont extrêmement menacées. Mmh. Préalablement, il y aura un magnifique film justement sur les raies qu'on appelle les diables des mers. Et ce film est vraiment magnifique. C'est le Grand Bleu version diable des mers.
0: La quatrième adresse, la vôtre. Nous sommes du côté de Sablé. On va voir les dentelles de Montmirail avec vous.
2: Ah oui, alors là c'est encore évidemment un coup de cœur. Alors moi je vous emmène plutôt sur un coin un peu plus caché qui sont les ruines de l'abbaye de Prébaillon. C'est un petit vallon. Pour y aller, il faut accéder par Sablé. Oui. Et on monte là, il y a une fontaine qui s'appelle la fontaine des fées, je crois. Et là ensuite on monte jusque cette abbaye qui est en ruine et qui accueillait des moniales, hein. C'était un monastère de femmes. Alors on parle de choses qui sont très vieilles, hein, puisque c'était, je crois, du 8e ou au 13e siècle. Ah oui. Et alors il y a surtout une légende fantastique où le diable aurait construit un pont pour que les moniales puissent traverser la rivière qui s'appelle le Trignon, hein, qui est la petite rivière qui passe en dessous de Sablé. Et il a, en échange de ce pont, les moniales lui ont donné au diable leur âme, et Dieu, dans sa colère, a fait gonfler le Trignon qui a emporté le monastère. Bon, c'est un peu la légende, mais je trouve qu'elle est belle.
0: Et vous qui avez toujours une oreille pour la nature, il y a un hibou là-bas qu'on peut écouter ou peut-être voir?
2: Alors oui, alors le hibou grand-duc a fait son retour dans nos massifs, hein, depuis un moment, et il se porte, j'ose pas dire qu'il se porte bien, parce que pour les oiseaux c'est toujours un peu précaire, mais en tout cas le hibou grand-duc est assez présent sur les dentelles de Montmirail. Et je voudrais aussi évoquer un oiseau que l'on voit et qui est merveilleux, qui s'appelle le Ticodrome échelette, alors qui porte un nom à dormir dehors, mais qui est un oiseau fantastique. C'est vraiment le Spider-Man des falaises, qui vient manger des petits insectes dans les falaises, dans les fissures. Et c'est un oiseau, alors, qui a l'air de rien quand on le voit posé. Il est un peu gris, avec un bec un peu incurvé. Mais par contre, quand il déploie ses ailes, il a les ailes rouges, violettes, et il vole comme un papillon. C'est le kiff total de l'ornithologie.
0: Sébastien Feutry, vous faites partie de l'équipe du festival Escapade en vie sauvage qui aura lieu du 25 au 27 septembre à l'autre Seine à Vedaine. Dans un instant, vous revenez avec une cinquième et dernière adresse. Nous irons vers Fontaine de Vaucluse.
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1: le carnet d'adresse. Nous sommes aujourd'hui avec Sébastien Feutry. Il organise, il fait partie des organisateurs de Escapade en vie sauvage, un festival qui a lieu du 25 au 27 septembre à l'autre scène de Vedaine, avec des films documentaires consacrés à la faune et à la nature sauvage, des rencontres, des échanges. Et d'ailleurs, Sébastien, on a une super rencontre, des conférenciers, deux conférenciers, Anne et Éric Lapier. Qui sont-ils?
3: Alors, Anne et Éric Lapier, ce sont vraiment des références dans le domaine naturaliste. Ce sont des gens qui filment la vie sauvage, en particulier dans le parc du Grand Paradis en Italie, qui est un peu le pendant de la Vanoise. Et je crois qu'ils ont consacré leur vie à faire des images. Et c'est des gens d'une simplicité qui voient des choses extraordinaires et qui le mettent à la portée de chacun, puisqu'ils font des images absolument fantastiques. Le film, c'est dimanche 27 à 15h15 et c'est une merveille.
1: 2000 jours au paradis, voilà comment s'appelle ce film. Justement, le paradis, il en est question dans votre cinquième adresse. On part vers Fontaine de Vaucluse avec vous. Qu'est-ce qu'on va voir ?
3: Alors, comment ne pas évoquer Fontaine de Vaucluse et les sorgues, hein, dans le Vaucluse. C'est quand même une rivière incroyable qui sort du gouffre de Fontaine et qui ensuite vient irriguer toute cette plaine jusqu'à Avignon, puisque l'eau qui passe au teinturier, faut-il le rappeler, c'est l'eau qui sort du gouffre de Fontaine. Un endroit absolument merveilleux. Et moi, j'ai un coup de cœur pour... Alors actuellement, le gouffre est partiellement fermé, donc moi, mon coup de cœur, c'est de monter jusqu'à la ferme de Valescure, qui est un petit peu au nord. Et là, c'est merveilleux, cet endroit, c'est ouvert. Si vous avez un peu de chance, vous verrez, on voit des aigles, tout ça. Et puis la redescente sur un sentier là qui longe vers Somane, tout est naturel. On dirait que c'est un escalier fait de dalles. C'est vraiment merveilleux. Et si il vous reste un peu de temps, vous posez au bord de des sorgues là, non loin de l'aqueduc du canal de Carpentras là qui passe juste au dessus, et vous attendez. Vous vous posez. Et avec un peu de chance, vous verrez le cincle plongeur, qui est un oiseau absolument incroyable, qui est capable de marcher sur l'eau pour aller chercher sous les petits cailloux des insectes, des macro-invertébrés.
1: Merci infiniment d'être venu, Sébastien Feutry, nous proposer vos cinq adresses et nous parler de cette nouvelle édition, quatrième du Festival de Films Nature Escapade en vie sauvage du 25 au 27 septembre à l'autre scène de Vedaine. À bientôt.
3: À bientôt, merci.
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1: Bonne matinée, vous écoutez Ici Vaucluse, il est 11h. L'info, bonjour Philippe Popper.
2: Bonjour Mathieu, bonjour à toutes et à tous.
1: Manifestation dans tout juste une heure à Pertuis.
2: Manifestation contre le permis de tuer, des manifestations partout en France et en Vaucluse. À Pertuis, c'est à midi, à Avignon, ce sera à 17h devant le commissariat de police. Les organisations de gauche s'opposent à une proposition de loi qui instaure une présomption d'usage légitime de l'arme par les policiers et les gendarmes. Pour les opposants, s'il n'y a plus systématiquement une enquête après qu'un policier se soit servi de son arme, cela augmente le risque de l'utilisation de cette arme. Ça augmente aussi le risque de mort après des interventions policières, d'où le nom des manifestations contre le permis de tuer. À Entrechaux, un jeune homme de 25 ans a été grièvement blessé hier matin sur une propriété viticole. Le jeune homme a été coincé sous une machine hydraulique un peu avant 9h30. Il était en arrêt cardiaque lorsque les secours sont arrivés. Il a été transporté en hélicoptère à l'hôpital Nord de Marseille. À Goult, l'incendie qui s'était déclaré dans une pinède, mais également des chênes dans ce secteur, a parcouru 3000 mètres carrés. Le feu avait pris après des travaux dans l'après-midi. À Beaunieu, une femme de 86 ans s'est noyée dans sa piscine hier après-midi. C'est sa famille qui a prévenu les secours, mais la vieille dame n'a pas pu être réanimée. Saint-Pierre-et-Miquelon est français, s'il n'y a pas de discussion. C'est Emmanuel Macron qui l'a confirmé en arrivant hier sur l'île de Saint-Pierre-et-Miquelon. Besoin de le confirmer pour le président, car le président américain Donald Trump avait publié une photo avec le drapeau américain sur tous les territoires et les îles du continent nord-américain. Pour le président Emmanuel Macron, les îles de Saint-Pierre-et-Miquelon sont bien françaises. Il doit recevoir cet après-midi le premier ministre canadien. Au Grand Prix de moto d'Autriche, 7e place hier pour Johann Zarco dans la course sprint. Le pilote du motoclub d'Avignon s'élancera cet après-midi pour le Grand Prix en 10e position, départ à 15h. Et puis en fin de journée, en fin de week-end, le Classico ce soir, OM-PSG. L'OM 15e de Ligue 1, le PSG 9e. Coup d'envoi à 20h45. On s'est réveillé dans la fraîcheur, mais c'est un dimanche d'été encore.
1: Oui, ah bah clairement, là, cet après-midi, 32 degrés à Cavaillon, sous abri, 31 à Avignon, 30 degrés dans l'enclave des Papes, tout se tient, et 28 degrés sur le plateau d'Albion. Mais le Mistral, le Mistral est de retour cet après-midi, mi-journée d'ailleurs, surtout sur la vallée du Rhône, 55
2: km. C'est important le mi-journée, c'est avant l'apéro ou après?
1: Alors ça, je peux pas
2: tout
1: vous dire.
2: Tout ça pour les cacahuètes sur la terrasse. Hein.
1: Écoutez, moi je dirais vers 13h, comme ça, vu de nez. Donc l'apéro,
2: on passe à table à 13h, on rentre, c'est bien.
1: Voile nuageux, peut-être ce matin vous en aviez, mais le ciel s'est dégagé cet après-midi. Ça sera du tout bleu et demain aussi d'ailleurs avec le Mistral qui sera présent cette fois toute la journée avec des pointes à 65 km/h.
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1: Des histoires qui font du bien, des rencontres, des sourires, des initiatives. Et oui, cette semaine encore, nous avons vécu de beaux moments ensemble sur Ici Vaucluse. Le dimanche, on rembobine la semaine et on va notamment évoquer le rugby santé avec cette section du Club des Angles qui utilise justement ce sport pour prendre soin de soi. On retrouvera aussi Jean-Philippe Janssen, lui aussi il nous fait du bien au moral. Il est venu nous parler de son nouveau spectacle et de son humour sans filtre. C'était dans le 16-19 Ici Vaucluse. Et puis nous verrons que l'intelligence artificielle peut comprendre certains mots et certaines expressions de chez nous avec le linguiste Médéric Gasquet-Cyrus. C'est bon pour le moral, ce sont les meilleurs moments de la semaine et c'est jusqu'à midi.
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1: Justement, parler d'apéro, c'est quand même beaucoup plus sympa de le préparer en écoutant de la bonne musique. Vous pouvez compter sur nous toute la journée. Voici Dépêche Mode.

0: Ça, c'est le groupe Dépêche Mode. Je vous avais promis les meilleurs moments de la semaine d'ici Vaucluse. Bah, ça démarre maintenant.
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0: Et si le rugby pouvait devenir un outil pour prendre soin de soi? C'est l'idée qu'il y a derrière le rugby santé. Rugby santé, c'est une section du club de rugby des Angles et du Gard Rhodanien dans le Grand Avignon. Une initiative positive, solidaire, locale, c'est tout ce qu'on aime et que Pascal Lorenz a choisi de mettre en avant cette semaine dans Ici ça marche. C'est l'émission qui s'intéresse aux projets qui font du bien, qui améliorent notre quotidien entre 10h et 11h. Alain Sensiome, c'est le co-président du club de rugby. Il était l'invité de Pascal Lorenz cette semaine.
3: Depuis janvier 2020, la section rugby santé du club de rugby des Angles, c'est un rugby sans contact pour aller mieux pendant et après la maladie. C'est aussi un lieu d'échange et de partage où chacun trouve sa place. Alain Sensiome, du club de rugby des Angles, en est le co-créateur et il est mon invité aujourd'hui. Bonjour Alain.
4: Bonjour Pascal.
3: Merci de nous rejoindre en studio. Expliquez-nous comment s'est né le rugby santé.
4: La genèse de l'histoire. On a pris référence sur ce qui existait déjà sur Toulouse, Clermont-Ferrand et puis Marseille, les rugbys.
3: De rugby, ouais.
4: Mais on a fait une déclinaison locale puisque nous, c'est concentré uniquement sur les personnes qui sont atteintes de maladies. Il n'y a pas de corps médical avec nous qui pratique le rugby en toute décontraction.
3: Voilà. On fait quoi? Ça s'adresse à qui? Et pourquoi ça fait autant de bien d'ailleurs?
4: Mais donc ça s'adresse à des personnes atteintes de fortes pathologies, principalement cancer. C'est une activité physique bénéfique pour la santé, le moral, la socialisation, et qui aide les patients à sortir de leur isolement et leur faire oublier un temps la maladie. Nous sommes constamment dans la bienveillance et pas dans un esprit de compétition.
3: Ouais.
4: Les personnes sont là pour faire essentiellement du sport en toute décontraction.
3: Rugby sans contact, donc ça va, il n'y a pas de mêlée, c'est pas violent du tout, Alain, au contraire.
4: Non, c'est des gens qui sont néophytes, qui ont découvert le rugby sur le tard, puisque la moyenne d'âge, elle est comprise entre 55 ans et 70 ans.
3: Des jeunes, quoi.
4: Oui, des jeunes.
3: Combien de bénéficiaires aujourd'hui?
4: Alors actuellement, nous avons atteint un nombre record de licenciés, puisque nous sommes à 34 licenciés officiels, puisque c'est des choses qui se font très sérieusement, à partir d'une ordonnance, à partir d'une visite chez le docteur, et d'une licence. Ce sont les personnes qui sont licenciées officiellement à la Fédération Française du Rugby.
3: Tout ça est bien encadré, évidemment. Club rugby, ça veut dire aussi des bénévoles, beaucoup de bénévoles, j'imagine, Alain, pour aider, filer un coup de main.
4: Alors oui, il y a des bénévoles et puis c'est notre section rugby santé est encadrée par deux managers, Emmanuel Lignet et Anne Coulonge, qui font un travail remarquable autour de cette activité.
0: Alain Sensiome, c'est le co-président du club de rugby des Angles pour nous parler donc de rugby santé. Ça se passe tous les mardis matins à 11h au stade Pagès. Ça, c'est quand il fait beau. Et puis sinon, en hiver, c'est au Forum des Angles. Tiens, peut-être que vous aussi, vous portez une initiative dans notre département de Vaucluse, une initiative qui fait rayonner le territoire et vous avez envie de le faire savoir. Vous pouvez, vous aussi, venir en parler aux côtés de Pascal Lorenz. Vous serez les invités de Ici, ça marche. Entre 10h et 11h. Si ça vous dit, passez-nous un petit coup de fil au 04 90 14 04 04 et puis on fera passer le message à Pascal Lorenz que vous retrouverez bien sûr demain matin dès 10h. Lui, il s'était absenté là pendant quelques temps, sans doute construire une cabane de ses mains. Ça y est, la cabane, elle est prête. Il a enregistré son nouveau titre dedans, d'ailleurs, cette cabane qui a été transformée en studio d'enregistrement. C'est le retour de Vianney, d'or et d'étain.

0: Vianney, d'or et d'étain, c'est le premier extrait d'un album qui sortira bientôt, on n'a pas la date, mais il est en train de le peaufiner cet album et on vous en parlera évidemment dès qu'on aura plus d'infos. En attendant, c'est Laurent Voulzy qui va venir chanter Le pouvoir des fleurs. Merci de passer votre dimanche avec Ici Vaucluse.
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0: Faites l'amour, pas la guerre. Bah oui, le pouvoir des fleurs, c'est Laurent Voulzy.
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0: Il n'a pas sa langue dans sa poche. Bah, c'est pour ça qu'on l'aime. Jean-Philippe Janssen sera bientôt là sur la scène de l'Étoile à Château-Renard. Ça sera le dimanche 4 octobre à 17h avec son nouveau spectacle. L'humoriste et comédien que vous avez certainement déjà vu à la télévision était cette semaine l'invité du 16-19 ici Vaucluse avec Florent Mounier. Florent qui a voulu savoir est-ce que Jean-Philippe Janssen aimait tout particulièrement dans l'exercice du one-man show.
3: Oui, j'aime bien parler au public parce que au théâtre, on parle pas au public. Il y a le quatrième mur, on parle pas. En one, on parle au public et le public vous répond. Et en plus, moi, je remarque que je fais beaucoup d'impro et mon public n'est pas timide, il n'est pas avare de parole. Oui. Il a envie de me parler, donc et moi, j'ai envie d'aller à son contact. C'est vraiment un échange. Je trouve que c'est une vraie discussion à one man finalement.
4: Alors c'est marrant parce que j'imagine que le public du Nord, il n'est pas forcément le même que celui de l'Ouest, de l'Est ou du Sud. Et vous notez-vous des différences en fonction des régions dans lesquelles vous allez jouer ce spectacle?
3: Alors pas vraiment parce que mon histoire elle est assez universelle, mais je remarque que selon les régions, les gens réagissent plus à certaines choses qu'à d'autres. Ouais. Et les rires sont au même endroit, mais les rires sont là, mais ils sont un peu plus intenses selon les régions et selon ma pointe d'accent qui n'est pas forcément comprise partout.
4: Tiens justement, vous qui êtes du nord de la France, il y a plein d'expressions de votre région bien sûr. Moi j'ai envie de vous demander cet après-midi de me faire la traduction de nos expressions provençales à nous pour voir si là quand vous serez à Château Renard dans un mois, vous allez pouvoir en glisser une ou deux sur scène. On ne sait jamais.
3: Si... Alors donne-moi une expression provençale.
4: Faire le gobi. Faire le gobi.
3: Faire le gobi. Faire le gobi. C'est quoi? Ça veut dire faire le foufou, c'est ça?
4: C'est attendre patiemment ou bêtement quelque chose, la bouche ouverte. Le gobi, c'est le petit poisson de roche.
3: Ça fait alors ça. Je ne sais même pas si nous on a des poissons de roche dans le Nord. Alors qu'est-ce que je te dis?
4: On en a une autre qu'on utilise beaucoup quand on est dans les transports en commun, notamment, c'est être esquiché. Vous en auriez une expression qui ressemble à ça? Être esquiché.
3: Enfin qu'est. On est enfin qu'est.
4: Enfin qu'est.
3: Esquiché, ça veut dire serré, c'est ça?
4: Exactement, ouais.
3: Eh ben nous on est enfin qu'est comme des poulets. Enfin qu'est comme des poulets.
4: Sur l'affiche du spectacle, on vous voit faire un saut en parachute avec un costume, une cravate également, et surtout avec un petit chat qui fait lui aussi un saut avec vous. Comment vous avez fait pour prendre cette photo qui n'a, je le sais, pas subi d'effets spéciaux, j'en suis sûr.
3: Alors, au début, on voulait faire la photo naturellement. Alors, on m'a pendu sur des filins chez le photographe, enfin, un truc de malade, et j'ai cru mourir. Et finalement, on a juste pris les expressions de ma tête et celles de ma chatte, parce que c'est ma chatte, c'est ma vraie chatte qui est sur l'affiche.
4: Ah ouais?
3: Et l'intelligence artificielle s'est chargée du reste.
0: Jean-Philippe Janssen, à la salle de l'Étoile, à Château-Renard. Ça vous a donné envie d'aller le voir? Dépêchez-vous, il reste peut-être encore quelques places. Ce sera le 4 octobre à 17h. On retrouvera un petit peu plus tard dans cette émission Florent Mounier avec les coquettes. Ah, elles aussi, elles n'ont pas la langue dans leur poche. Elles mêlent humour et chanson. Elles seront bientôt à l'auditorium du Thor. Et avec elles aussi, on a passé un joli moment cette semaine. Bon, ce sera un petit peu plus tard. Pour l'instant, il y a Eurythmics. Je vous souhaite un très bon dimanche. 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

0: Here Come the Rain Again, c'est Eurythmics. Bon, côté pluie, on est tranquille aujourd'hui, même si c'est vrai qu'il nous en faudrait un petit peu de la pluie, mais pour l'instant c'est le soleil. Écoutez, ça vous permettra pleinement de profiter de cette journée européenne du patrimoine avec des lieux très originaux à découvrir chez nous en Vaucluse. Tiens, par exemple, à Cavaillon, vous pouvez pénétrer dans des grottes que vous ne soupçonniez peut-être d'ailleurs même pas, sous le collège Saint-Charles, des grottes qui, dit-on, auraient par exemple servi à une époque de champignonnière et qui ont aussi été peut-être lieu de résistance pendant la Seconde Guerre mondiale. Il y a des visites qui sont programmées, c'est sur réservation, il y en a cet après-midi, ça se passe à Cavaillon.
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0: Oui, continuons notre tour d'horizon des meilleurs moments de la semaine. Quand on cherche l'origine ou le sens d'un mot bien de chez nous, on peut aujourd'hui avoir, c'est vrai, le réflexe de demander à l'intelligence artificielle. Mais qu'est-ce qu'elle nous répond lorsqu'on lui parle des mots et des expressions du Vaucluse? C'est justement ce que Médéric Gasquet-Cyrus a voulu savoir, notre linguiste de l'université d'Aix-Marseille, dans son rendez-vous consacré à la langue provençale cette semaine dans Ici Matin à 7h20.
3: Pour préparer ces chroniques, je fais régulièrement des recherches dans des livres, mais aussi sur Internet, et il m'arrive de taper dans la barre d'un moteur de recherche des choses comme mots de Vaucluse, parler provençal Vaucluse, expression Avignon, etc. Et vous le savez, depuis quelque temps, l'intelligence artificielle est partout, y compris sur Google, qui vous glisse sous votre recherche sans que vous n'ayez rien demandé, une synthèse faite par l'IA. Et si d'un côté je suis plutôt du genre à fuir l'IA, pour plein de raisons, notamment écologiques et éthiques, je suis également curieux, il m'arrive de zioter, d'espencher les propositions faite par l'IA. Alors, il y a quelques jours, à une requête mots de Vaucluse, l'IA m'a proposé des mots comme peu cher, pégué, ensuqué, fada, boulégué ou fin de chichourle, de grands classiques du parler provençal, mais des mots qui ne sont pas typiques du Vaucluse. Piqué au vif, j'ai donc demandé à l'IA d'affiner avec ce prompt, donne-moi des mots typiques de Vaucluse. Alors, vous allez voir, cette fois, j'ai eu boulégué, pégué, ensuqué, cagole, toujours pas typique, mais j'ai remarqué trois autres mots que je n'avais jamais vus, encore moins entendus. Rouspégué, gafourni et mafiou. J'ai donc demandé à l'IA, donne-moi les sources pour rouspégué, mafiou et gafourni. Alors on va laisser les deux autres mots de côté pour aujourd'hui, et voici sa réponse pour rouspégué. Dans le Vaucluse et les départements limitrophes, le croisement populaire entre le provençal rouméga et le verbe français rouspéter a naturellement donné naissance à la variante locale rouspégué. Alors c'est très joli, sauf que j'ai jamais entendu ni lu ce mot. Pour voir ce que l'IA avait dans le ventre, je lui demandais « donne-moi des occurrences écrites et référencées de ces mots ». Mais le principe de l'IA, c'est de vous fournir une réponse, quitte à l'inventer. Elle m'a répondu ceci « le verbe rouspégué, variante de rouméguer, est largement documenté dans la littérature régionale, ainsi que dans les travaux sur les régionalismes du français. Par exemple, l'écrivain provençal Jean Giono ou les chroniques d'Yvan Audouard emploient régulièrement la forme historique rouméguée ou sa variante rouspéguée pour décrire l'attitude des anciens qui ruminent leurs pensées à voix haute. Oui, mais non, parce que ceci est faux, absolument faux, totalement faux. Et je vous avoue que ça m'a mis en colère parce que si moi je sais que ce verbe n'existe pas, parce que ça fait plus de 20 ans que je travaille sur le sujet, n'importe qui pourrait être trompé par ce qui est factuellement faux et pourrait croire tout ce qu'il y a à inventer sur rouspéguée. Quelques jours après, je suis revenu à la charge en demandant des précisions sur l'origine occitane du mot. Et là encore, l'IA m'a sorti un verbe occitan en rouspéga qui n'existe nulle part. Alors comme ça m'a saoulé, je lui ai dit « Tu écris n'importe quoi, le verbe rouspégué n'est attesté nulle part et n'existe pas de forme occitane rouspéga. » Et réponse habituelle de l'IA, « Vous avez totalement raison et je vous présente mes excuses pour cette fausse piste. Le verbe rouspégué n'existe pas et l'explication avec la forme occitane rouspégué était complètement erronée. J'ai confondu et mélangé plusieurs termes du sud. » Ben oui, mon couillon. Bref, l'IA, ça peut

0: On boucle la cassette hein, de début de soirée dans l'autoradio à l'époque. Et puis vous aviez les francs encore dans la poche. La vie, la nuit, début de soirée.
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0: Le taulier. Ah oui, le taulier, évidemment, Johnny Hallyday, qui dans cette magnifique chanson de Jean

0: À Laura, cette magnifique chanson dédiée à Laura Smet, évidemment par Johnny Hallyday.
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0: C'est bon pour le moral. On va d'abord partir sur la route. Oui, avant de retrouver les meilleurs moments de la semaine, parce que il y a de gros ralentissements pour vous qui êtes tranquillement, pour l'instant, au volant sur l'autoroute A7 en direction de Lyon. Eh ben, ça va pas durer, hein, puisqu'entre Mornas et Saint-Paul-Trois-Châteaux, il y a actuellement 14,5 kilomètres de ralentissement dans le sens Marseille-Lyon. Vous êtes quasi à l'arrêt. Ce qui veut dire que, il faut prévoir une heure en plus sur votre temps de parcours dans ce secteur. Alors, j'ai pas plus de précisions sur ce qui se passe, mais il y a une voie qui est bloquée et c'est ce qui provoque cet étranglement, ce bouchon au niveau de Mornas sur l'autoroute A7. Peut-être que vous avez des infos d'ailleurs à nous faire remonter. Passez-nous un coup de fil au 04 90 14 04 04, mais en tout cas, évitez ce secteur. Sortez avant Mornas de l'autoroute et puis vous la reprenez un petit peu plus haut pour ne pas vous retrouver dans ce bouchon. 14,5 km donc de ralentissement en ce moment dans le sens Marseille-Lyon sur la 7 entre Mornas et Saint-Paul-Trois-Châteaux.
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0: Un centre-ville sans petit commerce. Vous imaginez un petit peu des rideaux baissés, des vitrines vides. C'est ce qu'on commence parfois à voir face à Internet, aux achats rapides, en quelques clics. Comment continuer à faire vivre nos commerces de proximité? La question s'est posée cette semaine dans Ici, c'est vous, entre 9h et 10h avec Maxime Perron et Marie Vernet, qui est venue mettre son petit grain de sel. Elle avait visiblement beaucoup de choses à dire sur le sujet. Elle est même venue pousser un véritable cri du cœur.
3: C'est le clin d'œil de Marie Vernet. On lui demande tous les jours donc son avis sur le sujet du jour, en tout cas son petit clin d'œil. Et aujourd'hui donc, Marie, un mot, flâner.
4: J'ai choisi votre radio pour me lancer officiellement en politique. Vous l'attendiez avec impatience, vous ne cessiez de me réclamer, c'était un peu gênant. Me voilà, et je peaufine mon programme depuis des mois. Effectivement, un concept au cœur de mon projet pour vous, peuple qui me vénérez. L'oisiveté, la farniente, la flânerie. Chers compatriotes, flâner est devenu un acte de résistance. Oui, un acte de résistance à l'achat ultra rapide. Dans un monde où on nous apprend à optimiser nos trajets, nos achats, notre temps, ralentissons, flânons, partons à l'assaut de nos centres-villes. Je suis une candidate un peu exaltée. Nos centres-villes nous proposent quelque chose de totalement inefficace. Marcher sans but, regarder une vitrine, entrer dans une boutique, ressortir sans rien acheter ou en ayant acheté, s'arrêter pour un café, croiser quelqu'un et faire un brin de causette. Oh, je sais, je vous vois venir. Marie, c'est has-been. C'est tellement facile de tout faire en 3 clics sur Internet sans sortir de son canapé. Non ! Résistons. Notez les slogans pour la campagne. Il faudra les diffuser autour de vous, on y va. Acheter en ligne, c'est gagner du temps. Aller en ville, c'est gagner du vivant. Sur Internet, on va vite. En centre-ville, on profite. Sur Internet, je clique. En centre-ville, je m'implique. Mes amis, c'est un engagement collectif. On voudrait tous des centres-villes vivants. Mais un centre-ville vivant, ça ne se regarde pas depuis une voiture. Garez-vous, marchez si vous le pouvez, ou prenez la baladine, elle est gratuite, et allez dans nos commerces de proximité. N'optimisons pas notre temps. Quand notre santé nous le permet, marcher en ville, c'est excellent. Certains veulent même y courir en ville. La première édition du Marathon d'Avignon, c'est le dimanche 27 septembre, 42,195 kilomètres. Ce sont les 0,195 mètres les plus difficiles. Je sais que vous vous entraînez en ce moment, Maxime. Un conseil, le jour J, il ne faudra pas flâner.
5: Yes, Marie Vernet pour vous servir le plaisir de flâner, donc redécouvert par Marie Vernet. Merci beaucoup.
4: Avec joie.
5: Marie, pour votre votre clin d'œil tous les jours. On va voter pour lui.
0: Sans faute, moi je vote Marie Vernet. Et qui revient mettre ton petit grain de sel la semaine prochaine dans Ici, c'est vous. Demain d'ailleurs avec Maxime, nous évoquons la journée mondiale de la maladie d'Alzheimer. C'est chaque année le 21 septembre. Cette maladie qui bouleverse la vie de la personne évidemment qui en souffre, mais aussi celle de toute la famille. Un parent qui oublie, un conjoint hein, qui changent d'attitude. Certains gestes du quotidien deviennent beaucoup plus compliqués. Peut-être que vous êtes concerné par cette maladie. Venez nous raconter votre expérience, les difficultés peut-être, et puis le moment de joie, pourquoi pas aussi, parce qu'il y en a certainement, avec Maxime Perron demain et Danielle Naoum, qui est présidente de France Alzheimer Vaucluse. Elle est psychologue, clinicienne, et nous avons besoin de vous entendre sur ce sujet ô combien important, la maladie d'Alzheimer. Rendez-vous demain donc à partir de 9h. Ici, c'est vous et Maxime Perron. Ici, c'est Vita. Ça fait mal. Bon dimanche.

0: ça fait mal. Elle est en train de préparer un nouvel album avec Slimane. Ils avaient cartonné ces deux-là il y a quelques années avec les albums Versus. Ils sont en train d'en préparer un nouveau. Je reviens juste sur l'info que je vous donnais il y a quelques minutes concernant l'autoroute A7. Alors j'ai quelques précisions. Ça concerne la sortie numéro 19, donc en direction de Lyon. La sortie numéro 19, Bolène. Les équipes de Vinci Autoroute interviennent actuellement sur un accident, ce qui fait que les véhicules ne circulent que sur une seule voie dans ce secteur. C'est ce qui provoque ce gros bouchon et votre temps de parcours est allongé d'environ 40 minutes.
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0: Elles sont trois, elles chantent, elles jouent, elles parlent d'amour, de couple, de féminité, du quotidien aussi. Elles s'appellent les Coquettes. C'est un trio féminin qui mêle chanson et humour.
3: Avant

0: voyez déjà un petit peu à quoi ça ressemble. Et bien, les Coquettes, elles débarquent le 10 octobre à l'Auditorium de Vaucluse au Thor avec leur tout nouveau spectacle qu'elles sont venues vous présenter cette semaine dans le 16-19 ici Vaucluse. Elles étaient les invitées de Florent Mounier.
1: Vous faites ce qu'on appelle de l'humour musical. À quoi ça ressemble, vos spectacles?
2: Alors, nos spectacles, vous l'avez bien résumé, c'est de l'humour musical. C'est un mélange, nous on dit souvent aussi, du stand-up musical. C'est-à-dire qu'on s'adresse aux gens en direct, on garde nos prénoms, c'est pas des personnages. Alors bien sûr, c'est nos traits de personnalité qui sont exagérés, mais je veux dire, c'est nous, quoi. Ouais. On chante des chansons, il y a de la chorégraphie, il y a de l'humour. Ce qu'on a rajouté un peu dans ce spectacle, dans ce nouveau spectacle, c'est aussi, ce troisième spectacle, c'est aussi des moments qui sont peut-être un peu plus... théâtraux, c'est-à-dire avec une mise en scène un peu différente, une proposition un peu différente. Le décor est aussi dans une autre mouvance, une autre direction que les deux premiers spectacles. Voilà, on a essayé de s'amuser et d'aller vers quelque chose où on n'était pas encore allé jusqu'à maintenant. Mais on garde toujours cette énergie, le show et ce lien aussi avec le public qu'on a encore plus, je trouve, dans ce nouveau spectacle.
1: Et dans ce spectacle, vous mélangez donc humour et satire sociale et je crois qu'on peut dire que vous n'avez pas beaucoup de tabous. Quelles sont vos éventuelles limites, s'il y en a, Lola et Marie?
2: Alors là, c'est Lola qui parle. Je dirais que nos limites, c'est le jugement. Ouais. C'est-à-dire qu'on essaye de pas poser un avis implacable comme ça sur un sujet, mais de plutôt pousser au questionnement, voilà. En fait, je dirais qu'on essaye aussi de toujours se dire, est-ce que on est, est-ce que cette pensée, c'est pas une vieille pensée? Il y a des choses parfois où on se rend pas compte parce que c'est dans le langage courant ou que ouais. C'est une pensée courante, mais en fait, on se dit. Mais en fait, là, aujourd'hui, ça peut... C'est plus d'actualité, en fait. Ça peut aussi blesser des gens. Et en fait, la pensée, elle a évolué. Et en vrai, là, il faut qu'on se mette à la page aussi dans la façon de penser, dans la façon de voir les choses. Parce que, ne pas rester sur... par exemple, ce qu'on pensait il y a deux ans a peut-être été remis en question depuis ces deux années. Et donc, ouais. Il faut se remettre à la page.
0: Quoi. Et les Coquettes seront à la page. Elles seront surtout au rendez-vous le 10 octobre, l'Auditorium de Vaucluse au Thor. George Michael, avec sa voix reconnaissable entre mille et tous ses grands succès. Et puis surtout sur scène, un chanteur irlandais pour lui rendre hommage. Vous allez découvrir dans le 16-19 ici, Vaucluse, James Birmingham. C'est la voix du spectacle The Voice of George Michael. Franchement, il interprète un George Michael plus vrai que nature. Ça sera à Confluence Spectacle le 23 octobre à Avignon. Mais vous en aurez un aperçu. Soyez au rendez-vous mardi avec Florent Mounier dans le 16-19 ici, Vaucluse.
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0: L'intelligence artificielle, peut-être que vous l'utilisez, vous déjà, est-ce qu'elle va nous sauver ou carrément tuer le monde? C'est un peu le débat, la question que tout le monde se pose en ce moment. Nous en parlerons après les infos de midi avec Willy Revelli. Il y aura aussi cette histoire qui fait du bien, elle s'appelle Fiona L'Oriole. Sur les réseaux sociaux, c'est 101 ans, mais mes parents vadrouillent. Bah oui, parce qu'elle sillonne la France en camping-car comme ça pour mettre nos aînés en lumière. Et puis on parlera aussi de ce film qui cartonne au cinéma, le retour du général de Gaulle. Hein. Est-ce que les Français ont, à travers ce film, redécouvert le général? On posera la question à un historien. Tiens, on fera aussi travailler nos cordes vocales avec Elena Hurstel, qui va vous faire vivre, si vous montez à Paris, l'expérience vocale au Grand Rex. Voilà ce qui vous attend avec Willy Revelli, juste après les infos de midi, parce que le week-end, vous déjeunez avec Willy Revelli. Puis il y aura l'info en Vaucluse, à tout de suite.

0: Ça, c'est la playlist des années 80. Elle est ici avec Oliver Cheatham, Get Down, Saturday Night. Je vous emmène sur la route parce que je vous l'ai dit, il y a un accident sur l'autoroute A7. Ça vous concerne si vous roulez en direction de Lyon, au nord de Bolène, au niveau de la sortie numéro 19. Alors, dans ce secteur, il va falloir être très patient. 12 km de bouchons dans le sens Marseille-Lyon. Il y a eu un accident. Les équipes de Vinci Autoroute sont sur place. Mais le souci, c'est que vous ne circulez que sur une seule voie dans ce secteur. Donc imaginez, là on a un bel entonnoir qui fait que vous êtes à l'arrêt pour au moins 40 minutes. Donc si vous le pouvez, évitez ce secteur. La circulation va reprendre progressivement, mais pour l'instant elle est complètement interrompue. Donc sur cette portion en direction de Lyon, donc à hauteur de la sortie numéro 19 sur l'autoroute A7. Et puis aujourd'hui, je vous rappelle que ce sont les journées du patrimoine. Tiens, je peux vous proposer d'aller faire un petit tour à Avignon, au Muséum Requien, qui propose toute la journée jusqu'à 18h de découvrir des radiographies d'animaux. Ça, c'est pas commun. Des radiographies de renards, d'hérisson, d'oiseaux aussi. Et puis à Pertu, vous pouvez vous amuser encore cet après-midi dans les archives qui se transforment en escape game. Vous allez traverser les couloirs du temps et résoudre des énigmes. C'est sur réservation.
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0: Je vous souhaite un excellent dimanche. Il est midi. L'info, ici en Vaucluse. Bonjour Philippe Popper.
2: Bonjour à toutes et à tous.
0: Le palais des papes d'Avignon sera bientôt un parfum.
2: Sorti le 14 octobre des pierres du palais, un parfum d'intérieur conçu par l'Occitane en Provence. La marque de cosmétiques est un mécène du palais des papes. C'est l'Occitane qui a notamment financé la restauration du jardin d'herbes aromatiques Benoît XII. Et une partie de ces fragrances se retrouve dans le parfum Les pierres du palais, Victor Costa-Mounier.
3: Bérénice Watteau est parfumeuse. C'est elle qui a travaillé durant 6 mois à la création de cette fragrance d'intérieur. Il a d'abord fallu imaginer comment retranscrire les murs, la pierre du palais.
4: J'ai joué avec de l'encens qui a des facettes assez résineuses, épicées et froides, qui évoquent vraiment la texture de la pierre. Et pour facetter cet encens, j'ai aussi utilisé du cèdre de l'Atlas, qui a un côté très majestueux, brut, qui vient presque comme une architecture, donner de la force au parfum.
3: Comment on transcrit quelque chose de minéral?
4: Moi, dans mon processus créatif, je vois des textures et des couleurs. Donc chaque odeur a comme une forme architecturale, une forme, une texture et une teinte. Et donc quand je pense à la pierre, au côté minéral, il y a ces notes grises, ces notes un peu poreuses. Et l'encens, pour moi, est sur le même spectre de couleurs. Et il a ce côté aussi texturé, froid.
3: Le Palais des Papes, ce sont aussi les jardins Benoît XII et leurs nombreuses herbes aromatiques, et la menthe notamment, que Bérénice Watteau a aussi incorporé dans le parfum.
2: Les pierres du palais, ce parfum d'intérieur, sera dans les boutiques de l'Occitane en Provence le 14 octobre. La ministre de la Culture propose des économies au cas par cas. Catherine Pégard était ce matin chez nos collègues de France Info. Elle explique que le budget 2027 pour le spectacle vivant sera moins de crédits au cas par cas. Des spectacles devront être reportés. Mais la ministre s'engage à travailler avec ceux qui sont impactés par ces budgets pour voir comment on peut faire pour ne pas casser la vie culturelle. Déjà pendant le Festival d'Avignon cet été, de nombreuses compagnies avaient dénoncé les projets de coupes budgétaires. À manifestation en ce moment contre le permis de tuer. À Avignon, ce sera à 17h devant le commissariat de police. Les manifestants, essentiellement des organisations de gauche, refusent la proposition de loi qui instaure une présomption d'usage légitime de l'arme par les policiers et les gendarmes. Ils estiment que cela augmente le risque d'utilisation des armes et donc de mort après des interventions policières. À Carpentras, une voiture est tombée d'un pont ce matin, un peu après 7h. La voiture a fait une chute de 8 mètres environ au niveau du canal de Carpentras sur la route de l'Oriole. Un homme de 25 ans environ est mort. Un autre occupant de la voiture est grièvement blessé, hospitalisé à Carpentras. À Bonnieu, les secours avaient été appelés en début d'après-midi hier par la famille d'une dame de 86 ans. Ils venaient de la découvrir inanimée dans sa piscine. Cette dame n'a pas pu être sauvée.
0: Parmi les centaines de lieux à visiter pour les Journées du Patrimoine, il y a un bâtiment très secret qui ouvre ses portes à Avignon.
2: Celui de la Grande Loge de France. Les francs-maçons veulent démystifier une partie de leur réunion, rue de la Palafarnerie. On peut y voir les objets symboliques des francs-maçons, les équerres, les tabliers. Franck Bouix, le maçon qui ouvre les portes de cette loge, explique que la société secrète séduit toujours les Avignonnais.
5: Il y a eu un coup de mou, je dirais, avec le Covid, parce qu'il y a eu des décès, malheureusement. Il y a eu des personnes qui, d'un certain âge ou autre, ont été plus affectées que d'autres et ont abandonné la maçonnerie, ça a fait qu'il y a eu un coup de mou. Ça commence à revenir au même niveau, on va dire, avant Covid. Et on peut dire que bon an, mal an, il y a une sorte d'étiage qui fait qu'il y a autant d'entrées presque que de sorties. Les sorties, ben, ça peut être des démissions, ça peut être des décès, des personnes qui donc ont perdu un intérêt particulier au niveau de la maçonnerie, mais ça s'auto-alimente par des entrées. Donc le niveau reste relativement stable au niveau français. Enfin, au niveau français, on doit tourner aux environs de 175 000 maçons et maçonnes, parce que c'est les hommes et les femmes, je dirais. Donc voilà, c'est toujours à peu près dans les mêmes eaux. Hein, donc. Il n'y a pas de crise de vocation, il n'y a pas d'âge, je dirais, pour entrer, il y a un déclic, tout simplement.
2: Les francs-maçons à Avignon, mais aussi les dizaines de lieux à découvrir en Vaucluse pour ces journées du patrimoine. En football, ça fait partie du patrimoine aussi. Le Classico, ce soir, OM-PSG, l'OM 15e de Ligue 1, le PSG 9e. Température estivale cet après-midi et déjà l'apéro en terrasse.
0: Bah, on peut, hein, carrément. Et jusqu'à 32 degrés cet après-midi à Lille sur la Sorgue, 30 degrés à Vaison-la-Romaine, 31 degrés partout ailleurs et 27 sur le plateau d'Albion avec des conditions donc anticycloniques. Le Mistral qui va se lever notamment sur la vallée du Rhône et qu'on retrouvera d'ailleurs demain, hein, avec des pointes jusqu'à 65 km/h. Le soleil sera un peu plus voilé, semble-t-il, demain. Ça gâchera pas l'impression de beau temps puisqu'on va garder des conditions anticycloniques, même si on aura bien besoin de la pluie quand même. Hein. Merci Philippe Popper pour ce
2: merci
0: week-end. Merci à Axel, merci également à Anne-Sophie qui vous ont accompagné. Je vous souhaite une belle semaine et je vous laisse avec Willy Rovelli.
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7: Bonjour, bon dimanche. Sous vos applaudissements, c'est Willy vient déjeuner chez vous, numéro 1090.
8: Oh là là,
7: ça filoche. Hein. Bonjour la tribu.
9: Bonjour.
7: Alors, qui est là aujourd'hui? Oh. Nicolas Balabeuf, notre enfant de la télé. Bonjour mon bon Nicolas.
10: Bonjour Willy, bonjour tout le monde.
7: Et Fabien Imo, notre geek. Bonjour mon Fabien.
11: Bonjour Willy, bonjour à
7: et
11: tous.
7: Et bienvenue à tous. Voilà, oh, merci infiniment de votre fidélité. Merci de votre gentillesse. Merci d'avoir choisi votre radio utile sur votre radio utile, votre émission utile sur votre radio utile. Voilà ce que je voulais vous dire. Jusqu'à 13h30, les samedis et dimanches, on vous propose un talk show d'actu pas comme les autres. Des infos avec nos invités, des sourires avec... de la musique, des cadeaux, ici on apprend et on se détend. Alors vite, notez bien les dossiers du jour. Dans un instant, faut-il avoir peur de l'intelligence artificielle? Je ne sais pas si vous l'avez entendu, mais cette semaine, il y a des patrons de la tech, soutenus par Elon Musk, hein, c'est donc pas n'importe qui, ils ont commencé à dire que l'IA, l'intelligence artificielle, pourrait devenir incontrôlable.
10: Oh là là,
7: mais genre que dans un an, cruic. Non mais t'imagines, alors l'IA va-t-elle contrôler le monde? On en parle dans une minute. Et à midi trans, la tendance du moment, c'est Charles de Gaulle. Alors pas le rond-point, pas l'avenue, pas l'aéroport, bien sûr. Notre bon vieux Charles, devant le succès des films relatant l'histoire de Charles de Gaulle au cinéma, les Français ont-ils redécouvert le général? Eh bien Charles de Gaulle est-il l'autre Céline Dion? La réponse dans 20 minutes. Et puis vous commencez à le savoir maintenant, c'est la nouveauté de cette saison, dorénavant entre 13h et 13h30. C'est vous qui avez les clés de cette émission. Alors venez nous raconter vos youpis, vos moments de la semaine, la belle rencontre, la jolie histoire. Venez nous faire un petit coucou. Venez réagir donc sur les thèmes du jour, l'intelligence artificielle ou Charles de Gaulle. Tiens, si vous êtes allé voir le film, les films, le samedi c'est Youpi la vie, certes. Et bien dorénavant,
9: le dimanche c'est Youpi aussi.
7: 0810 055 056. Bah réagissez, voilà. Et puis vous repartirez avec quoi?
10: Eh bien vos vacances sont peut-être encore devant vous. Ce week-end, la radio ici vous offre un bon séjour. 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
11: Et t'as besoin de vacances, toi.
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7: Je prends ton rendez-vous chez l'orthophoniste.
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7: Demain, dès demain lundi. Est-ce qu'on a tout dit? Ça va, mon Fabien? Je t'ai pas entendu, toi. Tu vas bien?
11: Ça va.
7: Oui.
11: Bah oui, ça va.
7: Bon, bah dis-le, ça va.
11: Ça va.
7: Bon, balance le jingle et allons-y.
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7: Ouvrons notre premier dossier. Bonjour Laure Baumann.
13: Bonjour Willy.
7: Bienvenue ici ma chère Laure. Alors vous êtes directrice des produits emploi chez Hello Work. Alors ma chère Laure, cette semaine, vous qui êtes une grande spécialiste de l'intelligence artificielle, vous l'avez entendu, donc ces grands boss de l'IA qui commencent à dire stop attention, si on ne fait rien, les intelligences artificielles vont devenir incontrôlables. Donc c'est fou.
8: C'est-à-dire
7: que c'est ceux qui se sont eux qui l'ont créé, qui commencent à l'avoir peur. C'est un peu le Frankenstein de la tech, là, cette histoire. Est-ce que vous y croyez, Laure ? Tiens, à votre avis, vous en avez parlé un petit peu, je suppose, cette semaine à votre boulot de tout ça.
13: Oui, bah bien sûr, bah c'est un sujet qui est là au quotidien. Faut aussi rappeler ce que c'est peut-être l'intelligence artificielle déjà. Hein, c'est un outil informatique qui est capable de faire des choses que jusqu'à maintenant un cerveau humain était capable de faire, résumer un texte, reconnaître une image. Tout le monde connaît ChatGPT, c'est l'exemple effectivement.
7: Sauf qu'ils le font en quelques secondes, quoi. Voilà, ce que nous on peut mettre plusieurs jours à faire, ça peut être réglé en une minute, quoi.
13: Tout à fait. Et il y a une chose importante à savoir, c'est que l'IA surtout, elle pense pas comme nous, parce qu'elle a pas de conscience, elle a pas de sentiment. Donc ça, c'est, on lui a fait ingérer beaucoup de données. Hein, et puis surtout, elle va calculer une réponse la plus probable. Moi, je prends toujours cet exemple, c'est un peu le copain, la copine qui a tout lu, qui a un avis sur tout, mais qui finalement n'a jamais rien vécu.
7: Donc ça,
13: c'est important aussi. Donc c'est probable, mais ça veut pas dire que c'est la vérité. Donc elle peut se tromper.
7: D'accord.
13: Et surtout avec pas mal d'aplomb. Donc ça, c'est important aussi à savoir.
7: Ouais.
13: Donc il faut garder un œil critique sur ce que raconte l'IA, et c'est avant tout, je pense, la clé aussi pour bien l'utiliser.
7: Voilà. Donc ce que vous nous dites, donc, c'est que l'IA, telle qu'on la connaît, j'allais dire là, peut-être que le grand public la connaît, c'est effectivement donc une intelligence artificielle qui est perfectionnée donc grâce à l'homme. On est d'accord. Elle répond à des questions parce que nous, on lui a donné à manger, on va dire. Et or là, on nous dit attention parce que ça peut peut-être nous échapper. C'est ça, hein?
13: Alors, ça peut nous échapper parce que ça dépend entre les mains de qui on met. Et effectivement, si on regarde pas ce regard critique aussi. Mais en tout cas, l'IA va pas se réveiller un matin en se disant « je vais détruire le monde non plus ». Il faut pas s'imaginer ça. Le vrai danger aussi, c'est les fausses infos, les escroqueries, les cyberattaques, ce qu'on met aussi dans les mains de l'IA. On le voit dans les entreprises, c'est important de faire attention aussi aux données que l'on donne. Et puis, il faut encadrer son usage. Il y a beaucoup de réglementations aussi qui arrivent dans ce sens-là. Ça, c'est important.
7: Laure, par exemple, le 12 septembre dernier, là, il y a quelques jours, d'accord, Dario Amodei, vous connaissez Dario Amodei, brillant physicien et neuroscientifique américain à la tête d'Anthropic, l'entreprise qui a créé Claude, le concurrent de ChatGPT.
8: D'accord.
7: Bon. Eh bien, notre cher Dario, il a dit, au vu du rythme accéléré du développement des capacités de l'IA, je crains que d'ici 6 à 12 mois, donc c'est demain, un essaim, j'ai pas compris, ne soit capable de prendre le contrôle de l'intégrité d'Internet. Ça fait peur, ça, quand même, Laure, non ? J'ai l'impression que Laure, elle s'en fiche, elle n'est pas inquiète. Laure, elle est tranquille.
13: Non, il faut bien l'utiliser, parce qu'il faut bien l'utiliser. Donc, globalement, je pense que c'est ça aussi la clé de l'usage de l'intelligence artificielle.
7: Ce que vous voulez dire, c'est que peut-être qu'ils le disent, ceux qui ont créé tout ça le disent, parce qu'ils se disent c'est peut-être le moment de mettre des règles.
13: Oui, ça c'est évident. Depuis le début, de toute façon, c'est quand même quelque chose qui est dit et qui va être encadré de plus en plus et encore plus. Enfin, nous on le sait à travers l'emploi, puisqu'on l'applique dans notre domaine d'activité à l'emploi. Et donc c'est quelque chose de surveiller aussi pour éviter des biais dans son usage. Donc bien sûr qu'il faut l'encadrer, ça paraît essentiel.
7: Et parce que vous parliez de l'emploi, là justement, là, l'IA va remplacer l'homme, on va perdre des emplois à cause de l'IA ?
13: Alors, l'IA va surtout changer la façon de travailler. Elle ne va pas automatiquement supprimer des métiers. Elle va prendre des tâches effectivement répétitives, mais pour aussi libérer du temps et pour conseiller, décider. Il y a à peu près, on voit un tiers des emplois qui sont déjà aujourd'hui concernés ou qui seront concernés demain par l'intelligence artificielle.
7: Un tiers des emplois. D'accord.
13: Mais ça ne veut pas dire qu'un tiers des emplois va disparaître.
7: Oui.
13: C'est surtout des tâches qui vont être automatisées et des métiers qui vont évoluer. Nous, on le voit sur notre plateforme. En 3 ans à peu près, la mention d'IA dans une offre d'emploi a été multipliée par 2,5 fois. Donc, en fait, on voit bien que les métiers, en fait, ça va devenir une clé de savoir utiliser en fait l'IA et ça va devenir une compétence à part entière. Donc ça, c'est les un tiers qui sont concernés. Et puis, il y a aussi, finalement, les deux tiers qui, eux, ne sont pas des emplois de bureau. Donc ça, c'est aussi important à souligner, mm-hmm. hein, les infirmiers, mm-hmm. les artisans,
7: à
13: domicile,
7: voilà.
13: les cuisiniers hein, d'ailleurs. Une IA pourra bien sûr vous écrire une recette hein, en 3 secondes, mais elle ne pourra jamais goûter la sauce.
7: Non.
13: Voilà,
7: non, c'est vrai. Je serai toujours là.
13: Donc, il ne faut pas oublier que, voilà, que c'est vraiment les métiers de bureau aussi qui vont être le plus impactés sans être remplacés.
7: D'accord. Donc, les métiers
13: de bureau. Si je prends l'exemple du comptable, il va passer moins de temps sur les tableaux Excel et plus de temps à conseiller ses clients. Voilà. Si on peut un peu.
7: D'accord. Bon, bah, écoutez, Laure, apparemment,
11: elle est sereine.
7: Elle est sereine. Vous êtes sereine, Laure, hein, c'est ça hein.
13: Oui. Et puis aujourd'hui, voilà, quand on regarde les études aussi, d'un côté, on a ceux qui indiquent que les emplois vont être menacés, les autres disent que ça va en créer.
7: Ouais.
13: On voit bien que ces écarts aussi, il faut rester prudent dans ce qui est dit.
11: Mais ce qu'on n'a pas dit, c'est que l'or est une IA.
7: Ah oui, l'or n'est pas vrai. Hein. L'or est une intelligence artificielle. L'or n'existe pas. C'est ça, tu n'existes pas, l'or.
13: J'en suis.
7: Merci beaucoup, Laure Baumann. Donc, on ne s'inquiète pas, d'accord. Alors, normalement, dans 6 mois, 1 an, l'espèce humaine ne sera pas détruite à cause de l'IA. On vous rappelle dans un an, ma chère Laure. Merci beaucoup.
13: Hein.
7: Merci infiniment.
13: Au revoir.
7: Laure Baumann, donc, directrice des produits emploi chez Hello Work. Merci beaucoup. Passez un bon dimanche. Allez, si vous voulez réagir là-dessus, 0800 10 055 056, il y a la libre antenne hein, qui est à vous à partir de 13h. On parle de quoi avec toi dans un instant, mon Fabinho?
11: L'actu web. Et je risque de vous couper l'appétit. On va revenir sur l'un des buzz de la semaine.
7: C'est très
11: une
7: sympa.
11: Sportive qui a eu une diarrhée foudroyante. Les images ont fait le tour du monde. Je vais vous expliquer ce qui s'est passé.
7: Merci beaucoup.
11: Non, mais c'est dramatique.
7: Si vous êtes à table, vraiment. Mais alors, on a le chic hein, pour couper l'envie aux gens. T'as
11: quoi?
7: Vu, l'IA va nous tuer. Là, on va parler de diarrhée.
11: Ça, c'est la vie.
7: Dans un instant, les furoncles, là, tout de suite, après Jennifer.

0: 2026 du soleil avec Jennifer. Ça a manqué. Hein.
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0: Et oui, mes amis, on déjeune ensemble jusqu'à 13h30. Dans un instant, on va vous présenter un invité pas banal, parce qu'on aime vous présenter des invités pas banaux. Mais d'abord, il est l'heure de retrouver Fabien Emo, notre geek. Alors, mon Fabinho.
3: C'est parti pour toute l'actu web en moins de 2 minutes. Oui. On démarre avec une vidéo qui a fait le tour du web cette semaine. Une vidéo où l'on voit une Australienne gagner une compétition d'Aerox tout en souffrant d'une diarrhée foudroyante. À vos souhaits, madame. Non, bah, on est obligé. L'Aerox, vous connaissez l'Aerox, on en a parlé il y a quelques semaines. C'est un nouveau sport à la mode qui mélange course à pied et exercice de fitness. C'est très physique. Non, mais rigolez pas, c'est très physique. Et cette Australienne, voilà, a tout lâché pour y arriver. Elle a fini avec les jambes maculées d'excréments. Non, mais c'est très sérieux. Les images, voilà, on fait le tour des réseaux sociaux cette semaine. Hein, et résultat, les organisateurs ont réagi sur Instagram. Ils ont dû en fait changer les règles en urgence. Désormais, la moindre...
0: Il est interdit de faire popo, désormais.
3: Je cite, désormais, la moindre fuite de fluide corporel entraîtera une disqualification immédiate.
4: Oh, la peau,
3: parce que ça salit le matériel.
0: Bah, je sais bien.
3: Donc voilà, vous
0: ça
3: voilà.
0: Ça salit le matériel.
3: Vous voilà prévenu. Si vous visez le podium, prévoyez de l'imodium. Toujours dans l'actu web, j'ai trouvé l'arnaque la plus culottée de la semaine. Vous connaissez Too Good To Go?
0: Oui.
3: C'est
0: Too
3: cette application anti-gaspillage qui permet d'acheter les invendus des commerçants à prix réduit. Eh bien, au Rincy, en région parisienne, un client a réservé donc un panier dans une boulangerie. Et avant de demander son remboursement...
0: Oui. Qu'est-ce qu'il y a? Tu veux qu'on te rembourse aussi toi, tu vas nous rembourser la paye à la fin du mois, tu vas la rembourser. T'es même pas fichu de faire une chronique. Alors vas-y.
3: Un client a réservé un panier dans une boulangerie avant de demander un remboursement en prétendant que les tartelettes étaient totalement moisies, photo à l'appui. Problème, le boulanger a tiqué en voyant les clichés. En fait, l'escroc avait simplement utilisé une intelligence artificielle.
4: On en parlait
3: justement. Pour générer de fausses pâtisseries périmées avec du moisi dessus. Du coup, il s'est fait gauler et cette technique est totalement moisie comme ses photos. Donc, faites attention avec l'intelligence artificielle. Tiens les amis, ça fait longtemps qu'on n'a pas écouté cet artiste.
0: Ah oui, ça fait longtemps. C'est Céline Dion. Qu'est-ce qui se passe?
3: J'irai où tu iras.
0: Oui.
3: Eh bien, sachez que c'est la chanson la plus écoutée sur les plateformes de streaming en France en ce moment. Je crois que c'est lié à ses concerts. Je ne suis pas sûr. Ouais. Allez, on termine avec une autre chanteuse. Catherine Ringer nous a quittés cette semaine et j'ai trouvé sur les réseaux un hommage pas banal. Je vous présente Hugo l'épicier. Cet internaute fait le buzz sur les réseaux sociaux en détournant des chansons populaires en vidéo pour faire la promotion, vous savez, des produits de son épicerie de village en Mayenne. Écoutez, il a détourné une chanson donc de Catherine Ringer pour faire la promo de sa mayonnaise. Écoutez, c'est un hommage original.
5: 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Ma mayonnaise, elle est faite à l'huile de colza. Ma mayonnaise, elle est faite pour toi. Ma mayonnaise.
3: Bel hommage. C'est un bel hommage. Voilà l'hommage d'Hugo l'épicier.
0: Ah oui.
3: Suite à cette publication, la mayonnaise n'a pas pris.
0: Non, je te le confirme. Merci beaucoup quand même, mon bon Fabinho.
3: C'est ce qui s'est passé sur les réseaux.
0: C'est très bien. Tu as l'œil rivé sur les réseaux toute la semaine.
4: Il n'y a pas que du bon. Il n'y a pas que du bon.
0: La substantifique moelle.
4: Oh là là.
0: On veut que je vienne te faire une phrase de.
3: Non, mais en 8 ans, c'est la première fois que je vous entends parler comme
0: c'est
3: ça.
0: C'est vrai?
4: C'est de l'IA, là, c'est pas possible.
3: Oui, c'est de l'IA, c'est de l'IA.
0: Tiens, passons à un jingle, parce que ça, j'aime bien faire ça.
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0: Et comme promis, place à la personne pas banale du dimanche. Bonjour Fiona Loriol.
6: Bonjour.
0: Bienvenue ici, ma chère Fiona. Alors, vous êtes à l'origine d'un compte sur les réseaux sociaux qui est devenu ensuite un livre traduit en plusieurs langues, puis bientôt un film au cinéma et qui s'appelle 101 ans, mémé part en vadrouille. Aviez votre mémé centenaire dans un camping-car. Vous êtes partie avec elle d'abord en France, puis en Europe, puis même, je crois, jusqu'au Maroc. Pourquoi cette aventure avec votre mémé d'abord, pour qu'on comprenne bien?
6: Alors en fait, c'était en 2017. Les médecins m'annonçaient qu'elle en avait pour une semaine à vivre. Elle avait 100 ans. Je l'ai descendue en Vendée vu qu'elle était en région parisienne. J'ai mis 6 mois à la remettre sur pied. Et un jour, quand je suis rentrée dans sa chambre et que j'ai vu regarder le mur blanc d'un air complètement ailleurs, je me suis dit, c'est ça la vieillesse, attendre bêtement la mort. Et c'est là que je lui ai proposé de partir en camping-car, faire un tour du monde parce que j'avais pas peur des mots. Et on est parti. J'ai eu la chance que mes parents nous accompagnent avec leur fourgon aménagé. On a fait plus de 15 000 kilomètres à travers le sud de la France, l'Espagne, le Portugal. Et elle a eu plein de premières fois à 101, 102, 103 ans. Et son visage s'est métamorphosé au fur et à mesure des voyages. En fait, elle rajeunissait. Comme quoi, les voyages forment la jeunesse.
0: Non, puis c'est surtout Fiona qu'effectivement, on vous disait, elle en a plus que pour un an à vivre. Quand vous l'avez récupérée, elle était dans un centre, c'est
6: une
0: ça
6: semaine, donc,
0: une semaine, pardon, voilà. Elle était dans un centre, hein, c'est ça. Donc, elle se laissait, entre guillemets, un peu aller, on va dire. Et puis, vous l'avez ramenée à la vie, quoi.
6: C'est ça. En fait, la réintégrer dans la société, la mettre au centre de notre vie, justement. Elle a eu plein de premières fois, comme je disais, son premier concert à 102 ans dans le désert des Bardenas. Elle a croisé un homme tout nu sur une plage en Espagne. Et c'était la première fois qu'elle en voyait. On a fait le chemin de Saint-Jacques-de-Compostelle en la poussant avec son fauteuil roulant sur plus de 455 kilomètres. Donc, en fait, il y a eu plein de premières
0: fois.
6: Et c'était... Oui, ça a été incroyable.
0: Voilà. Et Mémé, donc elle est décédée, elle avait 103 ans, c'est ça?
6: C'est ça. 103 ans, 3 mois et 3 semaines, elle y tenait à ses 3 mois et 3 semaines.
0: Voilà, donc 3 ans de plus, j'allais dire que ce qu'on lui avait dit quasiment au départ. Alors, pourquoi est-ce que vous avez fait ça? Parce que en étant là aujourd'hui, vous continuez hein, votre tournée.
6: C'est
0: de temps en temps, on peut vous voir dans des villes, dans des villages. Vous venez parler de quoi?
6: Oui, parce qu'en fait, ma grand-mère m'a montré ce que c'était la vieillesse. Quand j'ai récupéré, on n'avait pas du tout de lien affectif. Elle m'appelait la vieille moche, hein, parce que j'étais célibataire à 35 ans. Et en fait, on a appris à s'apprivoiser, à discuter ensemble. Le lien intergénérationnel est très important. Elle m'a expliqué son époque, je lui ai expliqué la mienne. Et en fait, j'ai vu que la vieillesse, c'est nous. Mais avec quelques années de plus, et on a encore envie de vivre pleinement, d'avoir des nouvelles expériences, de continuer à plaire, parce que ma grand-mère, à 103 ans, était encore coquette. Elle voulait continuer. Exactement. Et donc, en fait, avec mes parents, on a décidé de faire un tour de France pour mettre en lumière les millions de personnes âgées isolées en France. Il faut savoir qu'en 2010, il y avait entre guillemets que 50 000 personnes âgées en mort sociale. À l'heure actuelle, il y en a 1 million. On attend quoi pour réagir?
0: Voilà.
6: C'est ça.
0: Voilà, donc c'est rappeler l'importance des liens entre les générations, lutter contre l'isolement des seniors, parce que ça c'est quelque chose qui vous a marqué déjà avec votre mémé, et puis là vous venez de le dire, hein, il va y avoir de plus en plus de seniors, il y a de plus en plus de seniors en France, voilà, il faut s'en occuper.
6: Exactement, et on sera tous à un moment donné seniors, et ça coûte quoi d'aller voir son vieux voisin, de toquer à la porte et de lui dire juste « je suis là ». Si t'as besoin de quelque chose, je suis juste à côté de toi.
0: Exactement.
6: On est dans un monde où on est de plus en plus seul alors qu'on est 7 milliards d'êtres humains. Il n'y a pas un problème là. Et donc c'est pour ça qu'on parle de lien. C'est très important le lien.
0: Vous avez remis un rapport en ce sens au Sénat, c'est ça, il n'y a pas très longtemps?
6: Au Sénat, à l'Assemblée nationale, au mois de juin 2026, justement, on a été reçus par tout le monde, même par la mairie de Paris, par le directeur du CNSA, etc., pour parler du sujet, pour donner des exemples, pour donner des solutions qui ne coûteraient rien. Et on a été reçus aussi par un ancien président de la République. Donc, on a essayé d'alerter au plus haut niveau. Voilà, et en même temps d'expliquer que c'est aussi à la société de se prendre en main, de se prendre en charge, parce que la famille, on va en avoir de moins en moins, puisque on fait de moins en moins d'enfants, et donc on peut tous être celui qui sauve son propre voisin. Et est-ce que on est dans un pays dit civilisé? Est-ce que c'est ça d'être civilisé que de retrouver un voisin mort chez lui depuis 8 ans? C'est le record en France, 8 ans.
0: La prochaine étape, c'est où on peut vous retrouver?
6: Alors là, on va être à Clapiers, au camping Sandaya. Ouais. Et après, on continue sur Ballaruc-les-Bains. Je vais y arriver.
0: C'est bien.
6: Et en fait, ils peuvent nous suivre sur la page Facebook. C'est 101 ans, mais mes parents vadrouillent.
0: Exactement.
6: Donc, c'est le
0: bah, bravo,
6: titre,
0: Fiona. Vous vous rendez compte, tout ça est parti parce qu'elle ouais. s'est dit non, mémé ne peut pas mourir comme ça. Donc, je vais la prendre avec moi. On va se balader. Et puis maintenant, c'est devenu vraiment votre combat, ma chère Fiona. Merci infiniment.
7: Bravo.
0: Voilà, merci à vous. Ça, c'est ce qu'on aime, ça. Voilà, ça, c'est les Fiona qu'on aime.
3: J'en profite, Willy.
0: Oui.
3: Je suis là.
0: Et tu es là.
3: Toquez à ma porte quand vous voulez.
0: Oui, d'accord. Je viendrai gratter à ta porte. Vous voyez comment ils sont, hein. Fiona, venez vous occuper de moi, s'il vous plaît. Fiona Loriol.
6: Je vais venir de suite.
0: Ah, 101 ans, mes parents vadrouillent. Le camping-car qui alerte sur les conditions de vie des seniors.
7: Bravo.
0: Bravo, Fiona. Bravo. Voilà. Allez,
6: merci.
0: Vous aimez Chrissy.
7: Ah oui.
0: Vous aimez la pub.
7: Ah,
0: bah, elle arrive. Et juste après, ce sont les infos pratiques près de chez vous avec le Easy Express.
7: Tchou tchou.
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16: Et si dimanche, on troquait la voiture contre le vélo? À Camaret-sur-Aigle, les jeunes du Club Ado organisent ce dimanche 20 septembre une journée baptisée Vélo pour tous, pour donner envie de pédaler, de bouger, de découvrir la mobilité douce. Il y en a pour tout le monde, tous les âges, un parcours à vélo en famille, un stand pour pratiquer

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1: Allez, partons gaiement vers la deuxième demi-heure de votre talk show du dimanche. Alors ici, c'est comme la messe du dimanche,
2: mais pas pareil.
1: Oh là non, sinon c'est la même chose. Dans un instant, De Gaulle, superstar. À côté, oui. Céline Dion, c'est rien. Et votre tribu star est là également, notre enfant de la télé, Nicolas Malabeuf. Et votre spécialiste web, Fabien Emmo. Et bien sûr, vous faites partie de cette tribu. Je vous le dis tout le temps, mais c'est vrai, vous êtes chez vous ici. Hein. Vous faites l'émission avec nous pour voyager à tout instant. D'abord sur le groupe Facebook.
2: On est plus de 8000.
1: Oui, on est, ça c'est
2: alors
1: bien.
2: Alors continuez à vous inscrire, c'est gratuit sur Facebook. Pour nous retrouver, vous tapez Youpi la vie avec Willy Rovelli, vous tombez sur nous, on partage voilà que des choses qui nous rendent heureux.
1: Bah oui.
2: Et nous avons un message de Vanda, elle a posté une photo de ses poussins. Elle en a eu 14 au total cette semaine, 14 poussins.
1: 14 poussins.
2: Et nous avons reçu aussi un message d'Alain Boudard.
1: Alain Boudard,
2: un youpiste chanteur qui a posté une de ses compositions qui cumule plus de 16 000 vues quand même.
1: Ah, ça va monter Alain.
2: Donc alors pour aller voir Alain Boudard, vous connectez sur notre groupe Facebook, vous tapez Youpi la vie avec Willy Rovelli.
1: Voilà, et appelez-nous aussi un 0810 055 056 ici. On vous écoute, la libre antenne du week-end, c'est dans même pas 30 minutes et vous repartez aujourd'hui.
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1: Merci beaucoup, mais d'abord, si vous n'avez pas suivi l'actu, pas de panique, l'actu vous suit. Il est temps pour moi de mettre les points sur les i. Oui.
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1: Et on commence avec ces nouveaux records à la pompe. Le prix de l'essence, c'est le contraire d'une érection. Hein. Plus ça monte, plus on est pressé que ça redescende. Aujourd'hui, le covoiturage, hein, c'est plus du tout pour des raisons écologiques. Hein. C'est surtout qu'il faut être quatre pour payer le plein. Anne Hidalgo, l'ex-maire de Paris, auditionnée au Sénat. Elle a pu défendre son bilan. Elle a fait passer le périphérique à 50 km/h et le périscolaire à 150 plaintes. Selon Mediapart, le député LFI Sébastien Delogu ne réglerait pas la pension alimentaire de ses enfants de 13 ans. Oh bah ils doivent être de droite, hein, ces petits fachos. Deux anciens employés de la star Julio Iglesias ont déposé une nouvelle plainte contre le chanteur espagnol, affirmant avoir subi des agressions sexuelles. C'est Julio dégueulasse. Julio Iglesias chantait les femmes. Maintenant, ce sont les femmes qui le font chanter. Attention, de nombreux lots de Saint-Maurès sont rappelés dans toute la France à cause d'un défaut de goût. Si vous le mangez, ça risque d'être du Saint-Maur. La coupe brocoli fait fureur chez les jeunes garçons. Leur coupe de cheveux, c'est aujourd'hui le seul moyen de trouver une trace de légumes sur un ado. Un homme jugé à La Rochelle pour avoir détourné les investissements de plusieurs personnes, dont Philippe Croison. J'allais dire que cette escroquerie lui a coûté un bras, mais enfin bon. À Rennes, un homme tente de fuir la police en abandonnant ses deux enfants dans sa voiture. Il pensait sans doute se faire contrôler par la patte patrouille. De plus en plus de jeunes se marient en faisant leur demande de mariage sur les réseaux sociaux. Aujourd'hui, on se marie pour le follower et pour le pire. Le pape Léon XIV aurait renoncé à venir à Bondy à cause du trafic de drogue. Et oui, bientôt le film « Qu'est-ce qu'on a fait au Bondy ?» Depuis mercredi, Rachida Dati est jugée devant le tribunal correctionnel de Paris. Sauf qu'elle, elle chante pas devant son hôtel à faire chier tous les voisins avant d'y aller. Enfin, la question du jour. Est-ce que Julio Iglesias risque de passer de Latin lover à Latin loser ? Hey, ben vous avez 2 heures. Bah allez, heureusement, dans 104 jours, c'est fini 2026.
3: Le pape qui arrive dans 5 jours.
1: Le pape arrive dans 5 jours, tu vas le voir.
3: Et oui, je vais le voir le samedi sur la place de la Concorde.
1: Tu seras tout seul, apparemment. Il n'y a pas grand monde.
3: Oui, 500
1: 000. Il n'y a pas grand monde. Très jolie robe, comme Céline Dion, les mêmes robes, les mêmes. Allez, dans un instant, mes amis, on va écouter. Ah, on va écouter ma chanteuse préférée. Mais d'abord, il faut que je vous passe ce jingle-là.
2: Ah, j'ai envie de boire un drink.
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2: C'est sexy.
1: Et franchement, un jingle comme ça, mais t'as envie d'être...
2: On se dit de me mettre à poil.
1: C'est vrai.
2: Non.
1: Allez, faisons l'émission à poil.
2: Vaut mieux pas.
1: Si, bon, moi je suis beau tout nu. Vous prenez pas votre cape, Nicolas. Parce que toi,
2: voilà. C'est pas parce que t'es dégueulasse.
1: Tous les jours au sport de bonne heure, tu permets. Voici Mylène Farmer et pas moi.

0: Mylène Farmer qui sait donc très bien compter déjà. Hein, c'est ça que tu voulais dire, Nicolas? Vas-y, fais-toi.
1: On a les mêmes vannes, ça me rassure un peu.
0: Alors,
1: du coup.
0: Pas moi, ça m'inquiète. Allez, on commence à déteindre les uns sur les autres. C'est terrible, horrible. Mes amis. Dans un instant, tiens, mon bon Nicolas, on va parler de quoi avec toi?
1: Eh bien, mon général Rovelli, je vous ai compris. Ah. Je vais tâcher de faire une bonne chronique.
0: Ah, très bien. Mais d'abord, ouvrons notre nouveau dossier. Bonjour, Arnaud Tessier.
2: Bonjour.
0: Bienvenue ici, mon cher Arnaud. Vous êtes historien et essayiste et auteur du livre Charles de Gaulle, l'angoisse et la grandeur. Alors, tout d'abord, les films au cinéma là sur De Gaulle, L'âge de fer et J'écris ton nom qui cumulent presque 6 millions de spectateurs. Est-ce que vous les avez vus? Est-ce que vous avez aimé ces films, mon cher Arnaud?
2: Alors, je les ai vus tous les deux.
0: Ouais.
2: Je n'avais pas beaucoup aimé le premier.
0: Ah.
2: J'ai beaucoup aimé le second. Et donc, mon impression globale est très bonne quand même.
0: Bon, pourquoi? Alors, sans rentrer dans trop de détails, mais voilà, vous qui avez travaillé sur le dossier De Gaulle, qu'est-ce qui vous avait plu et moins plu?
2: Le premier, il y avait des ruptures de ton, d'un humour un peu, voilà. Et puis surtout, on comprenait pas très bien d'où arrivait De Gaulle. On avait l'impression qu'il arrivait un peu de la planète Mars.
0: C'est pas fou.
2: Mais par contre, le deuxième film, les personnages prenaient toute leur ampleur, ouais, et leur profondeur. Il y a un vrai souffle épique. Et puis, voilà, ça montre quelque chose de grand qui s'est fait en France, avec des Français, voilà. Et donc, mon opinion générale est très bonne.
0: Bon, moi, je vais vous dire la vérité, mon cher Arnaud, évidemment, j'ai appris De Gaulle à l'école, comme tout le monde, j'ai lu des petites choses de ci, de là, mais c'est vrai que j'ai vraiment redécouvert le personnage cet été, grâce à ses films. J'ai appris plein de choses. Est-ce que vous avez l'impression que, peut-être pas dans les 6 millions qu'ont vu les films, mais est-ce que, par exemple, Nicolas, je crois que tu y allais aussi, est-ce que toi, on a appris
1: aussi,
0: des choses? Est-ce que vous avez l'impression qu'on a redécouvert De Gaulle?
2: Ben oui, je pense, parce que De Gaulle, l'image est finalement assez brouillée. Mmh. Il y a l'homme de la Ve République, il y a l'homme du 18 juin, et je crois que l'acteur est formidable.
0: Mmh.
2: L'acteur est formidable, il fait un travail formidable. Et je crois que oui, je crois que beaucoup de gens ont vu De Gaulle incarner, ce qui est très difficile, honnêtement. Je croyais pas que ce serait possible de l'incarner avec quand même une très grande justesse.
0: Ouais.
2: Et ça, je crois que c'est une très très belle réussite.
0: Il y a ce côté rebelle aussi. J'ai entendu, parce que moi quand j'y suis allée, j'étais très étonnée. Il y avait plein de jeunes dans la salle, plein. Qui sont ressortis en mode on kiffe De Gaulle, quoi. Et pourquoi, à votre avis?
2: Ben parce que on leur raconte toujours que pendant la guerre, les Français ont collaboré, qu'on s'est aplati devant tout le monde, etc. Et on a fini par oublier que non, d'abord tous les Français ne se sont pas aplatis.
0: Non.
2: Et puis c'était une grande aventure, la France libre, qui a fini par entraîner tout un pays. Mais je trouve que c'est intéressant. Ce qui serait intéressant maintenant, c'est d'essayer de comprendre comment le même homme, 15 ans plus tard, va créer la Ve République, parce que c'est le même bonhomme.
0: Ça sera peut-être la suite, mon cher Arnaud. Hein. Est-ce qu'on peut rappeler là de comment démarrent les films? Parce que je parlais des jeunes, là, peut-être qu'ils aimaient bien le côté un peu rebelle de De Gaulle, parce que là, on est en 1940, il est officier,
2: oui,
0: il vient d'être nommé général, c'est ça? Et puis il désobéit aux ordres de l'armée, c'est ça? Expliquez-nous un petit peu le début du film.
2: Il désobéit pas aux ordres de l'armée. En fait, c'est ce qui manque un peu dans le premier film.
0: Ouais.
2: On le voit partir à Londres juste après la bataille de Montcornet.
0: Voilà.
2: En fait, il entre au gouvernement, c'est pas seulement un militaire, il entre au gouvernement, appelé par le Paul Reynaud, il s'oppose à l'armistice, et c'est comme ça qu'il rencontre Churchill, il est membre du gouvernement. Et en fait, il rompt avec le gouvernement à partir du moment où il est présidé par Pétain, et où le gouvernement s'engage vers l'armistice, c'est-à-dire vers une forme de capitulation, et De Gaulle refuse, parce qu'il considère que la guerre n'est pas terminée, et que la victoire est possible, et que, voilà, il faut continuer le combat.
0: Mais là, on le voit très seul dans le film, et c'était vraiment ça? C'était vraiment genre seul contre tous?
2: Alors, il était assez seul parce que le pays, c'était ce qu'il a appelé la panique de Bordeaux. Le gouvernement était à Bordeaux, tout le monde était complètement déboussolé. Il est seul un peu au début, mais il sera pas seul longtemps. Et puis, il était quand même connu avant la guerre. Ce qu'on ne voit pas, c'est que, par exemple, son livre, Vers l'armée de métier, où il parle de ses théories sur les blindés, il avait été traduit en allemand et Hitler l'avait lu avant la guerre. Hitler savait qu'il était De Gaulle. Donc, c'est pas un inconnu. Mais, vous savez, quand tout le monde veut cesser de se battre et qu'il y en a quelques-uns qui veulent continuer, on est toujours un peu solitaire au début. Mais il n'est pas resté seul si longtemps.
0: Ouais.
2: Et il avait une grande capacité d'entraînement.
0: Ouais. Est-ce que sa gestuelle, ses mimiques, tout ça, est-ce que sa manière de parler, est-ce que ça...
2: Dans l'ensemble, le premier film, le début moins bien, mais ensuite mieux. Dans l'ensemble, oui, je trouve que Simon Apkarian a fait un travail fabuleux. il est arrivé à retrouver, pas toujours, mais il arrivait quand même à retrouver des intonations et surtout ce côté très curieux, très habité, parce que c'est quelqu'un qui l'a jamais prise, De Gaulle. C'est quelqu'un qui ne se résigne pas et je crois que ça, il le montre. Vraiment, c'est un formidable travail d'acteur, vraiment.
0: Est-ce que vous pensez que dans la période actuelle, j'allais dire, c'est pas on manque de Gaulle, mais est-ce qu'on manque un peu de héros? Est-ce qu'on manque de quelqu'un qu'on admire et qui nous porterait tous dans un projet commun?
2: Bon, il y a
0: sans faire de politique, mais je veux dire, voilà, est-ce qu'il nous manque un petit peu ça, là?
2: Oui, mais même si on n'a pas De Gaulle, on peut s'inspirer de son exemple. De Gaulle disait, quand il était professeur à Saint-Cyr, dans les années 20, il disait à ses élèves, ne vous résignez pas, ne baissez pas la tête, on vous dira de vous incliner, que c'est le sens de l'histoire, mais c'est un péché contre l'esprit, il ne faut jamais se résigner, il ne faut jamais se capituler, il ne faut jamais se rendre, et je trouve que ça, même si De Gaulle n'est plus là, je trouve que le message y porte, pour la jeunesse d'aujourd'hui notamment.
0: Alors, elle va retenir quoi, la jeunesse, je sais pas, dans 30 ou 40 ans, là, d'aujourd'hui, de notre période actuelle, à votre avis? Vous qui êtes historien, vous n'êtes pas Madame Irma, mais vous êtes historien,
2: non,
0: à votre avis, de cette période actuelle?
2: J'ai eu des étudiants. Je pense que les jeunes, aujourd'hui, on leur montre un avenir bouché, on leur parle de changement climatique, du fait qu'ils n'auront pas de retraite, etc. Ce que nous dit De Gaulle, les circonstances sont différentes, c'est pas 40, mais ce que nous dit De Gaulle, c'est qu'il ne faut jamais baisser les bras, il ne faut jamais lâcher prise, il faut lutter, il faut avoir du courage, ne pas se résigner. Et je crois que ce qui est très bien, c'est qu'il montre que la liberté, c'est pas nos petits droits individuels à chacun de nous. La liberté, c'est quelque chose qu'on construit ensemble, qu'un peuple construit ensemble pour assurer son avenir et pour assurer sa dignité aussi. Je crois que on a perdu un peu cette idée du collectif dans l'histoire d'un pays. C'est pas une addition d'individus, la France. C'est un peuple. Et De Gaulle nous le rappelle. Et ça, je trouve que c'est bien.
0: Bon, merci beaucoup de nous l'avoir rappelé aussi. Voilà, on ne baisse pas les bras. Nous sommes un peuple. On est ensemble. Merci infiniment,
3: tenez
0: Arnaud. Tenons bon. Merci.
3: Et les films sont encore à l'affiche. Donc, vous pouvez encore continuer à
0: le
3: voir.
0: Allez le voir, les films. Hein. Arnaud Tessier, donc historien, essayiste et auteur du livre Charles de Gaulle, l'angoisse et la grandeur, aux éditions Perrin. Merci infiniment, mon cher Arnaud.
2: Merci. Au revoir.
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0: Allez, maintenant, le petit troufion, Nicolas Malabeuf. Quand il y en a mal,
6: il y a Malabeuf.
0: Notre enfant de la télé. Alors, mon Nico.
3: Eh bien, aujourd'hui, du haut de son 1m93, le général de Gaulle est à l'honneur. Il chaussait du 47, quand même. Et alors, on va revenir 47. Sur le lien entre le général et le petit écran. Mais d'abord, de Gaulle était un habitué de la radio avec ses 67 interventions sur la BBC, ce qui lui valait le surnom de général micro. Et alors, pour s'entraîner à l'approche de sa première allocution télé, le général engage un conseiller, Marcel Blanchet, le fondateur de Publicis, qui lui conseille de se séparer de ses notes et de ses lunettes et de se les imprégner, ses notes, pour paraître le plus naturel possible. Il n'y avait pas de prompteur en plus à l'époque. Et donc, sa première allocution télé date de juin 58. Et donc, il avait appris par cœur ses 17 minutes de discours pour se libérer de ses lunettes et ainsi fixer la caméra, fixer les Français donc dans les yeux. Voici donc la toute première allocution télévisée.
7: Avant tout, Française, Français, je veux vous dire que j'accepte le mandat que vous m'avez confié.
3: C'était un peu lent, En 58, il n'y avait qu'un million de téléviseurs, donc elle avait été assez peu suivie. De Gaulle aura été le pionnier en matière de télé. C'est lui qui instaure la tradition des vœux au nouvel an, les conférences de presse à l'Élysée également, où il était friand de petites phrases, dont celle-ci.
8: La question est la suivante, comment vous portez-vous?
7: Je vais vous répondre tout de suite, je ne vais pas mal. Mais rassurez-vous, un jour, je ne manquerai pas de mourir.
3: Et oui, le 9 novembre 1970, il est 19h10, et alors qu'il s'apprête à jouer au bridge, De Gaulle déclare à sa femme Yvonne « J'ai mal dans le dos » avant de s'effondrer d'une rupture d'anévrisme. Le général est mort à 79 ans. Sa mort fut tenue secrète jusqu'au lendemain matin, et dans la matinée, c'est le président en place, Georges Pompidou, qui l'annonce aux Français.
9: Française, Français, le général De Gaulle est mort. La France est veuve.
3: La France est donc en deuil. Même dans les écoles, on lui rend hommage. Écoutez ce professeur.
10: Nous allons observer une minute de silence, un hommage à la mémoire du général de Gaulle, dont le nom est déjà inscrit dans vos livres d'histoire. Général de Gaulle, ancien président de la République. Un, deux.
11: Allons enfants de la patrie, le jour de gloire.
3: Et oui, ce jour-là, 500 000 de Français remontent les Champs-Élysées sous la pluie pour déposer des fleurs place de l'Étoile. Les Français sont émus, certaines même l'apprennent dans la rue.
6: C'est vrai, mais c'est officiel.
12: Oui, les marches, madame.
6: Eh bien, moi, je me...
12: Vous êtes la résistance, madame. C'est un homme droit. C'était un homme intègre.
6: On n'en trouve plus comme cela.
12: Et puis, qui aimait la France.
13: J'ai presque les larmes, je suis un vieux monsieur de 51 ans. Eh bien, j'ai encore presque les larmes aux yeux en parlant de ce grand gaillard.
14: Gaulle, pour moi, c'est un symbole, c'est un grand homme. Et jusqu'à la fin de mes jours, on le vénéra. Mes enfants le vénéreront. Et dans l'histoire, il laissera sa place.
15: Jusqu'au... Il était si bon, si brave. Vous savez, qu'est-ce qu'il n'a pas fait pour nous tous ? Les Français, on devrait avoir du cœur, vous savez.
3: Et voilà l'émotion des Français le jour
0: incroyable.
3: De sa mort. Vive le général.
0: Il y a un monsieur qui disait, je suis vieux à 51
3: ans. Oui, un vieux monsieur de 51 ans. C'était pas les mêmes échelles.
0: Non.
3: En tout cas, vive le général, vive la République et vive la France.
0: Vive le Québec libre. Bien évidemment. Merci mon Nicolas. Tiens, tu voulais écouter Teddy Swims, tu m'as dit.
3: J'adore ça.
0: Bah, si, tu me l'as dit.
3: Alors,
0: prenant ta chronique, tu as agité une petite pancarte.
3: Oui, la priorité.
0: Et ben, il est là avec Loose Control.

0: T'es content?
1: Je me sens mieux.
0: Eh bah, tant mieux. Est-ce que tu connais, même Fabien d'ailleurs, est-ce que vous connaissez, tu es là toujours Fabien, est-ce que vous connaissez l'expérience vocale?
2: Ah non.
0: Ah non, bah voilà, ah non. Bon, on en parle juste après ça.
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0: Allez, de retour ici, c'est Willy vient déjeuner chez vous. On passe à table tous ensemble le samedi et le dimanche entre midi et 13h30. Mais vite, ce sont les 5 dernières minutes.
1: Bah,
0: si, si, ce sont les 5 dernières minutes avant le journal. Alors place à la bonne idée du jour. Bonjour Elena Hurstel.
9: Bonjour Willy, comment ça va?
0: Mais ça va très bien Elena, et vous de même alors?
9: Pas très très bon. Bien, je suis très heureuse d'être avec vous.
0: Et moi donc, ma chère Elena. Alors vous êtes coach vocal, suivi par ça. Plus d'un million de personnes sur les réseaux sociaux, basée à Miami, bah dis donc.
9: Mais, au soleil,
0: c'est très bien. Alors avant de parler de cette soirée que vous allez faire le 26 septembre à Paris, on va parler de votre métier, tiens, de la voix. Parce que moi, ma voix, m'en a souvent parlé, parfois en mal, surtout au tout début. Maintenant, je
9: vais
0: pas maintenant, je vais pas vous mentir, c'est bon, et plus personne m'en parle. Mais c'est qu'au début, on m'a dit, qu'est-ce que c'est que ce truc? Et vous les accompagnez, vous accompagnez des artistes et vous accompagnez des entrepreneurs par rapport à leur voix, parce que la voix, c'est plus qu'une voix, quoi. Allez-y, expliquez-nous.
9: Ah bah bien sûr. Ouais. La voix, c'est le reflet de qui nous sommes.
0: Ouais.
9: C'est le reflet de tout ce qui nous accompagne, de notre histoire, de notre caractère, de notre culture. Donc forcément, c'est le reflet de notre personnalité. Là, rien qu'avec votre voix, oui, je peux déjà vous dire que vous êtes une personne pleine d'énergie.
0: Ah bon
9: qui a l'air d'être solaire.
0: Et
9: qui aime la vie.
0: Voilà. Et vous pensez que cette voix-là, si moi j'ai cette voix-là, c'est pas un hasard?
9: Ah ben non, c'est votre structure, c'est le reflet de qui vous êtes profondément. Et c'est pour ça qu'il ne faut pas la changer. Au contraire, il faut assumer qui on est.
0: Oh bah oui, de toute façon, c'est fait. La révolution du développement personnel commence par la voix, dites-vous.
9: Ouais. Ben oui, j'aime beaucoup dire ça parce que je vois beaucoup de personnes travailler sur la confiance en soi, sur l'estime de soi, etc. Ouais. Et en fait, finalement, quand on travaille ça main dans la main avec la voix, avec le fait de travailler des techniques de voix pour se libérer et oser prendre la parole, oser libérer cette petite voix qu'on a chacun à l'intérieur de nous, on se rend compte qu'on gagne confiance, en fait, qu'on se libère, que ça fait du bien, que c'est un exutoire. Et donc, du coup, j'en ai fait un métier. J'ai relié ces deux choses-là, le travail de la voix avec des petits exercices et le travail du développement personnel. Et là, on fait des feux d'artifice et ça aide vraiment à libérer les gens.
0: La voix qui a un pouvoir sur nous et sur les autres.
9: Totalement.
0: Voilà.
9: Qui a un pouvoir sur nous de nous libérer, de nous faire du bien, c'est un exutoire. Et sur les autres, bah forcément, ça touche. On parle avec nos émotions, on parle avec qui nous sommes. Donc forcément, ça fait du bien aux autres aussi, quoi.
0: Alors, le 26 septembre prochain au Grand Rex à Paris, vous allez proposer donc avec des intervenants la deuxième édition de l'expérience vocale. Alors, allez-y, expliquez-nous.
9: Exactement. Mais qu'est-ce que c'est que cette histoire?
0: Alors, qu'est-ce que c'est que ça encore, Elena?
9: Voilà. Alors, toute la journée du 26, je serai au Grand Rex, accompagnée de Raphaël Ricci, Chimène Badi et d'autres super invités pour justement créer cette révolution du développement personnel par la voix. Moi, j'ai été inspirée par Tony Robbins, comme vous l'avez dit, j'habite à Miami, donc je suis inspirée bien évidemment par les grands, comment dire, les grands chefs du développement personnel américain dont fait partie Tony Robbins, et je me suis dit, mais j'ai envie d'importer ça en France, mais avec un petit twist, en ajoutant le travail de la voix. Donc en fait, on va chanter, on va travailler des petits exercices de voix, on va travailler des petits exercices de confiance en soi, tout ça pour libérer la voix et libérer la voix VOX et VOUE de toutes les personnes qui seront là. J'ai des personnes qui rêvent de se lancer en tant que chanteur et qui ne savent pas comment faire. Eh ben, on va les motiver, on va les bousculer pour qu'ils aient envie à la fin de cette journée de reprendre le pouvoir et de se lancer.
0: Donc, mais c'est pas que si on veut être chanteur, hein. C'est peut être voilà, on est bien d'accord.
9: Ah bah oui, c'est pour vous aussi, Willy. Moi, je vous attends avec grand plaisir.
0: Pour dépasser les blocages, dépasser le blocage. Voilà.
9: Oui, exactement. Voilà.
0: Dis donc, c'est vachement bien. Hein. Et donc, c'est ouvert à qui alors? C'est ouvert à qui?
9: Ouvert à tous. Ouvert aux débutants, aux chanteurs confirmés, tout le monde, même si on chante pas, parce que ça fait du bien de chanter. En plus de ça, il y aura des invités vraiment super inspirants qui vont nous parler de leur parcours, qui vont nous donner des super secrets et petites astuces. Donc ouais, ça va être une super super journée.
1: Donc si Willy vient vous voir, il repart avec la voix de Céline Dion?
9: Oh, j'adorerais.
0: J'ai déjà la voix de Céline Dion. Je voudrais la voix de Barry White.
2: C'est ça.
0: Céline Dion, c'est acté déjà. Mais non, mais
9: allez, c'est vendu.
0: Vraiment en un mot comme ça, Elena, il y a plein de gens qui n'aiment pas leur voix.
2: Ouais, c'est vrai.
0: Qui le vivent mal parce qu'ils disent. Moi, j'en viens à plein à chaque fois. Par exemple, ils disent, je sais pas comment tu fais à faire de la radio. Moi, je pourrais pas m'écouter. Souvent, on me dit ça.
9: Mais parce que ça nous renvoie. En fait, la voix nous renvoie à des choses très profondes et très intimes.
0: Ah, voilà.
9: C'est un petit peu comme si on se mettait à nu, en fait, quand on parle et quand on chante. Et donc, forcément, exactement, quand on s'écoute, mais moi, la première, moi, j'aime pas m'écouter non plus, parce que forcément.
0: On aime bien. Nous, on aime bien vous écouter. En tout cas, on aime bien vous écouter.
2: Elle est solaire.
0: Ah, Nicolas, il est charmé. Nicolas Malabar.
2: Les voix solaires comme ça, ça fait.
9: Mais Nicolas, venez donc le
2: grand rire.
9: Je vous invite tous les deux.
0: Fabien Imo peut venir aussi, Fabien?
2: Non, pas lui.
9: Absolument, Fabien.
2: Merci beaucoup.
9: Allez, vous êtes tous invités.
0: Bah écoute, c'est très bien. C'est donc le 26 septembre, d'accord, l'expérience vocale.
9: À 10h.
0: Voilà, à partir de 10h du matin, Elena Hurstel. Donc on vous suit sur les réseaux sociaux, on vous trouve sur votre nom de famille, c'est ça? Tout simplement.
9: Elena Hurstel, faites-moi un petit message.
0: Voilà.
9: Avec plaisir.
0: Elena Hurstel, H-U-R-S-T-E-L. Suivi par un million de personnes.
9: Exactement.
0: Coach vocal reconnu. donc rendez-vous donc le 26 septembre pour l'expérience vocale. Comment trouver sa voix et sa voix. Sa voix et sa voix. T'as compris ou pas?
2: J'ai compris, merci.
0: Tu vas te prendre sur un autre ton, toi, là. Tu vois, tu vas trouver la voix de la sortie du studio. Elle est là-bas.
2: Non, mais vous me regardez comme si j'étais un débile mental.
0: Pas parce que j'ai la voix de Céline Dion que je peux pas être odieux. Attention, hein. Merci beaucoup, Elena. Passez un bon dimanche, je vous embrasse. Ah oui, pardon. Merci. Oui, allez, hop.
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0: Allez, dans un instant, le dimanche, c'est Youpi la vie. Vous prenez l'antenne 0810 055 056. En attendant, il est 13h. Voici le journal. À tout de suite.
11: Bonjour, le journal de 13h vous est présenté par Benjamin Mathieu. Le maire de Saint-Pierre-des-Corps appelle au calme ce matin. Olivier Comte évoque un accident d'une extrême gravité. Hier, lors d'un rodéo urbain dans un quartier populaire de cette commune d'Indre-et-Loire, un jeune motard de 19 ans a été percuté par un véhicule de police. Il est gravement blessé à la jambe. Des affrontements ont ensuite opposé une partie de la nuit policiers et jeunes du quartier. Dans le quartier de la Rabatterie ce matin, la population est sous le choc. Eva Kling de Ici Touraine.
12: Opération nettoyage quelques heures après la fin des émeutes. Au milieu des voitures brûlées et des débris, un jeune du quartier raconte la scène qui a tout déclenché.
13: J'ai vu une voiture arriver à fond. Ils sont passés comme ça, deux dos d'âne. Ça fait tata, tata. J'ai vu un choc, j'ai entendu un bruit. Tout le monde s'est mis à courir dans la rue. On est venu et on a vu la jambe du jeune arrachée. Voilà, franchement, ça nous a choqués. C'était une blessure de guerre.
12: Les secours sont arrivés pour emmener le jeune à l'hôpital. Opéré dans la nuit, sa jambe est sauvée. Mais dans la soirée, la colère est montée dans le quartier.
13: Les gens, ils ont vu par le biais des réseaux sociaux qu'il y avait un attroupement ici. Donc il y avait de plus en plus de gens qui venaient, 300 personnes minimum à la fin. Et voilà, les jeunes, ils étaient révoltés, ils voulaient en découdre avec la police. Après, c'était des poubelles qui étaient incendiées aux quatre coins des quartiers.
12: Loïc, c'est un prénom d'emprunt, connaît bien le jeune homme blessé, souvent sur sa moto.
13: C'était sa passion, il faisait de mal à personne. Il faisait beau hier, c'était une belle journée, le jeune, il passait avec sa moto. Ça s'est fini comme ça. Moi, pour moi, ils ont voulu le tuer. Il n'y a pas d'autre solution.
12: Quant aux conséquences judiciaires, ils en doutent tous. Cet homme de 41 ans qui souhaite rester anonyme était aussi sur place hier soir.
10: Bah, franchement, je vais vous dire la vérité. Policier en garde à vue, j'y crois pas trop.
12: Même s'il déplore la casse, il le dit.
10: Moi, j'aurais été jeune, je vous dis la vérité. Hein. Bah, je fais la même chose que tous les jeunes qui. C'est comme ça, il n'y a que comme ça qu'on se fait entendre, malheureusement.
12: Sur place, beaucoup s'attendent à une nouvelle nuit de violence.
11: Et on apprend ce matin qu'un dispositif de sécurité est déployé aujourd'hui afin d'éviter de nouvelles violences. La Coupe Picard, rendez-vous international majeur du vol libre en Isère, à Saint-Hilaire-du-Touvet. Endeuillé ce matin, un pilote de deltaplane et sa passagère sont morts et sont entrés en collision avec une falaise. La compétition est suspendue. Un nouveau record dont les automobilistes se seraient bien passés. Le diesel est désormais vendu 2,41 € le litre en moyenne aujourd'hui à la pompe. Le sans-plomb 95 est lui à 2,17 €. De nombreux rassemblements ce week-end contre la loi dite permis de tuer par ses opposants. Une proposition de loi portée par les Républicains, adoptée en juillet dernier à l'Assemblée et qui doit encore passer au Sénat. Elle vise à instaurer une présomption de légitime défense pour les forces de l'ordre. Ils étaient 2000 personnes à manifester contre ce projet à Rennes hier et 200 à Valence dans la Drôme. À l'initiative de Stop aux violences d'État, Malika Karalouaouar est porte-parole. Elle est au micro de Drôme, de ici Drôme Ardèche.
14: C'est un bascule grave parce qu'on donne le droit à un individu qui est policier de décider de la vie ou de mort d'une personne, qu'elle soit en fuite ou en refus d'obtempérer. Il n'y aura plus de questionnement sur la légitimité du tir ou pas et donc encore plus de difficultés pour les familles de se défendre et de rassembler les preuves. Ça devient une impunité pour les policiers et donc ça remet la peine de mort dans notre pays.
11: On passe au sport avec cette fin de saison pour les cyclistes, mais qui se termine en fanfare avec les championnats du monde sur route. Une semaine de compétition à Montréal, au Québec, un démarrage sur les chapeaux de roue avec les deux contrôles à montre, hommes et femmes aujourd'hui. Et chez les garçons, Paul Sexas, qui aura 20 ans dans 4 jours, veut se mesurer au plus grand, pourquoi pas monter sur la plus haute marche du podium. Mais face à lui, il y a le roi de la discipline, le Belge Remco Evenepoel, Fanny Le Chevestrier.
15: Remco Evenepoel, le maître incontesté quand il s'agit de défier le chrono en solitaire, triple champion du monde en titre et qui peut devenir cet après-midi le premier coureur de l'histoire à remporter 4 maillots arc-en-ciel d'affilée sur cet exercice si particulier. C'est le Belge qui est donc le grand favori du jour, mais ce qui ne fait pas de doute aussi, c'est que Paul Sexas est là, en embuscade et en grande forme. Après sa 4e place sur le Tour de France cet été, où le jeune Français avait fini épuisé, on se demandait comment son corps allait réagir, comment il allait récupérer. On a eu la réponse la semaine dernière avec les 2 courses disputées au Québec, course que Sexas n'a pas remportée, mais dont il a été à chaque fois l'un des principaux acteurs. Et ce n'est pas un secret, ces championnats du monde, le nouveau leader de l'équipe de France, y pense depuis le début de la saison. Il en a fait l'un de ses gros objectifs cette année, de là à monter sur le podium dès aujourd'hui. L'absence du chapeau Gatchard a aiguisé l'appétit des souris.
11: La course à suivre en fin d'après-midi et puis le Classico qui ne fait plus recette. Il reste encore 5000 billets en vente ce soir pour OM-PSG au Vélodrome. Les supporters olympiens qui boudent leur équipe, seulement 15e de Ligue 1. Le PSG ne va guère mieux, seulement 10e en ce début de saison. Le match est à 20h45. 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
0: Merci d'être avec nous. Partons gaiement dans la troisième demi-heure de votre talk show du dimanche avec votre tribu, Nicolas Malabeuf.
1: Rebonjour tout le monde.
0: Rebonjour. Et Fabien Aymo.
2: Toujours là.
0: Mais oui, toujours là.
2: De bonne humeur.
0: Mais oui. Et puis là, eux, ils sont là, mais vous êtes là surtout, puisque le samedi, c'est Youpi la vie, certes, mais le dimanche,
1: c'est Youpi aussi.
0: Voilà, vous faites l'émission pendant 30 minutes. Vous avez les clés de ce programme. C'est la libre antenne du week-end plus que jamais. Ici, c'est votre radio. Alors, rappelez-nous pour réagir sur les thèmes du jour. Tiens, l'intelligence artificielle, est-ce que ça vous inquiète? Est-ce que vous trouvez ça fabuleux? Avez-vous vu les films de De Gaulle? Qu'en pensez-vous? Moi, j'ai préféré quoi, le 1 ou le 2? Moi, j'ai préféré le 2 aussi. C'est comme l'aéroport Charles de Gaulle. Je préfère le Terminal 2. Le 1, j'aime pas, il est honteux. Le 2, oh ouais.
1: Et en plus, vous avez vu les 2 films d'affilée, à suivre.
0: D'affilée, j'ai 6 heures au cinéma. Et à un moment moment donné, pendant, le téléphone a sonné, j'entendais les gens derrière. Et vous savez, c'est Michel Drucker qui m'a appelé. Ah, et je te jure, quand Michel Drucker t'appelle, quand tu regardes De Gaulle, tu dis, mais c'est dingue.
1: Parce que en quelle année?
0: Ils ont dû se connaître, les deux. Oui, forcément.
11: Ils se sont croisés.
0: Forcément, ils se sont croisés. Et puis, vous nous appelez aussi pour vous, youpi du moment, 0810 055 056. Un mot sur le groupe Facebook.
11: Il y a
0: Facebook.
11: Le groupe Facebook, oui. Plus de 8000 youpistes. Oui. On vous attend, vous tapez Youpi la vie avec Willy Revelli et bim, vous tombez sur nous. Dans ce groupe, on partage que des bonnes nouvelles. On a eu un message de Catherine d'Issibérie. Coucou.
0: D'Issibérie.
11: Coucou. L'équipe, mon youpi à moi, c'est de partir en vacances avec toute ma famille dans quelques mois.
0: Ah, bah, donc très ça, c'est très bien.
11: Et on a un coucou de Jean-Paul. Je vous adore et je vous écoute tous les week-ends quand je bricole.
0: Ah, bah très bien. Voilà. Bon bricolage.
11: Bon bricolage. Et bien sûr, vous continuez à nous rejoindre sur Facebook. C'est gratuit. Vous tapez Youpi la vie avec Willy Revelli.
0: Tout à fait. Et on embrasse nos amis de Issibérie, de toutes les 44. Il y a 44 locales partout en France pour vous accompagner toute la journée. Et quand vous passez avec nous, vous repartez aujourd'hui avec.
1: Vous ne rêvez pas, mais l'un d'entre vous.
0: Ah non,
1: va repartir avec un séjour grâce à Bellandra.
0: Oh vous ne rêvez pas.
1: Et vous partez où vous voulez.
0: Ah oui, où vous voulez. Alors faites ce que vous voulez. Tiens, en attendant, on va écouter Zaz avec Le Long de la Route. Bah justement, c'est le moment de partir. A tout de suite, mes amis. On vous attend. Premier appel juste après Zaz.

0: C'était Zaz avec le long de la route. Jingle. Ah, écoute. Le dimanche, oui, c'est
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0: Ah, j'adore. Voilà, ça, c'est le moment où on va être ensemble, là, pendant ces dernières minutes. On a un petit peu plus d'un quart d'heure. On va prendre le temps de parler et on va commencer avec Corinne. Ça va, ma Corinne?
2: Oui, bonjour, Olivier. Ça va?
0: Ça va et toi, ma Corinne? Tu nous appelles d'où?
2: De Issoire, dans le Puy-de-Dôme.
0: Ah, Issoire, dans le Puy-de-Dôme. Qu'est-ce que tu fais de beau à Issoire, dans le Puy-de-Dôme?
2: Ben, j'y habite et je travaille à Clermont-Ferrand.
0: Ah, Clermont-Ferrand. Alors, pourquoi est-ce que cette... Oui, qu'est-ce que tu fais à Clermont-Ferrand, demande Fabien Hémot.
2: Secrétaire.
0: Ça a l'air de te passionner, oui. Hein, Corinne. On sent, la joie.
2: Bon, c'est un travail comme
0: C'est le patron. Le patron est con, tu peux le dire, Corinne. C'est ça, c'est le patron, c'est un con.
2: Bah, je l'avais déjà dit une fois, vous aviez rigolé.
0: Mais ouais, mais je sais très bien. Je reconnais aux gens quand ils ont un patron con. Et alors, on reconnaît la voix.
3: T'as pas été virée?
0: Oui, elle a pas été virée, c'est bien.
4: Pas encore.
2: Non, il a pas dû l'entendre, je pense.
0: Voilà. Bon, ma Corinne, je crois que tu voulais réagir sur l'intelligence artificielle, c'est ça, ma coco?
2: Oui, c'est ça, oui.
0: Qu'est-ce que tu veux en dire là-dessus? Ça t'inquiète?
2: Alors, ça m'inquiète et c'est bien aussi parce que c'est les nouvelles technologies, bah, donc il en faut aussi.
0: Ouais.
2: Voilà, là, ils font aussi de l'IA pour la médecine, donc je trouve que c'est bien, aussi. Est-ce les algorithmes, tout ça. Et après, le problème, c'est que ça donne du chômage, quoi.
0: Ah oui, voilà, c'est ce qu'on disait. Alors, tout à l'heure, tu as vu notre invité, avait l'air d'être plutôt optimiste. Elle nous a dit, ça va pas tuer, ça va peut-être en... Si, ça va en tuer, mais ça va en créer d'autres. Voilà.
2: Si, ça va en tuer, oui, puis c'est pas très écolo non plus, parce que là, j'ai lu un truc cet après-midi, ça consomme comme... 1,3 milliard de personnes en eau.
0: En eau, oui, c'est les data centers pour les faire tourner.
2: Oui, mais l'eau est précieuse, avec le réchauffement climatique.
0: Non, mais c'est vrai, t'as raison, ma coco.
2: Est-ce que
0: Est-ce que tu as, tu utilises parfois, ChatGPT,
4: Gemini, en tant que secrétaire?
2: Non, j'utilise pas, non. Hein. Ouais. J'utilise mon cerveau.
0: Ah, c'est bien.
4: Non, mais faut
0: c'est pas mal d'utiliser.
2: Tant que j'en ai.
0: Tant qu'il est encore actif, ma coco. Bon, c'est bien.
2: C'est ça.
0: Qu'est-ce que tu fais de beau ce week-end? Fais-moi rêver, ma coco. Qu'est-ce que tu fais de beau? Je veux rêver.
2: Je vais vous faire rêver. Ouais, je vais me promener en Haute-Loire avec ma maman.
0: C'est bien.
2: On en profite, il fait encore beau, on a des belles journées en Auvergne.
0: Très très bien, eh ben écoute, profites-en bien, tu embrasses ta maman, quel âge est là, si ce n'est pas indiscret?
2: Non, elle ne veut pas le dire.
0: Elle ne veut pas le dire. Ah, je l'ai entendu.
5: Ouais, elle a dit non.
2: Elle fait jeune, mais elle ne veut pas dire son âge,
0: Ah oui, moi aussi, je fais jeune. Oh,
4: vous êtes pareil, vous ne dites jamais votre âge.
0: Non, elle a raison, Corinne. Tu
2: ne demande pas l'âge à une femme.
0: Non, c'est vrai. Même pas à moi. Ni aux femmes, ni à moi. Corinne, merci beaucoup. Je t'embrasse. Tu embrasses maman, du coup. Tu l'embrasses bien fort.
2: Oui, elle vous entend. Elle vous embrasse aussi.
0: Bisous, maman. Bisous, ma coco. Puis peut-être qu'on te rappelle
3: dans moins de 15 minutes.
0: Ouais, même pas.
3: Pour le tirage du séjour.
0: Voilà, donc tu quittes pas. Enfin, si, tu raccroches.
2: Et c'est quoi comme séjour, du coup?
3: Un séjour Bellambra, tu pars où tu veux.
0: Où tu veux, tu choisiras, d'accord?
2: Ça serait bien, je partirai avec maman.
0: Décidément. Hein. Alors, tu partiras, sauf si tu donnes son âge. Sinon...
2: Non, je le dis pas. Je
0: le
2: dis chantage.
0: Bon, je t'embrasse fort. Merci, ma Corinne. Et merci à ma maman de Corinne.
2: Bisous,
0: ciao, Bella. Ciao. C'est sympa, sympa.
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0: Et Youpi aussi. Bien ça. T'aimes bien ça, Fabien?
4: J'adore.
0: C'est vrai?
4: J'adore parler avec les auditeurs.
0: C'est vrai? Alors, vas-y, annonce Astrid. Astrid est là. Vas-y, je te laisse la main.
4: Astrid?
7: Oui, allô?
4: Alors, bonjour Astrid, ça va?
7: Bonjour, oui, vous?
4: Alors, quel est ton youpi, Astrid?
0: Tu peux être un peu aimable.
4: D'où elle vient?
0: D'où elle vient? Tu fais quoi dans la vie? Vas-y.
4: D'où tu viens, Astrid?
7: De Colombrières.
3: C'est dans le Var, ça.
0: C'est dans le Var.
4: C'est Wikipédia. Google Maps.
0: Bon,
4: tu fais quoi dans la vie?
7: Je suis aide-soignante.
0: On
4: a beaucoup d'aide-soignants qui nous écoutent.
0: Peut-être qu'on est des malades.
3: On est diffusé que dans les hôpitaux.
0: Ça doit être ça. Peut-être parce que les gens pensent qu'on est tarés.
7: Et pourtant, il en manque.
0: Il
4: manque de bras.
0: C'est vrai, tu bosses beaucoup.
7: Oui, quand même. Il manque beaucoup de personnel, quoi.
0: Ouais. En tout cas, vous êtes toujours sur le pont. T'as vu, pendant les canicules, vous êtes là.
4: Le
0: Covid, vous êtes là. Dès qu'il y a la moindre merdouille, vous êtes toujours sur le pont. Donc, bravo, Astrid.
4: Métier essentiel.
0: Profite pour vous applaudir. Voilà, ma Astrid. Tu voulais réagir
4: Quel est ton youpi?
0: Alors, oui. Non, je voulais réagir sur l'intelligence artificielle, je crois.
7: Oui, tout à fait. L'intelligence artificielle.
0: Oui,
7: alors. Donc, moi, je pensais qu'il faut faire attention quand même à ne pas l'utiliser sans réfléchir.
0: Oui, ouais. C'est vrai, c'est vrai. C'est-à-dire.
7: Voilà.
0: C'est-à-dire.
7: Moi, ce qui me fait peur surtout, c'est pour l'utilité des données personnelles et la vie privée.
0: Ouais.
7: Voilà. Je vois, j'ai des petits enfants. Oui. Ma belle-fille, une de mes belles-filles, qui dit à ma petite fille de 12 ans de faire attention, de pas faire les devoirs avec l'intelligence artificielle.
0: Ah oui, il y a encore beaucoup de petites merdouilles hein, quand même. Hein. Faut faire attention parce qu'il faut pas croire le truc genre j'ai demandé à ChatGPT, ça y est, c'est ça. Hein. Il y a souvent des erreurs effectivement. Hein.
1: Beaucoup d'erreurs.
0: Souvent des erreurs. Donc effectivement, faut pas y aller les mains, les yeux, je sais pas quoi. Les yeux. Les yeux fermés.
1: Faut faire attention.
0: Les mains liées, les pieds.
1: Moi j'ai demandé à ChatGPT s'il connaissait Willy Revelif et oui, il mesure 2 mètres.
7: Alors là,
1: il y a des erreurs hein, quand même, hein, c'est pas fiable.
7: Il ne s'est pas trompé.
0: 70 cm près, on y est. Hein.
1: C'est pas fiable.
0: Bon, bah, d'accord, donc on fait attention. De toute façon, c'est là, mais voilà, il faut faire avec maintenant. Hein, voilà. Mais effectivement.
3: Il y a du bon, il y a du moins bon.
1: Il faut apprendre à s'en servir.
7: Il y a
1: servir,
7: du bon et du moins bon. Voilà. Comme je dis, dans la technologie ça, et la médecine, peut-être aussi des recherches de médecine, elle peut être.
0: Exactement.
7: Peut être intéressant.
1: Très pratique. Ouais.
0: Exactement. Voilà. Astrid, même question que j'ai posée à Corinne, tu utilises toi la ChatGPT de Claude, Gemini, un truc comme ça.
7: Le ChatGPT, oui, je ne vais pas mentir que je l'utilise quand même.
1: Tu l'utilises pour quoi?
7: Je l'utilise beaucoup pour des questions justement de médecine.
0: D'accord. Okay. Bon. Tu vérifies après quand même, oui, parce que voilà.
7: Ah oui, tout à fait. Oui, bah, ils sont dans le médical aussi, donc je vérifie quand même. Mais c'est vrai que. Il se trompe rarement quand même.
0: Ah ouais,
7: ce
0: ouais.
7: Côté-là.
0: Bon, voilà. Bon, bah de toute façon, voilà. De toute façon, c'est dans nos vies. Hein, effectivement, moi, je suis un peu d'accord avec toi. On l'avait dit une fois il y a très longtemps dans cette émission. On avait déjà eu un invité un peu au tout début de l'intelligence artificielle. Et le gars avait dit voilà, faut apprendre, sinon on va être dépassé. De toute façon,
1: vous l'utilisez,
0: c'est
1: vous,
0: comme
1: vous
0: ça. Oui, je l'utilise.
1: Oui,
0: c'est vrai, j'utilise, mais je vérifie. L'autre jour, je refais la déco. Je vais refaire la déco. De... Oui.
7: Ah oui, moi aussi.
0: Ah, c'est pas mal,
1: et
0: ça.
1: Alors,
0: hein.
1: Il vous a donné des conseils?
0: Eh ben, c'est pas terrible. Mais, c'est pas terrible, mais oui.
3: Il aurait fallu appeler Valérie Damido, ça aurait été plus simple. Hein.
0: Ou, c'est pas faux non plus, mais sauf que Damido, bah, où est-elle?
7: Elle est trop prise,
0: ah oui. Exactement. Astrid, merci beaucoup.
3: Et tu seras peut-être l'heureuse gagnante du séjour Bellembras.
0: Merci d'être passée nous voir, Astrid.
7: Je croise les doigts.
0: Aussi. Tu peux raccrocher, peut-être qu'on va te rappeler là dans 5-6 minutes, à peine. Donc ça passe vite. Hein. Merci pour ta fidélité, Astrid. Merci infiniment. Passe un bon dimanche. Tiens, on va écouter Michel Polnareff. Avec On ira tous au paradis.
1: Ah bah ça, c'est
0: nous. Alors nous, c'est sûr que non. Mais en tout cas, lui, c'est sûr que oui. Et oui, il est pour vivre.
1: Oui, évidemment.
3: Ah oui, ouais,

0: Ref avec On ira tous au paradis, bien sûr.
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0: Oui, effectivement. Est-ce que Cécile est là?
3: Oui, bonjour, cher Willy, bonjour l'équipe.
0: Bonjour, cher Cécile. Comment vas-tu, ma Cécile?
3: Eh bien, écoute, ça va, on est samedi, tout va bien.
0: Alors, on est dimanche. Mais... Donc, Cécile, elle,
3: c'est fait... le week-end.
0: C'est le week-end, c'est ce que tu veux. Oui, Cécile, voilà. Elle est en voyage. Ça va, ma Cécile? Tiens, ben, tout à l'heure, Fabien a introduit Astrid, mais non, c'est Nicolas qui va. Vas-y, alors vas-y, Nicolas.
4: Alors, ma Cécile, tu nous viens d'où?
3: Alors, moi, je viens du Nord-Isère, entre Lyon et Grenoble.
0: Ah oui, Lyon.
4: Tu fais quoi dans la vie? Nous, dis pas que t'es aide-soignante, là.
0: Alors, n'engueule pas les gens.
5: Oui, comment il engueule?
0: C'est pas possible, les deux, mais vous êtes mal élevés. C'est quand même incroyable. Je vous donne les clés deux secondes, histoire que, voilà.
5: Qu'est-ce que tu fais dans la vie?
0: Réponds. Vous engueulez tout le monde.
4: Quel est ton beau métier, ma Cécile?
3: Cécile, oui.
5: Il a marqué un point.
0: Il a marqué un point, apparemment, ouais.
3: Oui. Je suis en reconversion professionnelle. J'étais auxiliaire de vie et je suis en formation pour être accompagnante éducatrice sociale.
4: Oh, trop bien.
0: Oh, très bien.
3: Je change de public.
0: C'est auprès
3: de tranche d'âge.
0: Auprès des enfants, c'est ça, là?
3: Exactement.
0: Ah, très bien. Voilà. Très, très bien.
4: Et alors, tu as un youpi extraordinaire puisque qu'as-tu fait dans les airs? Tu es monté au 7e ciel il n'y a pas longtemps.
3: Il y a quelques temps, je t'avais eu, Willy, et je devais faire mon saut en parapente.
0: Ouais.
3: Et donc j'ai réussi à sauter en parapente. Donc j'ai une petite vidéo où je suis en train de crier youpi ici. Et j'ai pas la suite parce que derrière, ben j'ai eu de fortes nausées pour vous passer les détails.
0: Oh là,
3: voilà. J'ai eu la chance de pouvoir sauter en parapente grâce à la radio Ici.
0: Ah.
3: J'avais gagné ce cadeau l'an dernier. Sur
0: bravo. Et donc, Isère,
4: qu'est-ce que tu as crié
3: et
4: en sautant?
3: Voilà. Et je suis arrivée avec un beau moniteur magnifique.
0: Ah, j'adore. Ça c'est bien.
3: Sauf que dans les airs, au moment de rajouter youpi et ben, je suis désolée, mais le Willy n'est pas passé.
0: Ah mince, oui, ça m'arrive souvent.
5: Le Willy a du mal à passer.
0: C'est un peu le drame de ma vie.
3: Oui, voilà, pourtant j'ai passé une certaine émission avec toi. J'ai pas mangé tes plats, mais... Ah.
0: Bon, mais là, donc, mais du coup, t'as quand même crié quelque chose là-haut. T'as quand même crié ici.
3: Oui,
0: ici,
3: quand même. Ici, youpi.
0: Ah, voilà, et t'as la vidéo de ça, c'est ça? T'as la vidéo?
3: Oui,
4: il faut que tu nous la postes sur le groupe Facebook.
0: Ah oui, il faut que tu la mettes sur le groupe Facebook. D'accord, tu
3: le
0: mets sur
3: le groupe Facebook. Bien sûr, parce que bien sûr, il va filmer le moniteur.
0: Ah bah, évidemment.
6: Il est sympa, ce moniteur.
0: Bon, donc une belle expérience. Une belle expérience pour toi, ma Cécile, c'est ça?
3: C'est quand même une très belle expérience grâce à vous.
0: Ah ben voilà, grâce à ICI Isère, qu'on embrasse. Tu voulais aussi dire un tout petit mot sur l'intelligence artificielle aussi?
3: Oui, exactement. Alors moi, je suis complètement perdue avec l'IA, notamment sur les images, sur les réseaux.
4: Oui,
3: j'ai
4: les photomontages.
6: Beaucoup de trafic.
0: Ouais.
3: Ouais. Bon, quand c'est un chat qui danse sur du Shakira...
0: Ouais. Là, ça fait un indice.
6: Là, il y a un indice.
3: Je pense que j'arrive à m'en sortir. Voilà.
0: Ouais.
3: Non, mais... certaines vidéos, je suis perdue. Il y a des gens qui disent que c'est DA et j'arrive pas à voir pourquoi c'est DA.
0: Ouais, non, voilà. Mais alors, t'as raison. Non, mais là, c'est vrai que ça va être un vrai problème parce que pour l'instant, il y a encore des petits défauts.
6: Oui.
0: Mais quand même,
6: dans quelques temps,
0: ça va.
6: Sera parfait.
0: Ouais,
6: et sur certaines vidéos, il y a une mention réalisée avec l'IA aussi.
0: Voilà, effectivement. Mais malheureusement, pas sur toutes.
3: Oui, certaines vidéos, mais certaines non. Et notamment certains commentaires. Je me demande des fois sur des commentaires haineux si ça ne serait pas géré par l'IA.
0: Ouais, ouais.
3: Grémenter les
0: posts. Bon, et ben Cécile, voilà, il faut qu'on soit tous prudents, mais l'IA est dans nos vies de toute façon. Voilà, mais effectivement, il faut être prudent, toujours vérifier. Quand vous voyez une info passer, vérifier. Allez sur les sites d'information sur.
3: Voilà, allez sur Ici.
0: Voilà, exactement. Voilà,
3: vous allez. Rien de mieux que la radio.
0: Voilà, vous allez sur ici.fr et dès que vous voyez une info, quelle qu'elle soit, allez sur le site d'ici.fr pour vérifier. Cécile, bravo, merci pour tout. Hein, on t'embrasse très très fort.
3: Gros bisous. À vous tous et bon dimanche à tous.
0: Merci beaucoup, toi aussi. On te rappelle peut-être là dans une minute, on ne sait pas, regarde.
5: C'est l'heure du tirage sur Ici.
0: Oh là là.
5: Mais non.
2: C'est youpi aussi.
6: Le stress.
0: C'est le tirage. Allez, c'est le tirage. C'est le tirage, on va voir qui on va rappeler.
4: Un séjour bel en bras est en jeu.
0: Ouais.
4: D'une valeur de 2000 euros.
0: Vous
4: partez en plus où vous voulez.
0: Où vous voulez.
6: Mer, montagne.
0: Faites ce que vous voulez, c'est vous qui choisirez. D'accord. Vous aurez 2000 euros de vacances.
6: Très bien.
0: Vous partirez. Ou vous, si vous choisissez par exemple un séjour qui coûte 1 euro, vous partirez 2000 fois.
6: 2000 fois, oui.
0: C'est quand même pas mal.
6: C'est ça, franchement, là, ça vaut le coup. Là.
0: C'est pas mal. Séjour d'un euro, je sais pas, ça peut être un séjour dans ton salon. Ça peut être. Hop, et ben.
6: Vous êtes toujours, mais
0: 2000
6: fois. Toujours des
0: mais j'ai
6: idées.
0: Toujours de non, bonnes c'est idées. Fou, moi. Alors, qui qu'on appelle, qui qu'on appelle, c'est un stress délirant. Moi, c'est les moments de l'émission qui me
6: stressent. Ah, bah,
4: ça m'émoustille, moi.
0: Ah, bon. Moi, j'en peux plus. J'y pense toute la semaine. Hein. Je me dis, mon Dieu, est-ce que je vais.
6: Est-ce qu'on va réussir à appeler?
0: Alors. Ah, ça y est, ça y est.
5: J'ai eu peur.
4: Oui, un petit décalage.
0: Ça y est, ça y est.
6: Attention.
0: Il faut que ça décroche maintenant. Si ça ne décroche pas, on aura fait tout ça pour rien.
6: Moi, bon, on garde le séjour.
0: Ah, moi, je me le garde.
6: Bon, je m'en doute.
7: Vous êtes sur la
4: Alors, on va devoir appeler quelqu'un d'autre.
0: Ah, bon, on appelle quelqu'un d'autre, alors on appelle quelqu'un d'autre.
6: Oh, mince, c'est dommage.
0: On appelle qui?
6: Vous avez perdu
0: On appelle qui?
6: Les vacances, mais non, moi.
0: D'accord. Bon, bah là.
6: Il faut que ça réponde.
0: Là, je préfère pas dire qui on a. On dit qui on a appelé au début.
4: Oh non, là, non, c'est horrible.
0: C'est horrible de dire qu'on a appelé Jessica et qu'elle n'a pas répondu.
4: Alors là, si ça décroche toujours.
0: Alors si ça décroche pas, moi je me le garde. J'en ai rien à faire.
3: Allô?
0: Corinne?
3: Oui!
0: Devine qui c'est?
3: Oui!
0: Corinne, tu as une seconde pour nous crier le plus fort possible. Ici! Vas-y, fort.
3: Ici!
0: Bravo! Bravo,
4: c'est gagné.
0: Hein, tu repars
4: en vacances grâce à Bellambra Club.
0: Voilà, le Bellambra Club, le numéro 1 des clubs de vacances. Bravo. En France, donc il t'offre 2000 euros. Tu partiras où tu voudras.
4: Avec ta maman.
0: Tu choisiras l'endroit.
3: Oui, bah, je peux partir avec maman.
0: Bah voilà. Oui, hein. Bah, ou alors 1000 euros pour toi, 1000 euros pour elle, et vous ne partez pas ensemble. Voilà.
3: Il y a une date, non?
0: Non, tu verras. On va tout expliquer. C'est quand tu veux, tu choisiras l'endroit et le moment, d'accord? On t'embrasse très très fort, ma Corinne. Bravo, ma Corinne. Et on embrasse aussi ta maman. Voilà, mes amis, c'est fini. La barbichette. Passez une belle semaine ici et pas ailleurs. Dans un instant, caramel, bonbons et chocolat. Ségolène Aluni nous emmène au cinéma. Passez une bonne semaine. À samedi prochain.
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0: avec nous aussi aujourd'hui le réalisateur Éric Barbier, avec lequel il a travaillé sur le film Justin le Juste, qui sort mercredi prochain au cinéma. Mais d'abord, un film à revoir avec Catherine Deneuve, énorme coup de cœur qui nous plonge dans les années 70.
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0: Et pour cette ciné-rétro, j'aimerais rendre hommage à un grand cinéaste qui nous a quittés en septembre 2025, Jean-Paul Rapneau. Rapneau, c'est Cyrano de Bergerac, La vie de château, mais c'est surtout mon film préféré de sa filmo, l'un des plus beaux rôles offerts à Catherine Deneuve, Le Sauvage. Je suis retombée sur cette pépite sortie en 1975. Un énorme feu d'artifice entre Yves Montand et Catherine Deneuve qu'on a rarement vu aussi explosif.
3: Mais vous êtes complètement malade ?
0: Le premier est un ancien parfumeur à succès qui s'est éloigné des projecteurs pour vivre seul et peinard sur une île au Venezuela. La seconde est une femme qui obsède les hommes, elle-même obsédée par l'argent et la soif d'aventure. Et pour échapper à ses assaillants prétendants, elle va s'imposer chez cet ours mal léché qu'incarne Yves Montand et troubler la tranquillité à laquelle il aspire.
4: Bon, alors si c'est comme ça, je reste.
3: Quoi, ici ?
4: Oui, ici. On est très bien, non ?
3: Je suis très bien. Et je suis très bien parce que je suis tout seul, c'est clair ? Bon alors maintenant embarquez parce que j'ai pas que ça à faire et pour moi c'est du temps perdu.
0: Comme dans tous ses films, Jean-Paul Rapneau offre une partition étonnamment moderne à son personnage féminin, forte, indépendante, provocatrice, très loin des figures de femmes au foyer. Deneuve ici, dans le rôle de Nelly, rend fou les hommes qu'elle rencontre pour servir son dessin personnel et c'est elle qui donne le tempo.
3: Bon arrêtez, ça suffit, j'ai faim moi. On va aller dîner, hein ?
4: Et puis après qu'est-ce qu'on fait ? On couche ensemble ? Pour fêter le départ ?
3: Qu'est-ce qui vous prend ?
4: Et vous, qu'est-ce qui vous prend ?
0: À ces personnages pétaradants s'ajoute le rythme du film qui l'est tout autant, presque cartoonesque, très rapide d'ailleurs pour les années 70. Ça se dispute, ça se court après, ça fait tomber des tables, on s'envoie des assiettes ou des rondins dans la figure, et ce, sans une seconde de répit. Deneuve n'a jamais été aussi virevoltante et Montand aussi désarçonné. Le Sauvage, c'est de Rapneau, mon film préféré.
4: Bon alors, on part quand ?
3: Bah, je ne sais pas, quand on veut.
4: Eh ben maintenant, pourquoi pas ? Je vais chercher mes affaires.
3: Mais attendez, attendez, il faut quand même pas...
4: Pourquoi ?
3: Je veux dire, on n'est pas à 5 minutes, on peut souffler un peu quand même.
4: Bon, et ben alors, demain ?
3: Si vous voulez.
4: 8h moins le quart ?
3: C'est pourquoi moins le quart ?
4: 8h ? Bon, 8h, formidable. Au revoir.
0: À suivre, Alban Ivanov et Éric Barbier, nos invités pour parler du film Justin le Juste. Mais d'abord, la bande originale d'un autre film culte, le lauréat. Voici Simon & Garfunkel, Mrs. Robinson.

0: C'était Mrs. Robinson sur votre radio ici de Simon & Garfunkel.
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0: L'interview. Bienvenue dans Ça tourne, la seule émission de radio à vous conter les coulisses du cinéma avec celles et ceux qui le fabriquent. Et aujourd'hui, j'ai le plaisir d'accueillir un métier de l'ombre indispensable au plateau de tournage, celui de chef décorateur et celui que nous accueillons à des méthodes bien particulières. Bonjour Maxime Villain.
2: Bonjour.
0: À vos côtés, le comédien Alban Ivanov et le réalisateur Éric Barbier. Est-ce que vous vous connaissez ?
2: Non, moi je les connais, mais ils ne me connaissent pas.
3: Ah, voilà. C'est la première fois.
0: Voilà. Nous allons faire.
3: Enchanté, pas très bien.
4: Alban non plus. Hein.
0: Comment ?
4: Je ne connais pas très bien Alban.
0: Éric Barbier, vous ne connaissez pas Alban, vous avez tourné avec lui pourtant. C'est bête. Alors, Éric Barbier, j'en profite juste pour vous citer, parce qu'avant de commencer cette émission, vous m'avez dit mais chef décorateur, ce n'est pas du tout un métier de l'ombre. Et pourtant, quand même, si. Enfin, on ne les voit pas vraiment exposés à la lumière. Qu'est-ce qui vous fait dire ça ?
4: Bah, ça veut dire que je crois qu'il y a des métiers qui sont. Qui impactent le résultat d'un film. Ça veut dire qu'un chef décorateur, il va donner aussi une ligne artistique, même si le réalisateur a des demandes, mais le chef décorateur va amener des idées. Mmh. Un peu comme le chef opérateur. Et donc ça veut dire que c'est des métiers centraux dans la fabrication d'un film, c'est pas des métiers de l'ombre, pour moi.
0: Oui, pour vous, mais pour le grand public.
4: Oui, mais ça veut dire que le grand public, quand il sort d'un film, il dit « Oh, ils sont beaux les décors ».
0: Oui, voilà, pas de la personne qui les a faites.
4: Oui,
0: c'est ça
4: mais vous savez, les gens, ils disent « Ah, il est beau le film », ils parlent pas du réalisateur non plus.
0: C'est vrai, vous êtes un métier de l'ombre, Éric Barbier.
4: Ben, évidemment, les gens ne connaissent pas les réalisateurs, en règle générale, au cinéma, vraiment.
0: C'est vrai, et on est là pour les mettre en lumière. Maxime, vous êtes donc chef décorateur pour le cinéma, vous avez travaillé sur le film « Yoroi » avec Aurel San, la série Arte « Les papillons noirs », le film « Vie privée » avec Daniel Auteuil, Jodie Foster, ou encore « Capitaine Marlowe », voilà, donc grand écart. Déjà, dans les grandes lignes, si on doit résumer, c'est quoi un décorateur pour le cinéma ?
2: Après, il y a plusieurs formes de décorateurs. Moi, je suis un décorateur qui vient de l'ensembliage. Pour le coup, là, c'est un métier plus de l'ombre que chef décorateur.
4: C'est en dessous des chefs décorateurs.
0: Ensemblier,
2: ouais. C'est vraiment le chef d'orchestre du mobilier, des tissus, des peintures. Et en fait, on va dire que c'est la partie la plus artistique de la déco, parce qu'après, il y a le premier assistant qui, lui, ou la première assistante, qui va gérer le personnel, le budget.
0: D'accord.
2: Et moi, je suis arrivé vraiment par le côté... ensemblier, gérer le mobilier.
0: Et donc là, qu'est-ce que vous faites ? Est-ce que vous pouvez nous donner un exemple sur le dernier décor que vous avez fait ?
2: Là, je viens de terminer un film d'Ambroise Ratteau. Je ne sais pas si vous voyez qui est-ce, qui a eu le César du court-métrage au dernier César pour Mort d'un acteur. Et là, on vient de faire tout un tournage dans une boîte de nuit qu'on a dû recréer à Montpellier.
0: Donc vous recréez complètement la boîte de nuit, donc quoi, dans un studio ?
2: On est arrivé dans une friche qui était abandonnée depuis avant le Covid. Où j'avais d'ailleurs tourné Les Papillons Noirs, une scène là-bas. Et là, j'y suis retourné pour faire complètement autre chose, qui est ce film qui est complètement contemporain.
0: D'accord. Alors, Alban Ivanov, Éric Barbier, Maxime Villain a une méthode bien particulière pour immerger justement toute l'équipe de tournage à travers ces décors. À votre avis, qu'est-ce que c'est ? Qu'est-ce qui peut...
4: Ben vous nous l'avez dit.
0: Ah oui, c'est vrai. Oui, mais jouez la surprise.
4: Oh, mais on ne sait pas.
5: L'odeur, ah bon. Peut-être.
0: L'odeur.
5: Moi, je dirais ça.
0: Oui, voilà.
5: Spontanément. Hein.
0: C'est... Mais bravo, Alban Ivanov.
5: Non, mais après, j'ai du pif. Hein.
0: Vous êtes très spontané.
2: Il a du nez, oui, c'est vrai.
0: Il a du nez, oui. Ah oui, quel jeu de mots en plus.
5: Non, mais c'est un boulot. C'est un boulot.
0: C'est votre méthode signature, Maxime.
2: Oui, je fais toujours les décors en odorama. Et c'est vraiment quelque chose qui me tient à cœur et que j'essaie de partager au maximum avec mes équipes, en tout cas avec les gens avec qui je travaille, parce que je ne travaille pas tout le temps avec les mêmes personnes. Bon, comme on connaît le cinéma, souvent quand on va en région, on appelle des gens, des locaux. Et c'est vrai que de donner ce tips-là qu'on m'a moi-même donné, il faut que je vous l'avoue quand même, récemment, ça reste. Et les gens adorent ce petit détail d'arriver dans un décor qui... Parce que tout est faux quand on fait un film, principalement. Et d'aider par l'odeur... à incarner un personnage ou en tout cas une à aider les comédiens, les comédiennes, la mise en scène, c'est pour moi, je trouve ça très important. En tout cas, moi, ça me touche en tant que Maxime Villain, en tant qu'individu. Donc, j'espère que ça aide aussi et que ça touche les gens qui arrivent à le sentir.
0: Et parfois, c'est Éric Barbier.
4: Mais c'est assez juste en termes d'immersion, je pense, pour des acteurs. C'est un truc qui est très important, c'est-à-dire le fait de sentir la terre, l'odeur de la poudre et tout ça. Je pense qu'en effet, ça joue dans le mouvement, en tout cas dans l'incarnation des personnages dans une situation. Évidemment, nous, ça se faisait automatiquement puisque les actions générer des odeurs, mais par contre je trouve que c'est assez juste comme manière d'aborder un décor pour les acteurs.
0: Bien sûr.
2: Et même, je pense, excusez-moi, je vous coupe, mais pour les réalisateurs aussi, j'ai un souvenir avec Olivier Abou, avec qui on a fait les Papillons Noirs, et on préparait, je préparais en tant qu'ensemblier le décor de Nils Harrestrup, Albert, et j'avais trouvé, je cherchais l'odeur, parce que je veux toujours trouver une odeur qui corresponde, qui ne soit pas forcément une bonne odeur, mais qui soit une odeur juste. Et là, je trouve en Belgique un vieux flacon usagé d'un aftershave des années 70, tabac, je ne sais plus comment. Et je badigeonne partout. Et à un moment, Olivier, excuse-moi Olivier de divulguer ça, mais fait une sieste dans le lit d'Albert et m'envoie un message. Et il me dit, mais c'est quoi l'odeur ? Donc je lui dis, il me dit, c'est bon, j'ai Albert. Et pour lui, c'était Albert.
0: Ça l'a aidé à composer le personnage.
2: Il a lié quelque chose avec ce qu'il a écrit, avec ce que Nils lui proposait et l'odeur. Et ça, c'est le plus beau compliment qu'on m'ait fait.
4: Oui, en fait, ça veut dire le travail. C'est, je pense aussi, tout le travail se concentre sur les acteurs, je pense. C'est pour ça que je trouve que c'est une très bonne idée, l'idée de l'odeur. Parce qu'en fait, un acteur, on lui donne des outils pour incarner quelque chose. Donc tout fait sens. Les costumes, le décor, les odeurs, les bruits. Donc, et je pense que plus on donne des outils à un acteur, et plus il va arriver à rentrer dans des personnages qui sont différents de ce qu'il connaît.
0: Alban Ivanov, au-delà de votre tournage avec les odeurs des balles, des explosions sur Justin Lejuste, est-ce qu'il vous est arrivé d'autres tournages où des odeurs vous ont marqué et peut-être vous ont aidé à rentrer dans votre rôle ?
6: Des odeurs naturelles, mais je trouve vraiment intéressant ce que propose Maxime. Par exemple, sur le film d'avant, j'avais fait un film de boxe.
0: Oui, donc, Challenger.
6: Sur Challenger, on était dans des faux vestiaires. Donc c'est vrai que...
0: Il y avait l'odeur des vestiaires
6: Non, mais en vrai, c'est pour ça que je trouve ça super intéressant. Alors que si on avait laissé traîner des vieux maillots, une odeur...
0: De sueur.
6: Non, mais c'est vrai. Je pense vraiment que par l'odeur, ça aide à se mettre dedans. Donc je trouve ça super intéressant.
0: Éric Barbier,
4: ce qui est intéressant pour aller, c'est qu'il y a eu des films en odorama. Où en fait on avait,
0: séance de cinéma avec les odeurs du film.
4: On vous donne à l'entrée de la salle, on vous donne un petit carton avec des numéros. Et en fait, donc on regarde le film et à un moment donné, il y a un numéro qui clignote et on gratte et on sent. Et généralement, ils ont calculé pour que ça soit synchrone avec l'odeur. Et alors évidemment, il y a tout. Hein. Il y a le côté scabreux des odeurs.
0: Non, mais c'est
4: le côté...
0: ça peut être horrible aussi.
4: Mais en même temps, ce qui était incroyable, c'est que ça réveillait le film. Ça faisait un coup, on voyait le décor différemment. Ouais. Non, mais c'est vrai.
6: Ça va être une scène dans des chiottes de station-service à l'Odorama. Ça doit te réveiller un petit peu.
4: Évidemment, il y avait la scène dans les chiottes.
0: Et ils avaient reconstitué l'odeur
4: Ça veut dire qu'il y avait évidemment les roses, le P. Il y avait des trucs de base. Ça veut dire qu'il faut que les gens rigolent aussi.
0: On va revenir justement à la méthode de Maxime Villain, donc de répandre des odeurs. Vous aviez fait aussi un truc un peu particulier pour le film avec Aurélie Elsan Yoroi, où vous aviez recréé une ambiance de, je sais même pas comment la décrire, asiatique de tatami.
2: Donc j'étais ensemblier sur ce projet, et avec David Bersanetti qui est production designer, on a dû recréer une maison traditionnelle japonaise en studio à Bry-sur-Marne, que vous connaissez bien. Et là, il n'y a rien de plus impersonnel qu'un studio de cinéma où on doit être dans une maison plus que centenaire. Et là, c'était pareil. C'est marrant, vous me parlez de ça, mais j'avais pris avec moi des encens, parce que le Japon, c'est beaucoup d'encens. Et pendant toute la construction, parce que c'est des constructeurs qui ont fait la maison, pendant tous les jours où même la maison n'était pas encore montée, j'allais avec mes odeurs pour que le bois, pour que les matériaux, pour que tout s'infuse et que tout soit imprégné de tout ça, quoi. Et le jour où elle a été, oui, on a mis le toit, elle avait déjà l'odeur de la vieille maison. Parce que tout s'était imprégné. Mais j'adore parler de déco alors qu'on parle que d'odeur, c'est génial.
0: Non, c'est vrai. Mais vous ne les créez pas, donc vous allez chercher à chaque fois ces fragrances dans des endroits différents.
2: Oui, et puis pas tout le temps, comme je disais tout à l'heure, c'est pas tout le temps des odeurs agréables. Sur le dernier film d'Ambroise, là qu'on vient de faire, à un moment, c'était censé être un squat dans un HLM au rez-de-chaussée à côté du local poubelle. Ben, pendant 3 jours, j'ai mis des poubelles. Moi, j'ai été un peu trop fort, ils m'ont demandé de les retirer parce que ça sentait.
0: Ah ouais.
6: Alors on peut pas jouer là.
2: Par contre, Max, là, tu étais un peu trop fort. Faut nous virer ça et ouvrir les fenêtres. Bon, pendant 10 minutes, j'ai fait un bon courant d'air.
0: Vous écoutez Ça tourne aujourd'hui avec un décorateur de cinéma, Maxime Villain, qui nous dévoile les coulisses de son métier en compagnie du réalisateur Éric Barbier et du comédien Alban Ivanov. Et c'est l'heure de la séquence Comment on fait ? Maxime Villain, comment on fait pour devenir chef déco pour le cinéma ? Est-ce qu'il y a une école, une formation ?
2: Très certainement, ce que je n'ai pas fait, mais
0: il me semble bien. Vous avez appris sur le tas.
2: Voilà, exactement. Ça m'est un peu tombé dessus. J'ai toujours aimé le cinéma et c'est ce qui a fini par m'amener là. C'est d'abord le cinéma et non pas la déco. Ce que je dis toujours, c'est que je fais de la déco parce que je suis frustré de la mise en scène et que je fais pas les choses pour qu'elles soient belles, mais pour qu'elles soient justes. Mmh. Et voilà. Et un jour, il y a eu un tournage qui s'est fait là d'où je viens, de Boulogne-sur-Mer, un Capitaine Marleau avec
0: José Dayan. C'est la première personne avec qui vous avez travaillé.
2: C'est mon premier rapport à la télé, en tout cas à ce média. C'était José Dayan et j'en ai fait quelques-uns. J'en ai fait 12 avec elle. J'ai sillonné la France avec José et Corinne Maziero surtout. Voilà, c'est comme ça que je suis arrivé. C'était vraiment un grand hasard. Je suis monté dans le train, on m'a dit tu viens, j'ai dit allez. Et ça a duré avec eux, ça a duré 2 ans, un bon 2 ans. Ouais.
0: Ah ouais, quand même. Comment on fait pour se faire embaucher sur des films en tant que chef déco, pour obtenir des contrats?
2: C'est
0: du réseau, oui, c'est la grande famille. Éric Barbier, oui.
4: Non, mais je crois que c'est par rapport à... Je crois que souvent, un chef décorateur, c'est la manière qu'il a d'aborder le travail, de regarder un film. C'est ce que disait Maxime, par exemple. Un décorateur qui est un bon décorateur, c'est un décorateur qui va être juste sur les décors, qui va pas faire des beaux décors ou des... En fait, il va se poser le problème de la narration, de qu'est-ce que ça raconte. Mmh. Parce que le décor, on oublie qu'il doit raconter quelque chose. C'est un des premiers éléments. C'est comme quand vous rentrez dans une pièce ou comme quand vous voyez quelqu'un. Quelle est la première perception? Et le spectateur est perméable à ça. Il n'analyse pas, mais inconsciemment, c'est les premiers éléments narratifs. Et donc, un bon chef décorateur, c'est quelqu'un qui ne va pas se tromper sur cet axe-là.
0: Mmh. Voilà. Coup de projecteur sur le métier de chef décorateur au cinéma avec Maxime Villain, notre invité en compagnie d'Éric Barbier et Alban Ivanov dans Ça tourne. Et on se retrouve juste après ça.

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6: Ça tourne la suite, toujours en compagnie d'Alban Ivanov, Eric Barbier et de Maxime Villain, qui est décorateur pour le cinéma. Maxime, quels sont vos hobbies en lien avec votre métier? Les brocantes, aller chiner justement pour redécouvrir des...
7: Oui, c'est mon quotidien. C'est vraiment... J'ai toujours un œil qui traîne, que ce soit des tas dans la rue d'encombrants que les gens jettent ou dans des boutiques. Ouais, c'est quelque chose que je tiens de ma famille. Ça, c'est l'amour de l'objet, l'amour de la passion pour les vieilles choses, comme dirait mon frère. Ouais, j'ai toujours un œil qui traîne.
6: Quel est le dernier objet que vous avez ramassé?
7: Le dernier objet que j'ai ramassé, c'était une carafe en cristal. Je l'ai pas ramassé, je l'ai acheté. Pour être tout à fait honnête.
6: Pour un futur tournage.
7: Oui, je l'ai acheté parce que je la trouvais jolie et je sais qu'il y aura sa place quelque part très prochainement.
6: Sur un tournage de film. C'est l'heure de notre quiz cinéma. Alban Ivanov. Quel autre métier de l'ombre, sans parler de celui de chef déco, vous fascine sur un plateau de tournage?
8: Ingé son.
6: Les ingénieurs du son,
8: ouais,
6: pourquoi?
8: Ingénieurs du son, parce que j'aime leur passion d'aller chercher des bruits, des sons auxquels on fait pas attention nous dans le quotidien, mais de s'arrêter sur ça. Voilà, j'aime quand un ingé son, il nous dit de nous taire parce que là il veut un bruit d'oiseau qu'il a pas ou une ambiance du matin quand tout est calme. Donc je suis assez fasciné par les ingé-sons.
6: Ouais, et qui sont aussi dans des positions très physiques, généralement à tenir la perche et tout.
8: C'est du sport, eux aussi, ouais.
6: Ouais. Éric Barbier, si vous n'avez pas été réalisateur, quel autre métier du cinéma auriez-vous voulu faire ?
9: Y en a beaucoup, en fait, qui sont assez passionnants, je trouve. Par exemple, il y a un métier que je trouve formidable, c'est accessoiriste.
6: Ah oui, on nous le ressort souvent, ça, les accessoiristes.
9: Parce que, en fait, l'accessoiriste, c'est un peu la discussion qu'avait Maxime. Ça veut dire qu'un acteur, il va, c'est comme les odeurs dont parle Maxime. Les accessoires, c'est ce qui va faire que l'acteur va se dire, la table ici, c'est pas une table plate. Il y a deux gobelets, une bouteille d'eau, un téléphone, une paire de lunettes. Et l'accessoiriste, c'est ça sa réflexion. C'est comment aider l'acteur à tout de suite dire, il va jouer, il va dire, tiens, il y a un téléphone, je vais m'en servir, ou tiens, il y a un verre d'eau, je vais m'en servir en parlant. Et je trouve que c'est des métiers comme ça qui paraissent qui sont inconnus, et par contre, ils ont un rôle central dans la mise en scène. Ça veut dire, un film où il y a des mauvais accessoires, c'est une catastrophe. Mais vraiment, quand je dis une catastrophe, ça veut dire qu'on est arrêté sur le tournage. Parce qu'on dit, mais là, ça va pas. L'acteur dit, mais moi, il me faut ci, il me faut ça. Donc, c'est une vraie réflexion en amont sur le film, pour voir comment les acteurs vont être entourés d'objets, de petits objets, de petites choses.
7: Voilà. Et puis c'est vraiment le lien entre la déco et la mise en scène. C'est la personne que la déco lâche seule sur un plateau et nous, on part faire les décors du lendemain ou du surlendemain ou démonter les décors précédents. Et c'est lui qui est vraiment entre les deux. C'est très charnière, ça. Ouais. C'est un poste très, très important.
6: Maxime Villain, quel conseil donneriez-vous à celles et ceux qui nous écoutent et qui voudraient faire de la décoration sur le cinéma?
7: D'être passionné par ça, c'est je pense que c'est principalement un métier de passionné. C'est pas... C'est pas un métier d'opportuniste, c'est vraiment
6: un métier de passionné. Mais comment on fait justement pour accéder? Parce que vous non plus, vous n'êtes pas issu d'une famille de gens de cinéma.
7: Pas du tout.
6: Comment on fait pour intégrer ce milieu?
7: Moi, je suis arrivé avec mon culot, et je cherchais quelqu'un, on était à Boulogne-sur-Mer, je leur ai dit, vous ne trouverez pas mieux que moi.
6: Ah, c'est vrai? Vous avez dit ça?
7: Oui, j'avais jamais fait ça de ma vie, ils m'ont cru, et voilà. Huit ans plus tard, me voilà.
6: Quel bon conseil. Alban Ivanov, quel conseil donneriez-vous à celles et ceux qui veulent faire le métier d'acteur comme vous?
7: Le culot aussi,
6: oui, c'est ce que j'allais vous dire.
8: Non, mais démarrer par du jeu. Moi, j'ai commencé par le théâtre d'improvisation. Il y a plusieurs manières de monter sur scène. Et après, bon, bah, c'est pareil, hein, c'est la passion, quoi. Faut aimer ça.
6: Ouais. Il n'y a pas de secret. Merci beaucoup d'avoir été avec nous. Merci Maxime Villain de nous avoir présenté votre métier de chef d'écho pour le cinéma. Merci Alban Ivanov, Éric Barbier d'être venu dans sa tourne.
8: De rien madame.
9: Merci beaucoup.
6: Je rappelle que votre film Justin le Juste sort au cinéma mercredi prochain avec Alexandra Lamy, Biran Ba, Thierry Ancis et vous, Alban Ivanov, qui vous mettez dans tous vos états, dans tous les sens du terme. Ça tourne, ça revient la semaine prochaine, samedi dès 13h30 et nous serons en compagnie de Judith Godrèche pour son film Mémoire d'une fille, en compagnie d'un métier de l'ombre qui prend de plus en plus d'ampleur depuis de quelques années, celui de coordinatrice d'intimité. Bon dimanche à tous sur votre radio ICI.
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6: Merci d'avoir choisi votre radio ICI pour accompagner votre week-end. Il est 14h. L'heure de faire le point sur l'actualité avec Benjamin Mathieu.
10: Un nouveau record pour le gazole qui s'affiche en moyenne aujourd'hui à 2,41€ le litre. Le sans-plomb 95, carburant le plus vendu en France, est lui à 2,17€. Le gouvernement doit faire des annonces à ce sujet demain, mais dans un contexte compliqué. Le futur budget est annoncé avec 54 milliards d'euros d'économies. Une nuit d'affrontement dans un quartier populaire près de Tours. 8 membres des forces de l'ordre ont été blessés par plusieurs dizaines de jeunes à Saint-Pierre-des-Corps en Indre-et-Loire. Des affrontements qui ont fait suite à la collision entre un motard et un véhicule de police lors d'un rodéo urbain. Le maire de la commune appelle au calme. Ça devait être une fête, mais la coupe Icare en Isère tourne au drame. 2 personnes sont mortes à Saint-Hilaire du et Lublin dans un accident de deltaplane ce matin. Le deltaplane biplace s'est écrasé contre une falaise. L'État va accorder un prêt de 2 millions d'euros à la société Fibre Excellence Saint-Gaudens en Haute-Garonne. Elle est en redressement judiciaire depuis fin avril. Dernier producteur de pâte à papier en France, le groupe Fibre Excellence espère encore sauver son usine près de Toulouse. En Irak, l'ouverture ce matin du procès de 6 ressortissants français accusés de terrorisme pour le compte du groupe djihadiste État islamique. Ils font partie d'un groupe plus large d'une quarantaine de Français transférés depuis la Syrie. Ils risquent la peine de mort. Et puis 6 départements du sud de la France placés en risque élevé pour les feux de forêt par Météo France aujourd'hui. Les départements sont l'Aude, l'Hérault, les Bouches-du-Rhône, le Vaucluse, le Gard et l'Ardèche. Il fait encore plus de 30 degrés dans le sud aujourd'hui.
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11: Ouais, c'est bien agréable là cet après-midi d'aller se balader sur le pont d'Avignon. Il est baigné de soleil. Bon oui, d'accord. C'est vrai, il y a un petit peu de mistral, oui, sur la vallée du Rhône. D'accord, mais enfin, 31 degrés au thermomètre hein, quand même à Avignon cet après-midi, comme d'ailleurs sur une bonne partie du département. Ça grimpe même jusqu'à 32 degrés sous abri hein, à Lille sur la Sorgue et puis les 27 degrés pour le plateau d'Albion. Sachez que ces conditions anticycloniques vont se maintenir pour demain et pour toute la semaine prochaine.
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0: excellent dimanche. C'est Sophie Nolveau pour vous tenir compagnie et refermer ensemble la page de cet été 2026, puisque dans deux jours, eh bien, place à l'équinoxe d'automne. Alors on profite encore de cette lumière dorée et on respire encore un petit peu ce parfum d'été. Et pour accompagner cette transition en douceur, eh bien, je vous propose les trois chansons françaises à la suite.
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0: Francis Cabrel sera de la partie. Adèle Castillon avec une nouveauté. Il y aura aussi Alain Souchon.
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0: Francis Cabrel avec la Corrida. Dans quelques minutes, place au groupe téléphone et tout de suite, des infos près de chez vous.
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2: Les températures commencent à baisser, les grosses chaleurs sont derrière nous. C'est peut-être le moment de ressortir les chaussures de randonnée. Mais avant de partir arpenter les sentiers du Vaucluse, petit rappel de prudence, les vipères sont toujours là. Les serpents sortent notamment par temps chaud et humide, donc elles peuvent se cacher dans les hautes herbes, les rocailles ou sous les pierres et les morceaux de bois. Donc en randonnée, on évite de mettre les mains n'importe où, on reste attentif lorsqu'on s'approche d'un endroit. 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

0: écoutez ici, et c'était France Gall avec Des Branches. Si vous cherchez encore une idée de sortie pour cet après-midi, il n'est pas trop tard. Profitez-en pour pousser les portes d'un lieu que vous n'avez peut-être jamais visité près de chez vous. Des dizaines de milliers de monuments ouvrent leurs portes ce week-end à l'occasion des Journées européennes du patrimoine. Parcs, jardins, bâtiments religieux ou civils, eh bien c'est l'occasion de découvrir des petites merveilles juste à deux pas de chez soi. Pour rejoindre 15h et toute l'info en France et dans le monde en 90 secondes, Eros Ramazzotti, le nouveau Florent Pagny et Paul Young.
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1: Vous écoutez ici, excellent après-midi, il est 15h. Toute l'info en France et dans le monde en 90 secondes avec Benjamin Mathieu.
2: 9 policiers et un gendarme blessés, plusieurs véhicules incendiés la nuit dernière lors de violences urbaines à Saint-Pierre-des-Corps en Indre-et-Loire. Au cours d'une intervention de police concernant un rodéo urbain, un jeune a été percuté par un véhicule des forces de l'ordre. Blessé à une jambe, il a été hospitalisé sans que son pronostic vital ne soit engagé. Le policier qui conduisait a été placé en garde à vue. Des manifestations contre la loi sur la présomption d'usage légitime des armes par les forces de l'ordre sous haute surveillance. 150 rassemblements d'opposants ont lieu tout le week-end. Ils étaient 2000 hier à Rennes. Un cortège est en cours en ce moment à Paris. Le ministère de l'Intérieur craint des affrontements entre manifestants et forces de l'ordre. Nasser El Khelaifi, le puissant président du PSG et de beIN Media Group, visé par une enquête préliminaire pour prise illégale d'intérêt. Les faits se seraient déroulés lors d'une réunion en 2024 sur les droits télévisés avec la Ligue de football professionnel. Des investigations ont été ouvertes et confiées à la brigade financière anticorruption. Gabriel Attal, candidat à Renaissance à la présidentielle, estime que la guerre est entrée dans le portefeuille des Français. Il réagissait sur France Inter au nouveau record des prix à la pompe. Le diesel est affiché aujourd'hui à 2,41€ le litre. Et puis Emmanuel Macron rappelle l'évidence de l'appartenance de l'archipel de Saint-Pierre et Miquelon à la France. Le chef de l'État qui entame une visite de 2 jours sur ce petit bout de France en plein Atlantique Nord, alors que Donald Trump tente de s'approprier des territoires dans la région.
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4: Ouais, c'est bien agréable là cet après-midi d'aller se balader sur le pont d'Avignon, il est baigné de soleil. Bon oui, d'accord, c'est vrai, il y a un petit peu de mistral, oui, sur la vallée du Rhône. D'accord, mais enfin, 31 degrés au thermomètre hein, quand même à Avignon cet après-midi. Comme d'ailleurs sur une bonne partie du département, ça grimpe même jusqu'à 32 degrés sous abri hein, à Lille sur la Sorgue. Et puis les 27 degrés pour le plateau d'Albion. Sachez que ces conditions anticycloniques vont se maintenir pour demain et pour toute la semaine prochaine.
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Nous sommes le 20 septembre, vous écoutez ici et c'est un dimanche qui sourit à vos oreilles grâce à votre radio préférée. Sophie Nolvaux avec vous cet après-midi pour saupoudrer un brin de bonne humeur, des conseils utiles près de chez vous et bien sûr un joli cocktail musical à savourer sans modération comme vos trois chansons françaises à la suite. Avec Jackie Quartz, le DJ Yann Müller et Véronique Sanson.

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0: ici une mise au point toujours bien agréable en compagnie de Jackie Quartz. Dans un instant, petit détour par le sud grâce à Nino Ferrer, juste après quelques infos d'ici.
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2: Et si dimanche, on troquait la voiture contre le vélo? À Camaret-sur-Aigle, les jeunes du Club Ado organisent ce dimanche 20 septembre une journée baptisée Vélo pour tous, pour donner envie de pédaler, de bouger, de découvrir la mobilité douce. Il y en a pour tout le monde, tous les âges, un parcours à vélo en famille, un stand pour pratiquer librement, et même une initiation à la draisienne pour les plus petits. Les amateurs de sensations pourront, eux, assister à un show de BMX avec Starlight Bicycle. Et si vous cherchez une nouvelle monture, pensez au troc.

0: Vous écoutez ici, merci pour votre fidélité. Nous sommes le dimanche 20 septembre et demain, eh bien, c'est le retour d'On vous doit bien ça, notre nouvelle émission tous les jours de midi à 13h, présentée par Enora Malagré. Et ce nouveau rendez-vous, eh bien, il se construit avec vous. Alors vos réactions, vos commentaires, vos questions à poser à nos experts, c'est par message WhatsApp au 0810 055 056. Si vous avez un problème, ils ont la solution. Dans quelques minutes, place à l'info en France et dans le monde, en 90 secondes à 16h. Mais avant, Niagara, le nouveau Teddy Swims et Pascal Obispo.
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1: Vous écoutez Ici, il est 16h, très bel après-midi. Toute l'info en français dans le monde en 90 secondes avec Benjamin Mathieu.
2: Plusieurs milliers de personnes manifestent en ce moment à Paris contre la proposition de loi sur la présomption d'usage légitime des armes par les forces de l'ordre. Selon eux, celle-ci revient à donner un permis de tuer à la police. Une centaine de marches et de rassemblements sont prévus ce week-end un peu partout en France. Déjà voté à l'Assemblée en juillet, le texte doit passer au Sénat. Une pétition contre cette loi a rassemblé 730 000 signatures sur le site de l'Assemblée sans avoir été pris en compte par les députés. Dans l'affaire de cette femme de 29 ans et de sa fille de 2 mois, retrouvée morte poignardée, c'était jeudi, dans un appartement à Drancy, en Seine-Saint-Denis, une ville située au nord-est de Paris. Un de ses anciens compagnons est présenté à un juge cet après-midi. Le téléphone de cet homme de 39 ans a permis d'établir sa présence à proximité des lieux au moment des faits. Une famille séquestrée et ligotée à son domicile de Vendat-le-Vieil en Pas-de-Calais. Cette nuit, 4 individus ont tenté de dérober pour 40 000 euros en crypto-monnaie. Les suspects sont en fuite. C'est l'un des principaux établissements d'enseignement du français en Iran. Le centre de langue française qui est lié à l'ambassade de France vient d'être fermé à Téhéran. Il est décrit par les autorités iraniennes comme menant des activités illégales, contraires à la sécurité nationale. Et puis ce sont les mondiaux de vélo qui viennent de débuter à Montréal, au Québec. Une semaine d'épreuves qui débute aujourd'hui par le contre-la-montre féminin. En fin de journée, place aux hommes où le français Paul Sexas espère briller.
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4: Le Mistral s'est levé cet après-midi sur la vallée du Rhône et il va souffler la nuit prochaine, assez fort d'ailleurs, avec des pointes à 65 km/h. Mistral que nous allons retrouver d'ailleurs demain toute la journée, avec dans le ciel toujours du soleil, le matin comme l'après-midi, pas une goutte de pluie encore à l'horizon, et puis des températures qui l'après-midi restent estivales, comprises entre 28 et 31 degrés. Demain matin, 14 degrés à Pertuis, 19 à Carpentras et 21 degrés à Bolène.
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L'un des plus grands succès du groupe Supertramp, Give Little Bit, un titre qui fêtera ses 50 ans l'année prochaine. Il est 16h passé de quelques minutes, c'est Sophie Nolveau au micro et je suis ravie de vous embarquer pour une nouvelle heure au son de vos chansons préférées avec des surprises, comme Seal avec Crazy et cette reprise par Jennifer qui revisite les grands classiques de Dalida. Voici son nouveau single, Mourir sur scène sur Ici.

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1: Il y a des moments que vous attendez avec impatience dans l'après-midi, comme je vous comprends. Par exemple, Maxime Perron et ses histoires, le saviez-vous ? Ce week-end, ce sont les Journées européennes du patrimoine. C'est l'occasion de pousser la porte de nos monuments, de les regarder autrement. Et justement, Maxime, si on regarde vraiment bien les pierres de certains édifices du Vaucluse, on peut tomber sur une mystérieuse signature vieille de près de 900 ans.
2: Oui, c'est une belle occasion, vous avez raison, avec ces Journées européennes du patrimoine. Alors, je vais vous parler de Hugo, UGO. Enfin, vous allez voir, avec un U, mais... Bon, bref, ce week-end, je vous propose en tout cas une sorte de chasse au trésor pour retrouver trois petites lettres gravées il y a presque 900 ans sur plusieurs monuments du Vaucluse. On est au Moyen-Âge, avec bien sûr les papes, les comtes de Provence, et pendant ce temps-là, on a aussi des artisans totalement anonymes qui construisent nos plus belles églises. Et l'un d'entre eux a réussi et a traversé près de 9 siècles grâce à seulement trois petites lettres, donc UGO. Enfin, le U, c'est plutôt un V, voilà, un grand V qui correspond au U dans la graphie de l'époque. Hugo, donc. Et cette même signature, on la trouve, allez, on y va, à Beaumont-du-Ventoux, sur la chapelle de Saint-Sépulcre. Elle apparaît 11 fois sur les pierres. On la retrouve aussi à Baume de Venise, à Notre-Dame d'Aubune, à la cathédrale de Vaison-la-Romaine, à Faucon, à Saint-Ristitut. C'est presque une carte de visite médiévale. On l'a même dans la crypte aussi de la cathédrale d'Apt.
1: Mais est-ce qu'on sait vraiment qui était cette Hugo ?
2: C'est un tailleur de pierre. Voilà pourquoi il signe les pierres. Après, on ne sait pas grand-chose. Non, pas de portrait, évidemment. Pas de date de naissance, pas d'adresse. Voilà, les spécialistes le situent en tout cas dans la seconde moitié du XIIe siècle. C'est un maître tailleur de pierre, appareilleur, c'est comme ça qu'on dit. Peut-être même responsable de plusieurs chantiers. Et ce qui est fascinant, c'est que en suivant sa signature, on peut pratiquement reconstituer ses déplacements. Voilà, Saint-Restitut, je vous l'ai dit, Baume de Venise, Vaison, Beaumont-du-Ventoux. C'est un artisan itinérant qui a travaillé dans toute la Provence. Et surtout, Hugo n'écrit jamais son nom au hasard. À Vaison, par exemple, il joue avec les lettres, avec leur emplacement. À Apt, sa signature est même gravée bien en évidence dans la crypte. Donc près de 9 siècles plus tard, on ne sait toujours pas exactement pourquoi il signe autant. Est-ce que c'était pour identifier son travail ? Est-ce que c'était pour marquer son atelier ? Pour montrer son savoir-faire ? Les historiens restent prudents. Toutes les marques gravées dans les monuments romans ne sont pas forcément des signatures. Nous, on le voit avec notre regard de 2026. Mais c'est peut-être juste pour checker. Voilà, cette pierre, c'est OK. Cette hauteur, c'est fait. Je marque, vous voyez ? C'est peut-être juste un réflexe aussi d'artisan. On ne sait pas.
1: Donc ce week-end, pour les Journées du patrimoine, on peut carrément partir à sa recherche.
2: Oui, voilà, c'est ça. Par exemple, vous allez à la chapelle de Saint-Sépulcre à Beaumont-du-Ventoux. Vous approchez des et vous cherchez donc V, G, un tout petit O. Même chose à Notre-Dame d'Aubune, à Baume de Venise. Bon, en tous les cas, si vous voulez déjà vous entraîner sur ici.fr, je vous ai mis les photos, vous allez voir ces signatures, et essayez donc de les repérer. Sachez que Fabienne Faro, qui est médiatrice du patrimoine de la Cove, et Dominique Tissot ont largement travaillé sur Hugo, et notamment ont sorti un livre, Itinéraire d'Hugo, tailleur de pierre roman en Provence, paru aux éditions des Offrets.
1: Trois lettres dans la pierre, U, G, O. Et presque 900 ans plus tard, on parle encore de lui à la radio. Merci beaucoup, Maxime Perron. Ces histoires, elles sont compilées, il y a plein d'épisodes, ça s'appelle Le Saviez-vous, le site Ici Vaucluse, foncez.
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0: attraction entre Nougaro et New York, où l'artiste toulousain a écrit ce titre. On écoutait Nougayork sur Ici. Il sera question de preuve d'amour dans l'humour en tube ce dimanche avec Farid et Marine Leonardi. Ils arrivent après quelques infos d'ici et de titres qui vont vous faire bouger cet après-midi. George McRae et le nouveau soprano.
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0: écoutait Rock Your Baby, tube disco de George McRae sur Ici. Dans une poignée de minutes, on écoute Bernard Lavillier. Mais avant, et comme toutes les heures, voici les infos pratiques d'Ici.
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0: Mylène Farmer avec C'est à qui le tour sur Ici. La sortie de son nouvel album Égrégore se rapproche. Notez bien la date du 30 octobre. Tiens, et si on parlait d'amour? Car on le sait tous, pour qu'un couple dure dans le temps, les petites attentions quotidiennes sont indispensables. Alors pour celles et ceux qui manqueraient d'imagination, voici l'humour en tube de Fred Ballard.
1: Moi, ma façon de montrer que j'aime, c'est être là. Je suis en mode, j'aurais pu être ailleurs. Bon.
2: Oui, alors c'est vrai qu'on peut considérer la présence de l'être aimé comme une preuve d'amour, mais les petites attentions sont plus efficaces quand elles sont surprenantes et qu'elles sortent un petit peu de l'ordinaire, comme l'exprime si bien la dulcinée de Farid.
1: C'est que j'aime les fruits, c'est un truc de fou. Bon, tu rentres à la maison, tu me ramènes un ananas. Je suis heureuse. Un ananas? C'était ça ma solution depuis le début? Moi qui pensais que c'était genre la fidélité.
2: Oui, un ananas et la fidélité, ça va, c'est pas trop demandé non plus, les garçons. Bon, ceci dit, si toutes les femmes n'ont pas besoin des mêmes preuves d'amour, Marine Leonardi, elle savoure celle que son mari lui dépose tous les matins, la petite vénarde.
3: C'est trop mignon parce que tous les jours, avant de partir au boulot, il me laisse des petits souvenirs de lui comme ça dans la maison, faut que je pense à lui. Petits caleçons et petits t-shirts là en boule près du lavabo, comme ça il se dit, dès que je pars, ma petite femme, elle va penser à moi, elle va le voir, elle va le prendre, elle va le mettre dans le bac à linge, franchement, mais... C'est trop mignon.
2: Voilà, donc vous avez l'embarras du choix en matière de petites intentions qui pimentent la vie de couple, l'ananas, les caleçons sales dans la salle de bain, ou la fidélité. Le choix est cornélien, je sais, mais sinon, plutôt que les preuves d'amour, les preuves d'humour, ça marche aussi très bien.
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0: Elle vocalise en compagnie de Jimmy Somerville et des Communards You Are My World à l'instant sur Ici. Pink Floyd et le nouveau duo Marc Lavoine, Patrick Fiori, c'est ce qui vous attend avant les infos de 17h.
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1: Vous écoutez ici, très belle fin d'après-midi, il est 17h. Tout de suite les infos avec Benjamin Mathieu.
2: Une nuit d'affrontement dans un quartier populaire près de Tours. 9 membres des forces de l'ordre ont été blessés par plusieurs dizaines de jeunes à Saint-Pierre-des-Corps. C'est en Indre-et-Loire. Des affrontements suite à la collision entre un motard et un véhicule de police lors d'un rodéo urbain. Le maire de la commune, Olivier Comte, demande aux jeunes de rester calmes et appelle à l'apaisement et à l'unité. Ça devait être une fête, mais la coupe Icare en Isère a tourné au drame ce matin. 2 personnes sont mortes à Saint-Hilaire et Lubin, près de Grenoble, dans un accident. Le deltaplane biplace s'est écrasé contre une falaise. Nasser Al-Khelaïfi, le puissant président du PSG, mais également de Bein Media Group, visé par une enquête préliminaire à Paris pour prise illégale d'intérêt. Les faits se sont déroulés lors d'une réunion en 2024 sur les droits télé avec la Ligue de football professionnel. Des investigations ont été ouvertes en avril dernier et confiées à la brigade financière anticorruption. Gabriel Attal, candidat Renaissance à la présidentielle, estime que la guerre est entrée dans le portefeuille des Français. Il réagissait sur France Inter ce midi au nouveau record des prix à la pompe. Le diesel qui est affiché aujourd'hui à 2,41 € le litre à la pompe. Le gouvernement qui doit faire des annonces sur ce sujet demain, mais dans un contexte compliqué, le futur budget 2027 est annoncé avec 54 milliards d'euros d'économies. 6 départements du sud de la France placés en risque élevé pour les feux de forêt par Météo France. Les départements concernés sont l'Aude, l'Hérault, les Bouches-du-Rhône, le Vaucluse, le Gard et l'Ardèche. Il fait encore plus de 30 degrés dans le sud aujourd'hui. Et puis elles sont les championnes des championnes. Le club de Basketland remporte le match des championnes, l'opposant à Bourges, 66-53. C'était tout à l'heure à Roland-Garros, ce trophée qui oppose le champion de France de basket féminin en titre au vainqueur de la Coupe de France.
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4: Le Mistral s'est levé cet après-midi sur la vallée du Rhône et il va souffler la nuit prochaine, assez fort d'ailleurs, avec des pointes à 65 km/h. Mistral que nous allons retrouver d'ailleurs demain toute la journée, avec dans le ciel toujours du soleil le matin comme l'après-midi, pas une goutte de pluie encore à l'horizon, et puis des températures qui l'après-midi restent estivales, comprises entre 28 et 31 degrés. Demain matin, 14 degrés à Pertuis, 19 à Carpentras et 21 degrés à Bolène.
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Bienvenue sur Ici, avec tout le bonheur du monde pour vous et vos proches, chanté par le groupe originaire de Grenoble, Sinsémilia. C'est Sophie Nolvaux avec vous pour partager cette nouvelle heure. Et retrouvons sans plus attendre la suite avec John Lennon qu'on écoutera juste après le tube de cette rentrée. On monte un petit peu le son, voici Marine avec Tricheur.

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1: Balade à Opède cet après-midi, en bas comme en haut, c'est déjà beau, avec trois expos photos pour célébrer les 200 ans de la photographie. Trois expos, des rencontres, mais aussi des ateliers. Philippe Garcia, nous vous avons envoyé en reportage pour cet événement baptisé Le Verbe et l'Image. C'est donc à Opède.
2: Pascal Martin est passionné de photographie, qu'il pratique depuis 50 ans. Il a saisi des opédois pour une série de beaux portraits en noir et blanc, d'un mètre par un mètre, exposé dans la rue. Il a aussi dessiné des élégants portiques qui les supportent. Et devant les écoles et la mairie, six beaux portraits à voir donc librement, mais aussi, ce qui est étonnant, à écouter.
3: D'abord, ce sont avant tout des gens qui ont un ancrage ancestral dans ce village. La moyenne d'âge de l'ensemble des personnes présentées ici est de 92 ans, sachant que Lydie étant la doyenne, est à 102 ans. Ensuite, les autres personnages, comme vous pouvez le lire sur les intitulés, sont des gens qui représentent des métiers différents. Vous avez là ici un vigneron, Lizzie, on la mettra dans la catégorie journaliste, vous avez là-bas un artiste, un chef d'orchestre, vous avez une ancienne professeure. L'idée était aussi d'amener sur la place du village des gens qui ont représenté la vie du village dans tous ses différents aspects.
2: Là, c'est un des très beaux portraits de femmes aussi. Hein.
3: Oui.
2: Qui est Mireille Chélan ?
3: Marie Chélan est professeure, elle était originaire de, toute sa famille est originaire d'Opède. Elle est partie à l'étranger pour vaquer à d'autres occupations, notamment de professeur en Algérie. Et ensuite, elle est revenue. C'est un peu les deux parcours qu'on a ici, de gens qui sont restés toujours présents dans le village et d'autres qui sont partis, mais qui sont revenus dans leur village de naissance. Quand on a fait la présentation et l'inauguration de la présentation, il y a deux messieurs qui sont sortis de la foule et qui sont venus dire, oh, mais c'est ma professeure quand je l'ai prendre mathématiques, ils l'ont reconnu.
2: C'est merveilleux, hein.
3: Ah ouais, c'était alors, génial.
2: Tous ceux et celles que vous avez photographiés ont accepté d'être photographiés en gros plan ou ils ont minaudé un peu du genre oh, j'aime pas la photo.
3: Alors c'est assez curieux. Premièrement, le style photographique ici, c'est un style art court des années 60.
2: Oui, noir et blanc.
3: Tout à fait, noir et blanc, travailler sur un flou des regards. Vous passez donc sur le trottoir, vous voyez ce portrait, vous avez envie de le voir. Vous constaterez que vos propres yeux sont au même niveau pratiquement que les yeux du personnage.
2: D'accord.
3: Comme
2: ouais.
3: Ça, vous dialoguez inconsciemment. Et par contre, vous n'arriverez pas à capturer ce regard. Comme c'est la mémoire des anciens, ils regardent derrière vous dans votre mémoire.
2: Chaque photographie a un QR code quelque part
3: hein. Ici, sur le côté. L'idée était d'apporter aux opédois une lecture visuelle, bien évidemment avec des regards de personnes qu'ils connaissent, mais aussi de les entendre parler et raconter. Donc là, ils parlent de la période où ils étaient tout enfants, tout petits.
2: Donc là, c'est là.
3: Ouais, ça.
4: C'était l'après-guerre. Je marchais dans la rue. Et des copains m'interpellent. Et ils disent... Tu fais rien, on t'emmène. Et on est parti en train pour Cavaillon.
2: Là, c'était la voix de Lydie Napoli, à écouter sur votre smartphone à partir du QR code associé à chaque portrait, signé Pascal Martin. Dans le vieil Opède, tout en haut, 12 photographies souvenirs du Festival de Cannes par Serge Assier, et aussi les étonnantes créations de l'artiste connu bien au-delà de nos frontières, le surréaliste Thierry Vasseur.
1: Ces œuvres rares sont exposées à la salle des fêtes d'Opède, Le Verbe et l'Image. Encore un bel argument pour se balader et aimer Opède de haut en bas jusqu'au 30 août 2027 pour cette expo. Philippe, un grand merci. Vous avez été notre éclaireur.
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0: Like I'm Falling in Love. C'était Coldplay sur Ici. Dans un instant, des infos près de chez vous, mais d'abord, une découverte signée Estelle. On écoutera Te rencontrer encore et un flashback en 1980 avec Daniel Balavoine.
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2: En provenance de la scène musicale belge, on découvrait ensemble Estelle sur Ici avec Te rencontrer encore. Dans une poignée de minutes, Michel Polnareff, juste après quelques petites infos d'ici.
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4: 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C'est peut-être le moment de ressortir les chaussures de randonnée. Mais avant de partir arpenter les sentiers du Vaucluse, petit rappel de prudence, les vipères sont toujours là. Les serpents sortent notamment par temps chaud et humide, donc elles peuvent se cacher dans les hautes herbes, les rocailles ou sous les pierres et les morceaux de bois. Donc en randonnée, on évite de mettre les mains n'importe où, on reste attentif lorsqu'on s'approche d'un endroit. 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On nettoie, on savonne la blessure, on retire les bagues, les bracelets, les chaussures qui pourraient comprimer la zone si elle gonfle. Surtout pas de glace, pas de garrot et ne sucez pas la plaie que dans les films. Donc oui, à la randonnée, mais avec les bons réflexes.
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0: Très bon début de soirée, vous écoutez ici et j'imagine que vous le savez maintenant, chaque jour avant les infos de 8h, on voyage dans le temps avec Stéphane Bern. Ce dimanche, on revient au temps des hussards et des batailles navales.
1: Une armée à cheval qui s'empare d'une flotte de navires, on dirait les échecs mixés à la bataille navale. Pourtant, c'est bel et bien arrivé, en Hollande et en plein hiver. Le 23 janvier 1795, Helder, tout au nord de la Hollande. Il fait un froid à fendre les sabots, la mer est figée. Dans les glaces du Texel, 14 navires de guerre hollandais bloqués comme des glaçons dans leur bac. Canons pointés vers le ciel façon Mr. Freeze.
2: Le glaçon friandise.
1: Équipage au garde-à-vous et aucune issue à l'horizon. C'est chaud pour eux. Enfin, c'est froid. Enfin, les deux, c'est chaud, c'est froid. Quelques jours auparavant, l'armée française, menée par le général Pichegru, entre triomphante dans Amsterdam. Une rumeur court. Au nord, une escadre hollandaise est coincée par le gel. Ni une, ni deux, Pichegru envoie un détachement du 8e régiment de hussards, flanqué de tirailleurs, pour aller capturer les navires à cheval. Un climat bien givré, idée bien givrée. Et voilà nos cavaliers glissant sur la mer gelée, avec leurs fantassins en groupe, en route vers les navires figés. La glace ne cède pas, les sabots non plus. À l'approche des bateaux, ils encerclent en silence, une à une, les coques prises dans le gel. Au petit matin, les marins surpris croient à une armée immense. Ils n'opposent aucune résistance, pas un tir, pas une égratignure. Une cavalerie vient de capturer une flotte, sans combat, à froid. Comme quoi parfois le froid glacial peut réchauffer bien des audaces.
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0: C'est une belle image, hein, du soleil dans la nuit. On écoutait Gérard Blanc à l'instant sur ICI. Pour rejoindre les infos de 18h, j'ai encore de jolies choses à vous proposer. Le tout nouveau Vanessa Paradis, intitulé Rendez-vous, mais aussi Mike and the Mechanics.
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1: Merci d'écouter Ici, il est 18h, bon début de soirée. Les infos avec Benjamin Mathieu.
2: De nombreux rassemblements cet après-midi contre la proposition de loi sur la présomption d'usage légitime des armes par les forces de l'ordre. Selon eux, celui-ci revient à donner un permis de tuer à la police. Ils étaient par exemple 3000 à Marseille selon la police et 10000 selon les organisateurs. Dans l'affaire de cette femme de 29 ans et de sa fille de 2 mois retrouvée morte poignardée jeudi, c'était dans un appartement à Drancy en Seine-Saint-Denis, une ville située au nord de Paris. Un de ses anciens compagnons est présenté un juge cet après-midi. Le téléphone de cet homme de 39 ans a permis d'établir sa présence, sa proximité des lieux au moment des faits. Une famille a été séquestrée et ligotée à son domicile de Vendin-le-Vieil dans le Pas-de-Calais cette nuit. 4 individus ont tenté de dérober pour 40 000 euros en crypto-monnaie. Les suspects sont en fuite. Alors que nous entrons demain dans l'automne, d'après le service Vigeo qui recense les restrictions à l'usage de l'eau, 76 départements se trouvent encore en situation de crise en matière de sécheresse. Il a fait plus de 30 degrés aujourd'hui dans une partie du sud de la France. La journée de demain qui est d'ailleurs classée rouge pour un risque très élevé de feux de forêt dans les Pyrénées-Orientales, dans l'Aude et dans le Gard. Le Premier ministre canadien Mark Carney est arrivé à Saint-Pierre-et-Miquelon il y a quelques minutes, ce petit archipel français en Atlantique Nord, tout près du Canada. Une première pour ce territoire, il a été accueilli par le président Emmanuel Macron qui est en déplacement pour 2 jours sur place, l'occasion d'afficher l'unité du Canada et de la France face aux ambitions de Donald Trump sur ce territoire. Une échappée monumentale, le cycliste Mathieu Van Der Poel remporte la 5e étape du Tour du Luxembourg après une échappée en solitaire de 175 km. Le Néerlandais qui sera l'un des favoris de la course en ligne aux Mondiaux de cyclisme dimanche prochain à Montréal au Québec. Des Mondiaux qui débutaient aujourd'hui avec le contre-la-montre féminin remporté par la Suissesse Marlène Reusser qui conserve son titre.
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4: Le Mistral s'est levé cet après-midi sur la vallée du Rhône et il va souffler la nuit prochaine, assez fort d'ailleurs, avec des pointes à 65 km/h. Mistral que nous allons retrouver d'ailleurs demain toute la journée, avec dans le ciel toujours du soleil le matin comme l'après-midi, pas une goutte de pluie encore à l'horizon, et puis des températures qui l'après-midi restent estivales, comprises entre 28 et 31 degrés. Demain matin, 14 degrés à Pertuis, 19 à Carpentras et 21 degrés à Bolène.
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Music and Lights, le groupe Imagination et cette pépite de 1982. C'est Sophie Nolvaux avec vous, toujours ravie de partager ces jolis moments ensemble. Dans un instant, place à la douceur avec le groupe Chicago. Mais juste avant, c'est un vent de fraîcheur qui souffle sur ici. Voici Manon Lisa qui nous invite dans son univers avec Le Petit Pêcheur.

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1: Cette année, un anniversaire. On fête les 80 ans du vélo Solex. Un événement important qui se prépare, Philippe Garcia, avec un rallye balade. Ces vieilles montures qui comptent plein de passionnés sur le Vaucluse. Parmi eux, François Pérez, il est professionnel. Son entreprise s'appelle l'Atelier 84 Cyclomoteur. Il est à Monteux, vous l'avez rencontré pour nous, Philippe.
2: Mécanicien de métier, il a fait toute sa carrière dans les véhicules agricoles notamment, pas que. François Pérez est le président de l'association Les Amis du Solex et de la Mob. Des meules, des mobilettes, il en a plein d'ateliers avec son fils qui travaille avec lui. J'en ai profité pour découvrir et éprouver le fameux Solex. Invention française géniale, très économique. Argument important à la sortie de la guerre.
3: Solex, c'est une société française qui a été fondée dans les années 1910 à peu près. Et après, ils se sont lancés dans, après-guerre, ou juste avant la guerre, dans la fabrication de carburateurs.
2: Ah, on entend une petite musique là. C'est générique de Yannick Aimé.
3: Voilà, on va appeler ça, elle était en vélo Solex. Avec un vélo Solex 2002. Ouais. Alors celui-ci, il a la particularité qui est...
2: Je sais la particularité.
3: Voilà, celle-là c'est de ça. Particularité, d'accord. Pas mal. Donc la particularité que c'est les derniers modèles fabriqués en France. Donc il est sous licence MBK. Il a commencé à être fabriqué en 86 et les derniers en 88. Le premier Solex est sorti en 1946. Il a été arrêté en 88. Et donc...
2: Ça roulait jusqu'à combien ça ? C'était lent comme véhicule, hein ?
3: C'était lent, mais alors c'était voulu. Le constructeur l'avait volontairement bridé. C'était son argument de sécurité. Pour lui, c'était un vélo qui était animé par un moteur.
2: Avec le drapeau bleu, blanc, rouge, parce que De Gaulle l'a peut-être conduit, non ?
3: Voilà. Et on fait des sorties en cyclomoteur. Ce week-end, celui-ci a été le meneur. Bon, on va le démarrer.
2: Ça roule pas vite, mais c'est pas bruyant.
3: Non, voilà. Alors la particularité, c'est que le Solex n'est pas tellement bruyant. Il consomme très peu. Il fait à peu près 1 litre au 100 km. Et donc on peut aller très loin. Nous, au niveau du club et des passionnés, on fait une sortie tous les mois. Comme par exemple partir de Monteux ou du Thor ou d'un coin de la région et aller jusqu'en Camargue par exemple.
2: Ah oui !
3: On l'a déjà fait.
2: Monsieur Pérez, vous me quillez ? Ça tiendra le choc, votre Solex ?
3: Alors, le Solex, oui, il tiendra le choc, mais il ne va pas trop avancer.
2: Bon, on essaie quand même, allez, on essaie. Je vous aide.
3: Allez.
2: Avec les pieds.
3: Ça va être difficile de démarrer.
2: La mairie de Saint-Didier, avec l'association Les Amis du Solex et de la Mob, et puis l'écurie des Trapadelles, organise le rallye Solex samedi 10 octobre prochain. Départ 8h30 depuis Saint-Didier, labellisé village d'accueil des véhicules d'époque en 2024.
1: Balade et repas tirés du sac, c'est le 10 octobre à Saint-Didier. L'inscription 5 euros, il y a une page Facebook. Et puis nous, on peut vous laisser toutes les infos. En quelques clics, vous tapez un jour en Vaucluse, ici Vaucluse, vous tombez dessus. Philippe Garcia, merci. Dès demain, des reportages inédits. Et ça, c'est grâce à vous et votre curiosité partagée.
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0: Et j'espère qu'il s'entend notre sourire sur votre radio ici. On écoutait Zaz à l'instant. Dans le prochain quart d'heure, les infos pratiques d'ici, tout comme les coulisses télé de Patrice Gascoigne, avec la série de Canal+, Apollo has Fallen. Ce sera après Benabar, mais aussi Queen et David Bowie sur ici.
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0: un court instant, We All Are One de Jimmy Cliff et tout de suite, des infos près de chez vous.
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2: Et si dimanche, on troquait la voiture contre le vélo à Camaret-sur-Aigle, les jeunes du Club Ado organisent ce dimanche 20 septembre une journée baptisée Vélo pour tous, pour donner envie de pédaler, de bouger, de découvrir la mobilité douce. Il y en a pour tout le monde, tous les âges, un parcours à vélo en famille, un stand pour pratiquer librement et même une initiation à la draisienne pour les plus petits. Les amateurs de sensations pourront, eux, assister à un show de BMX avec Starlight Bicycle. Et si vous cherchez une nouvelle monture, pensez au troc vélo pour vendre ou acheter un vélo d'occasion. Rendez-vous donc ce dimanche 20 septembre au Moto Bowl de Camaret-sur-Aigle pour une journée placée sous le signe du vélo, du sport, de la convivialité. Et puis surtout, c'est un événement qui a été imaginé par les jeunes pour donner envie à tout le monde de pédaler. Donc chapeau bas. Merci beaucoup pour cette belle initiative. Vive le vélo et vive Camaret.
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0: Dion, dont tout le monde parle en ce moment, on l'écoutait avec Dans un autre monde, sorti fin des années 90. Place aux coulisses télé de Patrice Gascoigne. Aujourd'hui, Patrice, vous nous proposez une coproduction franco-anglaise, une série de Canal+, qui va nous coller sur notre fauteuil.
1: Si vous aimez les histoires d'espionnage, de services secrets où une grande menace pèse au-dessus de nos têtes, ne manquez pas Apollo Has Fallen.
2: Dr. Moss, codename Apollo.
3: What do you want from me?
1: Alors bien sûr, sur Canal+, chaque lundi soir, vous verrez cette série d'action coup de poing en version française. Apollo Has Fallen repose sur un tandem très complice, Zara, qui est membre du MI6, les services secrets britanniques, et Vincent Taleb, joué par Toufik Jalab, qu'on avait quitté dans la saison 1 de Paris Has Fallen comme agent en charge de la protection rapprochée du ministre français de la Défense. Le duo est reconstitué en Libye, où il se trouve menacé par une attaque terroriste qui commence par le détournement d'un avion. Les deux agents doivent réagir vite, car un mercenaire russe menace l'Europe avec un virus mortel. J'ai rencontré Toufik Jalab, qui joue Vincent, l'agent français, et je lui ai demandé de nous parler d'une scène de baston que vous allez découvrir, avec une sorte de gel bleu rendant la bagarre glissante, une scène compliquée à tourner et qui va lui laisser des traces. Toufik Jalab.
4: En fait, c'est une grosse préparation en amont, mais on ne répète pas avec le gel. On attend le jour J parce que c'est beaucoup trop compliqué et c'est trop dangereux. Surtout, on n'a pas envie de se blesser avant de la tourner. Donc, on fait semblant de glisser, on fait semblant dans les prises au sol, etc. Et puis, le jour J arrive et on nous présente ce joli gel bleu. Et je perds le toucher pendant le reste du tournage. Mais ça, c'est pas de leur faute, c'était juste, on n'avait pas testé en fait le truc. Et puis, il me ramène un mec pour faire la bagarre, qui est un espèce de monstre, un colosse incroyable, qui vient du catch aussi. Et on a frappé très fort en fait, vraiment. Il est tellement fort le gars, qu'il y a un moment où je dois normalement le toucher, parce que quand on combat dans ces trucs-là, on est obligé à un moment quand même d'avoir de la touche pour comprendre que c'est à toi de faire l'autre mouvement. Et il m'a demandé de le taper plus fort parce qu'il sentait pas les impacts. C'est vous dire l'épaisseur du colosse.
1: Grâce aux explications de Toufik Jalab, vous regarderez différemment cette scène de Apollo Has Fallen chaque lundi soir sur Canal+.
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0: porte. Une nouveauté qui décoiffe un petit peu et qui fait du bien sur Ici, c'était Zazie avec Peu Importe. Dans quelques minutes, on s'informe à 19h. Ensuite, je vous laisserai en compagnie d'Émilie Mazoyer pour Décibel avec les chansons préférées des auditrices et des auditeurs. D'ici là, c'est le groupe Dire Straits qui est calé dans la playlist. Très belle fin de week-end et d'été sur Ici.
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1: Très belle soirée, vous écoutez Ici, il est 19h. Et c'est l'heure de s'informer avec Benjamin Mathieu.
2: Une action surprise dans l'est de la France avec une trentaine d'agriculteurs, tracteurs et bottes de foin qui bloquent depuis une heure l'entrée du dépôt pétrolier de Saint-Baussan en Meurthe-et-Moselle. Un geste symbolique pour dénoncer le retard des aides du gouvernement à la profession. Jules Hausse, bonsoir. Vous êtes sur place pour Ici Lorraine. Les manifestants qui veulent faire passer un message fort au gouvernement.
3: Oui, manifestation symbolique car ce site stratégique alimente des stations-service dans tout le Grand Est, mais il ne tourne pas ce soir, on est dimanche. La petite centaine d'agriculteurs désormais venus de Meurthe-et-Moselle mais aussi du département de la Meuse veulent surtout envoyer un message pour dire qu'ils attendent les aides promises. 15 centimes au litre pour faire face à la hausse des prix du carburant. On sort des moissons, les tracteurs ont tourné tout l'été et pour l'instant rien sur le compte en banque des agriculteurs. Alors que les premières aides auraient dû arriver au mois de juin. Les aides sur la sécheresse aussi sont jugées insuffisantes. Les syndicats ont rendez-vous avec la préfecture en milieu de semaine pour le redire. Les agents de la préfecture, justement, sont là avec les gendarmes pour contrôler cette manifestation qui est tout à fait calme. Tous les tracteurs seront partis dans la nuit, ils l'assurent, mais les jeunes agriculteurs envoient là un message. Ils savent que ce site est stratégique et reviendront si les aides ne sont pas versées et si celles sur la sécheresse ne sont pas allongées.
2: Jules Hausse en direct de Saint-Baussan. Gabriel Attal, candidat à Renaissance à la présidentielle, estime que la guerre est entrée dans le portefeuille des Français. Il réagissait sur France Inter au nouveau record des prix à la pompe. Aujourd'hui, le diesel qui est affiché à 2,41 € le litre à la pompe. Le gouvernement qui doit faire des annonces à ce sujet demain, mais dans un contexte économique très compliqué. De nombreux rassemblements cet après-midi contre la proposition de loi sur la présomption d'usage légitime des armes par la force de l'ordre, par les forces de l'ordre. Selon les manifestants, celle-ci revient à donner un permis de tuer à la police. Ils étaient par exemple 4500 à Marseille selon la police, 10 000 selon les organisateurs et des milliers cet après-midi également à Paris. Le texte qui doit être examiné au Sénat en octobre. Un appel au calme pour éviter une deuxième nuit de violence dans un quartier populaire près de Tours. 9 membres des forces de l'ordre ont été blessés la nuit dernière par plusieurs dizaines de jeunes à Saint-Pierre-des-Corps en Indre-et-Loire. Des affrontements suite à la collision entre un motard et un véhicule de police lors d'un rodéo urbain. Le jeune de 19 ans est blessé à la jambe, mais ses jours ne sont pas en danger. Il faut désormais que l'enquête puisse avancer dans un climat apaisé, dit le maire de la commune, Olivier Comte, à Ici Tours.
4: Moi, ce que je demande aux jeunes, c'est de rester calme, que la police va quand même faire son travail. Le gardien de la paix a été mis en garde à vue hier soir, que l'enquête est lancée et que moi, je m'assurerai que tout soit fait pour que ce soit dans les règles. Nous sommes battus pour pas que la voiture et la moto soient brûlées. Donc, les preuves, les traces, tout a été préservé. Voilà. Maintenant, ce qu'il faut, c'est que l'enquête se fasse et qu'on ait vraiment des réponses rapidement pour tout le monde.
2: Olivier Comte au micro de Ici Touraine. La journée de demain, premier jour de l'automne, est classée rouge pour un risque très élevé de feux de forêt dans les Pyrénées-Orientales, l'Aude et le Gard. Il va encore faire chaud dans le sud-est du pays. Un point sur la météo dans un instant. Il fait par contre 10 degrés en ce moment à Saint-Pierre-et-Miquelon où le président français et le premier ministre canadien sont ensemble pour faire face à Donald Trump. Les deux dirigeants sont arrivés à Saint-Pierre-et-Miquelon, ce petit archipel français en Atlantique Nord. Une rencontre historique pour ce territoire est l'occasion de rappeler que ce petit bout de France n'a pas peur des États-Unis. Et puis 9 mois après la mort de l'icône du cinéma, près de 300 objets intimes de Brigitte Bardot sont mis en vente à l'hôtel Drouot à Paris demain. Des bénéfices qui vont être reversés à la Fondation Brigitte Bardot, une initiative saluée par les fans qui viennent encore en pèlerinage à Saint-Tropez, comme vous l'avez constaté, Sarah Kelifi.
5: Au milieu des arbres, le portail bleu de la Madrague est désormais gardé par un agent de sécurité. Sébastien s'approche tout de même avec son ami Eric.
6: Petit pincement au cœur quand même, on a fait une photo devant le portail, ça fait quelque chose.
5: Et ce fan est bien évidemment au courant de la vente aux enchères.
6: Je sais qu'il y avait une vente au profit forcément des animaux. C'est la continuité de ce qu'elle a toujours fait, quoi. Ça ne me choque pas du tout, puisque de toute façon, elle a tout donné pour la fondation.
5: Est-ce que vous envisagez peut-être d'acheter quelque chose ?
6: Non, pas vraiment. Moi, j'ai une photo dédicacée d'elle. Et c'est une vraie, hein, que Eric m'a eue pour mes 27 ans.
5: Il pointe du doigt son ami Eric, qui comprend qu'on puisse se laisser tenter.
7: Forcément, quand on a cet objet, on pense forcément à elle. Ça lui a appartenu, donc l'objet a forcément un lien direct
5: Elle est de nouveau proche de vous, quoi.
7: Tout à fait.
5: Plus loin, sur le chemin qui longe la mer, ce couple est venu d'Isère spécialement pour visiter le dernier coin de paradis de Bardot. Eux ne sont pas au courant de la vente, mais lorsqu'ils apprennent que la plupart des objets seront mis aux enchères à moins de 100 euros...
8: Ah bah c'est très chouette. Se mettre à la portée de tout le monde, c'est une chose qui lui ressemble. C'était une femme simple qui est restée simple jusqu'au bout.
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10: Le Mistral s'est levé cet après-midi sur la vallée du Rhône et il va souffler la nuit prochaine, assez fort d'ailleurs, avec des pointes à 65 km/h. Mistral que nous allons retrouver d'ailleurs demain toute la journée, avec dans le ciel toujours du soleil, le matin comme l'après-midi, pas une goutte de pluie encore à l'horizon, et puis des températures qui l'après-midi restent estivales, comprises entre 28 et 31 degrés. Demain matin, 14 degrés à Pertuis, 19 à Carpentras et 21 degrés à Bolène.

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2: Salut à toutes, salut à tous et bienvenue dans Décibel. Un décibel un petit peu particulier, vous le savez, le décibel du dimanche est intégralement programmé par ses auditrices et ses auditeurs. Des gens de qualité comme David, avec qui je démarre l'émission. Salut David.
3: Salut Émilie.
2: Bienvenue dans,
3: Décibel.
2: Moi aussi, David, je suis hyper contente de te retrouver. Alors, normalement, là, comme on est le 20 septembre, ça devrait être la fête parce que c'est aujourd'hui les 40 ans du super album d'Erita. Mitsuko, ouais. The No Comprendo. Et en fait, au lieu de faire une boum, ben, on est hyper triste parce qu'on a perdu Catherine Ringer cette semaine.
3: Ouais.
2: T'avais envie de, de lui rendre hommage à Catherine et puis au groupe L'Erita, justement, avec une chanson de cet album-là, hein, The No Comprendo.
3: Ouais, c'est un titre qui s'appelle Les Histoires d'art.
2: Oh, j'adore. Et
3: Écoute, moi, L'Erita Mitsuko, forcément, c'est l'adolescence et plus. J'ai pas eu la chance de les voir tous les deux sur scène. Et j'ai eu la chance de voir Catherine il y a quelques années au Studio 104, d'ailleurs, chez toi, à la maison de la radio.
2: Ouais.
3: Et elle avait gardé cette voix de dingue, je trouve. Elle a chanté tout en live et pas en playback. Et elle était, je trouve, charismatique. Et attends, il faut dire qu'elle était chanteuse, mais aussi auteur-compositeur.
2: Oui. Enfin,
3: voilà, il y a ça, parfois, on l'oublie. Et donc, voilà, il faut quand même le signaler.
2: C'est vrai.
3: De No Comprendo, ouais, c'est un album de légende, quoi.
2: C'est un album de légende. D'ailleurs, quand mardi, on a appris la mort de Catherine Ringer, Benjamin Biolay, quasiment immédiatement, a partagé sur Instagram la pochette de l'album en disant « Après ce disque-là, plus rien n'a été pareil ». Et c'est vrai, ils ont vraiment imprimé quelque chose dans le rock français, L'Erita, avec ça.
3: Hein. Ouais. Et il y a Didier Varro aussi qui a repris une phrase de Marcia Baena qui dit « La mort, c'est comme une chose impossible ». Et ça prend encore tout son sens là. D'ailleurs, Marcia Baena, écoute, cette semaine aussi, je ne savais pas que Ricky Martin avait repris cette chanson, et Marie-Paul Bell aussi.
2: Incroyable.
3: Et alors, j'ai écouté les deux versions, et franchement, elles sont vachement bien. Donc voilà, tu vois, c'est aussi ça, L'Erita Mitsuko, c'est faire le lien entre Marie-Paul Bell et
2: Ricky Martin.
3: Tu vois, c'est vraiment ça rassemble.
2: Écoute, ça fait du bien et puis ça fait plaisir de rire en pensant à elle. Ça fait quelques jours que c'était arrivé. Merci David, merci beaucoup.
3: Merci à toi Milly, puis on se retrouve dans d'autres conditions.
2: Plus joyeux.
3: On pense à Catherine.
2: C'est promis. Merci.

0: Les histoires d'art, alors qu'on a perdu une légende, Catherine Ringer, célébrons une légende vivante.
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0: Mais oui, Sophia Loren fête aujourd'hui ses 92 ans. Alors les amis, on va pas bouder notre plaisir, on va l'écouter chanter. Parce que oui, en plus d'être incroyablement belle et bonne comédienne et représentante de l'âge d'or d'Hollywood, Sophia Loren, c'est aussi une voix, soul dit, tirée d'un film qui s'appelle Boccaccio 70, sorti en 1962. Comme quoi, voilà, les Italiens ne sont pas un paradoxe près. En gros, c'était quatre petits sketchs, quatre contes misogynes inspirés par un auteur italien du Moyen-Âge, par quatre réalisateurs italiens. Il y avait Fellini, Visconti, Monicelli et De Sica. Et c'est là que jouait Sophia Loren, un film qui s'appelait La Loterie. Dans ce film, il y a aussi Romy Schneider ou encore Anita Ekberg. Et puis, il y a cette chanson qui, je pense, va vous plaire. Bon anniversaire à Sophia Loren, 92 ans. La voici dans vos oreilles, dans Décibels.

0: Sophia Loren, qui chantait dans un film au tout début des années 60, en 62, la chanson Soldi, Soldi, Soldi. Restez bien sur votre radio ici. Oui, on peut tout faire avec l'accent italien. On continue à écouter les chansons choisies par les auditrices et les auditeurs de Décibel. À tout de suite.
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funk et pop soyeuse, De Velours est un style à part sur la scène toulousaine. Un univers rétro et sensuel où chaque note semble caressée par la lumière. Avec son groove élégant et sa voix feutrée, De Velours ravive l'esprit des années 80 tout en y insufflant une modernité pleine de charme et de justesse.

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1: Les auditeurs et les auditrices d'ici qui ont bon goût. J'ai le sourire jusqu'aux oreilles en accueillant Ronan. Bonsoir Ronan.
2: Bonsoir.
1: Bienvenue dans l'émission. Ronan, est-ce que c'est la première fois qu'on se parle ?
2: Oui, c'est la première fois, j'espère qu'il y en aura d'autres.
1: Ah bah moi aussi, parce qu'alors, Ronan, j'ai envie de dire, en cette journée un peu tristoune, après la mort de Catherine Ringer et tout, là, l'émission prenait un tour un peu mélancolique. Et là, c'est une de mes chansons préférées, alors qui est très douce et mélancolique aussi. Mais quel choix merveilleux, Shivari, et la chanson Good Night Moon, d'où ça vient ça, Ronan ?
2: Bah, c'est une chanson que j'ai entendue dans ma jeunesse, que j'avais adorée pour l'air et puis la jolie voix de la chanteuse et le Good Night Moon qui est un peu énigmatique aussi.
1: Bah oui, quand on souhaite bonne nuit à la lune, finalement, on se dit, voilà, il se passe quelque chose. Alors la chanteuse, elle s'appelle Ambrosia Parsley, déjà. Parsley, ça veut dire persil en anglais. Donc elle s'appelle Ambroisie Percy, ce qui est quand même fou. Et c'est une des chanteuses préférées de Monsieur Bongo en France, Benjamin Biolay. Il a même enregistré un duo avec elle, ils ont travaillé ensemble et tout. Donc il avait été très sensible effectivement à son timbre, Ronan. Et même si on ne comprend pas, en fait, elle nous touche énormément.
2: Hein. Ben ouais, et puis en plus sur l'album d'où est sortie la chanson, il y a une photo mi-jour, mi-obscurité. On devine qu'elle est jolie, du coup ça va avec le côté mystérieux aussi. Quoi.
1: C'est vrai, c'est vrai. Alors c'est une chanson qui est sortie en l'an 2000, autant vous dire qu'elle a plus de 25 ans. Moi, je trouve qu'elle a très bien vieilli. Ronan, même mieux que nous, non ?
2: Bah, parlez pour vous, parce que moi, je suis différent. Du coup, à part les cheveux qui disparaissent, le reste, ça va bien.
1: J'adore. C'était un test. Bravo, Ronan. Il est fait pour passer dans Décibels. C'est magnifique. C'est magnifique. Good Night Moon, c'était aussi sur la bande originale. Et ça, c'est respectable, parce que c'est des bandes originales qui sont un peu comme des clubs privés, tout le monde ne peut pas y entrer. La bande originale de Kill Bill, de Quentin Tarantino, générique de fin.
2: Eh bien, donc ça veut dire qu'il a bon goût aussi, monsieur Tarantino.
1: Exactement, et ça nous fait un point commun avec lui. Donc, pour moi, c'est du gagnant-gagnant, cette histoire. On va donc se l'écouter, cette chanson, Good Night Moon, de Shivari, un retour en l'an 2000, extrêmement bienvenue en ce dimanche soir. Alors, Ronan, merci beaucoup, et vraiment, vous revenez quand vous voulez.
2: Avec plaisir, et bonne soirée à vous.
1: Merci.

0: Alors ça, c'est une merveille de chanson. Peut-être vous la cherchiez depuis des années, elle était là dans un coin de votre tête. Vous vous disiez, c'était quoi déjà cette chanson de l'an 2000, incroyable? Eh bien, c'était le groupe Shivari et la chanson Goodnight Moon. Merci beaucoup à Ronan de l'avoir ressortie pour ce dimanche soir. C'était un délice.
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0: Et c'est un délice aussi d'accueillir Marie-Hélène. Bonsoir.
2: Bonsoir, Annie.
0: Comment ça va, Marie-Hélène?
2: Bah, ça va très bien. Ravie de pouvoir passer à l'antenne à nouveau.
0: Oh, merci. Mais oui, alors Marie-Hélène, c'est une habituée de l'émission. Moi, je l'adore parce qu'elle a bon goût. Et parfois, elle pense à passer des chansons que moi, j'ai oubliées, genre le duo Renaud et Vianney. Marie-Hélène, j'avoue, je crois que je ne l'ai jamais diffusée.
2: J'en suis d'autant plus ravie.
0: Voilà, voilà. Non, mais ça sert à ça de demander leur avis aux auditeurs, aux auditrices. Et moi, j'ai pas le bon goût universel. Alors, choisis la musique une heure par jour pour vous, avec amour. Mais c'est important que, voilà, vous veniez aussi réclamer vos chansons et puis aussi les faire découvrir à d'autres. C'est un duo qui est assez récent, n'est-ce pas?
2: Oui, moins de 5 ans, je dirais. Ouais. Ça date de l'album des duos trios de Vianney, si je dis pas de bêtises.
0: Exactement, le A2, A3 qui avait cartonné. Il y avait des gros tubes radio, notamment son duo avec Zazie, Comment on fait.
2: Ah oui, Comment on fait.
0: Voilà. Et il y avait des trucs assez étonnants. Il y avait MC Solar, par exemple. Et en fait, ils allaient très très bien ensemble. MC Solar et Vianney. Et donc, il y a ce duo, oui, avec Renaud qui s'appelle Maintenant. C'est la chanson, toi, qui t'a marqué sur ce disque?
2: Ah oui, et à chaque fois que je l'entends, cette chanson, j'en pleure. Enfin, elle m'émeut comme rarement une chanson peut m'émouvoir. Le texte de Vianney, je le trouve absolument magnifique sur la transmission, sur notre avenir, le temps qui passe également.
0: Oui.
2: Et la symbolique, voilà, qu'il ait pu associer Renaud à cette chanson, je trouve ça juste magique et encore plus émouvant pour le coup.
0: C'est vrai que c'est très beau. Et finalement, alors qu'au départ, moi, je me disais, bon, il a fait cet album de duo parce que peut-être qu'il n'avait pas la flamme en lui. Finalement, on s'est rendu compte, là, qu'en sortant de sa cabane, il commence à sortir des chansons qui sont vraiment chouettes, Vianney. En fait, il prenait déjà ce chemin-là, quoi. Mais là, moi, je pense que son retour va être super, hein.
2: Bah, je le souhaite, ouais. Ça a l'air assez prometteur, donc.
0: Attendons de voir. Voilà. J'ai jamais vu Vianney en concert. Je l'ai vu en festival, en plein air, etc. Mais jamais dans une salle. Marie-Hélène, c'est comment Vianney live?
2: Eh ben, figure-toi que je ne l'ai jamais vu non plus. Une belle occasion manquée. J'ai dû le voir en festival en plein air à Évreux. Je l'ai manqué à cause du Covid, mais. J'ai bon espoir un jour de le voir sur scène.
0: Il va passer l'année 2027 sur la route, donc je pense qu'il n'y a pas de problème. Et là, on l'écoute. Donc, avec Renaud, merci beaucoup, Marie-Hélène, pour ce joli choix. Vianney et Renaud, ça s'appelle Maintenant.
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2: Et des auditrices, monsieur et la grosse voix. Oh là là, celui-là, je vous jure. Bon, on est ensemble jusqu'à 20h et on écoute, comme tous les dimanches soirs, les chansons choisies par les auditrices et les auditeurs d'ici. Sauf que ce dimanche soir n'est pas un dimanche soir comme les autres. On a appris en début de semaine la mort de Catherine Ringer, notre Catherine, notre reine. Et voilà, on est tous tristes et on a envie d'écouter ces chansons. Enfin, vous, en tout cas, vous avez envie. Hein. Patricia est avec nous. Bonsoir, Patricia.
20: Bonsoir.
2: Merci beaucoup d'être dans Décibel, Patricia. Catherine Ringer, les Rita Mitsouko, puisque là on va écouter Marcia Baila, donc c'est vraiment leur tout premier tube il y a plus de 40 ans. C'est indissociable de la musique française maintenant.
20: Oui, c'est une grande auteure, compositrice, interprète, une magnifique chanteuse. Et puis le duo avec Fred Sassin dans le Rita Mitsouko, c'est une chanteuse formidable.
2: Ouais.
20: Bien regrettée. On va la regretter.
2: Je suis d'accord. C'était un choc d'apprendre sa disparition mardi. Et comme dans Marcia Baila, où elle racontait l'histoire de cette prof de danse et chorégraphe morte d'un cancer. Ben voilà, c'est le cancer qui a remporté Catherine Ringer. Pourquoi avoir choisi cette chanson-là, ma chère Patricia, Marcia Baila?
20: Toute ma jeunesse, les années 80, et puis un tube hommage aussi à la danseuse Marcia Moreto.
2: Oui.
20: Formidable aussi. Et puis voilà, c'est toute mon enfance, ma jeunesse. J'écoutais ça à la radio. Dans mes jeunes années, et encore maintenant d'ailleurs, parce que c'est un tube formidable.
2: On est d'accord, que ce soit dans nos jeunes années, ou nos vieilles années, ou nos années au milieu, Marcia Baila.
20: Temporelle.
2: C'est un délice. Ben oui, mais on va l'écouter en chantant et en dansant surtout, puisque Catherine Ringer, moi j'ai eu la chance de la voir sur scène, elle dansait magnifiquement quand elle chantait cette chanson Marcia Baila. Alors voilà, on dansera et on chantera jamais aussi bien qu'elle, mais voilà, en sa mémoire, on va se la donner un petit peu, d'accord Patricia ?
20: Oui, c'est un hommage pour elle. Oui. Et puis, merci à vous.
2: Merci beaucoup Patricia. Voici Lerita Mitsouko, Marcia.

0: c'était Rita Mitsouko et la voix de Catherine Ringer, avec qui on a ouvert l'émission. Voilà, une petite deuxième dose, parce que ça fait pas de mal, et puis c'est pas fini en vrai. Restez bien dans Décibels.
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0: Et oui, avec nous, il y a René. Bonsoir René.
2: Bonsoir Emily.
0: Bienvenue dans l'émission. René, ben oui, ça va. Comment ça va?
2: Moi, ça va très bien. Je pars faire mon sport, donc ça va.
0: Ah, bah, quel sport?
2: Je suis entraîneur de marche nordique.
0: Ah, waouh! Alors, la marche nordique, c'est la marche avec les petits bâtons?
2: Avec les grands bâtons.
0: Avec les grands bâtons. Les petits bâtons, on dirait des cure-dents, mon truc. Oui, non, les grands bâtons, mais fins. Voilà, les bâtons fins, c'est ça que je voulais dire.
2: Pardon. Fins, mais qui servent à pousser les bras, à pousser sur les bras.
0: C'est ça. Et alors, on peut faire combien de kilomètres quand on se la donne un peu en marche nordique?
2: Ah bon, il participe, on peut faire un 100 km.
0: Waouh, 100 km à pied.
2: Oui.
0: Ouais, là, c'est merveilleux quand même. Alors, il faut de la bonne musique dans les oreilles, j'imagine.
2: Oui, oui, moi je suis plutôt adepte des bruits de la nature que de la musique dans les oreilles, mais oui, il y en a qui le font, oui.
0: On peut le faire, oui, avec la musique. Mais là, en l'occurrence, donc c'est... Alors, pour ceux qui sont en train de faire de l'exercice en écoutant la radio, évidemment, vous êtes les bienvenus, mais là, c'est plutôt une chanson calme, hein, ce choix de ce soir, René. Chanson calme et très émouvante, signée Pomme. Elle s'appelle Grandiose. Pourquoi ce choix, René?
2: Ben, j'ai découvert Pomme il y a 4-5 ans maintenant. J'ai trouvé que cette voix magnifique, cette personne au bord de la sensibilité. Je trouve que grandiose, ça résume tout en fait. En fait, on aimerait tous avoir une vie grandiose, mais simplement.
0: Oui, c'est voilà, vrai.
2: C'est, être heureux simplement, c'est juste grandiose. Se lever le matin, c'est juste grandiose, voilà.
0: C'est exactement ce qu'elle dit dans la chanson. Elle ne demande pas des choses incroyables. Elle demande d'avoir le droit d'avoir un enfant, d'être heureuse et amoureuse. Et ça, ça lui paraît grandiose. Voilà, en fait, c'est une leçon presque philosophique, René, cette chanson.
2: Oui, c'est ça, voilà. Ouais, ouais. Mais elle a beaucoup de textes comme ça qui sont remarquables. Et je trouve que parmi les chanteuses qui sont sorties dernièrement, je crois que c'est une des plus belles voix. Et quelqu'un qui a une sensibilité et qui a une âme d'enfant. On a été la voir plusieurs fois sur scène, on dirait une enfant qui est là, qui est bien, qui est avec son public heureuse en fait.
0: Oui, c'est vrai qu'elle se régale sur scène. De temps en temps, elle fait une reprise de Désenchantée, de Mylène Farmer en acoustique, c'est une folie. Et je crois qu'effectivement, René, avec sa voix, elle peut à peu près tout chanter, ça sera toujours joli.
2: Ah oui, c'est magnifique. En fait, c'est de la mélancolie, mais de la mélancolie heureuse. C'est pas triste. C'est heureux, voilà. Et j'avais entendu une fois dans l'interview, elle avait dit « Je fais des chansons que j'ai envie de faire, pas des chansons pour faire du succès, c'est ce que j'ai envie de faire. Après, les gens aiment, ils n'aiment pas, mais je fais ce que j'ai envie de faire, ce que j'ai envie de produire, moi. »
0: Bah nous, on aime.
2: C'est extraordinaire.
0: Alors, on va l'écouter ensemble ce soir. Merci infiniment, René, pour ce joli choix.

0: grandiose comme son nom l'indique. Quelle jolie chanson signée Pomme. Merci à toutes celles et tous ceux qui participent à la programmation du Décibel du dimanche. Si vous voulez nous rejoindre, il suffit d'envoyer un email. Franchement, vous avez vu, on est gentils, on est mignons, on écoute de la bonne musique ensemble et tout. Un email, c'est tout ce que ça vous coûte. Notre adresse, c'est Décibel avec un S à la fin, @radiofrance.com. Décibel au pluriel, @radiofrance.com. Et dans le mail, vous n'oubliez pas de mettre la chanson que vous avez envie de partager avec nous et votre numéro de téléphone pour qu'on puisse vous rappeler.
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0: cascada et baisers dorés, un coup de cœur, ici Drôme Ardèche.
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2: Avec un programme très Rita Mitsouko en ce dimanche soir. On pensait célébrer en faisant une boum les 40 ans de leur album The No Comprendo, hein, sorti le 20 septembre 1986. Il y a donc 40 ans jour pour jour. Et puis finalement, non, on pleure. Notre grande Catherine Ringer, je ne suis pas la seule à pleurer. Puis ça fait du bien de pleurer ensemble. Bienvenue Laurent.
3: Oui, bonsoir Émilie.
2: Bonsoir, merci de venir dans Décibel et de choisir du coup une chanson d'Erita Mitsouko. C'est une artiste un groupe que t'aimais, Catherine Ringer.
3: Ouais, c'est un peu ma jeunesse. La chanson qu'on va entendre là, j'avais 15 ans quand elle est sortie, c'était un de leurs premiers trucs. Et c'est vrai que pendant toutes les années 80, c'était un rayon de soleil. C'est même pas ça, c'était un grain de folie dans la musique, et un peu plus que ça même, c'était la liberté, c'était plein de choses.
2: Ouais.
3: Et à la fois la voix de Catherine, sa façon de chanter, et puis la guitare de Fred, et puis voilà, puis les deux sont...
2: Ouais.
3: Et puis merde, j'ai des larmes aux yeux.
2: Ah, je sais, moi aussi, c'est dur. Mais alors, c'est hyper intéressant, ceci dit. Concentrons-nous sur la musique, Laurent, c'est ce qui nous sauvera, parce qu'elle est éternelle, ouais. Contrairement à Catherine et à Fred qui sont partis.
3: Ouais.
2: Là, toi, tu choisis une chanson qui est carrément sur le tout premier album d'Erita Mitsouko. Donc, on est 2 ans avant The No Comprendo. Donc, on est il y a 42 ans en arrière. Et alors, ce qu'on va entendre, c'est la chanson...
3: Même un petit peu avant, hein, parce que c'était leur deuxième EP, en fait.
2: Ouais, donc c'est Don't Forget the Night. Ouais, c'est vraiment les premières années d'Erita, quoi. Sur le premier album, le tube, ça a été Marcia Baila. Mais voilà, il faut se dire, en écoutant la chanson, parce que j'imagine que tu ne l'as pas choisie au hasard, à quel point ils étaient avant-gardistes. C'est ça que tu as envie de nous faire partager.
3: C'est la première chanson d'eux que j'ai entendue. Tu sais, en 82, c'est peut-être 82, je pense.
2: Ouais.
3: C'était les radios libres et puis des radios qui cherchaient des espaces de programmation vraiment en dehors de ce que les stations grandes ondes comme RTL ou Europe 1 pouvaient passer. Et on entendait des choses des fois un petit peu surprenantes. Et là, la première fois qu'on a entendu ça, c'était vraiment étonnant. Je ne sais pas si tout le monde connaît bien cette chanson, donc ça va être l'occasion.
2: Mais non, c'est pour ça, c'est chouette de faire découvrir.
3: C'est une espèce de balade, c'est un petit peu bizarre. Par moment, elle compte un peu. Elle a encore une voix, peut-être un petit peu presque de petit enfant, presque. Je l'ai écouté là encore tout à l'heure. Ce n'est pas la voix qu'elle a, même sur Baila ou c'est comme ça.
2: Ah bah oui, là, elle a moins de 25 ans.
3: Vraiment, les débuts,
2: ouais.
3: elle a 25 ans. Et elle commence, quoi. Et Fred aussi commence. Il y a tout. Il y a le son. Alors, le son de ce premier EP, là, on ne sait même pas où ils l'ont enregistré.
2: Je pense dans une cave ou une cuisine ou une baignoire. Oui, oui.
3: Voilà.
2: Et oui, ça ne sent pas le studio Ferber. Hein. C'est sûr.
3: Vraiment fait maison. Et voilà, on voit juste un jeune couple qui fait son petit truc dans son coin, qui fait un truc que personne d'autre ne fait, enfin personne d'autre. Bon, il y avait aussi des gens comme les B-52 et plein d'autres choses aussi un peu...
2: Ouais, mais bon, en France...
3: Il y avait des Sparks aussi, mais en France, c'était...
2: Ouais.
3: Je veux dire, il faut remonter à Brigitte Fontaine pour avoir quelque chose d'aussi libre.
2: Ouais.
3: Et franchement, ça a fait du bien à tout le monde, et puis qu'en partant de ça, et qu'à un moment, ils arrivent à rencontrer le public, ils vont rencontrer en faisant ce qu'ils faisaient, c'est un vrai miracle, quoi.
2: C'est vrai. Et elle adorait cette chanson que tu as choisie, Catherine Ringer. Elle ne perdait jamais une occasion de la chanter en concert.
3: Ben, c'est bien.
2: Voilà.
3: Je suis content du coup.
2: C'est un bel hommage. Merci beaucoup, Laurent. Merci infiniment.
3: Merci à toi, Émilie.
2: On pleure ensemble ?
3: Allez,
2: c'est parti. Bienvenue dans la chialade sur votre radio ici. Décibel, les auditrices et les auditeurs font la programmation, évidemment. Catherine Ringer nous manque déjà, elle qui est partie mardi. On écoute l'Erita Mitsouko grâce à Laurent. Don't forget the night.

Marita Mitsuko. Eh oui, c'est pas que Marcia Baila ou les histoires d'A, c'est aussi parfois des bizarreries comme ce Don't Forget the Night, absolument irrésistible et troublant, choisi par Laurent. Bon, et la semaine prochaine, alors, dans Décibels, à quelle sauce allez-vous être mangé? Je pense qu'on réécoutera de temps en temps la voix de Catherine. On va trouver un moment dans la semaine pour lui rendre hommage. Et puis à nos invités, bah oui, puisque la semaine prochaine, c'est déjà demain. Alors, demain, on sera avec la jeune chanteuse Maëlle. Mardi, on célébrera les 20 ans de Gibraltar avec Abdel Malik. Mercredi, on sera avec Kezia Jones, qui avait enchanté les années 90 avec son Rhythm is Love. Bah voilà, Kezia Jones, figurez-vous, va faire un spectacle symphonique. Ce qui me rend complètement folle, puisque normalement, Kezia Jones, c'est guitare électrique. Parfois, c'est juste guitare électrique, voix. Mais là, l'imaginer avec un symphonique, je pense que ça peut être fou. Il viendra nous en parler donc dans Décibels mercredi. Vendredi, c'est Cali qui est de retour. Bah lui, on l'adore depuis C'est quand le bonheur. Et puis, jeudi, pourquoi je suis passée directement de mercredi à vendredi? J'ai sauté jeudi parce que je voulais finir sur lui, sur Grand Corps Malade. Grand Corps Malade qui nous a apporté beaucoup de joie récemment puisqu'il a gagné un procès qui lui interdisait d'utiliser la voix de Fabien Lecoeuvre dans sa chanson Les Jambeaux. Bah, il a gagné contre Fabien Lecoeuvre, le méchant qui disait du mal d'Oshi, donc ça nous fait plaisir. Et puis il a aussi un nouvel album à nous présenter. Bref, Grand Corps Malade sera là jeudi prochain dans Décibels et maintenant dans vos oreilles en duo avec Suzanne pendant 24 heures.

0: Grand Corps Malade et Suzanne qui échangent les rôles. Et Grand Corps Malade qui sera l'invité de Décibel jeudi prochain. Allez, l'émission est terminée pour ce soir. Merci à tous les auditeurs, toutes les auditrices qui ont participé. Et puis à l'équipe, il y avait Cindy Le Grumelec et Justin Pianigiani, Oumaïma Abaz, Iris Guitoni, Thierry Boffa, Thomas Demol et Mélodie Chaïb. À demain, les amis, on sera avec Maëlle. Et tout de suite, sur votre radio, ici, les meilleurs moments de Yapak Paris dans la vie avec Benoît Prospero. Bisous.
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0: Allez, c'est encore un peu le week-end. On en profite sur votre radio. 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
4: Bonsoir tout le monde. Ah bah oui, c'est dimanche soir et avant de refermer tranquillement le week-end, on vous propose de prolonger ce dimanche avec Yapak Paris dans la vie. Au programme, les meilleurs moments de la semaine avec des personnalités qui nous racontent leur France. Et là, on va partir sur les routes. Et alors attention, quand on dit route, ah bah le mot est bien choisi puisque l'un des invités d'Éric Bastien cette semaine était ni plus ni moins que le directeur général de la société Ulysse, comprenez télépéage, parking, etc. Damien Joannès, qui était au micro d'Éric Bastien lundi. C'est parti pour ce premier rendez-vous et nos meilleurs moments sur Ici.
5: Bonsoir Damien Joannès.
6: Bonsoir Eric.
5: Comment ça va?
6: Ben ça va, merci. Et vous? Merci de l'invitation.
5: Moi ça va très bien. Alors cette émission est nouvelle, je le disais, mais vous avez eu l'occasion de l'écouter. Alors je me dis, il est peut-être déjà un peu au courant, il sait qu'on va se balader ben voilà, dans sa vie, dans les lieux qui ont pu vous marquer. Est-ce que ce type de balade, c'est quelque chose qui vous plaît? Est-ce que vous feuilletez les albums photos ou est-ce qu'au contraire, Damien, vous êtes toujours de l'avance en regardant un peu dans le rétro?
6: Non, alors moi je ne fais que ça. Je regarde constamment les photos de mon passé. Je regarde les photos justement de tous les endroits sur lesquels je suis passé, des enfants, de ma famille, de moi-même, etc. Et ça m'amuse beaucoup et je le fais quasi quotidiennement.
5: Merci en tous les cas encore une fois d'être avec nous. Peut-être un mot, alors on aura l'occasion d'en reparler hein, d'ici 21h. Pour ceux qui ne connaissent pas, Ulysse, c'est quoi hein?
6: Ulysse, c'est le leader du télépéage en France. La vocation d'Ulysse, c'est de simplifier la mobilité de ses utilisateurs en simplifiant notamment les trajets autoroutiers, mais pas que, puisque avec le compte Ulysse, vous pouvez aussi utiliser les parkings et recharger votre véhicule électrique si vous avez un véhicule électrique à recharger, évidemment.
5: On parlera évidemment de tout ça tout à l'heure, de la mobilité, des trajets que vous nous facilitez sur l'ensemble du territoire. Ça veut dire que vous connaissez par cœur la France, du coup? Je me dis que vous la connaissez bien.
6: Par cœur, non, mais effectivement, je la connais un petit peu, oui.
5: Alors cette France, on va justement la traverser à travers votre histoire, Damien Joannès, et pour un petit peu mieux comprendre. Bon, ça commence à Aubervilliers pour vous, en région parisienne?
6: Oui, je suis né à Aubervilliers, en 1983, en région parisienne.
5: Seine-Saint-Denis.
6: Là où mes parents avaient posé leurs valises dans leur jeunesse, justement, quand ils sont arrivés en banlieue parisienne après avoir quitté leur ville natale, qui est Baccarat.
5: Alors j'allais vous poser la question, ils venaient tous les deux de Baccarat?
6: Voilà, ils venaient tous les deux de Baccarat, d'accord. Effectivement, en Meurthe-et-Moselle, la ville qui est quasiment mondialement connue pour son cristal, hein, toujours. Hein, d'ailleurs, mes deux grands-pères travaillaient à la cristallerie, c'était vraiment un employeur très important dans la ville et dans la région. Donc mes parents viennent de Baccarat, ils se rencontrent, et au moment des études supérieures de mon père, ils décident de partir à Paris, en région parisienne, et posent leur valise à Aubervilliers.
5: Et vous allez rester combien de temps à Aubervilliers? Parce qu'on va le découvrir, hein, vous avez beaucoup, beaucoup voyagé. Mais Aubervilliers, c'est combien de temps?
6: Ah bah c'est très peu, puisque dès ma naissance, en fait, on a déménagé dans les Yvelines, à côté, toujours en région parisienne, mais à Sartrouville.
5: Ouais, c'est ça. Voilà, combien de temps vous allez y rester à Sartrouville?
6: Alors Sartrouville, là, j'y reste de 1983 à 91, donc à 8 ans.
5: Donc j'ai quand même une bonne partie de votre enfance, début de l'adolescence.
6: Oui, oui, absolument, absolument. J'en ai des souvenirs.
5: Ma première image qui vous vient important. De Sartrouville.
6: Oh, Sartrouville, alors on habitait dans une résidence de Sartrouville, qui était une résidence qui était quasiment entièrement piétonne. Ouais. Ça veut dire en gros qu'il y avait beaucoup de familles, je me souviens, beaucoup, beaucoup d'enfants qui sortaient de chez eux, allaient jouer. Je me souviens de ce bac à sable au milieu de cette
5: résidence. Tout suant, un bac à sable, évidemment.
6: Les vélos, ce joyeux bazar, en fait, qui était caractéristique de cet endroit, de cette résidence.
5: Alors, pourquoi il n'y a pas de problème de mobilité?
6: Ah, bah non, là, pour le coup, là, oui, il y avait beaucoup moins de voitures, en tout cas pour les enfants, ouais. Pour l'enfant que j'étais. En revanche, ce qui est certain, c'est que pour sortir de cette résidence, pour aller travailler, comme la plupart des parents faisait. Là, pour le coup, il y avait un certain nombre de problèmes de mobilité et des nécessités de voiture.
5: Ce sont de belles années, vous diriez. Vous parlez de ce bac à sable. Enfin, voilà, j'imagine. J'ai l'impression que vous avez de bons souvenirs de Sartrouville et de cette période, de cette enfance.
6: Oui, en fait, j'avais effectivement des copains d'enfance qui étaient mes voisins, avec lesquels j'allais à l'école du coin. Donc, on avait.
5: Comment elle s'appelait l'école, vous vous souvenez?
6: L'école Paul Bert.
5: Ouais. Oh, bon, il y en a plein d'écoles Paul Bert en France,
6: évidemment. J'imagine. Ouais. Voilà.
5: Avec une personne qui vous a marqué, je sais pas, un instituteur, souvent quelqu'un qui nous est resté en mémoire.
6: Alors mon institutrice de CP s'appelait Madame Fornero.
5: Voilà.
6: Je m'en rappelle encore.
5: Et pourquoi elle? Qu'est-ce qui fait qu'elle vous a marqué?
6: J'en sais rien. En tout cas, je m'en rappelle. Effectivement, Madame Fornero, mon institutrice de CP.
5: Ouais. Voilà. Alors, les origines de votre famille, Damien, on l'a dit, nous emmène aussi à Baccarat, en Lorraine, un autre endroit. Votre grand-mère avait une maison là-bas.
6: Oui. Alors moi, je n'y ai jamais habité. En revanche, j'ai beaucoup de souvenirs de regroupements familiaux. Effectivement, bien que j'ai beaucoup bougé en France et à l'étranger, on avait la chance en fait de se retrouver justement à Baccarat pendant les vacances Noël ou même parfois les vacances d'été. Le point d'entrée était les grands-parents. Effectivement, on se retrouvait autour de mes grands-parents, de ma grand-mère qui habitait à Baccarat, dans cette maison qui était une maison qui datait de très longtemps, sur lequel c'était une maison par exemple où les toilettes avaient été rajoutées dehors, puisqu'en fait la maison n'en comptait pas au moment où elle a été construite. Donc voilà, beaucoup de souvenirs justement.
5: Elle existe toujours, cette maison?
6: Non, elle n'existe plus. Au décès de ma grand-mère, cette maison a été détruite, abandonnée pour être reconstruite.
5: Bon, une petite pensée donc aux habitants de Baccarat, hein, on l'a dit, c'est le nord-est de la France, c'est la Meurthe-et-Moselle. On sait à quel point c'est important pour vous. J'ai vu qu'il y avait plein de chapelles là-bas. Je ne sais pas si vous vous souvenez. Il y avait la chapelle Sainte-Anne des Cristalleries. Mais alors, c'est plein de chapelles. C'est un lieu qui est renommé mondial, ça, vous l'avez dit. Votre enfance se fait donc entre Baccarat et Sartrouville. Et puis, petit à petit, vous allez partir à nouveau vers un ailleurs. Après Sartrouville, vous allez où?
6: Alors, je vais à Salon de Provence. Mon papa, qui est ingénieur en aéronautique, a cherché du travail et on l'a trouvé à Marignane. Toute la famille a déménagé en 1991, donc à mes 8 ans, et on s'est retrouvé à Salon de Provence, petite ville du sud de la France, dans les Bouches-du-Rhône, une cinquantaine de milliers d'habitants, donc petite ville quand même assez structurée. Et là, j'y passe 5 ans. Cinq belles années où, justement, je fréquente une école, cette école de la gare.
5: N'en dites pas plus. On va se retrouver dans un instant à Salon de Provence. On a plein de choses à découvrir. On va comprendre aussi tout ce que vous avez vécu là-bas, Damien Johannes, dans le sud, et puis ce déracinement. Parce que, voilà, quitter la région parisienne à 8 ans, c'est aussi quitter des copains pour aller en découvrir peut-être d'autres dans le sud. Je vous propose de retrouver Benoît Prospero et de parler du monde des vivants avec une nouvelle fois la revue des merveilles. Et aujourd'hui, Damien Johannes, on va s'intéresser à un mot, écoutez, c'est symbiose.
7: Symbiose, c'est beau comme mot, hein. Quand on dit vivre en symbiose, c'est même presque de la poésie. Mais ça veut dire quoi vivre en symbiose? Direction Clermont-Ferrand, on part à la rencontre de Catherine Laine, très grande biologiste au laboratoire Piaf de l'université Clermont-Auvergne et autrice d'ailleurs de plusieurs ouvrages sur la vie des arbres parus chez Belin. Avec Ici Pays d'Auvergne, on lui a donc demandé ce qu'est la symbiose. On est dans la forêt de Cessa, au cœur de la chaîne des puits. Et donc d'abord, définition.
8: Symbiose, la biose c'est la vie, sain ça veut dire à deux, ensemble. La vie ensemble, la symbiose, c'est joli comme mot.
7: Et ici quand on parle de symbiose, on parle de quoi?
8: Et donc ça évoque ce mot, le fait que vous avez deux êtres associés, qui vivent associés, étroitement et de manière permanente, pour que chacun puisse se nourrir et survivre dans cette forêt.
7: Et quand on parle de deux êtres et qu'on est en forêt, on parle de qui?
8: Donc l'arbre. Et les champignons du sol.
7: Avec une idée précise quand il s'agit de symbiose.
8: C'est que chacun apporte un bénéfice à l'autre. C'est-à-dire que c'est dans une vie ensemble, dans un couple, il y a une complémentarité des deux personnes et chacun y trouve son compte, si j'ose dire.
7: Et donc d'abord, que fait l'arbre pour le champignon?
8: Donc l'arbre, en fait, va fournir au champignon les sucres qu'il fabrique par sa photosynthèse, au niveau de ses feuilles, de ses aiguilles ou de ses feuilles si c'est un feuillu. Ces sucres circulent du haut de l'arbre vers le bas, vers ses racines, et il nourrit donc ses alliés, ses champignons, qui emballent ses racines. Il peut donner jusqu'à 30% de sa production photosynthétique en une saison. C'est énorme. Un tiers de ce qu'il fabrique en sucre sert à nourrir ses alliés.
7: Et de l'autre côté, que fait le champignon pour l'arbre ?
8: Le champignon va être le garant d'une bonne nutrition minérale. C'est lui qui va explorer le sol pour l'arbre, qui va aller chercher l'eau et les éléments minéraux qu'il va puiser dans le sol, qu'il va même mobiliser dans le sol, et chose que ne sait pas faire l'arbre. Et il va donc nourrir cet arbre en nutrition minérale, c'est-à-dire eau et éléments minéraux.
7: C'est beau, hein? Et cette symbiose, eh bien, elle a lieu tous les jours, partout autour de nous, entre les arbres et les champignons, mais aussi entre de très nombreux êtres vivants. Et ça, c'est une merveille. Merci, CPI d'Auvergne, et merci, Catherine Laine, biologiste au laboratoire Piaf de l'Université Clermont-Auvergne et autrice de plusieurs ouvrages sur la vie des arbres. C'est paru aux éditions Belin.
5: C'est noté. Merci beaucoup, Benoît Prospero. Damien Johannes, directeur général du LIS. Vous saviez ça, qu'il existe une complémentarité comme ça entre les êtres vivants?
6: Je viens l'apprendre.
5: Ouais. Vous pensez à tout ça quand vous vous baladez? Je ne sais pas si vous avez l'occasion de vous balader en forêt ou quand vous êtes confronté à la nature et à l'environnement.
6: Ouais, ça m'arrive. Pas mal de, effectivement, balade en forêt, balade en nature, etc. Mais quant à la symbiose, là pour le coup, je l'ai appris aujourd'hui.
5: Ouais.
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7: Un sacré rencontre, hein. Et après ça, place à la musique pour accompagner ce début de soirée. Alors on retrouve une voix immédiatement reconnaissable, hein. Un titre qui possède, vous savez, ce petit quelque chose d'intemporel. Voici Shadé, Your Love is King sur ICI.

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2: Merci d'être toujours avec nous sur Ici. En ce dimanche soir, notre voyage continue. Alors avec un invité à présent dont le métier consiste à observer le ciel, les paysages et les changements de météo. Mais derrière le professionnel, eh bien, il y a aussi une histoire personnelle, des souvenirs et des endroits qui comptent. Direction l'univers de Louis Baudin, qui était mardi au micro d'Éric Bastien. Une rencontre à retrouver maintenant dans Il n'y a pas que Paris dans la vie.
3: Vous êtes résolument positif, vous l'avez dit tout à l'heure. Il y a une joie de vivre permanente chez vous, on le voit dans votre œil.
4: Oui, c'est vrai, parce que j'ai eu beaucoup de chance d'avoir un certain nombre de valeurs qui me permettent justement d'être un acteur. Alors, avec parfois des grosses déceptions, des erreurs, de tout ce que l'on veut, la vie, exactement. Mais avec toujours cette idée de rester maître, ou en tout cas décider de ce que sera cette vie, qu'elle soit bien ou pas bien, mais en tout cas de ne pas être à la remorque derrière, parce que ce sont peut-être trop de personnes. Parce que là, à ce moment-là, effectivement, beaucoup de choses peuvent nous échapper. Non. J'ai toujours choisi de l'assumer complètement. Et donc ça, bah, ça rend joyeux. Enfin, c'est ça la vie.
3: Vous étiez, nous étions en Dernot-les-Bains avec vous il y a encore quelques minutes. C'est un lieu de jeu sympa avec votre frère, je crois, dans la forêt. Vous allez vous balader en forêt.
4: Oui. J'ai 8-10 ans. C'est le moment où on commence à être un petit peu autonome. On peut commencer à sentir les choses. Quand vous êtes dans ce milieu-là, entre la forêt d'un côté et la mer, mais une mer confortable, pas très dangereuse, puisque c'est le bassin d'Arcachon, ça permet d'appréhender tout ça, de découvrir, que ce soit la mer, marée basse, marée montante, ou encore la forêt, d'aller se promener, découvrir ce que sont les animaux, la protection, de grimper aux arbres. Voilà, c'est un apprentissage.
3: J'entends une cour d'école.
4: Ouais.
3: Bah oui, parce que la cour d'école, c'est forcément lié à notre enfance, à Andernault-les-Bains. Vous êtes à l'école du BT.
4: Oui.
3: BETAY, je lis, pour ceux qui cherchent tous les lieux qu'on connaît. Quel souvenir vous avez, Louis Baudin, de l'école du BT?
4: Pareil, enfin, l'école, moi, j'ai le souvenir de mes instituteurs et institutrices. Et puis, j'ai surtout, ce que je retiens aujourd'hui, c'est que j'ai eu la chance, parfois, d'aller à cette école-là en petit bateau à voile. Mon père, un tout petit bateau.
3: Alors, quand les conditions étaient bonnes.
4: C'est pas arrivé souvent.
3: Mais c'est une vie rêvée. Qui n'a jamais rêvé d'aller en bateau?
4: Vous vous rendez compte de cette chance et en même temps de cet émerveillement et de ce que ça peut apporter chez un petit garçon qui va à son école avec un petit bateau à voile. Donc il faut apprendre le vent, la direction, savoir si c'est favorable. Enfin voilà, mon père me transmettait tout ça, j'en ai retenu plus ou moins de choses, mais en tout cas j'étais déjà dans la transmission et dans la découverte de quelque chose qui allait devenir une passion.
3: En plus de ce que Madame Boudet vous apprenait.
4: Voilà, Madame Boudet, vous en souvenez,
3: elle vous a marqué, Madame Boudet.
4: Oui, c'est vrai,
3: vous retournez dans cette école?
4: Mais le fait d'en reparler, là, je me dis, pourquoi est-ce que je retournerai pas peu sur les traces? On a envie. Je suis déjà retourné en Darnos, parce que quand je faisais de la course avec Yves Parlier, qui était à Arcachon, j'en ai profité pour y retourner un peu, mais une bonne résolution. Merci.
3: On quitte à nouveau cette région, puisque c'est le fruit de votre vie, et on va à Apt. Encore une fois, on change totalement de décor, on est dans le Vaucluse cette fois. Quelle carte postale vous m'envoyez de Apt?
4: Celle-là.
3: Les cigales.
4: Les cigales. Premier élément, cigales, la chaleur. C'est chaud dans le numéro. Et là, c'est une autre découverte. Je suis un petit peu plus grand. Donc, c'est le sport qui commence à apparaître. Je commence par du handball, curieusement.
3: Ça pousse à faire du handball, vous qui êtes à fond
4: parce
3: dans la voile?
4: Parce que je pense que la voile, c'est un peu loin.
3: La mer n'est pas apte.
4: Pas à côté.
3: Pas très loin.
4: Mais c'est vrai que là, il y a une petite parenthèse. C'est-à-dire que malheureusement, avec cette mutation, c'est compliqué d'aller au bord de l'eau, si ce n'est en vacances. Il y a moins de vagues. Mais là, je vais partir dans un autre milieu qui s'appelle l'aéronautique, puisque mon père, qui était donc mécanicien, qui n'était pas pilote, mais était passionné par l'aviation, et il va apprendre le planeur, donc le vol à voile.
3: Je vous ai mis un Cessna ou un Robin ou un DR400, un bimoteur, parce que évidemment vous levez les yeux au ciel, c'est lié à votre métier aujourd'hui, vous avez parlé des vents, des nuages, c'est logique que l'aviation arrive dans votre vie, en plus avec votre papa qui était là-dedans.
4: Oui, mon papa, j'ai un oncle aussi qui était pilote professionnel, donc c'est clair que ça c'est quelque chose que j'ai appréhendé très très rapidement. Je me souviens pas de la première fois que je suis monté dans un petit avion comme sac de sable, c'est comme ça qu'on l'appelle quand il y a une place dans un avion et qu'on peut partir, donc très vite c'est vrai que que comme mon père apprenait le vol à voile, qu'on le suivait évidemment, donc on a appris à Vinon-sur-Verdon, pour ceux qui connaissent, qui est une grande plateforme de vol à voile. Et j'y étais tous les week-ends pendant cette phase où j'étais apte. Donc,
3: et vous passez votre brevet de pilote, le début de la licence en fait, à 17 ans.
4: À 17 ans, oui, ouais, j'ai mon brevet de pilote planeur avant d'avoir mon permis, parce que à cette époque-là, je ne sais pas si c'est une chance, mais en tout cas, ça l'était pour nous. Hein, mes parents n'auraient pas eu les moyens, mais on a eu des bourses aéronautiques qui permettaient d'apprendre. Hein, à cette époque-là, on se souvenait encore que la France était le pays de l'aviation. Hein, c'est quand même le pays qui a découvert, quoi qu'en disent les Américains. Moi, je pense qu'on est un peu à l'origine de cette aéronautique. Et c'était quelque chose que l'on poussait encore à cette époque-là. Donc, j'ai pu passer ce brevet de pilote planeur.
3: L'odeur du thym, le romarin, la lavande, c'est donc votre quotidien quand vous arrivez dans le Vaucluse. Vous avez parlé du sport et le handball. Il y a aussi le cyclisme, Louis Baudin, et l'athlétisme.
4: Ouais.
3: Et même à des niveaux pas mal un peu plus tard.
4: Oui, alors ça c'est arrivé un petit peu après. Ouais, mais c'est vrai, quand on est arrivé dans les Yvelines, parce que mon père avait quitté l'armée à ce moment-là. Et c'est vrai que petit à petit, le sport devient quelque chose dans lequel je me rends compte que je me débrouille pas trop mal. Donc c'est plutôt encourageant quand vous avez des bons résultats, quand vous voyez que vous êtes plutôt dans le coup, que vous entraînez. Vous regardez un peu en vous disant dis donc, tu te débrouilles bien. Voilà, puis de fil en aiguille, c'est vrai qu'entre aptes, je commence à appréhender un peu ce corps, à le courir, à faire beaucoup d'activités, puis à passer petit à petit dans des clubs où là on vous remarque. Et, tiens, dis donc, tu cours bien. Alors moi je voulais faire du football, mais quand je fais du football, on dit mais tu cours vachement vite, tu viens. Puis là, il y a un entraîneur d'athlétisme qui s'entraînait sur le terrain d'à côté qui dit donc, tu vas venir faire une course avec nous. Puis il se trouve que je fais deux ou troisième de cette course le week-end d'après. Il dit t'as compris, tu vas venir t'entraîner avec nous. Voilà, ça se fait, mais comme la plupart, hein, quand on rentre dans ce milieu sportif, on trouve petit à petit sa voie. Quoi.
3: Et donc, ces deux lieux importants, on l'a dit, Vinon-sur-Verdon, vous l'avez cité, Apt, évidemment, il y a le lycée, vous allez où d'ailleurs au lycée?
4: Apt, c'est encore le collège. Enfin, oui, c'était déjà un lycée. Enfin, c'était la partie collège du lycée.
3: C'est le début de l'adolescence, quoi.
4: C'est le début de l'adolescence. Et c'est le lycée qui est en bas de la colline où était justement la cité de l'air.
3: Mais c'est les lieux de vos premiers amours, Louis Baudin?
4: Non, je suis encore trop jeune là. Non, je suis encore dans l'enfance avec tout ce que les premières lectures m'emmènent. C'est Jack London, c'est Cro-Blanc, c'est Moitessier, c'est tout ça.
3: Il y a encore un peu de
4: déjà
3: temps.
4: Tout ça. Il y a encore un peu de temps. Je suis plutôt là-dedans. Ouais,
3: vous installez ensuite au Val-Fouré parce que votre papa quitte l'armée. Ouais. À ce moment-là, il trouve un emploi, donc on l'a compris, en région parisienne, à Mantes-la-Jolie, c'est là où le lycée arrive, le sport, vous l'avez évoqué. Champion des Yvelines 78, dans les Yvelines, en demi-fond, course d'athlétisme. Demi-fond, c'est, je sais plus,
4: c'est 3000 mètres à peu près.
3: C'est déjà énorme, vous gagnez plein de crosses.
4: C'est vrai. Maison Lafitte, Saint-Germain, des belles courses, quand les cadets juniors, il y a quelques résultats. C'est satisfaisant. Parce que c'est, alors on gagne pas tout le temps, j'étais pas le premier, j'étais pas le meilleur, mais voilà, de temps en temps c'était mon tour, donc ça aide, ça forge, et puis là aussi ça permet de développer un certain nombre de qualités, je sais pas si c'est le bon terme, en tout cas aussi de qui permettent ensuite d'aborder et d'avancer dans la vie.
3: Alors on parle beaucoup de sport, de voile, d'eau, on va parler d'activité aquatique, c'est sympa. Mais c'est dangereux. Et cet été, 300 personnes, comme chaque été, d'ailleurs il n'y a pas que l'été, sont mortes par noyade. Catherine Quicandon nous rejoint et nous propose une invention en France pour faire baisser ce chiffre.
5: À La Bège, au sud de Toulouse, les t-shirts flottent pour nous sauver la vie.
6: Je suis un flotteur.
7: Ouais, ça c'est vrai.
5: Bienvenue chez Flotty, une entreprise qui a créé un t-shirt anti-noyade. Philippe Rouvier, son président, nous explique son fonctionnement.
8: Il suffit de tirer sur une petite tirette qui est cachée de base et ça va se gonfler, nous remonter à la surface et nous mettre du coup dans une position de sécurité.
5: Il faut bien comprendre que ce t-shirt ne remplace pas une bouée et qu'il ne vous aidera pas à apprendre à nager. Il ne sert que si vous êtes immergé par accident, alors sortez tout de suite de cette piscine s'il vous plaît. En plus, ce t-shirt est composé avec une matière spécifique.
8: C'est une matière technique, effectivement, mais c'est plus léger, par exemple, que du néoprène qu'on utilise hors été lorsqu'on va nager ou faire des activités dans l'eau.
5: Le premier modèle, destiné aux enfants de 1 à 6 ans, est commercialisé en 2022. Médaille d'or au concours Lépine en 2023, la version adulte voit le jour l'année suivante, car eux aussi en ont bien besoin.
8: Là, on est à la fin de l'été, et maintenant, en fait, c'est plutôt les produits adultes qui vont être utilisés, ados-adultes. Pourquoi ? Parce que, en fait, les activités aquatiques continuent pendant l'hiver, notamment les surfeurs, les personnes qui vont nager en mer ou qui font du longe-côte, une activité qui se développe énormément et notamment chez les seniors, ils vont continuer à aller dans l'eau en hiver. Et donc, ces activités-là sont particulièrement à risque.
5: L'histoire de Flotty commence en école d'ingénieur où les deux cofondateurs se rencontrent. Mais le déclic arrive lorsque Philippe assiste à la noyade d'une petite fille. Les deux amis se lancent et créent une solution innovante pour l'époque. Le t-shirt se vend en France, bien sûr, mais aussi dans un magasin suédois qui touche également la Norvège et la Finlande. Depuis le début de l'aventure, Flotty a vendu plus de 50 000 produits. Le prix, les premiers modèles commencent à 149 euros plus le coût de la recharge. Le t-shirt n'est pas à usage unique, il peut se réutiliser après un déclenchement. Et la partie technique se sépare de la partie textile qui peut être lavée en machine. Le modèle adulte offre le choix du déclenchement manuel ou automatique. Plus d'informations sur flotty.co, FLOATEE.co. Merci à Ici Occitanie pour cette idée qui nous sauve la vie, littéralement. Ici, ça entreprend, Flotty, un t-shirt anti-noyade pour toujours garder la tête hors de l'eau.
3: Et une très belle initiative. Merci à Ici Occitanie, à Catherine Quicandon et à Louis Baudin. On est parents tous les deux. Nos enfants sont un peu grands, les vôtres un peu plus que les miens.
4: Ouais.
3: Et c'est aussi un sujet qui vous inquiète également.
4: Ah oui, oui. C'est,
3: pour eux, quoi.
4: Bah, ouais, pour eux. Enfin, c'est,
3: on a tous peur en tant que parents.
4: On a tous peur. Noyade, et puis on sait très bien qu'il suffit de quelques secondes.
3: C'est pas que les enfants, attention.
4: Pas que les enfants, c'est clair. Mais les enfants, c'est vraiment un sujet. Et donc, plus on peut les éduquer, plus on peut leur apprendre ce rapport à l'eau, justement, le danger et savoir le mesurer, plus évidemment, on peut éviter l'accident.
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2: Et nous poursuivons cette soirée avec un titre qui porte particulièrement bien son nom. Parce qu'après avoir parlé de souvenirs, de voyages et de ces endroits qui nous sont chers, on ne va certainement pas se priver d'un petit peu d'amour en musique. Voici Christophe Maé, il n'y a que de l'amour chez toi sur Ici.

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13: Et nous voilà déjà de retour pour la deuxième partie des meilleurs moments de Y'a pas que Paris dans la vie. Le principe, chaque invité dessine une carte de France qui lui ressemble. Et parfois, eh bien, ce sont des endroits très simples qui racontent le mieux une vie. Une ville, un village, une maison de famille ou une région que l'on n'a jamais vraiment quittée. À présent, on va retrouver Olivier Gély, créateur de la marque Paillotte. Comprenez les espadrilles qui étaient jeudi avec Éric Bastien. Il nous parle de son parcours, de ses souvenirs et de ces lieux qui ont laissé leur empreinte. C'est à réécouter maintenant sur ICI.
14: Alors, je refais le match, Olivier. Pour ceux qui nous rejoignent, on est à Perpignan, c'est là où vous vivez aujourd'hui, c'est là où vous êtes né, même si vous avez grandi, une quarantaine de kilomètres à Saint-Paul. Vous partez travailler un jour avec deux espadrilles, qui ne l'a jamais fait, tout le monde, en allant, voilà,
15: ouais.
14: On va travailler en espadrilles. 41 et 43, c'est, alors, vous faites combien ?
15: Et moi, je suis du 41.
14: Oh, c'était avec qui le 43 ?
15: Il y avait des montagnes d'espadrilles. Donc, des fois, l'été.
14: À la maison.
15: J'avais à la maison, j'avais entre les potes et tout ça, on se retrouvait, et j'avais une montagne d'espadrilles, surtout que.
14: Attends, vous savez pas qui remercier, finalement ?
15: Alors, qui a je suis parti un peu à la va-vite. Je suis un peu à la va-vite, comme ça. En plus, on était plein de potes et tout. J'avais plein d'amis à la maison. Et on s'est retrouvés, et je suis parti, j'ai dit, bon, je vous laisse, je pars travailler. Et je suis parti un peu à la rapide. Et j'ai pris deux paires. Deux paires, une espadrille noire. Et donc, du coup, quand je serai au travail, j'ai dit, oh non, je me suis trompé. Alors, du coup, j'ai dit, ben, ce soir, je vais customiser mes espadrilles.
14: Okay.
15: Je vais les personnaliser pour retrouver mes paires plus facilement.
14: L'idée, donc, elle est là.
15: Elle est là. Donc, le soir, je rentre, je prends de la peinture et je commence à faire des dessins sur mes espadrilles.
14: À peinture.
15: Voilà, c'est ça. Et du coup, je commence à retrouver mes paires plus facilement. Le lendemain, quand je suis arrivé au travail et à la boutique, les clients commençaient à me demander, mais où tu sais que tu as acheté tes paires d'espadrilles ? Je leur ai dit, bah, c'est moi qui les ai fait de la peinture. Ils me disent, bah, si on t'amène les paires d'espadrilles, est-ce que tu peux nous faire la même chose ? Mais j'ai dit, il n'y a pas de souci. Donc, j'ai commencé à en faire 10, 20, 30, 40, 60.
14: Au départ, c'est pour les potes et un peu pour les clients.
15: C'était pour les clients.
14: Voilà.
15: Donc, je me suis dit, bah, attends, je vais quand même m'intéresser à la fabrication d'espadrilles. Et c'est là que je me renseigne sur Internet et je trouve un atelier qui était basé à Saint-Laurent-de-Cerdan, pas très loin de chez moi.
14: Moléon, c'est ça ?
15: Non, alors c'était pas Moléon au départ, c'était juste dans la vallée, près de chez moi, à peu près, c'était à 20 km de chez moi. Et je me retrouve que, ben, en fait, ils ne pouvaient pas fabriquer plus d'espadrilles.
14: Attendez, attendez, je vous arrête. C'est-à-dire que sur un coup de tête, parce que 10-15 personnes vous disent c'est top,
15: ouais.
14: Dans votre tête, vous dites je vais entreprendre.
15: Exactement.
14: Je vais aller
15: alors,
14: plus
15: c'est
14: loin.
15: Pas que je vais entreprendre, parce qu'au départ, on ne sait pas qu'on entreprend. Parce que j'ai été entrepreneur malgré moi, je ne savais pas. Je me suis dit, bah, tiens, j'ai commencé à s'appeler les espadrilles plaisent, ce que je customise.
14: Ouais.
15: Comment fabriquer une paire d'espadrilles ? Point. Et ça va s'arrêter là.
14: Okay.
15: Pas d'idée plus. Voilà.
14: D'accord.
15: Et du coup, je trouve un atelier qui était basé pas très loin de Perpignan, après le boulot et je me retrouve que ben en fait voilà, le stock limité, ils pouvaient pas fabriquer plus et du coup je me retourne vers le Pays Basque. Et me voilà contacté, je contacte un atelier qui était basé à Montléon-Lichard dans le 64.
14: OK.
15: Et qui me disent, il n'y a pas de souci, tu peux nous envoyer tes fichiers, et puis nous, on
14: va... C'est-à-dire qu'ils ont été séduits par l'idée.
15: Ah ben en fait, ils m'ont dit, eux, ils n'avaient pas vu encore. Mais ils m'ont dit, envoie-nous tes fichiers par mail, et puis nous, on va les imprimer. Je dis, ok, mais moi, je ne sais pas dessiner à l'écran, quoi. Je ne sais pas dessiner sur ordinateur, je sais dessiner à la main. Ils me disent, à la main, c'est compliqué, parce que nous, on ne pourra pas les reproduire. Ok, j'ai pris Paint. Et j'ai commencé à dessiner dessus. J'ai dessiné 7 modèles que je leur ai envoyés et j'avais un petit peu zappé. Et un mois et demi après, je reçois un colis à la maison. Je dis, mais qu'est-ce que c'est ce colis? Et quand j'ouvre, je vois mes 7 paires d'espadrilles et ce que j'avais à l'écran, c'était exactement la même chose que ce que j'avais sur les espadrilles. Donc à partir de là, je me suis dit, tout ce que je peux imaginer, je peux le mettre sur les espadrilles. Et j'appelle mon travail, je leur dis, je prends un jour sans solde. Pendant la journée, je crois que j'ai dessiné plus de 100 modèles d'espadrilles.
14: Ah ouais?
15: Ah, je me suis... Mais j'ai adoré faire ça.
14: En une journée?
15: En une journée, je fais... Bon, alors, il y avait de tout.
14: Prenez une journée de RTT, vous, et vous produisez 100 modèles.
15: 100 modèles d'espadrilles.
14: Comme ça, Olivier Génie.
15: Voilà, je suis comme ça. Mais c'était tellement un régal.
14: Ouais.
15: Satisfaisant. Je me suis dit, ah, génial, je fais ça. Et puis, petit à petit... Je me suis dit, il faudrait que je crée une marque d'espadrilles. Ça serait sympa quand même de communiquer sur les réseaux sociaux et de les vendre sur Internet. Donc, pas d'argent en poche. Je vais voir la banque et je leur dis, je veux créer une marque d'espadrilles et vendre mes modèles d'espadrilles sur mon site Internet. La banquière me dit, je suis désolé, monsieur Gély, mais les espadrilles, ça existe déjà et ça se vendra encore moins sur Internet. Du coup, je me lève du bureau.
14: Banques.
15: Comment?
14: Vous faites

0: au cas où. Et, malin. Et je commence à communiquer sur les réseaux. Parce que, ben voilà, de toute façon, quand on regarde, j'ai un parcours de personnes qui n'ont pas d'argent. Donc, du coup, je vends ma voiture, je me dis, je pars avec 5000 euros, 4500 euros de stock, qu'est-ce que je vais en faire? Je vais communiquer sur les réseaux sociaux. Ben voilà, c'était le moyen qui était gratuit. Et puis, j'avais un petit peu de temps. Donc, du coup, tous les jours, je mettais la paire du jour. Mais je me suis dit, mais il faudrait une marque. Il me faudrait quelque chose, quand même. Alors, au départ, je voulais l'appeler l'atelier de l'espadrille. Mais c'est vrai que ça faisait un peu trop simpliste pour moi.
1: Trop surligné. Quoi.
0: Ouais, c'est voilà. Et donc, du coup, je me suis dit, bon, ben, il faudrait que je trouve quelque chose d'autre. Mais quoi? Donc, j'ai passé à peu près 3 semaines avant de trouver ce mot qui s'appelle paillote. Parce que, en fait, paillote, ça s'écrit P-E-2-L-O-T-E et ça veut dire payote. Payote, ça veut dire chiffon en catalan.
1: C'est chiffon, même peluche, un peu doudou.
0: Exactement.
1: Quoi.
0: Et les enfants dans les écoles catalanes appellent leur doudou un payote.
1: Payote.
0: Mais payote, ça faisait trop catalan. Ben alors, du coup, je l'ai écrit P-A-I-2-L-O-T-E. Et ça, c'était trop bien référencé parce que c'était par rapport aux paillotes de plage.
1: Oui, qui s'écrit P-A-I,
0: de Z-L-O-T-E.
1: Ouais.
0: Donc le référencement, O-T-E, ouais. Ou de T.
1: Il y a
0: deux
1: T, je crois.
0: Il y a deux T des fois, ouais. Et du coup, c'était vraiment la paillote de plage. Et là, je me suis dit, c'est hyper bien référencé sur Google, donc il faudrait que je trouve autre chose. Du coup, je l'ai écrit P-A-Y-O-T-E.
1: Ouais.
0: Et du coup, ben, au moins, quand on le prononce, on entend vraiment, ça fait penser vraiment aux vacances, l'été, la mer, le sable, le soleil. Et quand on comprend la signification qui vient du mot paillote, le chiffon, et qui vient du petit clin d'œil que j'ai fait à ma région.
1: Alors ça prend de thé. Du coup, la paillote de plage.
0: La paillote de plage, c'est de thé. Allez, ok, mais voilà.
1: On a vérifié.
0: Donc, en tout cas, sur paillote, je trouve pour les espadrilles, c'est qu'un thé.
1: C'est quand même fou, hein, votre histoire. Et ça va marcher. Ça va marcher. Alors ça marche. Au début, c'est compliqué. Ça va prendre quand même quelques années avant que ça se développe.
0: Oui, c'est ça. Ben, au début, ben, je commence à communiquer. Entre temps, ben, j'ai l'été. Je vends tout en 10 jours. Donc je me retrouve sans plus d'espadrilles. Parce que dès l'été, ben, en fait, j'avais pas mal communiqué sur les réseaux. Et du coup, il y a eu un gros pic de vente d'un seul coup parce que je les vendais aussi dans la boutique où je travaillais et les gens commençaient à venir dire je viens pas acheter des espadrilles, je vais acheter des paillotes. Et donc là j'étais surpris, j'ai dit mais ah oui, parce qu'au départ je ne disais pas que c'était moi, je racontais pas ma vie par rapport à d'entrepreneur. Et c'est vrai que j'étais surpris de ça et je me suis retrouvé à passer un an sans rien vendre parce que l'hiver, moi je pensais que les espadrilles ça se vendait pas. Et je me suis lancé l'idée de se dire pourquoi pas, je pourrais créer le plus grand sapin du monde en espadrilles. Donc du coup j'étais le seul à avoir créé ça et j'ai commencé à vendre plus de 1000 paires d'espadrilles à Noël en 3 jours.
1: Alors gardez-en pour dans un instant parce que de cette idée là, de ce faux départ, il est chef d'entreprise, il y a 40 personnes qui travaillent pour lui, il y a plusieurs boutiques, vous allez le découvrir dans une poignée de secondes avec Olivier Gélie. Est-ce que vous prenez souvent les transports en commun dans la région ou dans votre région de temps
0: Alors,
1: en temps
0: avant, quand j'étais jeune, oui, parce que du coup, pour aller à l'école.
1: Ouais.
0: Mais aujourd'hui, je ne le prends plus parce que je travaille carrément mon habitation dans mon atelier.
1: Et bon, tant mieux, oui, on parle de cet atelier. Voilà. Alors, je vous parle des transports en commun dans les régions, dans vos départements, vous qui nous écoutez. Est-ce que vous savez combien ils vous coûtent chaque année? Bon, il y a une ville en France où, depuis la rentrée, pour une partie de la population, le calcul est très simple, ça ne coûte rien. Une mesure qui relance le débat sur la gratuité des transports et sur la possibilité ou non de l'étendre à tous. C'est une belle initiative. Robin Bernot et Sébastien Germain, on est dans le Sud-Est.
2: Dans les Alpes-Maritimes, plus précisément à Nice, les transports en commun sont désormais gratuits pour les plus de 65 ans.
3: D'un côté, c'est bien, mais est-ce que c'est pas discriminatoire pour d'autres personnes?
2: Depuis le début du mois de septembre, les Niçois de 65 ans et plus n'ont donc plus à payer leur abonnement aux transports en commun. Il leur suffit de demander la carte gratuité, une mesure qui semble déjà rencontrer un certain succès, comme l'explique Bertrand Gassiglia, le président de Ligne d'Azur, joint par Sébastien Germain.
4: On avait la semaine dernière 20 000 personnes de plus de 65 ans qui ont pris la carte gratuité. Je pense que les chiffres qu'on aura dans quelques jours vont encore monter une progression très importante. Ce qui est intéressant à souligner, c'est que sur ces 20 000 personnes, 10 000 étaient déjà abonnés à Ligne d'Azur, mais 10 000 n'avaient pas d'abonnement à Ligne d'Azur, donc ce sont des gens nouveaux qui vont utiliser les transports en commun. Et ça, c'est aussi le but qui était recherché.
2: Alors ici, à Nice, la gratuité des transports en commun, ça marche. Mais vous, tiens, qu'en pensez-vous? J'en ai discuté avec Chloé et Joséphine.
5: C'est bien dans le sens où, du coup, ça permet d'être gratuit pour des personnes âgées qui n'ont pas forcément les moyens ou même une bonne retraite. Mais un peu discriminatoire pour les jeunes qui n'ont peut-être pas aussi les moyens de payer des transports en commun ou quoi que ce soit. Ça peut vite faire partie du budget financier du mois. Il faut penser aussi au budget. Si tout le monde peut avoir le transport gratuit, c'est super bien. Comment on finance?
2: Ouais, Joséphine a raison, il faut faire attention au terme gratuit. En effet, si on ne paie rien en montant dans le bus ou le tram, il faut tout de même financer ces transports et bien souvent, cela passe par les impôts. La gratuité

0: des transports en commun existe déjà dans plusieurs villes françaises comme Montpellier, Dunkerque, Niort ou encore Libourne. Mais si on élargit un petit peu notre regard, comment ça se passe ailleurs dans le monde? Pour le savoir, j'ai rencontré Océane, elle est québécoise.
1: Au Québec, il n'y a pas énormément de personnes âgées justement qui prennent les transports en commun. Donc, possiblement, peut-être d'avoir cette option-là, bien, ça les enlèverait de la route et donc peut-être un stress de moins.
0: Oui, parce que finalement, enlever une dépense qui peut représenter plusieurs centaines d'euros par an pour nos aînés, c'est aussi leur redonner un peu de pouvoir d'achat, tout en leur permettant de continuer à se déplacer et à garder du lien grâce aux transports en commun.
2: Merci beaucoup Robin Bernot et merci aux équipes de Ici Azur.
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4: Allez, après cette nouvelle escapade, on va changer complètement d'ambiance. On vous propose alors ce titre que l'on connaît tous, hein, ou presque, et qui possède ce mélange, je dirais, de légèreté, de nostalgie qui fonctionne toujours aussi bien. Voici Fool's Garden, Lemon Tree sur Ici.

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2: La soirée se poursuit tranquillement sur Ici. Et avant de mettre un terme à notre Tour de France de la semaine, on va retrouver une invitée que vous avez déjà entendue cette semaine dans Il n'y a pas que Paris dans la vie. Lucie Bernardoni. Après son premier passage dans Nos meilleurs moments, on vous propose de retrouver cette fois notre moment de son échange avec Éric Bastien. Des souvenirs, des lieux, des rencontres, cette France personnelle que nos invités nous font découvrir. Autrement, c'est maintenant sur Ici.
3: Vous travaillez 3 ans sur votre premier album, oui. Mélancosmiaque.
4: Oh bien, bravo.
3: C'est plus que ça, je me suis entraîné tout le temps. Vous serez choisi pour interpréter Sheila dans la comédie musicale R. Je retrace rapidement la carrière. Il y a même, je crois, Louise dans la comédie musicale Je vais t'aimer.
4: Ah oui, ça c'était génial aussi, il y a 2 ans.
3: Et puis il y a le théâtre que vous aimez. Oui. Vous êtes à l'affiche, rappelons-le, de Napo à Paris en ce moment. Pour vous, dès le mois d'octobre, à la comédie Bastille.
5: Moi, Napoléon Bonaparte, ce matin, j'étais à 600 km d'ici, en train de pilonner les Anglais. Et qu'une explosion plus tard, je me retrouve dans un Paris que je ne reconnais pas. Aujourd'hui, la France est dirigée par des présidents. Mais non ! Et ils sont élus,
6: quoi ?
5: Démocratiquement. C'est un cauchemar.
7: La France de 2026 est en colère, elle est à genoux. Et c'est pour ça que je suis revenu. Pour sauver la révolution.
5: Voilà !
7: Récupérer mon pouvoir.
5: Oui !
7: Et anéantir les Anglais.
5: Quoi ?
7: On anéantit les Anglais.
3: Ben voilà un extrait de Napo. Alors je le dis, vous le découvrez cet extrait.
4: Oui,
3: pièce d'Éric Delcourt.
4: C'est génial. Et cette pièce, alors déjà Éric, c'est Éric Delcourt. On lui doit.
3: Auteur de référence, on lui doit beaucoup de succès.
4: On lui doit beaucoup de succès au théâtre. Et en plus d'être un super auteur, un super comédien, c'est un ami et quelqu'un de vraiment génial. Et pour moi, c'est un honneur parce que je faisais partie de la lecture de cette pièce il y a plus de 2 ans. Donc là, c'est sa reprise cette année pour la 2e saison consécutive. Et Napo, c'est une super équipe de comédiens. Et l'histoire. Elle est géniale. C'est-à-dire que on n'imagine pas l'idée, il fallait la voir, Napoléon arrivé en pleine campagne présidentielle 2026-2027.
3: On entend dans l'extrait, quoi, voilà.
4: Voilà.
3: Des bars qui découvrent Paris qu'il n'a pas eu depuis longtemps.
4: Et il s'entoure d'une équipe, et là, ça va être tout un tas de catastrophes absolues avec des punchlines géniales. Je laisse aux gens découvrir le tout, mais vraiment, merci aussi aux gens de se déplacer au théâtre.
3: Ouais.
4: Parce que c'est vraiment important, et les gens sont de plus en plus nombreux à se déplacer au théâtre et à soutenir les comédiens et les pièces, et c'est très très très intéressant.
3: Découvrir ce petit théâtre qui est juste en face des anciens locaux de Charlie Hebdo. Il y a beaucoup de sensibilité dans ce théâtre, la Comédie Bastille, un tout petit théâtre qui est très agréable. Il y a évidemment, on ne peut pas s'empêcher de penser à celui qu'on n'attendait pas. On l'a tous dit, en 2017, Emmanuel Macron, même s'il avait exercé plusieurs fonctions d'État, il est un peu cet homme qu'on n'attendait pas. C'est difficile de pas comparer, mais y penser.
4: Oui, il peut y avoir un parallélisme, c'est vrai. Donc, c'est vraiment une satire de toute la politique et puis surtout de ce qu'est devenu le monde et de ce qu'est devenu la société. Alors, Napo arrive un peu avec son côté un petit peu dictateur quand même, hein, en disant mais comment ça, on peut pas trousser les gens ? Non, on ne peut pas trousser les gens. Et donc, il arrive avec tout son ce côté un peu bourru, et il apprend petit à petit aussi, et il soulève la question de, on est quand même, il y a une évolution certes, mais sur certains points on est quand même ridicule et un peu arriéré sur certains points.
3: Je le vois avec son costume de Napoléon tenir un téléphone portable, l'anachronisme est assez drôle.
4: Mais c'est ça qui est beau, c'est beau à la Jean-Yann dans ses films, et c'est là où il est fort.
3: Ça peut être facile quand même aussi à la mise en scène pour faire correspondre comme ça 2 époques finalement.
4: Oui, et c'est là où c'est intelligemment fait, il y a un rebondissement toutes les 2 secondes, on ne s'ennuie jamais, c'est dynamique et surtout il y a beaucoup de choses dénoncées à travers des blagues et voilà, l'humour parfois peut dire bien des choses.
3: Entre les visiteurs et The Dictator de Sacha Baron Cohen, c'est vrai qu'il y a un peu de ça.
4: C'est exactement ça. Cette pièce, elle est moderne, elle est profonde et elle est très très drôle puisque vraiment, il n'y a pas de limite.
3: Napo, le candidat que personne n'a pu venir à la Comédie Bastille, c'est en ce moment que vous y serez à partir du mois d'octobre.
4: À partir du 15 octobre.
3: À partir du 15 octobre. Mais vous pouvez aller voir Lucie, évidemment.
4: Oui, mais avant,
3: vous pouvez y aller aussi.
4: Il y a toute une équipe de comédiens qui sont en train de jouer, et Jeanne Pajon qui joue le rôle de Sarah. Et d'ailleurs, j'embrasse tous les comédiens de la pièce et j'ai très très hâte de les retrouver.
3: Vous allez évidemment sur les moteurs de recherche pour connaître les horaires, pour réserver. C'est en ce moment, en tous les cas, Napo, Éric Delcourt, et pas tout seul, hein, il a coécrit ce texte également.
4: Avec Tony Zanier.
3: Exactement.
4: Avec
3: donc
4: Tony
3: comme ça, on a presque cité tout le monde. Lucie Bernardoni, le théâtre, c'est donc dans, environ un mois. 2 avril 2005, Amnéville. Première date de tournée de la Star Academy.
4: Ouais, alors on est resté un petit bout de temps en plus à Amnéville avant. Et si mes souvenirs sont bons, il y a eu un fait historique, je crois que le pape est mort pas loin après.
3: Possible.
4: Ouais, 2005, hein. Et puis en sortant de scène, on avait vu que le pape était mort, ça nous avait fait quelque chose. C'est pour ça qu'on se souvient pas mal d'Amnéville. C'est là qu'on avait monté la tournée.
3: Que des salles où vous avez eu le temps un petit peu de vous arrêter dans certaines...
4: Non, on ne pouvait pas trop. En plus, c'était une période où on était vraiment... Les gens, il n'y avait pas tous les réseaux sociaux, donc les gens étaient en masse autour de nous, c'était assez impressionnant.
3: Il y aura le Zénith de Pau, il y aura la Halle Tony Garnier, il y aura le Parc des Expos à La Rochelle, Toulon,
4: Nice.
3: Évidemment. Oui. Évidemment, on joue à la maison. Il y aura Paris.
4: Bercy, on avait joué deux fois à Bercy.
3: La Réunion,
4: mon Dieu. Quel souvenir.
3: C'est beau, la vie. Quand on joue à la maison, ça se passe comment ?
4: Alors, je me rappelle que j'avais très peur. Et que c'est vrai que le public niçois, alors pardon, hein, mais c'est vrai que c'est pas le plus chaleureux. En général, le public dans le Nord et les gens du Nord, c'est vrai qu'à Lille, par exemple, ça n'a rien à voir.
3: Et tout le monde parle tout le temps du public du Nord,
4: c'est
3: le plus chaleureux, le plus accueillant.
4: C'est la vérité. Ah ouais. C'est pas du tout la même chose. C'est qu'on souvent, on fait des captations de spectacles à Lille et pas forcément dans le Sud. Vous voyez que je suis pas si chauvine. Hein. Il y a des choses quand même. Déjà, on est un peu plus mou des fois. On prend le temps, nous.
3: Donc, alors, il y a plein d'autres régions que vous connaissez. On pourrait se parler de la Normandie.
4: Ah, j'adore la Normandie. Et puis d'ailleurs, Mathieu Johan, qui était avec moi à la Starac à l'époque,
3: salut,
4: Normand. Ah, ouais, bah oui. Qui s'occupe en plus de moi
3: presse,
4: maintenant. Bah ouais, bah maintenant
3: il
4: je travaille avec lui.
3: D'artistes,
4: le pauvre. Et il est de là-bas. Donc, puis moi, j'adore. En fait, j'adore les endroits où il ne fait pas chaud.
3: Quel endroit en Normandie ? Il y a une ville comme ça.
4: Bah oui, je suis déjà allée. Forcément, je connais Saint-Lô parce qu'il est de Saint-Lô.
3: Ouais.
4: Je suis allée tellement un peu partout, je ne connaîtrai pas exactement les noms exacts.
3: Trouville, Ouistreham.
4: Trouville, oui,
3: Oulgat,
4: très joli. Ouais. Très joli, et j'ai oublié le nom de l'autre, pas
3: d'Ozil. Lisieux, je ne sais pas.
4: Lisieux, oui, je suis allée visiter.
3: Plus dans les terres.
4: Moi, j'ai vu Sainte-Thérèse de Lisieux,
3: oui.
4: L'église. Oui, je suis très croyante. Alors, attends, ne me lancez pas, je vais parler deux heures.
3: Non, j'ai bien compris. Je peux vous lancer. La Bretagne, également.
4: Ouais. Bah, oui, il fait froid. Il fait froid, il y a des crêpes, je suis très contente.
3: Et alors, autre lieu marquant, c'est Biscarros.
4: Oui, mais Biscarros, en fait,
3: pourquoi
4: c'est parce que il y a une radio là-bas, on les salue, FGL, et parce que ça a été compliqué pour eux cet été avec les incendies, et j'ai fait des plateaux radio où je chantais mes chansons à l'époque, et j'ai toujours été super accueillie par les gens, et je trouve les gens là-bas très gentils.
3: Mmh.
4: Et à chaque fois, je m'attache beaucoup les techniciens, les gens qui nous amènent, le chauffeur qui vient nous chercher à la gare, qui nous ramène les coordinateurs. Et j'ai un souvenir là-bas, je suis retournée plusieurs fois d'affilée, et un souvenir magnifique. Et je les embrasse parce que ça n'a pas été... Ils ont tout perdu cet été, donc je les embrasse tous chez FGL aussi.
3: Je continue ce Tour de France parce que, on se rend compte qu'il y a plein d'endroits que vous appréciez, comme Biarritz.
4: Mais la France est magnifique, en fait. Biarritz, alors j'en ai parlé parce qu'en fait j'aimerais y aller, c'est le seul endroit que je connais pas.
3: Toute la région même.
4: Je connais pas bien Biarritz.
3: Saint-Jean-de-Luz, côté Guétari.
4: Je connais pas. Et c'est vrai que j'aimerais beaucoup, on m'en a beaucoup parlé et je suis, ce côté du sud m'intrigue et j'aimerais bien pouvoir y aller.
3: Et alors, vous ne connaissez pas ou peu la Corse ?
4: Alors je connais la Corse parce que j'y suis allée.
3: Une copine ?
4: Avec mon ami d'enfance qui est...
3: Ah d'accord, avec un copain.
4: Ah ouais, c'est comme mon frère. Moi, j'ai gardé tous mes amis d'enfance à partir de la maternelle. Donc.
3: Mais pourquoi la Corse ? Vous nous avez parlé de Corse quand on a préparé cette émission et vous ne connaissez pas tant que ça où vous aimeriez.
4: Pas tant que ça, j'y suis allée vraiment dans le fin fond de la Corse, dans un petit village dont j'ai oublié le nom. Et j'y suis allée que deux fois, et alors que c'est une merveille et j'ai hâte d'y retourner. Mais c'est vrai que j'ai tellement travaillé beaucoup, beaucoup dans ma vie. Je n'ai pas eu le temps de partir où je voulais. Alors, j'ai aucune excuse parce que quand je descends à Nice, je pourrais aller en Corse. Mais c'est vrai qu'il va falloir que je remédie à ça. Je trouve que la Corse est un endroit sublime.
3: Le Lot-et-Garonne, la Nouvelle-Aquitaine, ça c'est aussi des lieux que vous connaissez ?
4: Oh, certainement. Mais franchement, j'y suis allée partout. Et c'est ça qui est beau dans notre
3: pays. Vous disiez, la France est belle.
4: La France
3: est belle.
4: Qu'est-ce
3: que vous y trouvez de beau ?
4: Mais en fait, les paysages, les gens, il faut apprendre à... Je trouve que quand on voyage en France, il faut essayer d'aller vraiment dans les endroits et parler aux gens. Et il y a toujours quelqu'un qui va vous raconter une histoire sur l'ancienneté de la ville, sur pourquoi ce village est comme ça. En fait, il faut parler aux gens. Et je trouve qu'elle a gardé son âme, la France. Il y a des endroits qu'on ne connaît même pas sur la carte. Il y a des endroits où je suis allée, des petits trucs. Je me dis, mais ça que ça existe. Et en fait, vous allez là-bas, vous êtes accueillis. Et puis vous regardez, et autour, c'est magnifique. La France, elle est diversifiée. Elle a les paysages, il y a la mer, la montagne. Mais il y a des trucs sublimes. Moi, je trouve qu'on ne parle pas assez. Et heureusement que vous êtes là, sur ICI, et avec cette émission, mon cher Eric.
3: Merci, Lucie.
4: Pour en parler, parce que vraiment, ça fait honneur à la France.
3: Lucie Bernard Denis, votre invité, merci. Parce que
4: merci beaucoup.
3: Il n'est de bonne compagnie qui ne se quitte à un moment donné. Et on va devoir.
4: C'est fort beau cette phrase.
3: Oui, tout à fait. Je ne sais pas moi. C'est Philippe Bouvard. Tiens, je vais lui rendre hommage. Ah, C'était une phrase de Philippe Bouvard qui nous a quitté il n'y a pas longtemps. On va refermer le carnet de voyage. Oui. Cet album photo qu'on a feuilleté ensemble. C'est sympa.
4: Merci beaucoup pour l'invitation. J'ai passé un super moment. Et j'ai hâte d'écouter les autres émissions.
3: Ça, c'est très gentil.
4: Eric,
3: merci
4: bravo
3: beaucoup, Lucie.
4: Pour cette émission.
3: C'est sympa. La suite. Le théâtre, je rappelle, Napo, le candidat que personne n'a vu venir en ce moment, la Comédie de Bastille, à partir de la mi-octobre, ça c'est pour vous, Lucie. Pas de Star Academy cette année, hein, vous l'avez annoncé dans la presse. Et puis il y aura d'autres projets, elle écrit pour elle, elle écrit pour les autres. La musique est dans sa vie en permanence, donc je suis convaincu qu'il y aura de belles surprises dans les prochains mois. Merci Lucie encore une fois, on salue toutes les équipes d'ici Azur, les Niçois et les Niçoises et l'arrière-pays niçois qui étaient contents de vous entendre ce soir.
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2: Dernière parenthèse musicale avant de se quitter. Et pour terminer ce dimanche soir, on vous propose de retrouver une chanson qui appartient désormais, on peut le dire, au patrimoine de la chanson française et qui garde toute sa fraîcheur. Voici Hervé Christiani. Il est libre, Max, sur Ici. Très belle fin de week-end à toutes et tous.

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1: Merci d'être avec nous sur Ici, il est 21h. Et je me tourne vers Laurent Petit-Guillaume. Merci de nous ouvrir les portes des années 80 sur Ici.
2: Bonjour à tous et excellente fin de week-end. Si vous avez envie ou besoin d'une heure pour vous défouler en chantant, j'ai ce qu'il vous faut. Et ce soir, ça commence comme ça.

0: C'était Betty Davis High.
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0: Alors même si on ne connaît pas tout ce que raconte cette chanson sur les yeux de la star hollywoodienne Betty Davis, qui entre nous n'était pas les plus beaux du cinéma, on connaît la mélodie par cœur. Et ça fait 45 ans que ça dure. Et oui, ce titre, l'unique tube de Kim Carnes, est sorti en 1981. Bah, c'est ça la magie des tubes des années 80. Eux, ils durent encore et encore, et on est loin de s'en lasser. Tiens, d'ailleurs en voilà un autre. Les Jackson arrivent avec Can You Feel It ?

Francis Cabrel, la Dame de Haute-Savoie. Après l'immense succès de Je l'aime à mourir, Francis Cabrel décide d'aller se ressourcer chez une amie en Haute-Savoie. Et c'est cette pause qui lui inspire ce texte dans lequel il décrit aussi ses doutes sur son avenir dans le milieu du disque, où l'aspect commercial semble primer sur le côté artistique. C'est peut-être pour ça qu'aujourd'hui il prend du temps pour sortir des albums. Le prochain arrive en 2027 pour ses 50 ans de carrière. Allez, on change de rythme. En 88, début de soirée numéro 1 avec La vie la nuit. Et c'est tout de suite dans 100% années 80.

0: Survivor, c'était Eye of the Tiger. C'est surprenant, ce tube extrait de la BO du film Rocky 3 sorti en 82 a eu droit à des reprises inattendues. Tout d'abord en français par Sylvie Vartan, une version par la reine du disco Gloria Gaynor, une autre par le crooner Paul Anka et même une version par Amel Bent pour le dessin animé Astérix et les Vikings. Bon allez, on s'en remet très vite. Dans un instant, on accueille Andy et Rita Mitsuko.
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0: 1980, quand sort ce titre, Téléphone est déjà le groupe de rock français le plus populaire de l'époque. C'est un extrait de leur troisième album enregistré en partie à New York. Alors c'est le seul lien qui existe avec le titre suivant, bah oui. Les deux membres du groupe Chic sont invités un soir au fameux studio 54 de New York pour rencontrer Grace Jones, mais le videur les bloque. Ils rentrent chez eux en colère et composent un titre, Fuck Off, qui finalement deviendra Le Freak, c'est Chic. Traduction, être un monstre, c'est Chic.

Kershaw, c'était The Riddle. 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La suite, c'est l'histoire d'une idole qui reçoit des centaines de lettres de fans, mais qui ne peut y répondre. Alors il écrit une chanson sublime et ça devient Nous ne nous parlerons pas, Jean-Jacques Goldman.

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1: Belle fin de journée à tous et merci d'avoir choisi 100% années 80. Dans un instant, c'est 100% chansons françaises. Alors à demain, dès 21h, sur Ici Votre Radio. Et oui, il est 22h.
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2: Saviez-vous que le titre « Tu ne m'as pas laissé le temps » de David Hallyday n'est absolument pas une chanson dédiée à une femme ?
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2: L'année 1999 va changer le cours des choses pour David Hallyday. Il sort son premier album, Un paradis, un enfer, entièrement écrit en français. Sur celui-ci, on retrouve un single bouleversant, Tu n'as pas laissé le temps. Il s'agit d'un hommage à son grand-père bulgare, Georges, le père de Sylvie Vartan, décédé en 1970, alors que David n'avait que 4 ans.

0: chanson hommage écrite par Lionel Florence qui s'écoule à plus d'un million d'exemplaires.
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3: Été 1984, derrière le tube Désir Désir de Laurent Voulzy se cache l'une des plus belles histoires d'amour du showbiz français.
4: Mais toutes les chansons racontent la même histoire.
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3: Laurent Voulzy est un fan absolu de la série Post Café et de son actrice principale, Véronique Jeannot. Trop timide pour l'aborder de front, il glisse un petit mot d'admiration sous la porte de sa loge lors d'une émission télé. Quelques jours plus tard, le destin les réunit à nouveau lors d'une soirée caritative. C'est là que la comédienne lui demande de lui composer un titre. Laurent Voulzy s'exécute, épaulé par son complice.

0: Ce qui ne devait être qu'une collaboration artistique se transforme en une idylle passionnée, une relation qui durera 10 ans.
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2: Vous avez peut-être du mal à trouver l'amour malgré de nombreuses tentatives, notamment sur les sites de rencontres. Il y a peut-être des raisons à ça.
3: Je m'appelle Hélène Bethams. Je suis fonctionnaire, mais aussi autrice et psychosexologue, hypnothérapeute.
2: Ça fait beaucoup de fonctions. Qu'est-ce que vous avez écrit ?
3: J'ai écrit un livre qui s'intitule « Les sites de rencontres et l'estime de soi, psychologie amoureuse à l'ère du numérique ».
2: Mais comment passe-t-on de fonctionnaire à autrice et psychosexologue ?
3: Je suis d'abord restée en couple pendant 23 ans et je me suis séparée. Au moment de la séparation, j'ai attendu 2 ans avant de m'inscrire sur un site de rencontre. Et là, ce que j'ai découvert, ça m'a paru trop compliqué. Alors, comme tout le monde, j'ai navigué entre des eaux troubles, on va dire. Et puis, j'ai décidé de me former en psychosexologie, puisque la psycho m'intéressait depuis toujours. Et la sexualité aussi, j'avais lu Freud, j'étais très très jeune. Comment rencontrer l'amour quand on a perdu les codes à une époque, en fait, où tout est sur le numérique et où dans la vraie vie, on ne sait pas qui est célibataire ou pas et où on ne va pas aborder quelqu'un en lui disant « Ben voilà, moi je suis seule ». Parce que ça te dit de faire connaissance. Parce que c'est ce qu'on fait sur un site de rencontre. On écrit à quelqu'un et on lui demande en fait s'il a envie de faire connaissance.
2: Comment avez-vous vécu cette expérience particulière sur les sites de rencontre ?
3: Je ressentais des choses un peu complexes qui peuvent s'apparenter à de l'adrénaline quand on fait du cardio, par exemple, une espèce d'excitation dès qu'on a un like, dès qu'on a un crush, un match. Pendant ma formation, je me suis dirigée vers des études et des recherches un peu plus scientifiques. Et ça a plein d'effets, en fait. Les sites de rencontre, on s'en rend pas compte, mais on crée des hormones, de la dopamine, de l'adrénaline. Et en fait, c'est les conditions de l'addiction.
2: Et c'est ce que vous expliquez dans le livre.
3: Je parle aussi de toutes les difficultés d'attachement qu'on peut avoir. Parce que parfois, aimer ou être aimé, ça peut être une grande peur. Je parle aussi de nos schémas. Parce que dans la rencontre amoureuse, on va souvent reproduire les mêmes schémas. On va être attiré par les mêmes personnes. Bah, c'est un petit peu comme dans la vie. Tous les jours, on prend le même chemin pour aller travailler. Et rarement, on va essayer une nouvelle route. Alors moi, c'est ici et aujourd'hui que je vous propose de commencer un travail pour vous aider dans vos rencontres.
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4: On sait qu'on est Lorrain parce que quoi ?
5: Parce qu'on dit messe comme la messe.
4: Oui.
5: Hein ? Au pays des Lumières et du Verbe, la France, où les champs lexicaux disponibles pour évoquer l'amour ou le fromage sont quasiment infinis, on trouve même des expressions qui épousent les deux champs, l'amour et le fromage.
4: Oui,
5: comme cœur coulant.
4: Oui.
5: Quelqu'un de bien fait,
4: oui.
5: Une bonne pâte, ou si j'en crois l'historique internet de votre ordi du boulot, Frédéric,
4: allez-y,
5: mature, dans la... Oh mon Dieu, pensez à effacer l'historique quand même.
4: Il est bête.
5: Dans la patrie de Jean-Baptiste Poquelin, où l'on peut passer des heures à s'écharper sur le duel entre pain au chocolat et chocolatine. Ah, les fourberies du sac à pain. Il existe un suffixe dont la phonétique prête lui aussi à la controverse. Il s'agit bien sûr du TZ qui finit Metz ou Metz.
4: Ah oui.
5: Metz. Dis-moi comment tu prononces Metz, je te dirai qui tu es. Si tu fais traîner les sifflantes comme le serpent ses sornettes, Metz, risquant de mélanger le nom de la plus belle ville du monde et celui d'un office religieux. Si l'addition d'un T et d'un Z font siffler les crotales sur ta tête, c'est que tu es mosellan.
4: Oui.
5: Allez, du Grand Est à tout péter.
4: Allez.
5: Si en revanche, tu es sociétaire de l'Académie du premier degré phonétique, si ta passion dans la vie est de prononcer absolument toutes les lettres d'un mot et que tu dis Metz,
4: oh là là,
5: c'est que tes serpents sur la tête vont devenir ceux de la Gorgone, tellement tu vas pétrifier ton interlocuteur mosellan de terreur. Dans ce cas, tu es un habitant de la France de l'intérieur,
4: oui.
5: Quelqu'un du Sud, étant entendu que pour nous Germains, le Sud commence à Dijon.
4: Lunéville.
5: À Lunéville, mon Dieu. Sans vouloir remuer le couteau d'ouest. Allez, en vacances dans le Sud, moi. À Badonvillé. Sans vouloir remuer le couteau dans la plaie, à peine cicatrisé de l'histoire, on peut parler de ligne de démarcation phonétique. En 1300, Lorsque notre bonne ville de Médiomatrice change son nom en Metz, M-E-S, il n'y a pas d'équivoque. Et sachez qu'en Moselle, Metz n'a pas l'exclusivité du TZ, qui se cache aussi dans Creutzwald.
4: Oui.
5: C'est vrai qu'on ne dit pas Creutzwald.
4: Non.
5: Ritzin ou Jutz et pas Jus. Oui. Donc la capitale Messine est l'exception qui confirme la règle. Ayons une pensée ce matin pour les cousines de Metz. En France, les mal prononcés, Gérardmer et Chamonix.
4: Auxerre,
5: qui elles aussi surveillent leurs arrières. Le meilleur moyen de mémoriser la prononciation correcte de la ville de Metz est certainement de se rendre au stade Saint-Symphorien, où vous répéterez jusqu'à plus soif. 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
4: Metz.
5: Ici, c'est
4: Metz.
5: Ici, c'est
4: Metz.
1: 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Installée à Rivesaltes, dans les Pyrénées-Orientales, la boutique laboratoire showroom Les Givrés Haute Glacerie propose une approche originale de la gourmandise. Des pâtisseries en trompe-l'œil entièrement glacées.
6: Bonjour et bienvenue chez Les Givrés Haute Glacerie à Rivesaltes.
1: Merci de nous accueillir, Dominique, ici dans un univers de pâtisseries glacées.
6: C'est de la pâtisserie glacée, donc avec des caramels coulants, des pralinés, tout en restant dans de la glace avec des produits locaux au maximum. Donc c'est une boutique laboratoire showroom.
1: Et là, vous m'emmenez où ?
6: Alors là, je vais vous amener voir mon époux, car c'est lui l'artiste, hein, c'est lui qui crée tout ça.
1: On peut rentrer ?
7: Rentrez donc.
1: Bonjour Xavier, c'est vous le créateur de tout ça ?
7: C'est bien moi, oui, voilà.
1: Donc votre métier, c'est pâtissier à la base ?
7: Pâtissier, oui, exactement.
1: Glacier ?
7: Glacier, c'est une création de ma part, voilà.
1: Comment vous avez eu l'idée de vous spécialiser dans la pâtisserie glacée ?
7: C'est que le réchauffement climatique, je pense, ça m'est venu comme ça l'idée. Tiens, pourquoi pas faire une création de pâtisserie glacée ? Tout nouveau, nouvelle création, voilà.
1: Vous aviez envie, vous, de desserts un peu frais, de la fraîcheur ?
7: Oui, c'est ça, exactement. C'est par rapport au bord de mer aussi, de côté rafraîchissant, réconfortant, pour se faire plaisir au bord de plage, par exemple.
1: Vous visez une clientèle grand public, mais aussi oui. Des professionnels ?
7: Exactement, oui, c'est ça, oui. Les restaurations, la clientèle particulière aussi.
1: Dites-moi, ça sent très très bon, là, dans ce laboratoire. Vous avez travaillé quoi, juste avant notre arrivée ?
7: J'ai travaillé le chocolat, voilà, oui. Oui, je travaille le chocolat, je suis en train de faire des chapeaux pour le CLAC, c'est un événement ici à côté, et on fait des chapeaux de leur logo, en fait c'est un chapeau factice, en revêt de chocolat.
1: Alors, dans votre laboratoire, bon, évidemment, il y a des appareils de pâtisserie.
7: Oui.
1: Ça, c'est sûr. Et il y a aussi, j'imagine, des appareils à glace.
7: Voilà, nous avons ici devant nous une sorbetière. À côté, nous avons un pasteurisateur où je fais maturer mes glaces. Où je cuis mes glaces et je fais maturer 24 heures. Ici, nous avons une cellule de refroidissement.
1: Ah, il y a quoi dedans ?
7: Voici les petits chapeaux.
1: Ah, les petits chapeaux.
7: Voilà, oui.
1: D'accord. Ils vont rester longtemps, là ?
7: Ils vont rester, deux heures pour que ça soit bien, bien glacé. Et après, ça va partir en boîte et en décoration, puis en boîte.
1: Alors, ici, ça, c'est la partie production.
7: Et nous allons dans la salle à côté. C'est la salle ici, emballage et finition.
1: Alors, on va faire une petite dégustation.
7: Oui, bien sûr, oui.
1: Xavier, vous avez fait de grandes maisons, vous ?
7: C'est Monsieur Ducasse, à Paris et à Londres. J'ai pas mal baroudé, oui. Et beaucoup aussi travaillé sur la Côte d'Azur, oui.
1: Alors là, Dominique, vous avez sorti quoi ?
6: Alors là, c'est une mangue fruit de la passion, sur une petite guimauve à la vanille.
1: Alors, c'est incroyable, parce qu'on dirait vraiment le fruit qui est dans l'assiette.
6: C'est exactement ça. On va la couper en deux.
1: C'est vraiment un trompe-l'œil.
6: Un vrai trompe-l'œil.
7: Alors, à l'intérieur, c'est un sorbet à la mangue, un sorbet au fruit de la passion, un caramel coulant parfumé au gingembre et à la vanille, et un petit biscuit de coco. Tout ça déposé sur une guimauve à la vanille de Madagascar.
1: C'est trop, trop bon. Bravo. Hein.
7: Pas trop sucré.
1: Et vous l'avez breveté ?
7: Oui, nous avons déposé notre marque. Oui, exactement, oui. Les Givrés.
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1: Notre comptoir qui compte du jour, c'est tout simplement le cœur de la Franche-Comté, particulièrement du Nord-Franche-Comté, avec le groupe de musique Ange, créé par Christian Descamps, qui vient de passer le relais à son fils, Tristan Descamps.
2: J'ai toujours pensé que c'était l'essence et le carburant même du groupe, enfin pour tous les artistes. Hein. Mais pour Ange, effectivement, ça fait. Le public a cette énorme valeur, à cette qualité.
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1: Christian Descamps a fait ses adieux à la scène et au studio avec son groupe, le groupe Ange. Mais Ange, ce n'est pas fini, au contraire, la succession est là. C'est Tristan Descamps, son fils, qui reprend le flambeau. Tristan est notre invité. Comment on prend cette succession, Tristan ?
2: Eh bien, on le prend comme on doit bien le prendre, de toute façon, puisqu'il n'y a pas le choix. C'était quelque chose, c'était la trajectoire. De toute façon, le fait qu'il arrête à un moment donné... Et donc, ma foi, on prend les choses comme elles viennent, sans trop se poser de questions pour la suite, quoi. Après, c'était une évidence que mon père n'allait pas être sur scène encore pendant très très longtemps. On le savait en interne. Mais après, pour la suite, là, c'est toujours encore trop tôt. Je dis toujours que ça sera au dernier moment, à la première date, avant d'aller jouer, que je ressentirai cette intensité, je pense. Je me pose pas de questions et on déroule le programme comme on doit le faire, quoi.
1: Dans l'histoire du groupe Ange, le public est véritablement au centre de cette belle aventure. Quand votre papa Christian a annoncé arrêter la musique, est-ce que vous avez senti que le public serait encore et toujours là ?
2: Oui, je pense. Moi, je l'espère. Pour certains, évidemment, l'aventure se sera arrêtée en même temps que mon père, qui était à scène. Et ça, c'était totalement compréhensible. Enfin, du coup, pour ma part, ça l'est. Mais évidemment, j'ai toujours eu un public fidèle pour Ange. De toute façon, j'ai toujours pensé que c'était l'essence et le carburant même du groupe, enfin pour tous les artistes. Hein. Mais pour Ange, effectivement, ça fait le public a cette énorme valeur, à cette qualité qui fait de lui quasiment un sixième ou un cinquième, sixième, septième membre à part entière du groupe. Donc le public, oui, est extrêmement fidèle chez Ange, et ça c'est important parce que c'est ce qui a fait qu'une carrière qui a duré sur plusieurs décennies. Donc c'est grâce à ces gens-là, de toute façon.
1: Vous avez sorti un album qui s'appelle Cunégonde, qui lance officiellement donc cette nouvelle aventure Ange. Comment vous avez confectionné ce projet, Tristan ?
2: Eh bien, c'est un album justement qui symbolise un peu le renouveau, parce que de la manière dont on a travaillé dessus est un peu nouvelle, très nouvelle. On a travaillé beaucoup entre les quatre musiciens du groupe. Et puis on a eu, c'était un processus extrêmement long sur ce disque. On s'est dit, tiens, quitte à refaire encore un énième album d'Ange, autant utiliser un procédé différent. Donc on a travaillé d'une manière totalement différente, en partant de l'improvisation, de jam session, comme on dit, et puis voir et faire le tri dans tout ça, et créer d'une autre manière, quoi. Donc c'était assez nouveau pour nous, et c'était assez excitant aussi, et ça donne ce résultat qui est Cunégonde, quoi.
1: Tristan Descamps, qui prend le relais de son père dans ce groupe Ange, qui fait vibrer, qui a vu naître tout simplement cette musique dans notre territoire en Franche-Comté, particulièrement dans le Nord-Franche-Comté, avec votre radio ici.
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4: Quand il y a des prédateurs, bah mais sa tête dans le sable, au moins ils disent que c'est un pot avec des roses qui dépassent.
5: Pourquoi l'autruche met de temps en temps sa tête dans le sable ?
6: Pour peut-être manger les bêtes dans le sable.
7: Pour manger ce qui est dans le sable, pour tout simplement voir ce qu'il y a dans le sable.
8: Pour dormir.
5: Si elle veut voir ce qu'il y a dans le sable et qu'elle met sa tête dans le sable, elle voit plus rien.
7: Bah, peut-être qu'elle résiste au sable.
5: Ou alors elle a une frontale.
7: Je pense pas.
9: C'est peut-être pour manger ce qu'il y a dans le sable, mais plus profondément avec sa bouche.
4: Quand il y a des prédateurs, bah met sa tête dans le sable. Au moins ils disent que c'est un pot avec des roses qui dépassent.
10: Oh, les jolies fleurs !
9: Comme ça, elle voit pas ce qui se passe autour et elle a plus peur.
5: Qu'est-ce que vous faites si quelqu'un vous court après ?
9: Courir. Dire à quelqu'un qu'on a besoin d'aide.
5: Tu vas pas mettre ta tête dans le sable.
9: Bah non, sinon il peut nous attraper facilement.
4: Ou alors sinon on lui met un coup de poing à la figure, au moins bah c'est lui qui a la tête dans le sable et nous on s'en va.
5: Mais pour l'autruche alors elle ?
7: Pour l'autruche c'est facile, elle court plus vite que nous.
5: Et vous savez, Comment on fait des petits autruches?
9: Une fois qu'ils sont dans l'œuf, ils cassent la coquille, ils sortent.
5: Donc c'est avec des œufs?
9: Bah oui.
5: Vous avez déjà vu un œuf d'autruche?
7: J'ai cru en voir un en vidéo, mais non. Comme les œufs normaux, mais quand même un peu plus gros.
8: Oh, plus ils sont gros, plus les œufs.
9: L'œuf, j'en ai déjà vu, mais pas en vrai. L'œuf, il est gros comme ça.
5: Il est en effet très gros. Comment est-ce qu'on peut avoir une poêle suffisamment grande pour faire un œuf au plat d'autruche?
9: Tu fabriques soit une grande poêle ou...
10: Non, pas la poêle à frire!
9: Soit t'essaies de trouver une grande poêle, comme ça, c'est bien. On en a des poêles grandes, mais ça suffit, une poêle comme ça, ça suffit.
7: Ou alors on le fait tout simplement pas cuire, on les laisse vivre.
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11: Aujourd'hui, nous allons manger. Et puis, si vous ne connaissez pas encore la signification du nom de famille Guillou ou Le Guillou, rassurez-vous, je vais vous l'expliquer.
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11: Pour commencer, bar. Toujours utile de revoir ce mot en breton, un mot qui vous sert au quotidien. Oui, oui, oui. Et comme la répétition permet de se rappeler, eh bien, je vous donne du pain. Bar, un tambar à pot ou un tambar, c'est la même chose, c'est est-ce que tu veux un bout de pain? Un tambar à pot. Bar, braou au pluriel. Alors, celui-ci est simple aujourd'hui, mais il s'utilise au quotidien. Vous allez voir. Prenez de peu ce bar, t'as acheté du pain? Prenez de peu ce bar, la phrase classique à poser avant de passer à table, évidemment, pour être sûr qu'il y a du pain. Et les pains, il y en a de nombreuses sortes, donc aujourd'hui, je vous propose uniquement un tambar à gwen. Un peu de pain blanc, baragwen. Donc, bara, le pain, baraou, des pains, baragwen, du pain blanc.
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11: Et comme promis maintenant, un nom de famille assez répandu et pour cause. Ce nom, c'est Guillou ou Le Guillou. Et attention, s'ils font leur retour en Bretagne depuis quelques années, dans langue bretonne, ils n'ont jamais disparu et sont là dans nos villes et nos campagnes parce que des Guillou, Le Guillou, on en trouve partout. Mais en breton, ça vient de Guilliou. Et Guilliou, c'est le surnom du loup. Alors l'origine est donc facile à trouver, les Guillou, Le Guillou. Si vous cherchez dans votre arbre généalogique, chez vos ancêtres, dans votre histoire, vous allez trouver sûrement un ancêtre qui était un fin chasseur de loups ou qui était surnommé comme cela pour diverses raisons. Et du coup, ce nom est resté. Mais bon, rassurez-vous, on croise quand même plus de Guillou dans le Botin que dans les champs ou les bois, les Guilliou. Alors prudence, si vous en croisez à la nuit, tombez un de Guilliou. Le loup, parce que le guillou, le bipède, il est quand même plus sympa à rencontrer la nuit. À demain, Ken Marquas.
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0: j'allais faire ce métier. Mais je crois que j'ai aimé soigner petite sans me rendre compte que ça allait être plus tard mon métier. J'ai été secrétaire médicale dans un service. Mon patron m'a inscrite à l'école d'infirmière. Contrainte et forcée, j'y suis allée. Et finalement, je n'ai jamais regretté. J'étais en cardiologie. Le premier jour, pendant une semaine, je me suis trouvée mal tous les jours, à tel point que le monsieur Guérand, le chef de service, avait dit « Trouvez-lui une chambre, comme ça on la couche tous les matins. » Puis après, j'ai dit aux infirmières, bon, écoutez, j'avais déjà mes deux enfants. Hein. Si vous me laissez faire et vous m'expliquez comment je fais, je veux bien faire. Et elles m'ont expliqué comment on faisait. Et là, j'étais tellement attentionnée parce que je voulais faire et le faire bien que je me suis plus trouvée mal et que, alors, j'ai adoré. Et c'était la découverte. Il fallait être inventif, chercher pour soulager les malades, faire le mieux possible. À l'hôpital, je recommande à toutes les infirmières de faire quelques années à l'hôpital. C'est l'école de la vie. On avait une complicité avec les patients qui était extraordinaire et j'ai aimé.
1: Et vous disiez, vous étiez déjà maman de deux enfants. Comment on gère tout ça de front?
0: Eh bien, c'est très, très, très dur parce que moi, je me suis retrouvée toute seule avec mes enfants. Mais j'avais la chance d'avoir maman qui habitait à côté, qui me gardait mes enfants. Et je travaillais en plus la nuit. J'allais faire des gardes en ville, dans les cliniques le soir, ben, pour pouvoir payer des vacances à mes enfants et m'occuper d'eux. L'été, je prenais pas de vacances puisque maman me gardait les enfants à la montagne. Pendant mon mois de vacances, je travaillais à Saint-Antoine ou au Belvédère. Mais ils ont une belle situation tous les deux. Je regrette rien. J'ai adoré ce métier. Voilà.
1: Donc par nécessité, mais aussi par amour de ce métier.
0: Ah oui, sinon j'aurais pas pu le faire. Pour tenir le jour et la nuit, il faut aimer. Hein.
1: C'est quoi pour vous être une bonne infirmière, Christiane?
0: Être généreuse avec les patients, comprendre que ces gens souffrent, avoir de la patience et puis donner le meilleur de soi-même pour faire en sorte qu'ils soient satisfaits. Hein. Puis vous savez, les personnes âgées qui viennent au laboratoire pour une prise de sang, eh ben souvent ils sont seuls. Alors leur dire un mot gentil ou les féliciter, ça leur fait plaisir. Voilà, il faut être chaleureux avec les patients.
1: Vous voyez continuer jusqu'à quel âge? Est-ce que vous êtes mis une date?
0: Pas du tout. La date, c'est mes collègues qui vont me le dire. Quand elles me diront « tu perds la boule, tu fais des erreurs », j'arrête. Et mon patron, tant que je suis bien, il m'a dit qu'il me gardait, donc on verra bien. Il faudrait que je sois malade pour m'arrêter. J'ai quand même de la chance d'avoir une excellente santé. C'est pour ça que j'en suis là encore aujourd'hui.
1: C'est quoi votre secret?
0: Merci papa, merci maman. Je remercie chaque fois que j'ai quelque chose de bien. Je remercie Dieu et je remercie mes parents de ma santé.
1: Qu'est-ce que vous pourriez dire à des jeunes hommes, des jeunes filles qui là arrivent à l'école d'infirmière?
0: Ben, aimez ce que vous faites. Essayez de donner de l'amour autour de vous. Moi, je ne sais pas comment dire ça. Il faut surtout qu'elles travaillent bien, qu'elles essayent de faire le maximum. Moi, je trouve que la satisfaction de faire du bon travail, c'est énorme. Et surtout, courage. Ce n'est pas fini. Même si c'était dur, le travail, j'étais heureuse de le faire.
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4: Et Jérôme, ce mercredi matin, vous vous souvenez, c'est ça, oui?
5: Je me souviens d'une enquête qui avait été menée une énième fois pour la Lorraine au niveau touristique et j'ai participé à cette enquête dans laquelle on nous demandait plein de trucs. Alors par exemple, des mots pour qualifier la Lorraine, moi j'ai dit excellence, discrétion, une couleur aussi. Alors là on était nombreux à parler d'un jaune profond, un jaune un peu mirabelle bien mûr. Et puis alors quand on a parlé d'odeur, alors moi j'ai tout de suite sorti le fumé. Ben oui, j'avoue, il y a plus sexy pour attirer les touristes, mais moi... Quand je suis arrivé en Lorraine il y a 20 ans, au niveau culinaire, ce qui m'a marqué, c'est l'omniprésence du fumé. Ben oui, en Lorraine, on fume beaucoup. Ça tient à deux raisons, en fait. Hein. D'abord, l'esprit pratique des Lorrains, et notamment des Vosgiens, qui fument encore plus, si j'ose dire. On a une cheminée dans la maison, bon, elle turbine longtemps dans l'année, hein, on va pas se mentir, avec le climat lorrain. Alors... autant qu'elles servent à quelque chose. Et on imagine bien nos prédécesseurs se dire, bah, tant qu'à avoir une cheminée et de la fumée dedans, bah, autant qu'elles servent. Et c'est vrai que la fumée conserve. C'est d'ailleurs son principal intérêt. La deuxième raison, je l'ai déjà un peu dit pour la météo, c'est que la fumée du feu, on l'allume en hiver dans un climat frais et souvent humide. Et du coup, ce climat humide, il nous empêchait autrefois de sécher les choses pour les conserver en hiver. La fumée, elle le pouvait. Bah oui, naturellement, la fumée sèche et donc elle conserve. Alors si on ajoute à ça qu'il faut aussi du sel quand on fait du fumé et que la Lorraine a toujours produit beaucoup de sel, ben on a tout pour faire des choses gourmandes sublimes. La fumée, le sel et surtout les bons produits qu'on met dedans. Et ce goût de fumée, si typiquement lorrain au fond, on le retrouve dans les lardons de nos quiches, dans la saucisse lorraine, dans le gendarme, dans l'andouille du Val d'Ajol. Il y ajoute finalement à nos produits une autre saveur depuis des lustres. Et d'ailleurs, en Lorraine, on a trois saveurs. On a le sucré, on a le salé et on a le fumé. Et on le retrouve partout, de la Moselle au Vosges, en passant par le Lunévillois, Nancy, le Toulois, Pont-à-Mousson, la Meuse, Neufchâteau. Le goût du fumé, c'est un point commun des Lorrains. Et ça, c'est fin bien.
4: Mais toujours aussi gourmand, hein, Jérôme Prodhomme. Sucré, salé et fumé. Jérôme à l'honneur d'ailleurs, dans les 3 plus, dans quelques minutes.
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4: Nous sommes avec une des dernières et la plus ancienne fabrique de pâtes de fruits en Auvergne. Avec Anthony Vallat, qui est le directeur général. Merci de nous recevoir, Anthony. Nous sommes face à une vieille photo qui montre, je pense, le tout début de cette maison Cruzy, c'est ça ?
5: C'est pas le début historique, hein, puisque la maison Cruzy a été fondée en 1880, mais c'est effectivement une photo du site de fabrication ici, sur la zone du Brézé, tel qu'il était en 1956, au moment où la maison Cruzy a déménagé du centre de Clermont pour venir s'installer sur la zone du Brézé.
4: Construction de l'usine Goffredi à Mijan-Mermoz sur le champ d'Angélique. Et on aperçoit des angéliques sur ce champ.
5: Et l'angélique étant un des produits un petit peu signature des confiseurs et de la confiserie. Et donc c'est un beau clin d'œil de l'histoire que de penser que voilà, notre site de fabrication ici est basé sur un ancien champ d'angélique. Voilà.
4: L'angélique, ces petits bâtonnets de couleur verte, hein, c'est
5: exactement.
4: Ça, je ne dis pas de bêtises.
5: Il y a beaucoup de particuliers qui ont aussi de l'angélique à la maison.
4: Voilà. C'est la tige.
5: On confie la tige, tout à fait.
4: D'accord, ok. Et aujourd'hui, vous en faites toujours. Vous avez toujours des producteurs d'angélique qui bossent avec vous.
5: Oui, tout à fait. C'est un agriculteur qui vient nous livrer en tracteur chaque année. C'est au mois d'août, quand la récolte est prête. On se met d'accord avec lui l'année d'avance sur les quantités dont on aura besoin. Et puis, il vient nous livrer. On la travaille, on la prépare. Et puis après, on va la faire confire. Donc, c'est un produit auquel on tient beaucoup.
4: Il y a toujours une grosse tradition autour de ça. Enfin, en Auvergne, on offrait des pâtes de fruits, c'était un incontournable.
5: Effectivement, la création de la pâte de fruits a été faite en Auvergne. Hein. À la base, la pâte de fruits s'appelait la pâte d'Auvergne. Et c'était vraiment une spécialité, on va dire, régionale. Ce qui a fait que l'Auvergne était une terre de fruits confits, c'est que, on va dire que la noblesse venait, descendait de Paris dans le 16e, 17e siècle et venait dans les cures, à Roya ou autre. Ils découvraient, ils dégustaient les fruits d'Auvergne. Et la méthode de conservation à l'époque, hein, puisqu'on n'avait pas toute la pasteurisation, etc., là, c'était de confire les fruits. Ce qui faisait que, du coup, les confiseurs auvergnats ont prospéré sur la base des gens qui venaient en cure et qui ramenaient leurs fruits à Paris en général. C'est comme ça que la confiserie et le métier de confiseur a démarré en Auvergne.

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1: Avaler des légumes aux ados, c'est souvent mission impossible.
2: Parce que c'est pas bon.
1: Et si en plus les légumes sont moches, bah là c'est carrément la guerre.
3: Oh, toi, file dans ta chambre, avec ça saute. Dépêche-toi, allez, ouste.
1: Carottes tordues, navets craquelés, patates trop grosses ou trop petites, difficile de leur faire avaler tout ce qui sort des standards parfaits des supermarchés.
4: Non, j'ai pas faim.
1: Du coup, les légumes moches finissent à la poubelle,

0: Le secret? Une soupe préparée avec des légumes moches. C'est tellement bon. Bah oui, des carottes difformes, des pommes de terre irrégulières transformées en un délice réconfortant.
1: Avant, j'étais moche. Ma vie était un enfer.
0: Et puis l'équipe choc de l'association Lycévasion, née en 2025, est arrivée et elle a tout changé. Avec cette idée choc, et si on montrait que moche ne veut pas dire mauvais? Et ça marche, les élèves adorent, tout se passe comme sur des roulettes au lycée Louis Davier. Voilà un geste d'éducation de bon goût, doublé d'un geste solidaire et anti-gaspi, qui met dans le mille, du coup j'ai envie de m'y mettre aussi. Allez, sauvons les légumes moches.
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3: Relife PC, c'est une entreprise qui répare les PC grâce au reconditionnement. Areski Machou, le responsable.
4: On récupère tous les parcs informatiques professionnels qu'on va reconditionner, regarantir 2 ans et redistribuer ça beaucoup aux particuliers ou à d'autres petites structures, avec la spécificité d'être spécialiste Mac sur la région.
3: Alors il dit, je pense, mais quand on voit l'évolution de la boîte, on peut l'affirmer.
4: On a commencé à la chapelle Craonnaise en 2022, sortie de Covid, dans un cabanon. Aujourd'hui, on est sur un local avec 300 mètres carrés d'atelier et de surface de vente. Donc, on recrute aussi régulièrement.
3: Et oui, parce que le nombre de clients augmente tous les mois sur Laval.
4: Que ce soit en particulier ou en professionnel. Après, nous, on est plus axé sur du réemploi. Donc, on parle plus souvent de tonnage que de PC. On est à 6,8 tonnes l'année dernière de matériel informatique réemployé sur le département. Donc, c'est plutôt pas mal.
3: Et pour récupérer du matériel informatique, il s'associe avec différentes entreprises lavalloises et même certaines du Mans.
4: On met des bacs à disposition, nous, chez eux. Donc, ils remplissent le bac de matériel informatique qui peut encore resservir et nous, on fait un enlèvement chez eux où eux nous livrent suivant les conventions qu'on signe avec eux. Et du coup, nous, de ce matériel-là, en fait, on est fait un tri chez nous où on va reconditionner tout ce qui est possible de reconditionner, envoyer dans les bonnes filières tout ce qui ne peut pas l'être, redistribuer ça sur le marché pour une seconde vie.
3: Et si vous avez un doute concernant la fiabilité de l'ordinateur réparé, je peux vous dire que c'est ultra contrôlé.
4: Sur un ordinateur portable, on est à peu près à 46 points de contrôle avant de le remettre sur le marché.
3: Et si on a encore un doute, Areski ne passe pas par 4 chemins.
4: Moi, c'est ce que je leur dis souvent, j'ai pas forcément envie que vous reveniez tous les 3 semaines m'engueuler. On n'est pas sur des marques tête de gondole. Donc du coup, le matériel est beaucoup plus robuste, beaucoup plus performant et adapté à un usage professionnel. Quand il est remis sur du particulier, il peut faire des années avant d'avoir la moindre panne.
3: Et côté prix alors?
4: C'est forcément moins cher par rapport au prix d'origine de l'ordinateur. Après, c'est vrai qu'on a quand même des ordinateurs qui peuvent monter sur du 550 €.
3: C'est ça, parce que les PC à l'origine valent souvent plus cher qu'un PC neuf dans un magasin électroménager high-tech par exemple. Bon, sinon, chez Relife PC, vous vendre un ordinateur, c'est comme une adoption avec un animal.
4: On essaye de faire repartir le bon PC avec le bon client. C'est toujours une question de budget, une question de durabilité. On ne va pas réparer un ordinateur qui ne sera plus à jour dans 1 an et demi.
3: Areski Machou a encore plein de beaux projets sur le feu avec Relife PC. Il va notamment s'associer avec Maïa, une entreprise d'IA locale et souveraine. Mais ça, c'est une autre histoire.
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5: Ce matin, dans le Lorrain du jour, nous partons à Fille, au cœur de la Moselle, pour parler loisirs et divertissement. Notre invité accompagne depuis près de 10 ans le développement d'un parc devenu incontournable pour les familles, le parc Pokéland. Bonjour Thomas Véchard.
6: Bonjour à tous.
5: Vous êtes adjoint de direction du parc. Pour ceux qui ne connaissent pas encore Pokéland, comment décririez-vous le parc en quelques mots?
6: Alors c'est un parc unique dans le Grand Est, puisque ça va mélanger aquatique, aventure et attractions et activités.
5: On sent que vous avez touché à tous les métiers, hein, exploitation, animation, spectacle, recrutement. C'est un atout quand on pilote la communication d'un parc comme le parc Pokéland?
6: Oui, il faut être touché à tout. Ça va de la communication, au recrutement, à faire des plannings, à mettre en place des process, à parler de la sécurité. On touche à beaucoup de corps de métiers. Pour un parc d'attraction, hein, ça va même de la restauration, jusqu'à faire lire un bilan comptable.
5: La communication d'un parc de loisirs, Thomas, ce n'est pas seulement faire de la pub. Concrètement, ça représente quoi au quotidien?
6: La communication, ça va être des partenariats. On va aller faire le coup d'envoi au FCMS, on va être partenaire du Mess Handball, on va aller

0: dans la petite kermesse du coin, on va être partenaire sur la Messine. C'est vraiment large, avec un large public, puisque le parc touche de 7 à 77 ans. Donc on doit autant toucher l'ado que les grands-parents, que les enfants, et que les gens s'identifient à la mascotte en voyant le renard poker.
1: Est-ce que le bouche-à-oreille reste aujourd'hui plus efficace que les réseaux sociaux ?
0: C'est aléatoire, mais c'est sûr que des gens qui ont été contents du parc et qui sont surpris en arrivant chez nous à Pokéland, parce que c'est souvent cette surprise de découvrir le site sur 60 hectares, avec autant d'activités, eh bien c'est là le retour qu'on a. Beaucoup d'amis, de collègues disent on a été à Pokéland et tu devrais essayer, c'est super.
1: À chaque saison, ce sont des dizaines de saisonniers à recruter, à former, c'est aussi un véritable défi.
0: Oui, c'est 100 saisonniers qu'on va devoir recruter pour la période. Et puis, des gens qui sont disponibles les week-ends, vacances scolaires et jours fériés, puisque nous, on travaille à l'inverse des autres. On travaille quand les gens sont en repos.
1: Qu'est-ce que vous recherchez, Thomas, avant tout, chez un saisonnier? C'est quoi les qualités principales pour être recruté chez Pokéland?
0: Alors, les qualités principales du saisonnier, ça va être le sourire. Ça, c'est très important. La façon de s'exprimer face aux visiteurs. Et puis aussi, la disponibilité. On cherche vraiment des gens qui sont disponibles le maximum de la saison pour ne pas avoir à les reformer à chaque instant.
1: Comment voyez-vous évoluer Pokéland dans les prochaines saisons? Est-ce qu'il va y avoir des aménagements, des nouveautés déjà pour le coup d'envoi de la nouvelle saison le 18 avril?
0: On va mettre deux nouveautés supplémentaires, de nouvelles attractions. Donc le parc là va encore grandir et en fait aujourd'hui on va essayer de se stabiliser et puis de développer la partie B2B en hiver pour les entreprises.
1: Grand merci Thomas Véchard d'avoir été notre Lorrain du jour. Et puis on se donne rendez-vous le 18 avril prochain pour la réouverture de Pokéland à Fey.
0: Merci à vous.
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1: Hé, il y a un Parisien en vacances chez la Marie. On pourrait l'emmener à la chasse au Dahut, tu que t'en dis.
2: En Berrichon, dans le texte.
1: Il y a des panneaux routiers, attention, traversée de Dahut. Avignon, puis amène tout salon. Ah, il n'y en a pas en Champagne-Berrichon, non. Bah, c'est trop plat. Ben oui, le Dahut, c'est un bestiau qui a deux pattes plus courtes que les deux autres. Puis quoi, Vincent, du même côté, il peut tenir de bouc sur un terrain pentu. Si c'est les pattes de droite qui sont plus courtes, le Dahut, sur une colline, il tourne en rond, dans le sens des aiguilles d'une montre. Des fois, il croise des Dahuts aux pattes de gauche plus courtes, qui tournent dans l'autre sens. Mais imaginez une idylle entre les deux espèces qui pourrait donner naissance à un Dahut aux quatre pattes pareilles, ça t'importe beaucoup. Voici une histoire inspirée d'un récit de Georges Champeau. Quand il y avait chez nous un vacancier, qui avait pas l'air ben trop futé, on l'a mignaudait. Quand il était ben ferré, on y faisait la faveur de l'inviter à chasser le Dahut en quenou. Nous autres, on préparait une muse dans une bouchetue ou qu'on récartait une crotte de lapin pour faire plus vrai. Le grand soir, à la tombée de nuit, on emmenait nous de gars devant le passage entre les crottes, puis on y donnait un sac en toile gardé ouvert par un liant de poinçon. On allumait une bougie devant la muse, puis on le faisait coucher le gars sur les crottes de lapin. L'ouverture du sac, ben perpendiculaire au sol, juste devant le trou. Après y avoir dit d'être ben patient, on s'en allait pour faire les rabatteux, ceux qui allaient y ramener le Dahut vers sa bougie. Au bout d'une coupe d'heure, même s'il t'est pas ben malin, notre gars, il comprenait qu'on s'était foutu de lui. Puis, il rentrait au village. Et puis, comme il se vantait pas de son aventure, eh ben, on pouvait recommencer.
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3: Ici Picardie, tous les jours, propose un billet d'humeur de l'autrice picarde Karen Ponte. Karen Ponte s'éparpille chaque jour. Bonjour Karen.
4: Bonjour. Alors, au quotidien, je pense qu'on est tous d'accord pour dire qu'il y a des bricoles qui sont hyper agaçantes. Par exemple, vous savez, ce petit bout de scotch qu'on n'arrive jamais à trouver sur le rouleau, ah oui, alors qu'on a besoin de scotcher quelque chose.
3: Oui.
4: Je pense qu'on est tous passés par ce moment où on retourne le rouleau sans cesse pour essayer de trouver ce petit bout sur lequel tirer. Et niveau rouleau, ne parlons pas évidemment des rouleaux de film alimentaire,
3: oh, ouais,
4: qui se déchirent n'importe comment jusqu'à ce que en colère, on le fout à la poubelle, oui, tellement on en a marre. Mais s'il y a une chose qui m'horripile plus que tout ces derniers temps, ce sont les bouchons de bouteilles qui désormais, vous savez, sont accrochés au rouleau quand on les ouvre.
3: Ouais.
4: Alors, qui a eu cette idée, hein? Je pose la question. Certainement pas quelqu'un qui boit du Yop.
3: Ouais.
4: Parce que quiconque boit du Yop sait qu'il y a toujours du yaourt dans le bouchon fin. Parce qu'on secoue la bouteille, évidemment, avant de boire.
3: Ouais.
4: Résultat, maintenant, avec ce bouchon qui reste accroché, eh ben, on s'en met partout. Et s'il n'y avait qu'avec le Yop que ça posait problème, mais non, avec n'importe quelle bouteille, ce bouchon ne se remet jamais du bon côté, il ne s'ouvre pas suffisamment, du coup, on s'en met plein la bouche, voire sur le t-shirt.
3: Voilà.
4: Bref, je pense que l'ingénieur qui a eu cette merveilleuse idée est sans aucun doute la réincarnation d'un chameau, hein, qui n'a jamais fréquenté de bouteille de sa vie. Et il est même sans doute de la même famille de celui qui s'occupe des ouvertures facile des paquets de jambon fin. On doit vraiment se marrer d'ailleurs, hein, dans le repas de famille.
3: Oui.
4: Je vous dis à demain et d'ici là, rappelez-vous, qu'être focus c'est bien, mais qu'être éparpillé c'est encore mieux.
3: Merci Karen. L'autrice picarde Karen Ponte, qu'on retrouve chaque matin du lundi au vendredi sur Ici Picardie. Karen Ponte qui est aussi sur notre site ici.fr.
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5: Il a pour le coup des histoires qui nous restent bien dans la tête. C'est Arnaud Fromage qui est avec nous. Bonjour Arnaud.
6: Bonjour, bonjour à tous.
5: Arnaud, ça faisait longtemps que vous ne nous aviez pas déterré une vieille loi de l'époque révolutionnaire.
6: Oui, mais cette fois j'en ai trouvé une qui sert vraiment à quelque chose. Je dirais même que c'est une loi qui a tout changé. Il s'agit de celle qui, en 1799, a instauré en France le système métrique. Plutôt, le système MKPS pour mètre, kilogramme, poids, seconde. 3 unités de base pour les unir toutes et en finir enfin avec les toises, les perches, les pousses, les lieux, les livres et les boisseaux. Il faut dire que chaque région et parfois même chaque ville possédait sa propre unité de mesure. À Besançon, c'était l'aune, par exemple, qui mesurait un peu plus de 80 cm. Pour éviter les embrouilles, eh bien une tige en métal, une aune étalon, avait été scellée dans la pierre au XVIe siècle à l'extrémité gauche de la façade de l'hôtel de ville. Et elle y est toujours, d'ailleurs, elle est toujours en place. Mais voilà, à la demande des commerçants de l'époque, un système identique était nécessaire et ce fut donc le système métrique.
5: Le système métrique qui a depuis été adopté par presque tous les pays du monde, on peut le dire.
6: Oui, en gros, il n'y a que les États-Unis, le Libéria et la Birmanie qui refusent toujours le système métrique. Et c'est vrai que le Royaume-Uni l'utilise en traînant des pieds. Le système métrique, qui a évolué d'ailleurs depuis, il a intégré le système SI, le système international, qui rassemble toutes les unités de mesure de base desquelles on peut calculer toutes les autres. Et elles ne sont que 7. Le kilogramme, la seconde et le mètre, donc, auxquels s'ajoutent le kelvin pour la température, l'ampère pour l'intensité électrique, la mole pour la quantité de matière et le candela pour l'intensité lumineuse.
5: Et avec ça, on peut tout calculer ?
6: En grande partie, oui, les autres unités se déduisent de ces 7-là, mais il y a malgré tout un monde qui résiste encore et toujours au système métrique et, je dirais même, à la logique humaine, celui des pointures de chaussures. Personne n'y comprend rien, alors j'ai mené des petites recherches. Tout part du point de Paris, inspiré du quart de pouce britannique. La pointure d'une chaussure est calculée en divisant la longueur de l'intérieur de la chaussure en centimètres par le point de Paris. En gros, une pointure 40, ça fait environ un pied de 26 cm de long. Pour les Italiens, c'est le même calcul, mais avec une pointure en moins. Les Américains commencent à compter à partir de la taille 1, qui correspond à notre 31. Les Anglais, c'est pareil, mais eux, ils commencent à 0. Les seuls qui ont un système à peu près compréhensible, ce sont les Japonais. En gros, un pied de 26 cm correspond à la taille 26, et ensuite on décale, mais toujours en fonction du fameux point de Paris. En résumé, il serait peut-être temps de mettre un bon coup de botte là-dedans, parce que, rayon chaussure, moi, je ne sais plus sur quel pied danser.
5: C'est le cas de le dire, oui. C'est vrai qu'on a un petit peu perdu avec tout ça. Merci beaucoup, notre cher Arnaud Fromage, avec ses nécessaires minutes comptoises. Et puis à très bientôt.
6: À demain.
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2: La phrase que mes parents, je voudrais plus qu'ils disent, c'est non. Et aussi, dépêche-toi.
3: Moi, j'aimerais bien que ma mère, elle arrête de m'appeler des noms un peu de bébé. Parce que souvent, elle m'appelle gros prout, je sais pas pourquoi. Et souvent, elle m'appelle mon petit chat, mais j'aime un petit peu. Mais normalement, c'est mon père qui m'appelle comme ça. Et aussi, mon père, il m'appelle ma princesse.
4: Il y a deux phrases que j'aimerais supprimer complètement, c'est « Non, tu ne peux pas regarder la tablette, la télé. »
5: Moi, je voudrais qu'ils arrêtent de me dire « Stop, arrête de regarder des écrans. »
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6: Et Alicia, Zadicias, oui, vous n'avez pas une petite idée?
7: Non, là non.
6: Bah, je suis sûr que certains de nos auditeurs connaissent l'expression Abisto de Nas. Vous voyez bien. Et Abisto de Nas, c'est ça, c'est littéralement à vue de nez. Abisto de Nas, c'est au pifomètre, environ, approximativement, etc. Bref, dans certains cas, c'est même une tournure bien pratique quand on a la cagne. Ou la cagne, on tendait la flemme quand on ne veut pas trop chercher.
7: Ouais, c'est vrai. Et même quand on fait la cuisine,
6: Bertha, pour la cuisine, pour la cuisine également, surtout pour doser les ingrédients. Et la cuisine au Abisto de Nas. L'Una, c'est donc le nez en occitan, et ce mot est utilisé pour diverses locutions. T'es, Franck, savez-vous ce que signifie Duna del Nas? Duna del Nas, c'est
7: donner du nez.
6: Ouais, c'est ouais. Donner du nez, mot pour mot, c'est vraiment ça. C'est-à-dire mépriser, ouais, dédaigner. Et ouais, le poète occitan et toulousain du XVIIe siècle, Peyre de Gouloulhi, regrettait que les bourgeois toulousains de l'époque dounaient un del nas à la lingua mondine, c'est-à-dire méprise la langue historique de Toulouse.
7: Ouais, ils avaient une certaine forme d'arrogance.
6: Et ouais, c'est ça, c'est ce que dit en tout cas Peyre de Gouloulhi. Leba lunas, c'est donc prendre une attitude arrogante. Il était comme ça, notre poète toulousain de la place Wilson. Peyre de Gouloulhi cercava pas lunas d'arrière l'aurelio. Il ne cherchait pas de midi à 14h. Il disait les choses franchement. Chercher de midi à 14h, se dit en occitan, cercava lunas d'arrière l'aurelio. C'est-à-dire chercher le nez, ou ça, derrière l'oreille.
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1: Les réunions de famille sont propices à de multiples conversations. Et ce qu'il y a de bien quand on est en famille, c'est qu'on peut dire du mal de tous ceux qui ne sont pas là. On s'en fout, ils sont pas là. De ceux qu'on ne connaît pas, mais qui sont connus. Eti, t'aimes bien Vianney, Eti? Oh, ça dépend, t'aimes bien Tizotte? Oh, pouf. Allez, on ne sait jamais, ça serait dommage de se fâcher pour un gendre idéal, hein, le beau papa dont tout le monde rêve, et vas-y que je t'ai fait des câlins, gna gna gna. Et ben, dans ces cas-là, on dit caresse de quin, charamène, que des puces. Ne paniquez pas, Wikizef est là pour vous aider. Quin, puce, on a vite fait le rapprochement, on n'est pas en train de comparer ce pauvre Vianney à un chien rempli de puces. Quoique si Vianney était un chien, ce serait quoi? Oh, un quin de sac à main, en tout cas, je suis sûr. Bref, caresse de quin, charamène, que des puces.
2: Définition.
1: Voilà, caresse de chien ne peut te ramener que des puces. Il ne faut pas écouter la voix des sirènes autour qui viennent vous faire des câlins ou des compliments juste pour obtenir quelque chose de vous.
2: Exemple.
1: Des caresses de quin sont utilisées pour obtenir de l'argent de poche, des nouvelles fringues, des places pour un concert, des droits SACEM ou un disque d'or. Oh, c'est aussi dû à la propension des chiens à venir vous faire des mamours pour obtenir quelque chose. Alors, est-ce que le chanteur de charme à guitare et sourire enjôleur dans le second métier et beau papa gentil, à l'œil en amouré, la truffe humide, fait tout ça pour qu'on l'emmène faire pipi? Je ne sais pas, mais un doute subsiste.
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1: Beaucoup de ceux que je rencontre ont changé de vie. Je me souviens de Franck qui avait quitté son boulot de croupier pour devenir croque-mort, ou d'Isabelle qui avait revendu son cabinet d'architecte pour faire la libraire. Et puis il y a ceux comme Patrick qui restent 50 ans à la même place juste parce qu'ils ont trouvé tout de suite chaussures à leurs pieds. Patrick m'attend sur le trottoir, prêt à en découdre.
2: Alors, bah attends. Bon, tu me montres ?
1: Oui. Il a été journaliste toute sa vie.
2: Tu as été journaliste combien de temps, toi, Patrick ?
3: 50 ans.
2: Tu fais même pas du bonjour. Hein. Toi, t'arrives, boum.
3: Bah oui, je te saute dessus.
1: Il a donc été journaliste 50 ans.
3: Je continue encore à faire quelques piges, de temps en temps, un peu gratuites.
2: C'est dans l'ADN, ça.
3: Ah oui, ça, c'est.
2: Parce que t'as quel âge, là, aujourd'hui, toi ?
3: J'ai 80 ans.
2: Ah bon ?
3: Ah oui, j'ai fait pas tout à fait, on me dit, mais.
1: Mais il les a.
3: Je le sens.
1: Il a des trucs à montrer chez lui, au quatrième étage.
3: De temps en temps, je suis sur la recherche de l'oiseau rare. Je sais qu'il y a des vedettes un petit peu.
1: Des vedettes ?
3: Là, j'ai trouvé l'adresse de Audrey Fleurot.
2: Aux Andelys ?
3: Pas loin.
1: Pas loin.
3: Mais j'ai laissé un mot, mais elle répond pas.
2: Ah, parce que t'es toujours en quête de star, toi.
3: Oui, toujours ça. C'était une espèce de maladie, ça, de chercher, de fouiner, d'aller voir les riverains, d'aller voir la femme de ménage, d'aller voir. Et c'est comme ça que j'arrivais à voir les adresses.
2: Essayer de rayonner le plus possible, oui, autour de Gaillon, en fait.
3: Un métier de flic. Hein.
2: T'étais quoi, une sorte de paparazzi, alors
3: Un petit peu, à ma manière. Mon patron m'appelait comme ça, le paparazzi.
2: Sauf que toi, tu publiais pas les photos volées, ou quand même?
3: Non. Bon, à part celle de Hillary Clinton et puis de la mère Reagan, moi, je me rappelle plus son prénom.
1: Nancy.
2: Ils étaient passés à Vernon, Nancy. Gaillon, par là?
3: Ils étaient à Giverny, où visitaient le
2: musée d'art américain.
3: L'art américain, c'était interdit. Alors là, il fallait se démerder. Hein.
2: On est dans l'ascenseur, mais t'appuies pas sur le bouton, alors.
3: Alors, effectivement.
1: Ah, la porte de l'appart est ouverte.
2: Là, t'es pas tout seul chez toi, là?
3: Non, ah ben, y a le fils, y a la femme.
2: Ah, y a le fiston. Y a Marie-Jo qui est là?
3: Mario.
1: Le fiston est content de me voir.
2: Moi, c'est Fred, et toi?
4: Oui, Fred Romanuic.
2: Ouais.
4: Que je vois tous les matins sur France 3 Normandie.
2: Ah oui, enfin, on dit ici maintenant, tu sais.
4: Oui, ici Normandie.
1: Allons voir le bureau de papa.
3: Je suis un peu malade quand même.
1: Ah ben oui, en lieu et place du papier peint, des centaines de photos de stars.
3: L'intérêt, bon, il y en a qui sont sympas, mais l'intérêt, c'est d'aller chez eux.
2: C'est des photos que t'as faites, ça?
3: C'est des photos que j'ai faites, c'est celle-là, en l'occurrence, c'est Paris Match.
2: T'as fait des photos qui ont fait la une de Paris Match?
3: 10 000 francs à l'époque.
1: Pour une photo de Chantal Nobel.
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2: T'es allé à Auteuil-Outouillet chez Yves Montand?
3: Ah oui, je suis un des rares qui a été reçu. J'ai plusieurs fois, j'y suis allé. Hein.
1: Un privilège.
3: Ça m'a mis des années. Hein.
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2: Je les vois tous, Michel Petrucciani, Daniel Prévost.
3: Drucker, Michel Drucker, c'est un bon copain.
2: Juliette Gréco.
3: Puis, bah tiens, Brigitte Lahaye.
2: Brigitte Lahaye, je sais pas qui c'est.
3: Le Balin, c'était.
2: C'est quelqu'un de connu? Aznavour. Non, mais attends.
1: On va pas tous les faire, il y en a 300.
2: Qu'est-ce qui t'a amené à la photo de star comme ça?
3: L'intérêt, c'était de les voir vivre dans leur quotidien. Et là, on les voir en train de vivre un machin, mon temps en train de me faire le café d'ailleurs, m'amener du sucre, j'ai dit j'aime pas le sucre parce que c'est trop. Qu'est-ce que tu veux, des sucrettes? Ben oui, tu sais que les sucrettes, y'a pas pire, mal, tu vois, mon temps en train de me faire
2: un. Yves Montand.
3: Et ça, c'était drôle.
1: Allez reconnaître les stars shootées par Patrick, je vous ai mis des photos sur l'appli ici.
6: C'est

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1: Bonjour à toutes et tous, Thierry Sagarloïteau pour Affaires Classées, le podcast. Nous sommes en juin 1884. Un vieil homme habitant le village sous le teint d'Escioul est sauvagement assassiné dans une auberge du village voisin de Lannes en Barétousse. Qui lui en voulait donc et pourquoi? Réponse dans un instant.
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1: Au village sous le teint d'Escioul vivait naguère un certain Joseph Larras. Cet ouvrier d'origine espagnole, âgé de 58 ans, était vaillant, bien que de santé assez faible. Sa sobriété et ses habitudes économes le rendaient, disait-on, à l'abri du besoin. D'origine modeste, Joseph n'hésitait jamais à faire état du fruit de son labeur, des espèces sonnantes et trébuchantes qu'il trimballait fièrement dans sa ceinture. Le soir venu, au troquet du coin, cela devenait même un sujet de plaisanterie. Combien avait-il exactement dans sa poche? 1600, 1800 francs? Nul ne savait vraiment. Nous sommes en 1884 et pour l'époque, ce joli pécule a de quoi susciter l'admiration, la jalousie, voire même aiguiser l'appétit de sujets peu fréquentables. Joseph eut un jour le malheur de prêter une somme d'argent à une certaine Madeleine. L'intéressé était connu dans les environs et pour cause. Elle tenait dans le village de Lannes en Barétousse un cabaret où les hommes du canton venaient volontiers s'encanailler lorsqu'ils le pouvaient. Des dames de joie y servaient de l'alcool à volonté avant de faire commerce de leur charme. Ladite Madeleine flaira sans peine le pigeon. Malgré son inconduite notoire, elle put approcher Joseph et le convaincre de lui prêter une petite partie de son bas de laine. Les mois passèrent et le brave ouvrier eut toutes les peines du monde à se faire rembourser. Le 1er juin, il finit par se rendre chez sa débitrice, laquelle, pas gênée pour deux sous, le reçut très amicalement en lui offrant à boire et à manger. La nuit suivante s'avéra cauchemardesque pour le pauvre Joseph qui fut pris de fortes douleurs au ventre.
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1: Trois jours durant, Joseph fut contraint de garder le lit, incapable de tenir sur ses deux pieds. Quand son médecin se présenta, il diagnostiqua sans mal une tentative d'empoisonnement. Un crime très en vogue à l'époque. Il lui fallut une bonne semaine pour se rétablir. Une fois remis, le brave ouvrier aurait fort bien pu s'empresser de déposer plainte à la gendarmerie. Sauf que, en agissant ainsi, il risquait de faire une croix sur sa créance. Joseph choisit donc de ne rien dire afin de revenir de plus belle à la charge auprès de la vilaine Madeleine, laquelle ne fut guère rebutée par l'insuccès de son premier essai de l'empoisonner. Excitée par la convoitise du magot de Joseph, elle se décida cette fois à l'assassiner, non sans voler au préalable, le pognon avant de faire disparaître sa dépouille. Un projet préparé 13 jours durant. Le 10 juin 1884, comprenant que Joseph rechignait à se présenter au cabaret, Madeleine eut l'idée de solliciter l'aide d'un certain Bidard. Et selon le plan ourdi par la maquerelle du village de Lannes, le Basque devait se rendre au domicile du vieux Larras afin de lui demander un petit service. Bidard, recherchant soi-disant un guide, connaissant comme sa poche les routes du royaume d'Espagne, devait accompagner deux dames qui se disaient désireuses de faire un pèlerinage à Saint-Jacques-de-Compostelle. L'idée consistait donc à mettre le marché en main à Joseph. Ah, la belle histoire! Sachant la perversité de sa voisine, Bidard eut un mauvais pressentiment et il se garda bien d'honorer la mission. Deuxième échec pour Madeleine, qui ne songea pas un instant à lâcher prise. Elle revint à la charge le lendemain, mais Bidard ne bougea pas.
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1: Peu importe, le 22 juin, la tenancière de cabaret change son fusil d'épaule. elle recrute cette fois deux autres acolytes, Thérèse et Jeanne-Marie, qui iront frapper séance tenante à la porte du vieux Larras afin de lui demander de l'aide. Prétextant se rendre demain à Raqqa, les deux dames ont pour mission de convaincre le futur pigeon de leur montrer la route. Moyennant finance, évidemment. Flairant l'entourloupe, Larras refuse. Il profite de cette visite inattendue pour leur demander de passer le mot à Madeleine, qu'elle se dépêche d'éteindre sa dette, sans quoi il n'hésitera pas à la traduire en justice au tribunal d'Oloron. Ne voyant rien venir, l'ouvrier espagnol se présente le lendemain dès 7h chez la Madeleine, laquelle l'envoie promener au motif qu'elle dort et qu'il vaudrait mieux qu'il revienne à 16h. Assuré que Joe Larras se pointera ce soir, la tenancière de cabaret lui prépare cette fois un comité d'accueil plutôt musclé. Elle sollicite une nouvelle fois ses deux complices, Thérèse et Jeanne-Marie, afin qu'elles lui prêtent main forte. Et le plan fonctionnera à merveille. Tout commence vers 15h30. La fille aînée de Madeleine, postée en sentinelle sur le chemin, court à l'auberge afin de prévenir les trois mégères de l'arrivée imminente du vieil homme. Quelques instants plus tard, Larras frappe à la porte de l'auberge. L'endroit a l'air désert. Il entre. À peine franchit-il le seuil que Madeleine se rue sur lui afin de le jeter au sol, tandis que Jeanne-Marie claque la porte et ferme le loquet intérieur. Les deux dames empoignent violemment Joseph, le tirant dans une chambre de la maison. Mais vous l'avez compris, le pire est à venir.
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1: Thérèse, la troisième comparse, les rejoint. Elle s'empare des jambes de Joseph tandis que Jeanne-Marie lui maintient les bras. Madeleine exulte. Elle peut enfin faire la peau de son créancier et pour cela, elle l'étrangle de toutes ses forces avant de s'emparer d'une corde qu'elle a préparée pour l'occasion. Quelques minutes plus tard, le vieux Joseph pousse son dernier souffle. L'horrible Madeleine va enfin pouvoir s'emparer de la fameuse ceinture qui recèle les économies du malheureux. Le fameux magot caché n'était donc pas une légende. La tenancière sans scrupule arrache les liasses de billets. Elle en distribue quelques-uns à ses deux complices. 35 francs pour Thérèse, 25 francs pour Jeanne-Marie et le reste pour Madeleine. Leur bonheur sera pourtant de courte durée car et elle ne l'avait pas prévu. Il y avait un témoin dehors et c'est très gênant. Un domestique trentenaire a scruté le manège depuis la maison voisine. Il a vu l'arrivée du vieux Larras, il a surtout entendu ses cris et, ne le voyant pas reparaître, il a décidé d'aller jeter un œil dans l'auberge de l'horreur. Madeleine l'accueille, pas gênée pour deux sous. Aucune émotion ne traverse son visage. Marc jette un rapide coup d'œil, sans résultat. Il quitte les lieux, puis fait un rapide tour de maison, quand soudain, il aperçoit par une fenêtre le corps du malheureux gisant au sol d'une chambre du rez-de-chaussée. Le jeune domestique fait part de la macabre découverte à sa maîtresse, laquelle s'empresse d'alerter monsieur le maire. Le soir même, les gendarmes rappliquent à l'auberge de l'âne, suivi du juge de paix et du procureur. La perquisition commence. Elle durera toute la nuit.
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1: Après de longues recherches, on finit par retrouver le cadavre du vieil homme. Il a été enveloppé dans un sac de toile, dissimulé entre le matelas et la paillasse d'un lit où dormait, détail macabre, le plus jeune fils de la maîtresse des lieux. Surprise en quasi flagrant délit, croyez-vous que les trois femmes avoueraient leur forfait? Même pas! Elles commencent par nier effrontément l'assassinat de leur proie, avant de se rejeter mutuellement les responsabilités les unes sur les autres. Les gendarmes n'auront pourtant guère de mal pour les confondre. Les trois mégères n'ont même pas eu le temps de dépenser l'argent qu'elles ont volé et qui traîne dans leur poche. La fouille des lieux livrera un autre indice. L'arsenic utilisé lors de la tentative d'empoisonnement du vieux Jo repose dans une boîte en métal. Détail accablant. Embarrés tous, comme en Soule, l'arrestation des trois mégères criminelles sème l'émoi. On savait certes que Madeleine traînait une sale réputation de mère maquerelle, mais de là à assassiner de sang-froid un vieil homme sans défense parce qu'il a eu le tort de réclamer le remboursement d'un prêt, somme toute modeste, il y a un pas. Voilà 10 ans que Joseph habitait la France. Le décès de son épouse n'a sans doute rien arrangé à son tempérament radin. N'ayant plus de contact avec ses 3 enfants, il tuait donc le temps dans les troquets du coin, parlant sans doute beaucoup trop de ses économies planquées dans sa ceinture. Moralité, ton secret est ton sang, et si tu le partages, tu meurs. Le procès s'ouvre à Pau, devant la cour d'assises des Basses-Pyrénées, en décembre 1884. Verdict, Madeleine finira ses jours en prison, au bagne. Ses 2 comparses purgeront, elles, 20 ans au cachot.
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1: 3 mégères dans le box, nous étions en 1884 sur les hauteurs de Soule et aux confins avec la vallée du Barétous. Je vous propose dans un prochain épisode d'aller dans la cour de l'hôpital de Bayonne un après-midi de mars 1980. Soudainement, en milieu d'après-midi vers 16h, une voiture explose. C'est la voiture du sous-préfet. Pourquoi cette explosion et par qui? Réponse dans un prochain numéro intitulé « Cheval de Troie ». À bientôt.
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3: Complètement gaga avec Olivier Glin. Alors bonjour Olivier, on parle d'eau aujourd'hui ?
2: Vouille, sagazouille. Bonjour les amis, aujourd'hui on va voir des mots qu'on ne trouve nulle part ailleurs. Chez nous dans le parler gaga, on a des termes pour tout. Et pour patauger dans l'eau ou la gadoue, on n'a pas un mot mais trois. Bassouiller, gabouiller et gassouiller. Oui, trois verbes pour exprimer le bonheur de tripoter de la flotte ou de barboter dans la boue liquide. Et comme on est généreux hein, quand même, on ne s'est pas arrêté là et on a même des noms qui vont avec. On appelle ça des déverbaux car ces noms viennent des verbes. On a la bassouille, la gassouille et la gabouille. Ces mots sont employés dans la Loire mais également dans le Lyonnais et le Beaujolais et puis de façon plus générale dans une bonne partie de la région Rhône-Alpes. Voici une maxime qui nous est donnée par Jean-Baptiste Martin. T'as beau gabouiller la bassouille, t'en feras pas rien des à la neige. La plupart du temps, c'est juste remuer l'eau, éclabousser, patauger. Bref, faire ce que les mamans, elles y trouvent à redire quand les enfants reviennent avec le pantalon trempé. Et s'il y a des gens qui aiment bien gassouiller, ce sont bien les enfants. Les matrues, il n'y a pas besoin de faire grand-chose pour leur faire plaisir. Tu sors une petite bassine, tu mets un peu d'eau au fond et c'est parti pour la gassouille. C'est que ça peut gassouiller jusqu'à l'évaporation totale. La gassouille, c'est révélateur de la personnalité profonde des gens. Hein. Comme le dit l'adage, dans la gassouille, il y a deux sortes de gens. Ceux et ceux qui y tombent et ceux et celles qui t'y poussent. Bon, la nage n'existait pas hein, jusqu'à aujourd'hui, mais mieux vaut tard que jamais. Ou alors celui-ci, d'adage. Quand t'as les pieds dans la gabouille, c'est pas le moment de chercher tes pantoufles. Et oui, chez nous, la gassouille, c'est souvent un souvenir d'enfance. Mais entre nous, on est tous encore un peu des garagnas. Hein. On y aime bien parfois encore. Quel plaisir de gassouiller un peu.

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1: Je m'appelle Marie-Lise Laverdis, j'habite à Montfort-en-Chalosse, ce joli petit village des Landes, et donc j'ai le plaisir de vous recevoir au Café Scène de Montfort, là où nous répétons tous les jeudis soirs nos pièces. Le Café Scène, c'est une merveille, on est extrêmement bien, il a été refait je crois il y a 3 ans, avec une vraie scène, avec des fauteuils confortables, ce qui ne gâte rien, et puis une municipalité aussi qui nous soutient avec cette troupe ici à Montfort.
2: J'ai en face de moi une véritable amoureuse du théâtre. C'est né comment ça ?
1: J'étais en 5e et le lycée nous a emmené voir une pièce de théâtre. Je ne savais pas ce que c'était, j'avais jamais vu ça, j'ai été tellement enthousiaste. À la fin de l'année, les professeurs de français ont décidé de faire une pièce de théâtre pour la fin de l'année. Et comme j'étais dans un lycée de filles, eh bien figurez-vous que j'ai fait mon premier rôle de composition puisque j'ai joué Rodrigue dans Lucide.
2: Qu'est-ce qui a fait que vous avez continué justement dans ce domaine ? Pas au point d'en vivre, mais enfin quand même, c'était la passion du moment.
1: Jacqueline Maillant. Quand on me demandait ce que je voulais faire dans la vie, je ne disais pas je voulais être comédienne, je disais je voulais être Jacqueline Maillant. J'ai appris énormément, aussi bien en comédie qu'en mise en scène, en regardant ses pièces, et pour moi, il n'y avait pas d'autre possibilité que d'être comédienne. Mais bon, la vie a fait que on ne fait pas toujours ce qu'on veut tout le temps. Mais je n'ai jamais lâché, donc j'ai continué le théâtre amateur pendant très très longtemps, jusqu'à devenir intermittente du spectacle en 2010.
2: Vous avez donc fondé ici deux troupes très différentes. Est-ce que vous pouvez me parler de ces deux troupes justement ?
1: Alors, il y a une troupe professionnelle donc, qui s'appelle la Compagnie Mémorabilis, qui est aussi basée donc, à Montfort. C'est une troupe qui est plus orientée vers le théâtre de rue médiéval, puisque je suis aussi passionnée par le Moyen-Âge. Et là, c'est la troupe professionnelle sur laquelle s'est greffée la troupe amateur, l'effort de café.
2: Qu'est-ce que vous aimez jouer, par exemple, ici ?
1: Du théâtre de boulevard. Nous jouons actuellement donc avec la troupe l'effort de café, avec tous des comédiens amateurs, mais extrêmement doués. Donc là, nous jouons un spectacle

0: Même que vous me disiez le nom de la radio qui vient de vous tendre le micro, là.
1: La radio ? Je ne sais pas, là, vous me prenez de court, la radio, mais quelle radio ? Oh, ne serait-ce pas ici, Gascogne ?
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3: Bonjour Lise, bonjour à tous.
4: Les Suisses ont décidément besoin de nous pour tout.
3: Ouais, alors je vais pas vous faire toute la liste, on y passerait la journée, mais il y a quand même un truc qui est indiscutable. Est-ce que vous connaissez la langue suisse ? Eh ben non, et c'est normal parce qu'ils n'en ont pas, ou plutôt aussi, ils en ont quatre, mais en fait, ils les piquent aux pays voisins. Et donc, nos voisins romands, faute d'avoir leur langue à eux, eh ben ils parlent la nôtre. Oui, les Suisses, ne vous étouffez pas, mais pensez qu'à chaque fois que vous ouvrez la bouche, c'est du français qui en sort. Sans nous, vous seriez muets. Remarquez que des fois, ce serait peut-être pas plus mal.
4: Bon, et d'après vous, on est trop gentils.
3: Bah, déjà, plutôt que de leur prêter, on devrait leur louer. Eux qui savent si bien dire qu'on est pauvre à côté de leur pays coffre-fort. Mais ça, bon, passe encore. Par contre, il y a une attitude qui est insupportable, c'est de se croire proprio de ce qu'on vous prête. Quand vous invitez des amis à manger, ils viennent avec un petit cadeau, mais ils n'amènent pas leurs meubles pour s'installer. Eh bien, les Suisses, si.
4: Ça mérite une petite explication, là, quand même.
3: Alors, ils n'ont pas de langue, donc pas de dictionnaire. Nous, on a le Robert. Eh bien, je vous le dis, si on les laisse faire, ils vont nous le naturaliser suisse, le Robert. Leur université a en effet fait le forcing pour entrer des mots de leur dialecte dans notre dico. Le carac. Est-ce que vous savez ce que c'est, le carac ?
4: Non.
3: Évidemment non. Eh ben, ça y est, le carac est dans le Robert. C'est une tartelette garnie d'une ganache au chocolat et recouverte d'un glaçage de couleur verte surmontée d'une pastille de chocolat. Mais une tartelette suisse.
4: Oh là là.
3: Et comble de l'insolence, ils ont même proposé d'y entrer le mot frouze. Alors je vous le dis, méfions-nous de leur intrusion dans notre belle langue française, sinon on n'est pas à l'abri d'une lente annexion. Et ça, eh ben c'est impossible ou bien ?
4: Merci beaucoup David. On entend le message, attention, ça commence par le dictionnaire et puis après on ne connaît pas la suite. Très bonne journée, puis on se dit à demain comme d'habitude.
3: À demain.
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5: Elle est complètement dingue cette histoire, Hugo, et pourtant son nom ne vous dit rien. Je pense presque à personne. Marcel Chaumien, un homme discret devenu vauclusien d'adoption, maire d'un petit village quand même du Luberon, et en même temps, l'un des personnages clés des services secrets français de l'après-guerre.
6: Vous voulez dire un maire espion ?
5: Exactement. En fait, maire, c'était sa couverture. C'est quand même assez dingue cette histoire. Marcel Chaumien n'est pas né en Provence, il voit le jour à Reims, dans la Marne, mais tout change en 1944, lorsqu'il est envoyé en mission dans le Vaucluse, en pleine Seconde Guerre. C'est là, en fait, qu'il découvre le territoire et qu'il va s'engager autour de la résistance locale, aux côtés de la résistance surtout vauclusienne, et qui ensuite s'installera après la guerre chez nous. Alors avant ça, Chaumien était un militaire d'élite, un parachutiste d'essai. C'était un métier assez risqué, puisqu'il consiste en fait à mettre au point des parachutes, les équipements, mais aussi les techniques de saut.
6: Et tu sens déjà que ça s'ouvre ou pas, en fait, c'est
5: ouais,
6: ça
5: oui, puis surtout les risqué, aussi. Ouais. Il pouvait sauter de nuit, dans les forêts, voilà, donc c'est assez dur, et cette expertise va faire de lui en fait un homme clé des opérations clandestines.
6: Et c'est là qu'il bascule dans le renseignement.
5: Bah oui, parce que son CV est super beau, ancien résistant, parachutiste, membre du service Action. Marcel Chaumien va travailler d'abord pour le SDECE, c'est l'ancêtre de la DGSE en fait. On le retrouve dans les années 40-50 sur des missions ultra sensibles, et en fait il va entraîner nos agents secrets dans le parachutage notamment. Il va participer aux opérations du rideau de fer en Afrique, en Europe de l'Est, et dans les archives, son nom apparaît, alors son nom d'emprunt, puisqu'il avait un pseudo, vous imaginez bien, oui. Aux côtés de figures centrales. Tiens, par exemple, Jacques Faucard, c'est le conseiller très secret du général de Gaulle, s'il vous plaît. Donc c'est quand même du très haut niveau. Chaumien qui circule entre ambassades, pistes africaines, aéroports parisiens et réseaux clandestins. Et pendant ce temps-là, notre Marcel, donc, il est élu dans le Vaucluse.
6: Et oui, incroyable ce parcours.
5: Exactement. C'est là que l'histoire devient fascinante. Marcel Chaumien devient maire de Viens en 1959. Il va le rester jusqu'en 1977. Trois mandats, 18 ans donc au service du village. Il faut s'imaginer, la journée, il va s'occuper d'assainissement, d'école, de voirie. Et régulièrement, il reprend l'avion pour Paris-Orly, Roissy, ouais. Pour retrouver les services secrets où il va mener cette double vie pendant des années.
6: Et on comprend mieux pourquoi on ne connaît pas son nom.
5: Oui, je vous ai parlé de Jacques Faucard, le conseiller très spécial de De Gaulle. Il dira que c'est un homme très bien, courageux, un agent secret qui ne cherchait aucune reconnaissance. Marcel Chaumien meurt en 1979, décoré, respecté dans les cercles du pouvoir, mais finalement presque inconnu du grand public. Ce destin, c'est un, comme un roman d'espionnage, il faut le dire quand même. Et aujourd'hui, eh bien, c'est

0: Catherine Chaumien, sa fille qui le raconte dans des conférences en Vaucluse. On a pas mal d'archives aussi qui existent, notamment au service historique de la Défense. On a des ouvrages sur l'histoire du service secret français où il est nommé souvent.
1: Ouais.
0: Et aujourd'hui, bah, je vous mets tous les documents et les photos grâce à sa fille Catherine que je salue sur notre appli. Ici, vous le voyez au bras de Gaulle et aussi pendant ses missions. Enfin, c'est juste exceptionnel ce discours et surtout ce destin de Marcel
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1: Vous avez peut-être, comme moi, sur votre téléphone tout un tas d'applications dont vous n'avez même pas le souvenir parfois de les avoir téléchargées. Eh bien, voici une nouveauté censée rendre service aux habitants du Mans, la nouvelle application de la ville. Alors, que vaut-elle? Eh bien, réponse après notre petit test, car aujourd'hui, j'ai testé pour vous l'application Le Mans en poche. Vous avez peut-être vu les panneaux un peu partout en ce moment dans la ville du Mans pour promouvoir cette nouvelle application qui a pour objectif de nous renseigner au quotidien avec différentes infos pratiques. Alors on va essayer, voir ce qu'elle vaut pour l'installer. D'abord, il suffit d'aller dans le Google Play Store ou l'Apple Store. Une fois que c'est fait, il y a une page d'accueil à l'intérieur avec des petits carrés thématiques, horaires de différents lieux et services, infos pratiques ou encore même la météo et la qualité de l'air. Il y a également un onglet signalement. Si vous avez des problèmes de voirie, défaut d'éclairage ou d'autres requêtes à faire, une photo, une description et vous envoyez tout ça. Mais pour creuser dans le détail, je suis allé voir l'équipe d'ici mène pour demander un peu à chacun et chacune des infos pratiques qu'ils aimeraient avoir et vérifier si elles sont présentes. Bon, il y a d'abord Marie, journaliste éditrice visuelle, qui met en image ici matin.
2: Comment se débarrasser de collègues indésirables?
1: Alors non, Marie, j'ai cherché et ça, malheureusement, ça n'existe pas. Mais plus sérieusement, Grégory, animateur d'ici matin, a une question de déchets.
3: Pour habiter dans le centre-ville, je ne sais jamais quand sortir mes poubelles et surtout les sacs de tri.
1: Alors c'est vrai, si on n'a pas de tableau papier ou un planning, ça peut être un peu galère de se souvenir des jours. Eh bien, bonne nouvelle, j'ai testé et ça marche plutôt bien. En fait, vous pouvez cliquer sur les onglets collecte des déchets et tri sélectif. Ça vous affiche une carte du Mans, vous sélectionnez ensuite votre adresse et ça vous donne les jours de passage par rapport à votre secteur. Ça, c'est vraiment plutôt bien fait. Je rentre ensuite dans le bureau des techniciens.
4: J'aimerais bien savoir quelles routes sont fermées pendant les travaux.
1: Ok Erwan, une question en plein dans l'actu. Bon, on a bien un onglet travaux, par contre, c'est un peu le bazar. La liste, elle est hyper longue, et même si c'est réparti par secteur, eh ben, c'est pas hyper clair. Alors, heureusement, ils viennent de sortir une carte des travaux qui permet d'un peu mieux situer les choses, mais je la trouve un peu fouillie et pas hyper pratique, donc vraiment à améliorer. Bureau des journalistes maintenant, avec Léa Dubost.
5: Oui, savoir où se garer, où trouver des places de parking gratuites et des parkings gratuits.
1: Alors là, c'est plus compliqué. Malheureusement, l'appli ne recense pas les parkings gratuits. Par contre, les parkings payants, oui. Et ça vous donne toutes les infos et même en direct le nombre de places restantes. Ça, c'est plutôt pas mal. Seul bémol, il faut ajouter chaque parking un par un si vous voulez avoir les infos pour plusieurs d'entre eux. Mais globalement, la nouvelle appli Le Mans en poche, c'est testé, c'est plutôt pratique. Mais comme il y a encore des améliorations à faire, on va dire partiellement approuvé par ici mène.
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6: Ce matin, je vous propose de faire connaissance avec un véritable phare de la vie locale de Saint-Colomban, au sud de Nantes. Pendant des décennies, elle a été en effet le témoin de la vie du centre-bourg jusqu'à la cession de son activité de tenancière de bureau de tabac presse en 2021. Elle, c'est Martine. Et malgré ses années depuis sa retraite, de sa routine, elle n'oublie rien, avec presque un petit brin de nostalgie.
7: Bah oui, il y a une routine. Bah, les premières années, quand on est très jeune, le problème se pose pas. On est toujours en pleine forme. Arrivé à un certain stade, parce que j'ai été fait presque 48 ans de travail, donc les dernières années ont été difficiles, ce qui fait que j'ai quand même des clients, une clientèle gentille qui le matin me sortait mes paquets de journaux pour les rentrer dans le magasin pour m'éviter des efforts. Enfin bon, c'est aussi la vie d'un tabac et les relations avec les gens aussi. Donc ça c'est le côté sympa, puis des discussions avec les gens viennent se confier aussi. Donc on a plein d'histoires. Bon, je raconterai pas toutes les histoires, mais mais c'est passionnant et c'est ce qui me côté qui me manque aussi. Donc mais bon, il suffit que je sorte un petit peu dans la commune pour rencontrer tous les anciens clients avec lesquels je peux discuter et voir tout ce qui se passe dans leur vie aussi. Donc.
6: Après avoir cédé votre bureau de tabac, qu'est-ce que vous pouvez désormais faire aujourd'hui que vous ne pouviez pas faire auparavant ?
7: Prendre du temps pour moi déjà, lire un peu plus que ce que je disais, parce que j'adore lire, mais j'avais pas assez de temps. Et puis, prendre son temps pour tout. Voilà, le matin, prendre tranquillement son café en faisant sudoku ou autre jeu. Voilà, ce que avant on n'avait pas le temps de faire. Et puis, prendre du temps pour les petits-enfants aussi, parce que du coup, là, ça nous permet de les voir un peu plus grandir, moi, les petits, quoi.
6: Et puis, vous ne manquez pas d'idées pour vous impliquer dans la vie locale. Des initiatives autour de l'histoire des commerçants de Saint-Colomban, c'est ça, hein, Martine?
7: Oui, c'est vrai que des idées, j'en ai un petit peu, sauf que physiquement, j'ai un peu plus de mal à réaliser tout ce que je peux penser. Mais là, il y a des gens qui m'ont demandé, parce que j'avais fait une exposition avec les anciens commerces, des photos avec les anciens commerces de Saint-Colomban. Et on m'a demandé de refaire un petit peu ça, sous quelle forme, je ne sais pas. Mais il me manque beaucoup de photos d'anciens commerces de la commune. Donc, s'il y a des gens qui sont issus d'ici ou qui retrouvent dans leurs archives des photos, moi, je suis preneuse, donc, pour justement pouvoir refaire quelque chose dans l'avenir, quoi. Donc, s'il y en a qui en ont, par rapport au tabac de Saint-Colomban, il sait où me trouver. Donc, on arrivera toujours à trouver une solution pour que je récupère les photos. Mais oui, voilà, s'il y en a qui avaient, parce qu'il y en a que j'ai pas du tout, donc ce serait bien.
6: Et c'est un appel sincère qu'elle formule, hein, car Martine a envie de voir cette vie commerçante colombanaise se pérenniser, mais sans toutefois oublier l'histoire de la localité. Bien au contraire, aujourd'hui, elle souhaite contribuer d'une autre manière à l'existence de son village.
0: 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Wikizef, petit guide à l'usage des étrangers du sud du péage d'Arras en vacances dans notre belle région.
8: C'est les vacances, c'est l'été. Et dire que vous pourriez être fin bénache installé sur votre transat, sur la terrasse du mobilhome à Berck. Et dans votre tête, l'ambiance, ça devrait être du genre... Sympa. Mais là, on ne sait pas pourquoi, c'est plutôt... Eh ouais. Je sais pas, vous avez reconnu le Vianney anglais. Je braille quand je chante et je vends des disques à tous les maris brailleuses de la région. Et même en vacances, on peut être dans un jour où on n'est pas dans le mood, quoi. Vous voyez, il y a plein de gens électrisés autour qui courent à la piscine, le cul à l'air ou presque. Et vous, ben, bof, trop de félicité, tu la félicité. Vous avez envie de traîner. Toutes les règles d'hygiène habituelles volent en éclats, tout part à volo. Vous allez macérer dans votre jus tout le jour. Et en plus, vous n'avez pas envie de faire à manger. Et votre camarade de transat, qui est dans le même état que vous d'ailleurs, il vous dit « T'inquiète, pour ce midi, je vais à la friterie, je vais prendre du filet américain !» Ne paniquez pas, Wikizef est là pour vous aider. Alors, filet américain, n'y voyez pas une importation américaine de produits étranges, pasteurisés, aseptisés, fadas et caoutchouteux. C'est pour ça que quand un Américain vous propose fromage dessert, dites dessert. Entre deux mots, il faut choisir le moins pire. Et en plus, les Américains, ils n'aiment pas la viande crue, c'est trop naturel pour eux. Donc, le filet américain, qu'est-ce que c'est ?
9: Définition.
8: C'est de la viande crue, hachée. Voilà. Au début, c'était du encore vivant, mais on a arrêté parce qu'il court trop vite. Et on mélange la viande hachée de bœuf avec de la sauce. Quant au contenu de la sauce, personne ne sait. Et je dirais même plus que personne ne veut savoir. Voilà. Toutes les informations dont je dispose, c'est la couleur. C'est orange. On dirait qu'on a stabiloté la viande. Après, bon, c'est bien, on la voit dans le noir. Ça donne à la viande crue une légère couleur de petit pot pour bébé. Mais attention, hein. Chapique. Ah, puis, dernière précision, c'est un Belge qui a inventé ça. Enfin, au vu de la susdite description, je sais même pas si c'était la peine de préciser.
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2: Bonsoir à tous et bienvenue ce soir encore sur votre radio ici. Et merci d'être nombreux d'ailleurs à découvrir ce nouveau rendez-vous. Depuis quelques jours maintenant, depuis la rentrée entre 20h et 21h. C'est une heure pour mettre en relief la vie, le parcours, la personnalité d'un invité, à des personnalités médiatiques, des chefs d'entreprise ou encore des parcours issus de la société civile. C'est tout l'enjeu de ce voyage. On ira se balader aussi un petit peu partout en France avec Robin Bernot qui met en avant les bonnes initiatives en vous donnant la parole. Catherine Kikandou on s'intéresse aux gens qui ont décidé d'entreprendre en France et ça marche. Enfin, Benoît Prospero, lui, s'intéressera à la nature et à l'environnement avec sa revue des merveilles. Ce soir, je reçois un chef d'entreprise utile et pratique pour beaucoup d'entre nous. La société Ulysse a pour mission de simplifier la mobilité. Cela concerne à la fois le télépéage, les parkings, la recharge électrique. Améliorant en tous les cas votre quotidien, il en a fait son sacerdoce. Je reçois ce soir Damien Johannes. Il est directeur général d'Ulysse depuis quelques années et il est votre invité. Dont il n'y a pas que Paris dans la vie. Bienvenue. Bonsoir Damien Johannes.
3: Bonsoir Eric.
2: Comment ça va?
3: Ben ça va, merci. Et vous? Merci de l'invitation.
2: Moi ça va très bien. Alors cette émission est nouvelle, je le disais, mais vous avez eu l'occasion de l'écouter. Alors je me dis, il est peut-être déjà un peu au courant, il sait qu'on va se balader dans sa vie, dans les lieux qui ont pu vous marquer. Est-ce que ce type de balade, c'est quelque chose qui vous plaît? Est-ce que vous feuilletez les albums photos ou est-ce qu'au contraire, Damien est toujours de l'avance en regardant un peu dans le rétro?
3: Non, alors moi je ne fais que ça. Je regarde constamment les photos de mon passé. Je regarde les photos justement de tous les endroits sur lesquels je suis passé, des enfants, de ma famille, de moi-même, etc. Et ça m'amuse beaucoup et je le fais quasi quotidiennement.
2: Merci en tous les cas encore une fois d'être avec nous. Peut-être un mot, alors on aura l'occasion d'en reparler d'ici 21h. Pour ceux qui ne connaissent pas, Ulysse, c'est quoi?
3: Ulysse, c'est le leader du télépéage en France. La vocation d'Ulysse, c'est de simplifier la mobilité de ses utilisateurs en simplifiant notamment les trajets autoroutiers, mais pas que, puisque avec le compte Ulysse, vous pouvez aussi utiliser les parkings et recharger votre véhicule électrique si vous avez un véhicule électrique à recharger, évidemment.
2: On parlera évidemment de tout ça tout à l'heure, de la mobilité, des trajets que vous nous facilitez sur l'ensemble du territoire. Ça veut dire que vous connaissez par cœur la France, du coup? Je me dis que vous la connaissez bien.
3: Par cœur, non, mais effectivement, je la connais un petit peu, oui.
2: Alors cette France, on va justement la traverser à travers votre histoire, Damien Johannes, et pour un petit peu mieux comprendre. Bon, ça commence à Aubervilliers pour vous, en région parisienne?
3: Oui, je suis né à Aubervilliers, en 1983, en région parisienne.
2: Seine-Saint-Denis.
3: Là où mes parents avaient posé leurs valises dans leur jeunesse, justement, quand ils sont arrivés en banlieue parisienne après avoir quitté leur ville natale, qui est Baccarat.
2: Alors j'allais vous poser la question, ils venaient tous les deux de Baccarat?
3: Voilà, ils venaient tous les deux de Baccarat, d'accord. Effectivement, en Meurthe-et-Moselle, la ville qui est quasiment mondialement connue pour son cristal, toujours. D'ailleurs, mes deux grands-pères travaillaient à la cristallerie, c'était vraiment un employeur très important dans la ville et dans la région. Donc mes parents viennent de Baccarat, ils se rencontrent, et au moment des études supérieures de mon père, ils décident de partir à Paris, en région parisienne, et posent leur valise à Aubervilliers.
2: Et vous allez rester combien de temps à Aubervilliers? Parce qu'on va le découvrir, hein. Vous avez beaucoup, beaucoup voyagé. Mais Aubervilliers, c'est combien de temps?
3: Ah bah c'est très peu, puisque dès ma naissance, en fait, on a déménagé dans les Yvelines, à côté, toujours en région parisienne, mais à Sartrouville.
2: Ouais, c'est ça. Voilà, combien de temps vous allez rester à Sartrouville?
3: Alors Sartrouville, là, j'y reste de 1983 à 91, donc à 8 ans.
2: Donc j'ai quand même une bonne partie de votre enfance, début de l'adolescence.
3: Oui, oui, absolument, absolument. J'en ai des souvenirs...
2: Ma première image qui vous vient important. De Sartrouville.
3: Oh, Sartrouville, alors on habitait dans une résidence de Sartrouville, qui était une résidence qui était quasiment entièrement piétonne. Ouais. Ça veut dire en gros qu'il y avait beaucoup de familles, je me souviens, beaucoup d'enfants qui sortaient de chez eux, aller jouer. Je me souviens de ce bac à sable au milieu de cette
2: résidence. Tout suant, un bac à sable, évidemment.
3: Les vélos, ce joyeux bazar, en fait, qui était caractéristique de cet endroit, de cette résidence.
2: Alors pourquoi il n'y a pas de problème de mobilité?
3: Ah bah non, là, pour le coup, là, oui, il y avait beaucoup moins de voitures, en tout cas pour les enfants, ouais. Pour l'enfant que j'étais. En revanche, ce qui